0: seul. Alors je dis pour ceux qui verront peut-être les images, mais pour les auditeurs, on va le décrire. Vous êtes venu presque avec votre bébé, j'ai envie de dire, à vos côtés. Vous pouvez nous dire ce qui est à vous, juste devant vous?
1: Alors devant moi, effectivement, il y a cette brique de lait qui est née il y a 10 ans. Parce que nous, consommateurs, on a découvert que les producteurs étaient en immense difficulté. Puis on n'a pas juste découvert ça. On a découvert que si on rajoutait 8 centimes sur un litre de lait, leur vie changeait. Ouais. Voilà comment est née, sans agence, sans moyens traditionnels, cette brique de lait, qui est devenue, et c'est pas pour les chiffres, c'est pour le symbole et l'espoir, la brique de lait la plus vendue de France.
0: C'est extraordinaire.
1: Ça, c'est merveilleux. Je pense à chaque fois aux producteurs quand cette phrase résonne.
0: Alors, on parlera beaucoup des producteurs, de ce que vous avez fait pour eux. Vous les aidez au quotidien. Vous les avez même sauvés à plusieurs reprises et encore aujourd'hui avec, je pense, à la période de sécheresse et de canicule qu'on a connue cet été. Mais alors, ce qui nous intéresse aussi ce soir, c'est de découvrir à quoi est dû ce succès, comment il est venu. Et vous connaissez le principe de l'émission. C'est donc une balade, un parcours un peu partout en France. On va survoler cette France. Votre point d'ancrage, minime soit-il au début de votre vie, c'est Moulins.
1: Oui.
0: C'est là où vous êtes né.
1: Un point, un jour, suffit à ce que ce soit un ancrage très fort. C'est là, évidemment, où je suis né, voilà, en 1969. Dans des conditions particulières, c'est que on habitait en réalité à Madagascar.
0: Vous avez vécu jusqu'à l'âge de 7 ans à Madagascar après.
1: Et ma mère venait à Moulins, qui est un peu la région natale, quand il y avait des naissances. Et on repartait à Madagascar. Ouais.
0: Papa qui était dans la communication territoriale, maman commerciale dans l'immobilier, un petit peu plus tard dans sa vie. Très vite, vous quittez la France. Vous avez sans doute des souvenirs extraordinaires de Madagascar. L'esprit de l'entrepreneuriat, c'est un peu un esprit de famille. Parce que, racontez-moi cette histoire, qui est Jacques Bruno?
1: Ah oui, Jacques Bruno, alors c'est mon grand-père. Et c'est vrai que j'ai pas tout de suite fait le lien entre ces aventures dans l'agroalimentaire, notamment les fruits et légumes pour essayer d'aider les producteurs. Et puis un journaliste m'a dit un jour, mais votre grand-père a fait toute sa vie dans l'agroalimentaire. Donc il était, lui, parti à Madagascar il y a bien longtemps. Et il le raconte comme ça, parce qu'il était d'une modestie, il était de cette famille des gens plutôt très modérés, qui se mettait pas beaucoup en avant, il aura pas fait autant de communication qu'on a pu en faire. Il a eu cette chance, à un moment donné, d'importer en Europe
0: le poivre vert.
1: Et ça lui a donné le moyen, après, de faire bien d'autres choses.
0: Il va développer l'industrie de la pêche et de la crevette, notamment sur l'île de Madagascar, modèle d'inspiration, je l'imagine. Pour vous, vous partez très vite en Ardèche.
1: Oui, on revient en Ardèche.
0: Vous revenez en Ardèche.
1: Parce que le grand-père, du côté de mon père, et puis toute la famille, je sais pas si beaucoup de gens sont comme ça, quand j'arrive en Ardèche, je rentre dans une maison.
0: C'était où?
1: À Erriac, exactement, qui est un petit hameau de Lussas. Ouais. Il y a le festival du documentaire bien connu maintenant là-bas, mais c'est un tout petit village. Et dans cette maison, 350 ans d'histoire familiale. Et puis, quand on retrace l'histoire, on s'est rendu compte que les Chabannes avaient fait peut-être 25 kilomètres en quelques siècles. Donc, on est vraiment de là-bas, côté paternel.
0: Il y a Montélimar.
1: Montélimar, puisqu'après l'Ardèche, c'est quelques mois à Montélimar.
0: Vous allez vivre à Montélimar?
1: Ouais, très rapidement, en fait. Je peux même pas vous dire aujourd'hui pourquoi on est passé par Montélimar. Peut-être une question d'école, parce que le village, c'était la toute petite école. À Lussas, il y avait une école primaire. Peut-être que c'était un début de collège à Montélimar. Et ensuite, rapidement, Carpentras, où là, je retrouve la ville où notre grand-père, qui était sous-préfet à Carpentras après la guerre, les résistants étaient un petit peu finalement récompensés par le fait de devenir sous-préfet ou préfet. Et lui avait comme ça eu la sous-préfecture. Enfin, il avait été nommé à Carpentras. Donc c'était sa ville à lui, c'est devenu la nôtre.
0: Il y a des lieux comme ça, un endroit, une image qui vous revient avant Carpentras, du côté peut-être de Montélimar. Vous parliez de l'école, vous vous souvenez d'une rue, d'une ambiance, de quelque chose en particulier, d'un endroit qui vous a marqué.
1: C'est toujours très, très personnel, mais quand on fait l'exercice, je ne me rappellerai pas d'une journée entière à ces âges-là. Puis je me rappelle de petits flashs dans les cours, évidemment, de récréation, dans les salles de classe. Si vous avez fait ce voyage incroyable des années après, qui consiste à revenir dans une des salles de classe de votre enfance, je l'ai fait. Et là, je pense qu'on est assez nombreux aussi à l'avoir fait. On découvre que ces robinets qui au début
0: vintage
1: finalement devaient nous obliger à nous mettre sur la pointe des pieds pour arriver à boire sont quasiment à ras du sol. Donc il y a une espèce comme ça de sensation un peu à la Gulliver de retrouver une échelle complètement différente de la nôtre et on se dit j'étais là à l'échelle de mon enfance dans une salle qui me paraissait si grande.
0: Voilà, et ça, c'était où, du coup?
1: Ça, c'était à Carpentras, où effectivement, on a retrouvé ça. Et puis, je suis repassé à Montélimar.
0: Vous avez des attaches, on découvrira que vous vivez au pied du Mont Ventoux, mais vous repassez de temps en temps à Montélimar ou pas loin?
1: Oui, pour aller en Ardèche. Donc, ça nous permet de repasser par des endroits. Et de temps en temps, c'est pas tout le temps, on fait un petit crochet, on arrive devant des maisons. On a, avec nos frères et sœurs, dans la maison, on a passé vraiment toute notre adolescence. Là, c'est la maison où on se construit en sortant de l'enfance, avant d'aller faire des études, notamment à Paris. On a mis un tout petit mot derrière un petit interphone, on se dit un jour, ils vont peut-être le réparer, ce mot tombera, et ils sauront qu'ici, il y avait une famille qui était heureuse.
0: J'ai repéré, tiens, du côté de Montélimar, s'il y avait des forêts, j'ai trouvé le bois de Lyon, la forêt de Saou, la forêt de Marsanne, ou encore la forêt d'Allan. Je vous parle de forêt, vous me direz dans un instant si c'est un endroit dans lequel vous sentez bien, parce qu'on va retrouver Benoît Prospero pour la Revue des Merveilles, et aujourd'hui, Benoît nous emmène en Occitanie. On est dans les Pyrénées-Orientales, au pied du Canigou, à Corneilla de Conflans.
2: Une école dans la forêt. Dit comme ça, on se croirait au Pays des Merveilles, et pourtant, on est bien dans la Revue des Merveilles, avec ici Roussillon, et plus précisément en Occitanie, donc dans les Pyrénées-Orientales, au pied du Canigou, à Corneilla de Conflans. Est-ce que vous avez vu le film La Belle Verte de Colline Serrault? C'est dans ce film qu'on peut entendre notamment la fameuse réplique
3: « Quand on a marché 2 heures dans une montagne, on est plus intelligent ».
2: Eh ben oui, et ça, quelque chose me dit qu'Angélique Malo et Magali Panuel l'ont bien compris, et elles ont créé l'école La Belle Verte. Et comme l'explique Magali,
4: le cœur du projet, c'était vraiment le lien à la terre. Donc ce qu'on voulait, c'était que les enfants puissent être au quotidien en lien avec la nature, avec les saisons, avec le temps qui passe.
2: Et c'est pour ça qu'elles ont donc créé cette école, qui est une école adaptée au potentiel et à la personnalité de chaque élève. En fait, l'idée de l'approche pédagogique, c'est de s'adapter à l'enfant. Concrètement, ça veut dire que, oui, il y a un socle commun de connaissances et de compétences, maths, français, sciences, etc. Mais ça veut dire aussi que tous les vendredis, donc, c'est l'école dans la forêt.
4: Et c'est parti. Ouais. On a mis les chaussures, on prend les gourdes, le sac à dos, et puis on part à pied pour un petit quart d'heure de marche. Alors, la carriole, elle transporte le matériel pédagogique dont on a besoin, la trousse de secours et le bidon d'eau pour se laver les mains. Là, on est sur l'ancienne route de Fiols, qui est entre Corneilla de Conflans et Fiols, qui est vraiment entourée d'un côté de champs et de l'autre côté de la forêt. Au fond, le Canigou, qui est vraiment pas si loin.
2: Et c'est ainsi que chaque vendredi, hiver comme été, tous les enfants partent passer la journée dans la nature. Et puis, alors il y a aussi les parents qui peuvent, s'ils le souhaitent, participer. Par exemple, une fois c'est une maman qui vient jouer de la harpe, une autre fois c'est un papa qui fait du pain bio, qui vient expliquer son métier de boulanger, ou encore un papa spécialiste de la forêt transmet ses connaissances.
5: Donc devant vous, vous avez 10 empreintes d'animaux. Et c'est des empreintes qui sont à taille réelle. C'est-à-dire que si vous vous promenez en forêt et que vous en trouvez, elles seront exactement comme ça.
2: Et oui, ici, la classe a lieu dans l'herbe. On est assis par terre, on est en cercle dans une forêt de chênes. Et excellente nouvelle, si au début, seuls les enfants de maternelle étaient accueillis, aujourd'hui, l'école La Belle Verte accueille désormais les élèves jusqu'au CM2.
6: Tu sais que c'est l'empreinte d'oiseau, d'accord ?
7: Peut-être.
6: Donc tu peux regarder les animaux.
7: Non, parce que taille pas de 3 cm.
6: Non.
2: Ah, on en rêve, hein ? Eh oui, c'est une merveille.
0: Merci, c'est vrai que c'est beau comme tout, Benoît Prospero et les équipes d'ici Roussillon. Nicolas Chapelle, vous auriez aimé aller dans une école comme celle-ci ?
1: Absolument. Et d'ailleurs, ça nous montre à quel point on a quitté un autre monde, quoi. C'était le monde quand même de notre enfance. Et puis ces forêts qui me rappellent quand même, et qui nous rappellent à tous, ce que disait le couple bourguignon, vous savez, sur cette agriculture avec énormément de pesticides, de produits pour essayer de faire grandir des plantes artificiellement dans une forêt. J'ai jamais vu le moindre produit. Il y a les arbres les plus puissants et il y a la plus belle des végétations du monde. Voilà les deux images qui me viennent à l'esprit.
0: Nicolas Chaban, votre invité sur ICI ce soir jusqu'à 21h, chef d'entreprise. On lui doit entre autres la marque qui est sous nos yeux avec celui qui rémunère au juste prix son producteur. C'est qui le patron ? On continue de se balader partout en France parce qu'il y a encore plein de choses à vous raconter ce soir. 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
2: Et soyez les bienvenus sur Ici. Je suis très heureux que vous soyez avec nous. Vous allez peut-être découvrir cette émission pour la première fois. Elle s'appelle Il n'y a pas que Paris dans la vie. Et on y répond bien, hein, d'ailleurs, depuis 20h avec notre invité, Nicolas Chaban, entrepreneur, chef d'entreprise. On lui doit la marque C'est qui le patron, un soutien essentiel à la protection des producteurs en France. On a parlé, pour ceux qui nous rejoignent, de son enfance à Madagascar, de sa naissance notamment à Moulins, du côté de sa maman, passage très court à Montélimar, les parcours de sa vie continue jusqu'à 21h et nous sommes pour l'heure à Carpentras. Vous y arrivez à quel âge? Vous posez à quel moment? 7, 8, 9 ans, quelque chose comme ça?
3: Ah, écoutez, je pense que c'est à 8 ans, ouais. 8 ans.
2: Ouais. 8 ans. Quelle première image comme ça, si moi je ne connais pas Carpentras, bon, ce qu'il faut, hein. Mais imaginons, première image qui vous vient comme ça.
3: On visite, je crois, en arrivant, parce que c'était un souvenir pour mon père, la sous-préfecture, où lui avait passé son enfance. Oui, était donc mon grand-père.
2: Votre grand-père sous-préfet.
3: Et c'est le premier souvenir comme ça de cette maison un peu hors norme, un peu d'un autre temps. Et puis après, très rapidement, l'école. Le bonheur de se connecter tous les jours à des gens qui viennent, que vous retrouvez, que vous aimez, les copains. Enfin, moi, ça a toujours été des journées qui me passionnaient.
2: Et alors, il y a aussi des odeurs, des senteurs, des saveurs qui reviennent.
3: Ah, oui.
2: Il y a ça aussi.
3: Ah bah oui.
2: Est-ce que vous avez le sentiment d'être un peu pagnol quand vous arrivez là-bas, de vous balader dans les allées comme ça?
3: Ben on est, je crois qu'on n'est pas dépaysé parce qu'il fait chaud, comme à Madagascar il faisait très chaud, en Ardèche il faisait chaud, et puis très vite quand on est enfant, on est cette éponge naturelle qui va s'adapter rapidement et qui va aimer d'ailleurs son environnement. Et puis vous avez le phare qui se met au bout comme ça de toutes les journées, de tous les moments où vous sortez de Carpentras, c'est le Mont Ventoux. Et ça, quand on dit que c'est un phare, c'est pas une espèce comme ça de vision un peu de proximité ou chauvine. C'est que c'est vraiment un point de repère. Quand on est de là-bas, ouais, on va pas bien si on reste trop longtemps sans voir le Mont Ventoux.
2: Ouais. Vous parliez de l'école, on va aller faire un tour à rue Moricelli. Moricelli, c'est pas
3: ouais,
2: ça comment on prend.
3: C'est bien dit comme ça.
2: Moricelli. Alors j'ai vérifié, Isidore. Je me suis dit, qui est ce Moricelli? C'est évidemment là que vous êtes à l'école. Il est devenu un riche minotier marseillais. Il a vécu au 19e siècle. Il a fait énormément pour la ville de Carpentras. Et c'est dans cette rue que vous allez à l'école, en fait, Nicolas
3: voilà,
2: Chaban.
3: C'est le centre-ville, là. Donc le centre-ville de Carpentras. Et puis un souvenir, je suppose que c'est très glorieux, mais finalement, on s'est rappelé ça avec j'ai deux frères et une sœur, et on était si proche de l'école qu'on entendait la sonnerie. Il y en avait trois, donc on essayait de rester le plus longtemps possible dans une nuit qui se prolongeait, et on allait quasiment à la deuxième sonnerie en courant, on dévalait les escaliers, et on était dans cette école. Voilà, donc je me rappelle que vraiment, c'était très proche du lieu qui occupait nos journées, l'école primaire et le collège.
2: Qui est monsieur Brenu?
3: Ah, Brenu, mais oui, c'est...
2: Faut mettre des accents partout, en fait, tout à l'heure. Je me suis tombé donc Brenu.
3: Brenu.
2: Qui est ce monsieur Brenu qui vous a marqué?
3: Monsieur Brenu, c'est un professeur d'histoire. Vous savez, je crois qu'on en a tous un ou une
2: qui nous a marqué
3: dans nos vies, où on se dit, waouh, ce lien, il n'est pas celui comme ça d'arriver, d'écouter quelqu'un qui nous explique des choses qu'on doit essayer d'apprendre et de restituer. Lui, il avait cette magie et il nous avait fait faire une espèce de voyage dans 1968, inoubliable, avec de l'humour, avec quelque chose qui fait que vous avez envie de revenir le lendemain. Et très longtemps après, j'ai reçu un appel qui était très touchant de ce professeur. Et
2: il s'est intéressé à votre parcours.
3: Oui, il s'est intéressé voilà, au parcours, mais c'était étonnant parce que là, vous retrouvez, en étant un adulte lui-même, alors que vous étiez plus un enfant comme ça, avec cette figure un peu magistral là, du professeur qui vous expliquait des choses. Mais c'était une belle rencontre à l'époque et nos retrouvailles étaient très belles aussi.
2: Quels sont les autres endroits dont vous auriez envie de parler? Parce que vous êtes installé à Carpentras, c'est tout le Vaucluse. Il y a plein de villes magnifiques. Vous avez peut-être envie d'évoquer certains lieux comme ça qui ont pu marquer votre enfance, votre adolescence aussi.
3: Près de Carpentras, il y a tous les villages. Il faut imaginer, je sais pas comment sont les régions de passion de tout le monde, mais vous avez cette ville un peu centrale. Mais après, plus vous allez vers le Mont Ventoux, maintenant j'habite plus au pied du Mont Ventoux, plus vous avez des villages. Et là, quand je travaille à Paris, j'y viens 3 ou 4 jours par semaine, vous mesurez une chance incroyable. Je me rappelle d'un ami parisien qui me dit « Mais tu te rends compte, entre chez toi et Carpentras, il n'y a pas un feu rouge et un stop. » C'est-à-dire qu'on est dans quelque chose qui est libéré même de ces petites contraintes même si elles sont nécessaires, bien sûr. Et puis après, on a la chance d'habiter près d'une rivière. Et quand vous vous immergez...
2: Ça s'appelle comment cette rivière?
3: C'est l'Ozon, ouais. qui prend sa source pas très loin. Et puis c'est notre région d'enfance, on connaît chaque coin. On accroche chaque moment en passant en voiture et on se rappelle qu'il s'est passé quelque chose. Récemment, Jean-Louis Aubert, leader et créateur du groupe Téléphone,
2: ouais.
3: Je ne savais pas, je découvre qu'il est sa ville natale, c'est Ville-sur-Ozon, tout à côté. Et donc il raconte que c'est sa première enfance, ses premières émotions, ses premiers moments de guitare, ses premiers endroits, ses premiers lieux. Et je redécouvre à travers lui et cette proximité à ce lieu d'enfance à quel point ces premiers villages, ils nous construisent sans doute jusqu'à nos années futures.
2: Et puis il y a Cavaillon, il y a Apt.
3: On n'allait pas trop à Cavaillon, étonnamment, pas trop à Avignon.
2: Fontaine-de-Vaucluse.
3: On était plutôt tourné à Fontaine-de-Vaucluse.
2: C'est magnifique, ça.
3: Magnifique, mais bien évidemment magnifique endroit. Crillon-le-Bras, pour ceux qui ne connaissent pas, il y a des lieux magnifiques autour du Vaucluse. Mais le Mont Ventoux, qui n'est pas le Luberon. Vous avez le Luberon.

0: ciboulot, il y a la récolte des cerises, il y a le melon d'été, c'est ça vous faisiez
1: le tri du melon, ouais, c'était on est le Vaucluse, c'est le jardin de la France, même si aujourd'hui on lui conteste un peu ce nom, il y a tellement de produits, de producteurs, c'est tellement extraordinaire en été, c'est des fruits magnifiques, le melon de Cavaillon, la fraise de Carpentras, la cerise des Monts de Venasque. C'est incroyable d'être entouré de produits comme ça. Et donc, on allait travailler pour donner un coup de main. Mais j'allais pas que l'été. C'est ce qui, sans doute, m'a rapproché aussi un peu de la vie des producteurs. C'est que j'allais chez eux, aussi chez les copains le week-end. Les fils de producteurs, qui étaient copains de classe, quand j'allais chez eux le week-end, on bossait. Ouais. Surtout eux, mais on bossait.
0: Je vous parle de ça, Nicolas Chabanne, parce que on va parler des petits jobs d'été, ou en tous les cas, la façon dont on peut se faire parfois un petit peu de l'argent de poche en travaillant pendant les vacances. C'est le quotidien de nombreux adolescents, d'étudiants, à la recherche donc d'un job saisonnier. On va aller à Béthune. Vous connaissez Béthune?
1: Pas bien.
0: Pas assez. On est dans le Nord. Le dispositif argent de poche porté par la ville séduit de nombreux jeunes cet été. C'est encore l'été, on va en parler avec Robin Bernot.
2: Très vite, le dispositif a affiché complet.
3: J'ai sauté sur l'occasion.
2: En effet, de nombreux adolescents, à l'image de Mathis, 17 ans, que vous venez d'entendre, ont répondu à l'offre de la ville de Béthune. Cette offre, elle est toute simple. La commune a proposé à des jeunes âgés de 16 à 25 ans de leur verser de l'argent de poche en échange de petits travaux pour la commune. Et lorsque Juliette Penn d'ici Nord est allée à leur rencontre, elle est tombée sur Iron, 17 ans.
4: On est en train de travailler sous bossement et puis ça se passe bien pour l'instant.
2: Iron, s'il est là, c'est grâce à sa maman et aux réseaux sociaux.
4: C'est ma mère qui a trouvé ça sur Facebook avec l'annonce de la ville de Béthune qui cherchait des jeunes. Donc ma mère m'en a parlé vu que j'ai 17 ans, je viens d'avoir le bac et puis c'est un peu compliqué de trouver un job d'été. J'ai vu parler de ça et puis je me suis dit pourquoi pas.
2: Parmi les activités, il peut y avoir une matinée de nettoyage, du désherbage ou de la peinture. Et en échange, les jeunes sont rémunérés à hauteur de 20 euros. Pour Capucine, 16 ans, c'est l'occasion de mettre de côté.
5: C'est la première fois que je fais une activité l'été. Je me suis dit, pour me lancer, ça peut être bien. En plus, on aide à embellir la ville. Ça va payer mon permis, rembourser un petit peu le code que je viens de passer. Donc voilà, c'est cool.
2: Vous venez de l'entendre, ici ça marche. Mais alors vous, qu'en pensez-vous? Je suis venu vous voir dans la rue et je vous ai montré l'article sur notre site. Je vous ai demandé votre regard sur cette initiative.
6: Alors,
2: allez, on commence par Lucie.
6: À chaud. Je trouve que c'est une bonne initiative pour les jeunes parce qu'on sait qu'il y a beaucoup de jeunes qui sont en précarité en ce moment.
2: Lily, quant à elle, est un poil plus dubitative.
7: Faut pas oublier que tout ça, c'est du travail. Et du coup, argent de poche, c'est un petit peu minimisant. Après, j'imagine que du coup, ils sont bénévoles, mais c'est sûrement des petits jeunes qui ont besoin vraiment d'argent et qui n'ont pas trouvé de travail pour l'été.
2: D'ailleurs, sur ce dernier point, j'ai rencontré Jazz qui est complètement d'accord.
8: Ça permet aux jeunes d'avoir un peu d'argent pour financer différents projets.
2: Et vous, tiens, est-ce que vous auriez pu vous inscrire à ce type de dispositif dans votre ville?
8: Oui, carrément. Je suis issue d'une famille de 5 enfants et mon père était seul à travailler, donc ça aurait pu mettre un peu de beurre dans les épinards.
2: Au total, cette année, dans le Nord, à Béthune, une soixantaine de jeunes a bénéficié de ce dispositif.
0: Ici, Nord pour les équipes et Robin Berdo, Nicolas Chabanne, vous écoutiez le reportage. On a parlé un petit peu de ces jobs d'été. Vous, on était sur plus un engagement qui viendra aussi par la suite de votre vie, la récolte des cerises, le melon, on l'a dit. Vous êtes papa, je crois que vous avez des enfants, ils sont peut-être grands aujourd'hui.
1: 3 enfants.
0: Job d'été, c'est des choses qu'ils ont fait, qu'ils font encore, je ne sais pas quel âge
1: fait, bien qu'en naturiste, pas loin de chez nous. Certains, ils font des périodes à la réception. Enfin, je vous dis la première chose qui.
0: Et où ce camp naturiste?
1: C'est à Bélaizy, énorme camp naturiste européen, c'est un des plus grands d'Europe, à Bédouin. Et j'ai connu très tôt parce que le professeur de musique que nous avions au collège, c'était un des fondateurs, donc il nous en parlait régulièrement. Alors, je sais pas l'endroit que j'ai le plus fréquenté, mais il y a énormément de monde et il y a des jobs d'été.
0: Nicolas Chabanne est votre invité ce soir jusqu'à 21h. On va continuer de se balader. On va monter à Paris parce qu'à un moment donné, vous êtes arrivé à Paris et notamment à la Sorbonne avec un camarade de fac qu'on connaît tous. Pour le savoir, restez bien avec nous sur ICI. J'espère que je vous ai fait un bon teasing là.
1: Oh, magnifique.
0: À tout de suite.

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13: Excellente soirée, merci d'écouter ici. Nicolas Chaban est mon invité ce soir jusqu'à 21h. C'est un chef d'entreprise, on découvre son parcours à travers les lieux qui ont évidemment marqué, inspiré son parcours, façonné son existence. Il est avec nous jusqu'à 21h. On a parlé des petits boulots, Nicolas Chaban. Votre parcours vous pousse à Paris. Vous cherchez un peu en fait, parce que vous savez pas trop, j'imagine, à 17-18 ans, ce que vous voulez faire.
14: Ben, je réussis par miracle à avoir le bac et puis à arriver à la Sorbonne, c'est pareil. Je suis passionné de théâtre, donc j'essaie de faire du théâtre, mais là je découvre que c'est un vrai métier avec un talent.
13: C'est ça que je vous dis que vous cherchez finalement.
14: Ouais, ben, c'est un âge. Alors, ce qui est merveilleux quand on se cherche, c'est que tout est absolument ouvert. Enfin, on a un regard à 360, on se laisse toutes les possibilités. Puis après, quand vous voyez des vrais copains comédiens, vous vous dites, ok, ça, c'est quand même un vrai métier, c'est pas pour moi.
13: Ouais, vous êtes super à l'aise. On voit beaucoup la télévision, on sent qu'il y a, je sais pas si les cours de théâtre, même de moi, ça jouait un peu quand même.
14: J'essaie de pas faire un teasing à l'envers, mais on parlera de la personne qui m'a donné ce conseil un jour, qui est un copain qui lui est devenu évidemment tellement célèbre et qui a gardé toute son humanité. On va peut-être vous en parler.
13: Attendez, Nicolas, on va en parler tout de suite. Vous arrivez à Paris, vous êtes à la Sorbonne, vous allez aller à la fac et vous rencontrez Nikos Aliagas.
14: Voilà, Nikos Aliagas. Et c'est vrai qu'au moment où ces aventures deviennent de plus en plus connues, où les journalistes me sollicitent, moi, c'est pas mon histoire de départ. Je fais pas une émission comme je ferais une pièce de théâtre, parce que ça parle tellement de la vie de producteur. Il y a des enjeux énormes. Vous êtes dans quelque chose qui doit être absolument vrai. Mais il m'avait dit, parle avec ton cœur. Vaut mieux dire un peu spontanément quelque chose qui peut être pas forcément le mieux choisi, mais dans la vibration de ce que tu vas dire. Ça va s'entendre que tu dis quelque chose qui a du sens pour toi et ça en aura pour les autres. Parle aux gens. Voilà ce que m'avait dit Nikos Aliagas. Parle aux gens. Alors, adresse-toi à eux. Ne t'adresse pas à des businessmen.
13: Évidemment, Nico, je sais pas si c'est avec lui, mais alors, on est à la maison de la radio et de la musique. C'est un lieu que vous avez un peu fréquenté plus jeune. Vous avez arpenté les couloirs vides.
14: J'en parlais avec Louise qui prépare cette émission et on s'est rendu compte, vous êtes au 6e étage lorsque vous préparez l'émission. Eh bien, je venais, on était à la Sorbonne avec Nikos, on se rencontre dans la bibliothèque, on a un même sac d'écolier, ça nous permet de nous adresser la parole et après on passe vraiment des journées et des soirées ensemble. Et le soir, pour financer ses études, il est dans la salle des Telex. C'est au 6e étage. Je me rappelle ce numéro d'étage qu'il m'a souvent raconté. Je l'avais un peu oublié. Les nouvelles du monde arrivent sur des petits Telex avec des codes de 1 à 5. Et on est les premiers petits étudiants à découvrir des nouvelles comme la mort de Yasser Arafat ou des choses absolument incroyables. Lui courait dans le couloir vide jusqu'au rédacteur en disant « Voilà une info qui doit retenir votre attention ».
9: On va le saluer, Nikos, parce que c'est resté un copain, hein, je crois, ah, aujourd'hui.
14: C'est...
9: Ouais.
14: Non, c'est plus qu'un copain. Je sais, dans ces cas-là, qu'il ne faut pas verser dans le pathos. De trop de compliments, ouais, et de pathos. Mais ouais, surexposé comme il l'est, être à ce point, comme ça, dans la, ouais, lumière, avoir cette notoriété aussi grande, et pas avoir écorné un gramme de cet ami qui était le mien il y a 18 ans, avec sa simplicité, ouais, sa loyauté et son humanité. Ouais, c'est un beau parcours de vie.
9: Nicolas Chaban, vous faites des allers-retours entre Paris, où vous essayez aussi au journalisme, il y a le Figaro, vous faites des piges à 17 euros la pige. Bon, c'est pas votre truc, encore une fois, vous trouvez ça un peu trop parisien, il n'y a pas que Paris dans la vie, comme vous l'avez compris. Vous allez croiser des copains, et à un moment donné, vous allez voir qu'il y a des copains qui jettent un peu des fruits et légumes, quoi, un peu un mauvais aspect. Et vous dites, c'est quand même dommage. Et c'est là que vous avez le déclic, c'était où? Vous vous souvenez du jour où il y a eu ce déclic des gueules cassées que vous avez créé?
14: Absolument, c'était dans le Luberon, hein, juste avant. C'est ce qui m'avait connecté, notamment au distributeur. On avait fait des centres de lavage solidaire pour, ouais, notamment les copains qui étaient en galère juste avant. Mais comme les distributeurs, bah, finalement, on arrivait à leur parler, on découvre qu'ils jettent des fruits ou des légumes, notamment là, c'était des abricots, mais il y en a bien d'autres, pour des mini défauts d'aspect. Les cahiers des charges, faits toujours par des gens tellement savants qu'ils font des choses que notre bon sens ne ferait pas, décident qu'il faut que ce soit parfaitement rond, que la couleur doit être, ouais, absolument comme celle-là. Et je vois, c'était la famille dans le Luberon Saint-Michel, je vois Thierry Saint-Michel qui jette sous l'établi des abricots parfaitement mûrs et très bons, alors qu'ils auraient, moi, je les aurais pris immédiatement pour les amener chez moi. Et là, c'est sa maman, je crois, qui me dit, s'il y a un seul fruit qui n'est pas parfait dans la palette, on peut avoir un refus de toute la palette. Mmh. Et là, on se dit, si ça devient du gaspillage, alors que c'est parfaitement bon, il faut qu'on les sauve. Voilà comment.
9: C'est comme ça qu'est née les gueules cassées, ouais. Alors, les gueules cassées. Il y a eu le label Le Petit Producteur, ça c'était juste avant. Et puis la marque de lait équitable, on va en dire un mot, qui est arrivée dans votre vie. On est en 2016. Les premières briques de lait, c'est qui le patron, qui sont produites. Il y a un endroit particulier d'ailleurs où elles sont produites. Je crois qu'on est dans la Bresse, on est à Pont-de-Vaux.
14: Ça c'est le moment où naît effectivement la brique de lait avec les producteurs. Mais la laiterie qui est importante aussi, elle est à Orléans. Il y a deux lieux, mais il y a cette laiterie qui va accueillir et ramasser le lait. Je me suis remis effectivement tout ça en tête, puisque il y a une production qui a décidé de raconter l'histoire dans un long métrage, et elle nous a fait repasser par toutes ces étapes. Et c'est vrai qu'il y a une scène dans ce qui deviendra un film, la scène de la mairie de Pont-de-Vaux, c'est absolument incroyable. Il faut imaginer en deux secondes, les producteurs, 80 familles, à qui il restait deux mois avant de mettre la clé sous la porte. Chaque matin, quand ils tournaient, ouais, non, le bouton de la machine à faire, 120 euros par jour, perdu. Et quand ils arrivent dans la salle, je me rappelle très bien de ce moment-là, nous on est un peu en retard, il y a le responsable de la laiterie, l'acheteur de Carrefour, Marc Delage, ils arrivent, dernière chance, nous les consommateurs, parce qu'on est consommateurs et toujours aujourd'hui, ouais, on leur dit, on va pas vous laisser tomber. Et c'est le moment clé où, alors que Carrefour et la laiterie se demandent combien de litres ils peuvent, ouais, récupérer, ils avaient 26 millions de litres à vendre, Carrefour et la laiterie disent 5 millions peut-être, mais pas plus. Nous, en tant que consommateurs, et merci à eux d'avoir entendu, on leur a dit, vous voyez, si vous prenez pas les 26 millions, ils vont disparaître. Si vous prenez 5 millions, vous allez un petit peu améliorer, mais leur vie ne va pas changer. Nous, consommateurs, si on est sûr que leur vie change, on achètera les 26 millions. Vous vendrez plus facilement les 26 millions de litres, si vous les sauvez, que 5 millions si vous les aidez un peu. Ils se sont tapés dans la main, et c'est qui le patron est né.
9: Nicolas Chaban, vous recevrez deux fois le prix de l'audace marketing, c'est pas rien, en 2015 pour les gueules cassées, en 2018 pour C'est qui le patron, vous avez les éloges du New York Times, du Guardian, je sais pas comment on réagit à Carpentras quand l'enfant du pays comme ça réussit, vous nous le direz peut-être dans un instant, il y a même l'ONU hein, qui s'est intéressé à vous. Nicolas Chaban est notre invité, vous êtes gourmand Nicolas
14: Ça se voit, je
9: oui,
14: crois.
9: Oui, non, bah, je suis pas du tout, ben voilà. Je vous parle de ça parce que c'est avec beaucoup de gourmandise qu'on va retrouver Catherine Cricandon et qu'on va parler de cuisine. Parce que pour cuisiner, il y a deux écoles. Tout à l'heure, on était dans l'école de la forêt, là, on est dans l'école de la cuisine. La cuisine au beurre ou la cuisine à l'huile. Fait penser au film avec Fernandel, tourné dans le sud d'ailleurs. Alors Catherine Cricandon, elle, a peut-être une solution à nous proposer aujourd'hui. Écoutez.
10: À Jaune, un petit village de 800 habitants du Loir-et-Cher, il y a une usine qui reçoit 3 tonnes de piments par jour. Mais pourquoi donc ? Eh bien, pour faire des sauces piquantes, pardi. La Maison Martin sort 8000 produits par jour, 600 000 par an, et cela demande un immense investissement de son cofondateur, Jean-Baptiste Martin.
15: Pour ma part, il faut savoir que les deux premières années en Loire-et-Cher, je dormais dans l'usine pendant 5 nuits par semaine. Ma famille est du côté de Versailles. En ce moment, c'est plus que 2 nuits par semaine. Voilà, il y a un rapport aussi charnel, en fait, à la fabrique, pas qu'au piment. Donc, on se donne beaucoup. Maintenant, on est hyper heureux et surtout... très heureux en fait d'emmener avec nous toute une équipe, de voir en fait qu'on a des clients aussi qui sont très contents en fait de découvrir que le piment c'est pas juste quelque chose qui brûle, mais quelque chose qui peut avoir un vrai sens gastronomique dans l'assiette. Donc la complétude, si je puis dire ainsi, de tout ça fait que ouais, c'est ultra kiffant.
10: Une équipe d'une quinzaine de personnes trie, lave et équeute à la main les piments. Ceux-ci sont ensuite réduits en purée avant d'être cuisinés seuls ou avec d'autres ingrédients. Il y a actuellement près de 25 références différentes et le mariage des saveurs est parfois étonnant. Framboises, algues, ananas et il y a même des éditions limitées avec du pastis et du vin. Les sauces ou salsa picante sont vendues dans plus de 1500 endroits en France et dans le monde. Pour en arriver là, il faut remonter 15 ans en arrière. Jean-Baptiste est chef cuisinier aux États-Unis. Il travaille avec une brigade composée entièrement de Mexicains qui venaient tous les jours au travail avec des petits piments à grignoter. Jean-Baptiste décide alors de s'intéresser à ce fruit. Oui, c'est un fruit, même si en cuisine on l'utilise comme légume ou condiment. De retour en France, il s'associe à sa femme Anna et son cousin Benjamin et il nous explique pourquoi et comment leur usine est maintenant en centre-Val de Loire.
15: Alors on arrive ici mais vraiment totalement par hasard. Notre aventure elle a commencé dans notre école de cuisine en fait à Viroflay qui est juste à côté de Versailles. Il y a une tellement grosse demande en fait qu'il a fallu passer à un stade artisanal mais peut-être un peu plus industrialisé avec quelques machines. Et donc du coup on a cherché en région parisienne, il n'y avait pas chaussures à notre pied et en visant au sud on a trouvé un local en fait du côté de Jaune. C'était un ancien abattoir à volailles qu'on a transformé en paradis du végétal pour sa rédemption. Et là on est arrivé surtout dans un endroit très accueillant avec des gens très accueillants et une région vraiment hyper accueillante à notre écoute.
10: Plus d'infos sur m-martin.fr. Merci à Nathanaël Bruni d'ici Orléans pour cette idée piquante mais qui marche. Ici, ça entreprend Martin Hot Sauce de la maison Martin, des sauces fabriquées et cuisinées dans le Loir-et-Cher.
9: Merci beaucoup Catherine Quicandon, m'a dit à famille Martin, il y en a une aussi dans le sud de la France,
14: Nicolas Chaban. Pour le concassé de tomates.
9: Ouais, alors le poivre vert avec votre grand-père, le piment là à l'instant, ça vous a inspiré ce sujet de Catherine Quicandon?
14: Ouais, c'est très important, tout ce qui d'ailleurs fait notre gastronomie. C'est un patrimoine tellement important. Tous les jours, on se lève, nous, l'équipe, en se disant qu'il faut qu'on défende ce qui nous nourrit tous les jours.
9: Nicolas Chabanet, votre invité ce soir, encore pour quelques minutes. On va s'intéresser à votre quotidien dans un instant. Peut-être ce très bel endroit, je ne vais pas en dire plus, où vous vivez au pied du Mont Ventoux. Et puis on continuera de sillonner ce beau pays que vous défendez à travers la production, entre autres. Nicolas Chabanet, votre invité, jusqu'à 21h.

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2: Chaque jour, autour d'un invité, je vous invite à découvrir un parcours inspirant avec ce soir un chef d'entreprise venu du Sud, venu d'un peu partout, il l'a dit d'ailleurs tout à l'heure, c'est un peu réducteur d'ailleurs de vous dire qu'il vient du Sud, Nicolas Chabanne qui revient sur les lieux qui ont marqué sa vie, qui ont fait qu'il est aujourd'hui à la tête d'une belle histoire collective, familiale aussi, on va en parler. Nicolas, il y a une confrérie, comme il y en a beaucoup hein, partout en France, de la fraise. Alors vous êtes quoi? Comment on dit?
3: Membre de la confrérie.
2: Président non même?
3: Non. Il y a des présidents et des présidentes très actifs. Membres de la confrérie, c'est-à-dire que dans une confrérie, il y a les producteurs, ils sont très importants pour défendre le fruit de la fraise de Carpentras. Mais vous avez aussi des transporteurs, des emballeurs. Et moi, j'avais le rôle du communicant. Voilà comment j'ai intégré cette très belle équipe de la confrérie de la fraise de Carpentras.
2: Je m'éloigne un tout petit peu de quelques kilomètres. On a parlé tout à l'heure un petit peu de quelques villes comme Fontaine de Vaucluse, comme Avignon, plan campagne, plan de Cuc. Vous me voyez arriver où?
3: À Marseille.
2: Des fans de l'OM?
3: Ouais, comme tous les gens. En fait, vous voyez, j'ai une mini... Je renierai jamais cette passion infinie pour ce club merveilleux.
2: Ouais.
3: Mais comme on est une communauté de gens et qu'on dédie toute notre énergie collective aux producteurs... On essaye de pas trop fragmenter et de créer comme ça des gens qui seraient plus pour un club. On ne parle jamais de politique, par exemple, c'est le patron. Ouais. On accepte de parler un peu de foot.
2: Qu'est-ce que ça représente Marseille pour vous? La ville en elle-même, qu'est-ce que vous aimez dans cet endroit?
3: À Marseille, vous avez alors le stade Vélodrome.
2: Hein, bon, d'accord, ça.
3: Et là,
2: c'est le centre-ville, quoi.
3: Oui, c'est le centre du monde, même, on pourrait dire. Le centre du monde. Non, mais vous avez cet écrin, si vous voulez comprendre sans qu'il y ait de mots, de récits, par juste une sensation, une impression, ce qu'est cette région et cette ville. Vivez au stade Vélodrome. Quelques minutes avant le match et quelques minutes après, tout ce qu'est Marseille. Voilà. Et c'est autre chose que du foot et des chants. Il y a une âme dans ce lieu et dans cet endroit tellement important pour ceux qui sont issus de cette région, mais aussi pour tous ceux qui ne la connaissaient pas.
2: Pour vous, c'est le lieu des copains?
3: Ah, ben oui, c'est le lieu des copains parce que avant le match, on arrive, on se parle. On va manger un sandwich, je crois que ça s'appelle le Daïlala. Et puis c'est toujours le même patron, et puis on comprend toujours la même chose, et puis il y a toujours le même nombre de gens, et puis il y a toujours le même timing, et puis il y a une bière qui est bonne comme aucune autre bière, quelques minutes avant le match. Voilà, c'est tout ça autour du match, ouais. C'est retrouver des amis dans ce qui nous rassemble, cette ville, Marseille.
2: Alors aujourd'hui, on l'a un peu évoqué, vous vivez au pied du Mont Ventoux. Dans un endroit complètement atypique, je vous ai un peu parlé de Pagnol tout à l'heure, j'aurais pu citer Alphonse Daudet, parce que vous vivez dans un ancien moulin.
3: J'ai une chance incroyable, parce que en rencontrant ma femme Martina, j'ai découvert en même temps que tout ce qu'elle est, ce lieu qui était sa maison, un moulin de 1000 ans, au bord d'une rivière, et c'est pour tous ceux qui ont pu venir... un lieu qui dépasse le cadre comme ça de la simple maison, c'est un lieu de vie chargé de 1000 ans de vibrations on se dit à chaque fois, mais qu'est-ce qui s'est passé dans ce lieu? Combien d'histoires se sont nouées, dénouées ici?
2: Alors pour quelqu'un qui est né à Moulins, vivre dans un ancien moulin, c'est un mauvais jeu de mots, vous avez une vie à rebours.
3: J'avais pas pensé à ça.
2: C'est une vie à rebours.
3: Il reste plus que Don Quichotte.
2: non, mais la boucle est presque bouclée. Hein.
3: Ouais, c'est vrai, non, c'est vrai, j'avais pas pensé à ça, effectivement.
2: Bah, oui.
3: Mais je souhaite à tout le monde d'avoir une adéquation entre ce bonheur familial, bonjour à Martina, et puis ce lieu de vie tellement magique.
2: Alors, je vais vous demander, par exemple, si on va à la montagne. Avec vous. On n'a pas beaucoup parlé de la montagne. Vous allez me dire que le Mont Ventoux, c'est montagneux, évidemment, mais vous voyez ce que je veux dire. Si on se balade en France et que on va faire du ski, déjà, je ne sais pas si vous aimez la neige, mais la montagne, ça vous parle ou pas du tout?
3: C'est très dur pour moi parce que vous allez être déçu et je vais vous parler que du Mont Ventoux, mais nous, c'est le Mont Ventoux. Donc ouais. Après, on s'est retrouvé évidemment dans d'autres destinations parce qu'on suivait des copains. La vallée de Chamonix. Alors, je sais pas si on dit Chamonix ou Chamonix.
2: Ouais, je crois qu'il y a plusieurs écoles, mais.
3: Ouais, je crois qu'il n'y a qu'une façon de le dire, mais j'ai jamais
2: su. Avoria, est-ce qu'on dit Avoria ou Avoriaz?
3: Voilà, ça, c'est évidemment tellement beau et magnifique, mais parce qu'il y a aussi des copains, hein, c'est pas simplement pour le tourisme. Mais le Mont Ventoux, si vous allez là-bas, je vous donne en 30 secondes une raison d'être heureux pour toujours. Vous allez un matin, vous arrêtez à une barrière qui vous empêche en hiver d'aller plus loin, vous regagnez la crête, vous marchez un kilomètre à peine, vous vous calez derrière des buissons et un peu de pierre, et vous attendez le lever de soleil. Et vous ressentirez ce que peu de gens, et finalement tellement de gens sur Terre ont ressenti, ce moment où le jour se lève.
2: quand vous entendez la plage, la mer, les vagues, on va où ?
3: Madagascar.
2: Ah ! Il n'y a pas que Paris dans la vie, il y a Madagascar aussi.
3: Ouais, parce que...
2: dans l'océan Indien. Ouais, je vous demander une plage française quand même, après.
3: Alors, pour une plage française...
2: Non, mais allez-y, si vous voulez développer les plages de...
3: Non, mais il y a tellement de belles plages à Madagascar. Mais parlons de la France. Je ne pensais pas tomber aussi amoureux en étant du sud, d'une région autre et tellement différente, mais pas tant que ça finalement, la Bretagne.
2: Que vous connaissez peu.
3: Voilà, que je connais peu, j'y vais de plus en plus, mais j'ai envie d'y être beaucoup plus souvent. Quelle région extraordinaire, pour des raisons différentes de celles du sud, bien sûr. Mais c'est étonnant parce que c'est une mer dans laquelle on se baigne peu quand on vient du sud. Mais on va donc à la mer en Bretagne, mais on est tout aussi heureux, même sans s'y baigner. Ça veut dire à quel point... Vous imaginez, si on ne se baigne pas dans une région où une mer est présente et qu'on est heureux, c'est qu'il y a de belles choses à côté.
2: Normalement, ça dépend, mais ça peut être à 18, 19, 20. Moi, je me suis baigné dans l'archipel des Glénans à 14. Et c'est vrai que quand je dis aux copains du sud « viens », il rigole.
3: Ah oui,
2: si elle n'est pas à 24, vous n'y allez pas.
3: C'est, alors, je le ferai volontiers pour le bonheur d'être dans cette belle mer. Il y a des plages magnifiques.
2: Mais où,
3: les copains du sud,
2: vous connaissez
3: c'est pas 24.
2: Un peu, du coup, la Bretagne, vous avez évoqué. Il y a déjà des endroits que vous connaissez en Bretagne.
3: Oui, parce qu'il y a une magnifique histoire là-bas aussi, liée aux producteurs. C'est Ronan Evin qui est à côté d'Auray, qui est un passionné de bons produits, de bons fruits. Payé au juste prix, lui aussi. Ça s'appelle Gustatif et Solidaire. Faisons aussi de la pub si vous m'y autorisez à autre chose que c'est qui le patron. Et il défend des variétés qui ont du goût, cueillies à maturité, fait dans les règles de l'art, fait dans un mode de production respectueux des sols. Et donc voilà comment je me suis retrouvé très souvent là-bas, parce que il me racontait comment il était important de protéger les sols pour protéger ces fruits et ces légumes merveilleux qu'on a en France.
2: Notre chef d'entreprise, Nicolas Chaban, votre invité ce soir sur ICI. Nicolas Chaban, encore quelques minutes pour profiter de vous et de cette balade un peu partout en France. On a parlé de plage, on a parlé de montagne, on a parlé de bons produits, vous avez évoqué le fait que vous étiez gourmand, je vais vous poser la question que je pose un peu tous les jours, qui est très dure, est-ce qu'il y a une région particulière où on mange le mieux en France ?
3: Écoutez,
2: et quel plat ? Faites-moi saliver, il est presque 21h.
3: Non, c'est très facile.
2: Pour ceux qui ne sont pas passés à table.
3: Je crois que là, c'est facile de répondre. Je vous renverse la question. Si vous deviez partir au bout
2: je vous donner l'auvergne,
3: sur une autre planète, quel est le seul plat que vous amèneriez ?
2: Oui.
3: Eh bien, évidemment, moi, deux plats me viennent à l'esprit. C'est un résumé qui n'est pas très original, mais c'est... alors, trois plats. Le pâté à la patate, on l'appelle comme ça.
2: Un bourbonnais,
3: avec une salade, et seulement avec la sauce faite par ma mère, évidemment, mais une salade capitale. L'adobe a des choses. Voilà. Faite avec ce qu'il faut de pommes, de carottes, presque sucrées, dans un jus absolument unique. Et ensuite, faite par mon cousin Bernard. Et ensuite, le romazave. C'est beaucoup moins connu, c'est le plat à Madagascar, qui est un plat qui permet en une seconde, de se retrouver dans son enfance.
2: Avant de se quitter, 10 ans, bel anniversaire pour C'est qui le patron ? Un film, vous l'avez évoqué, d'autres choses à venir, d'autres projets autour de cette marque.
3: Oui, et je crois que je peux vous annoncer quelque chose qui va beaucoup compter. On a parlé de Nikos Eliagas récemment, il est venu dans la Bresse par amitié, parce qu'il voulait rendre hommage à tous ces gens qui bossent tous les jours, les producteurs, pour nous nourrir. Il a fait des photos extraordinaires. Il y a un grand magazine qui en a publié certaines, ça a beaucoup fait parler. Et ça va devenir une exposition.
2: Wow.
3: Et je sais pas si je peux le dire, je vais dire un truc un peu rapidement, mais... On a un partenaire qui, tout de suite, en ayant vu ces photos, la SNCF, Gare et Connexion, qui nous a dit, on est un lieu, nous, quand on prend un train, on traverse ces paysages. Il n'y aurait pas de tourisme, on serait pas la première destination mondiale du tourisme si les producteurs ne façonnaient pas ces paysages. Et donc, dans les grandes gares, et beaucoup de gares en région, on va pouvoir voir le visage de ceux qui nous nourrissent tous les jours à travers ces photos de Nikos Eliagas, et on le remercie pour cette très belle exposition, et on remercie ceux qui accueilleront cette exposition.
2: Un dernier clin d'œil à l'association Solidarité Paysan, je sais que ça vous tient. à cœur.
3: Il y a des fois où on sait pas quelle association choisir. Il y en a qu'une vraiment à mettre. Enfin, il y en a plusieurs, mais ouais. Mettons en avant Solidarité Paysan, des producteurs souvent à la retraite qui viennent au chevet bénévolement de gens en extrême difficulté, des gens qui sont capables de s'arrêter, voire pire. Il faut leur rendre hommage. Ils ont besoin de moyens et ils les utilisent tellement bien.
2: Longue vie à C'est qui le patron et à tous vos beaux projets. J'étais ravi que l'on se balade dans votre vie. C'est pas trop dur de regarder dans le rétro, ça va.
3: C'est merveilleux. Ça se dit pas normalement dans les émissions, mais quelle belle idée cette émission.
2: Merci.
3: Au-delà du voyage qu'on refait nous-mêmes, vous ponctuez évidemment de moments et de reportages qui étaient passionnants.
2: Merci beaucoup Nicolas Chaban, ça touchera l'équipe que je remercie d'ailleurs. Mathilde Mallet à la réalisation de cette émission, Louise Morin à la préparation. Je souhaite une excellente soirée. On se retrouve avec un autre invité, d'autres chefs d'entreprise dans les prochains jours d'ailleurs, dès demain à partir de 20h. Merci Nicolas encore.
3: Merci.

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2: Salut à toutes, salut à tous et bienvenue, c'est Décibel en direct jusqu'à 20h. J'espère que la journée a été bonne et que la rentrée n'a pas été trop pénible, les enfants. Et oui, c'est l'avantage d'être une vieille. Moi, la rentrée, ça ne me fait rien. Mais vous, comment ça s'est passé? J'espère vraiment que c'était pas trop compliqué. Et puis, je m'occupe de vos petites oreilles, c'est promis, avec amour et dévouement pour l'heure qui vient. Ce soir, nous célébrerons l'anniversaire de Barry Gibb, la voix de Fosset des Bee Gees, qui fête aujourd'hui ses 80 ans. On va aussi, ce soir, vous donner des nouvelles de Matmata en mode reprise et même reprise surprise. Et puis, notre invité du soir, Sa Majesté Hélène Ségara, qui célèbre ses 30 ans de carrière. Ah, il y en a eu des tubes, hein. Allez, au hasard.
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2: Comment va-t-elle célébrer ses 30 ans de carrière, Hélène Ségara? Eh bien, en partant en tournée, évidemment, très bonne nouvelle. Et puis en sortant un nouvel album disponible depuis vendredi. Il s'appelle Hélène Ségara and Friends. Hélène a eu la bonne idée d'avoir des amis charmants, genre Julien Doré, Garou, Philippe Catherine, Florent Pagny, ou encore le rappeur Dinos et les chanteuses Anne Silla et Joyce Jonathan, ou encore Julie Zenati. Elles sont toutes, ils sont tous avec elle sur cet album Hélène Ségara and Friends. On en parle ce soir avec Hélène Ségara dans Décibel. 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Et allez, on démarre l'émission avec l'actu musique du jour. C'est le grand Stevie Wonder, un des génies musicaux de notre siècle et du précédent, qui sort de sa réserve et qui annonce un nouvel album après plus de 20 ans. Alors, il a sorti quelques chansons ces dernières années, notamment au moment des élections américaines. À chaque fois, il essayait de contrer l'essor politique de Donald Trump. Bon, ça n'a pas fonctionné. Mais en tout cas, Stevie Wonder n'a pas proposé d'album depuis 2005 et il a dit qu'il sortirait l'an prochain un nouveau format Through the Eyes of Wonder. Des chansons nouvelles et d'autres composées dans les années 70, au moment où il préparait l'album Songs in the Key of Life. Il y a cette chanson-là, par exemple, sur Songs in the Key of Life. Donc, on a hâte de découvrir les chutes de ce studio-là. Ça devait être quelque chose. Voici Sir Duke.

0: cette merveille à une cinquantaine d'années. Sir Duke de Stevie Wonder qui rend hommage à Duke Ellington. Et aussi dans les paroles à Count Basie, Glenn Miller, Louis Armstrong ou encore Ella Fitzgerald. Que du beau monde. Le nouvel album de Stevie Wonder, Through the Eyes of Wonder, sortira en 2027. Et ça, mes enfants, c'est une très bonne nouvelle.
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0: On pouvait pas se priver de la fin, je suis désolée, c'était trop beau. Allez, 19h12 avant l'arrivée de Sa Majesté, Hélène Ségara. Je suis excitée comme une puce. Avant son arrivée, notre petit instant indé, le label La Wash Production, c'est le label du groupe de rock Matmata. Bah oui, ils sont passés en indé parce que là, au moins, ils peuvent faire ce qu'ils veulent. Par exemple, un album de reprise complètement dingue, intitulé Lambardé, où Matmata reprend du Étienne Dao, du Joy Division, Renaud, John Lennon, Louis Chédid, The Cure et même This Is La Peste. Matmata reprend également cette merveilleuse chanson de Johnny Hallyday. Vous la reconnaissez pas encore, mais ça va venir. Pour moi, la vie va commencer.

Lambardé, c'est le nom de l'excellent album de reprise de Matmata que je vous recommande. Matmata qui sera ce vendredi au festival du Chant du Gros à Noirmont avec notamment Big Flo et Oli et Hélène Segarra qui est notre invitée ce soir. Elle arrive Hélène, à tout de suite, à tout de suite.

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1: Hélène Ségara est en studio. Bonsoir Hélène.
2: Bonsoir, ça va?
1: Ça va et vous?
2: Oui, ça va.
1: Bon anniversaire, 30 ans de carrière.
2: Oui, oui.
1: 30 ans de succès.
2: De haut et de bas aussi, et il faut les assumer, et je les assume volontiers, parce que je pense qu'on peut apprécier les hauts que quand on a touché un peu plus bas.
1: Ceci dit, vous êtes une artiste qui ne se plaint pas, et en lisant le petit texte que vous avez écrit pour accompagner la sortie de cet album anniversaire, Hélène Ségara and Friends, pour la première fois, je vous ai vue, alors pleine de pudeur, hein. C'est l'histoire d'un rêve, dites-vous, auquel j'ai cru sans relâche, durant les moments difficiles que je voulais réaliser pour une date anniversaire, celle de mes 30 ans de carrière. Donc, vous évoquez, vous effleurez des moments difficiles. Il y en a eu beaucoup.
2: Je le fais avec pudeur, c'est vrai. Et d'ailleurs, c'est vrai que mes proches le savent, je ne me plains jamais. C'est pour ça que ça m'agace un peu quand les interviews reviennent là-dessus avec insistance. Ou par exemple, hier, j'ai fait une émission et puis ils ont fait un montage où ils ont gardé que les moments difficiles qu'ils ont essayé d'aborder avec moi.
1: C'est
2: ils ont résumé
1: ça.
2: Le montage qu'à ça. Et je me dis, mais pourquoi moi, mon principe de vie, c'est de dire, ça ne m'empêchera pas de sourire. Ouais. Voilà, c'est ça mon principe. Et je crois que c'est ce que je vais répondre à chaque fois qu'on me pose la question. Oui, il y a eu des moments très difficiles. Ça ne m'empêchera pas de sourire et de vous sourire aujourd'hui.
1: Formidable. Et de décréter la joie. Ça peut se décréter, la joie.
2: La joie, c'est très important dans la vie. Mais il faut aller la chercher parfois.
1: Alors là, pour le coup, vous avez des amis qui vous accompagnent sur cette route de la joie. L'album, donc, s'appelle Hélène Ségara and Friends. Il y a 11 duos et un trio. 12 chansons que l'on connaît, évidemment, mais que l'on redécouvre. Elle, tu l'aimes, par exemple, avec Dahlia, que je ne connaissais pas, que je découvre grâce à vous.
2: Qui est connue chez elle.

0: quel casting génial sur cette chanson Elle, tu l'aimes, qui avait toujours ce petit goût oriental.
1: Ouais, c'est ce que je voulais vraiment depuis
0: longtemps. Bien joué,
1: ouais.
0: C'est magnifique dans cette version-là.
1: La voix, la chaleureuse, la voix orientale très chaleureuse, et à la fois on n'imagine pas que cette femme, on entend cette voix mature et chaleureuse, et pourtant c'est une très jeune femme d'une grande beauté.
0: Ouais.
1: Elle est envoûtante, et j'avais chanté avec elle sur une émission culturelle, j'avais chanté avec elle en Arabie Saoudite, puisque je chante en 10 langues, et notamment en arabe, et c'est vrai que j'avais été charmée, envoûtée par sa voix, ses yeux, sa beauté, et puis on a gardé contact, un contact très tendre, et elle avait envie d'être sur cet album, et pour moi j'avais la personne rêvée pour faire enfin ma version orientale.
0: Ah là là, un album, je dois dire, qui respecte la parité, hein, il y a autant de filles que de garçons avec vous, mais oui Hélène, c'est important, Dahlia donc que l'on vient d'entendre, il y a aussi, vous avez déjà entendu ensemble toutes les deux,
1: oui.
0: Laura Pausini.

0: Anne Silla aussi. Est-ce à dire, ma chère Hélène, que vous êtes une fille à fille?
1: Je suis très fifi, moi. Je suis une fifi moi-même, mais surtout, je pense que il devrait y avoir la sororité partout, ouais. Et surtout dans notre métier, parce que c'est un métier qui est merveilleux, où on a beaucoup de chance, et en même temps, où on traverse des longs déserts, où il faut être accompagné. Et puis moi, mais j'ai beaucoup de copines dans ce métier, parce que j'ai jamais eu l'esprit de compétition, bien au contraire, j'ai tendance à m'effacer pour les autres.
0: Alors là, on vous célèbre, et vous n'êtes pas effacée, 30 ans de carrière, de succès, Hélène Ségara, et cette voix absolument sublime que l'on redécouvre sur Vivo Perleil, avec Florent Pagny.
1: Enfin.
0: Oui. Racontez-moi. Oui,
1: mais oui,
0: enfin,
1: ce que je disais en ce moment. Bon, et voilà, je suis dans mon marathon de promotion pour présenter cet album, faire découvrir aux gens comment il est né, le choix des artistes, etc. Mais c'est vrai que Florent, je dis toujours, il venait manger les lasagnes chez moi, mais on n'avait jamais chanté ensemble, quoi. Donc, il y a un moment où faut pas déconner. C'est un type tellement formidable humainement et puis tellement fort vocalement. Et cette chanson, elle est très populaire. Les gens, elle accompagne la vie des gens. Et je crois que pour eux aussi, c'était un rêve d'entendre Florent la chanter.
0: Ah oui, nous, on l'avait découverte grâce à vous avec Andrea Bocelli. Et voici donc la version Hélène Ségara and Friends de Vivo Perleil. C'est hyper émouvant de vous entendre tous les deux et de vous imaginer manger des lasagnes aussi.
1: Très excitant.
0: Hélène Ségara est l'invitée de Décibels.

0: Version Hélène Ségara and Friends en duo avec Florent Pagny. C'est beau. Vous êtes heureuse de ce.
1: Ah oui. On s'est fait plaisir. En plus avec un.

0: compris à ce qui se passait. Et je pense vraiment que j'ai loupé des tas d'opportunités, que j'ai rien compris à ce qui m'arrivait, même dans le business, etc. Parce que j'avais pas le temps et que j'étais émerveillée par ce qui se passait et à la fois épuisée, hein, il faut le dire quand même. Je dormais à la télé et sur scène, quoi.
1: Alors, il y a sur ce disque des petites sorties de zone de confort que j'ai beaucoup appréciées, des duos inattendus, parce que oui, on vous attend avec Florent Pagny, évidemment, et on se réjouit quand ça arrive, on vous attendait moins avec Dinos,
0: ah bah oui,
1: qui est rappeur.
0: Et pourtant.

0: c'est le rap en général ou Dinos en particulier que vous aimez?
1: Alors, c'est marrant parce que j'ai rencontré beaucoup de rappeurs depuis le début de ma carrière et beaucoup d'eux adorent la grande variété française, les grandes mélodies. Je connais vachement de rappeurs qui sont des fans de Aznavour, par exemple, de grandes chansons. Après, on a des gens comme IAM que j'ai toujours admiré, Solar qui est un copain, qui est un type génial, absolument génial, avec une plume, voilà. Mais c'est vrai que Dinos, ça a été une de mes belles surprises, une de mes belles rencontres ces dernières années. C'est lui qui m'a contacté parce qu'il voulait faire un projet avec moi, etc. Et puis j'ai rencontré quelqu'un de solaire, de profond, de à la fois costaud et tendre à la fois. Donc c'est vraiment une très jolie rencontre.
2: Et Philippe, Catherine alors?

0: Votre duo avec Philippe Catherine, sans doute un des moments les plus tendres de l'album.
1: Oui, c'est une tendresse. C'est exactement le mot que j'ai employé quand on a terminé l'enregistrement. Il a chanté cette chanson avec beaucoup de tendresse. En fait, je crois que ceux qui ne connaissent pas Philippe n'imaginent pas à quel point cet homme est fin, délicat. C'est vraiment un petit amour. Il est plein d'amour.
0: Plein de gens l'ont vu peint en bleu, tout nu, au JO.
1: Oui, et... c'est tout ce qu'on retient. Mais bon, pourtant, il a fait beaucoup de choses. Et c'est un artiste. Il fait des sculptures, il écrit. Et puis, il est original. Et il en a fait sa marque de fabrique. Je crois qu'il se fout des différences. Et ça, c'est vachement bien. Lui, il n'a pas attendu tout ce qui se passe aujourd'hui. Il avait fait une chanson qui s'appelle Juif, Arabe. Et le refrain disait Ensemble.
0: Ensemble. Ouais.
1: Et je pense que le mec a tout compris. Et il est désolé de tout ce qui s'agite autour de lui. Parce que lui, il est comme ça. Il est sensible. Il est chouette.
0: Et ça fait un casting vraiment inattendu. On a des surprises en écoutant cet album. Hélène Segarra, il s'appelle Hélène Segarra and Friends.
1: Ça aurait pu s'appeler Hélène Segarra et Copinou, hein, je trouve.
0: Copinou.
1: Franchement, je suis tellement touchée par l'accueil de cet album, c'est-à-dire que ceux qui prennent le temps de l'écouter me laissent des messages, y compris dans le métier, pour me dire leur surprise, qui réalisent le travail accompli, qui réalisent qu'on a quand même réussi à revisiter ces titres de manière différente, avec des artistes inattendus. Et ça a été un gros boulot, mais merci pour l'accueil vraiment, et à la fois du métier et à la fois du public fabuleux, quoi.
0: Il est sorti vendredi, l'Olympia à Paris, ça sera le 21 mars, la tournée. Oui, est annoncé pour 2027. On n'a pas encore les dates, mais on sait que ça va être grandiose.
1: Ah oui, oui. Il y en aura un paquet. Ouais. Et puis l'Olympia, il y aura des belles surprises, vraiment.
0: Et puis l'interview des choix cornéliens pour Hélène Segarra, c'est dans une minute. À tout de suite. Ah.

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3: Sa Majesté Hélène Ségara est avec nous. Si. J'ai décidé de vous mettre une petite couronne sur la tête. Et puis, je suis pas la seule, hein. Angèle, que nous adorons toutes et tous et qui prépare son retour. Elle a bien dit que vous étiez sa chanteuse préférée.
4: Wow, c'est trop mignon.
3: Mais c'était mignon de rencontrer Angèle.
4: Oui. Pardon, je suis en train de faire un post en direct parce que je voulais montrer nos petites images.
3: C'est bien, vous êtes très réseaux sociaux.
4: Non, mais je pense qu'il y a beaucoup de gens qui nous écoutent et que j'embrasse très fort. Angèle et toute la nouvelle génération, comme Clara Luciani, même comme Julien, puisqu'il est plus jeune que moi, ou Dinos, qui a une trentaine d'années, et toute cette nouvelle génération que je rencontre et qui sont dans mes bras comme ça. Et pour moi, c'est ça le plus joli truc de mon métier, ouais. C'est le public et ce genre de rencontre.
3: Et voilà. Ça, on ne peut l'avoir évidemment qu'au bout, ouais, de 20 ans, 30 ans de carrière.
4: Quand on devient un petit peu, quand on fait partie des meubles, quoi.
3: Oh, donc, Hélène,
4: sans problème, ça, le temps qui passe ne fait que me combler, donc on essaie quand même. Moi, j'aime bien sortir avec mon maquillage et tout ça, hein, parce que j'aime pas trouver une photo où je suis moche, ça c'est sûr, mais on lutte pas contre l'expérience, contre les expériences vécues, contre les moments de vie, etc.
3: Évidemment. Les choix cornéliens pour vous, Hélène Ségara. Attention, c'est parti. Pour le même nombre de spectateurs, vous qui préparez une tournée, vous préférez faire un Stade de France ou 40 Olympias?
4: Alors, la question se pose pas. J'ai toujours fait ça. Je me souviens avoir fait des 15 Olympias d'affilée plutôt que... Parce que, en fait, je vais vous dire pourquoi. Les gens viennent dans mes concerts pour m'écouter, mais je sais pas pourquoi ils veulent aussi me voir. Et par exemple, quand on met des concerts en place, à partir du moment où toutes les places devant moi sont, s'ils pouvaient s'asseoir tous sur les genoux les uns des autres pour être tous devant, ils le feraient. Donc, je préfère avoir des salles un peu plus intimes où les gens, il y a une vraie rencontre, parce que moi aussi j'aime les voir. Mmh. Une grande salle, ils vont me regarder sur un grand écran. Alors, ça peut arriver, bien sûr, mais je pense qu'on perd un peu d'intimité.
3: Donc, 40 Olympias plutôt qu'un Stade de France.
4: Oui, j'aimerais bien en faire 50 même, tiens, voilà, allez.
3: Chanter en français ou en italien?
4: Chanter dans toutes les langues. Je chante en 10 langues, mais je pense que la musique est un langage universel. La musique n'a pas de frontières et il faut laisser ça comme ça. Il faut arrêter de politiser les artistes. Il faut laisser la musique libre. C'est un message de paix, d'amour. Donc je chante dans toutes les langues où je peux chanter. Le français, bien sûr, c'est le pays où, la France est le pays où je suis née. Donc forcément, et moi, j'adore la littérature, la poésie, donc je trouve qu'on a quand même une langue très riche, pleine de poésie. Mais l'italien est une langue chantante, l'espagnol est une langue passionnée. On va dire que chaque langue apporte quelque chose. L'anglais est peut-être plus phonétique pour un chanteur. Là, dernièrement, je me suis mis à chanter en chinois. C'est intéressant aussi, hein, mais c'est très dur.
3: Si je vous donne une baguette magique, vous faites revenir Whitney Houston ou Aretha Franklin?
4: Oh waouh, c'est dur, c'est vilain, c'est vilain.
3: Si c'est trop vilain, vous passez.
4: Oh, je fais revenir pas que des stars. Je fais revenir. Allez, je fais un petit dîner avec des philosophes, avec des prophètes, avec.
3: Waouh. Mais ouais, sacrée lasagne, hein, ce
4: ouais,
3: soir-là.
4: Grosse lasagne. Mais je crois que j'aurais quand même vraiment adoré connaître Aretha.
3: Aretha Franklin.
4: Whitney aussi, bien sûr, mais je pense qu'Aretha, il y a une histoire de vie aussi qui est intéressante.
3: Vous préférez rien manger dans Koh-Lanta ou manger des insectes gluants dans Fort Boyard?
4: Mais j'ai fait une mission humanitaire au Laos, j'étais dans la jungle et j'ai vu des gens qui becquetaient des petites bébêtes là. Je dois dire que j'ai pas réussi moi perso, j'ai mangé des petites bananes parce que je voyageais à dos d'éléphant et donc j'ai mangé les bananes de mes éléphants. J'ai partagé avec eux. Alors bien sûr que c'est plein de protéines et il paraît même qu'il y a des trucs qui sont pas dégueux et que c'est l'avenir de la protéine, voilà. Mais je suis pas encore prête. Je suis pas encore prête, c'est culturel hein, je pense. Mais non, il y a des Français qui bouffent des escargots, des grenouilles, donc pourquoi pas manger des gros vers blancs, mais je vous les laisse pour l'instant.
3: Ça marche.
4: Et allez, des lasagnes au vers blanc, j'en ferai. Ouais.
3: On termine avec le choix le plus difficile, avec deux invités de votre album Hélène Ségara and Friends. Vous préférez être habillée comme Philippe Catherine ou coiffée comme Julien Doré?
4: Coiffée comme Philippe Catherine, non je plaisante. C'est Philippe, c'est un concept.
3: Oui, c'est ça, il y en a plus partout, je crois.
4: Je pense que Philippe, il a lâché prise. Mais non, coiffé comme Julien Doré, j'aime bien quand même. Mais Philippe est original dans les fringues. D'ailleurs, le jour où on a enregistré en studio, il était venu avec un petit haut marin rayé, etc. Matelot, comme ça, c'était très mignon.
3: Allez, on vous écoute avec Julien Doré. Donc, en attendant que vous fassiez les bouclettes, c'est un très très beau duo. C'est une chanson emblématique de votre répertoire. Il y a trop de gens qui t'aiment. On parlera après de votre relation avec Julien Doré.

0: Hélène Segarra et Julien Doré. Il y a trop de gens qui t'aiment sur l'album sorti vendredi. Hélène Segarra and Friends, un album qui célèbre vos 30 ans de carrière dans la joie, on l'a dit, avec des amis, des copinous que vous aimez. Alors Julien Doré, est-ce qu'il vous a demandé de chanter cette chanson avec vous? Est-ce que vous aviez choisi cette chanson pour lui?
1: On avait déjà fait un projet ensemble. J'avais chanté ça, l'appel que ti amo, sur son album Imposteur.
0: Allez, on a l'extrait. Ça rappelle Ketty Amo, c'était la première fois que vous enregistriez ensemble.
1: Ensemble, ouais. Mais on avait déjà fait, je lui avais fait des surprises sur des télés. On avait, ce qu'il a toujours dit dans ses interviews, que Trop de gens qui t'aiment était sa Madeleine de Proust, ses souvenirs amoureux de jeunesse, etc. Et ça m'avait beaucoup touchée. Donc un jour, on s'était rencontrés, je lui avais dit, ah, c'est mignon ce que vous dites. Et donc à chaque fois qu'on m'a appelé pour lui faire une surprise, bah j'y vais. Et puis quand on a fait ça, l'appel Ketty Amo, bon moi c'est une Madeleine de Proust pour moi aussi, cette chanson de souvenirs italiens quand j'étais enfant. Et je lui avais dit, ben moi, je suis sur un projet, mais je lui ai dit, tu sais, il faudra du temps pour que je lui donne vie, parce que voilà, etc. Et puis, il avait entendu toute mon histoire et il m'avait dit, tu peux compter sur moi, je serai là. Voilà. Et ça, j'oublie jamais, moi. J'oublie jamais les gens qui m'ont fait du bien. Julien, c'est quelqu'un qui se protège beaucoup. Il a bien raison, parce que souvent, notre vie privée est jetée en pâture. Mais c'est quelqu'un qui a de vraies valeurs, de fidélité. Et il reste quelques dates sur son spectacle. Bon, c'est toujours full, mais c'est un très, très beau spectacle. Si, pour ceux qui n'ont pas vu encore les baleines dans les airs, etc. Je crois que c'est un spectacle où il a eu des millions d'idées, où il se passe vraiment des choses. Et même musicalement, c'est très, très bien. Où il se donne à 100% et je crois que où il se connecte à sa maman qui doit être super fière de lui. Ouais.
0: Ah, c'est beau de dire ça. Est-ce que sa scénographie particulièrement spectaculaire vous a donné à vous des envies, puisque on parle de cette tournée 2027, on sait d'ores et déjà que vous serez à Paris à l'Olympia le 21 mars, mais on vous attend évidemment dans d'autres endroits de France. Est-ce que vous avez déjà dans
1: est-ce
0: votre
1: que vous
0: tête une idée
1: si
0: du concert?
1: Une baleine dans les airs,
0: peut-être
1: j'en aurais pas
0: une baleine.
1: Mais...
0: peut-être pas une baleine.
1: Alors bien sûr qu'il y a plein de choses que il a eu plein d'idées ingénieuses et tout est sorti de sa tête. En plus, c'est ça qui est génial. Moi, je dois reconnaître que il y a plein de choses donc que j'aurais envie. Il y a peut-être des choses où je vais être un peu limitée au niveau de ma vision. J'ai moins de liberté quand je suis sur scène qu'avant, avec une vision qui est limitée. Mais ça ne m'empêchera pas de m'amuser, de chanter. Il va falloir que je me mette à faire des petites chorégraphies. Je sais que Danse avec les Stars veulent que j'aille faire l'émission depuis longtemps. J'attends de m'habituer à mes nouveaux sens et à tout ce que je possède. Mais c'est un vrai challenge et c'est tellement beau de danser. C'est quelque chose... j'aimerais avoir plus d'énergie et de repères pour le faire quand je suis sur scène, mais en même temps je suis focus sur ma voix et sur mon émotion, donc en fait ça dépend des moments du concert, mais oui je voudrais faire tout sur scène, je voudrais faire comme Julien, avoir un quad déroulé avec un paysage derrière, j'adorerais faire tout ce qu'il a fait, je voudrais sortir de nulle part en panda, enfin voilà quoi, en croco, enfin
0: et bien moi je vous souhaite de danser, de virevolter sur scène l'année prochaine et de bien profiter du succès et du bel accueil, c'est vrai, de cet album Hélène Segarra and Friends. Merci beaucoup d'être venue nous voir.
1: Merci pour votre accueil.
0: À bientôt.
1: Au revoir, un gros bisou à tous les auditeurs, évidemment.
0: Merci.

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1: Il est temps de jouer au Blind Test, les amis. Bah oui, on a envie de jouer pour vous offrir l'album d'Hélène Ségara dont nous parlions avec elle à l'instant. Et pour jouer avec nous, il y a Caroline et Gilles. Bonsoir à tous les deux.
2: Bonsoir Émilie, bonsoir Caroline.
1: Coucou.
3: Salut.
2: Coucou Caroline, ça va?
3: Ça va bien et tout.
1: Et là, vous vous dites, c'est drôle, ils se disent bonjour en riant,
2: oui,
1: comme des adolescents, une veille
2: ben oui,
1: de Saint-Valentin.
2: C'est grâce à vous, Émilie, que j'ai connu Caroline.
1: Mais oui, je sais, vous vous êtes rencontrés en direct dans Décibel. Moi, je trouve ça magnifique. Est-ce que enfin vous vous êtes vus dans la vraie vie?
2: Ben non, avec la canicule de cet été, malheureusement.
1: Alors ça,
2: non,
1: quand même, la canicule vous a empêché d'avoir un rencard?
2: Eh ouais.
1: Oh, c'est terrible.
3: J'ai une canicule, mais non, on ne s'est pas encore vu.
1: Bon, j'espère que ça ne va pas tarder. En attendant, vous allez pouvoir jouer ensemble. Mais sachez que d'ores et déjà, vous avez gagné chacun un exemplaire de l'album d'Hélène Ségara. Et en plus, il me semble que je la vois là tout de suite dans la régie, en train de signer vos albums, de vous les dédicacer.
2: Ah, mais super, super. Voilà. J'adore, en plus, dans la France, un incroyable talent.
1: Voilà. Alors, mais c'est vrai qu'on n'a même pas parlé.
2: C'est un plaisir de vous retrouver, Émilie.
1: Oh, merci. Ah, bah, c'est très gentil.
3: Moi aussi.
1: Merci, Gilles et Caroline.
3: Il y a trop de gens qui vous aiment.
1: C'est vrai.
2: C'est pour ça, Caroline, à chaque fois, elle me disait vivement que Caroline, que Émilie revienne. On pourra jouer ensemble.
3: J'étais trompée.
1: Ah, bah voilà. Vous jouez ensemble. Le thème de ce soir, c'est l'or, gold en anglais. Ce métal précieux qui fait de jolis bijoux. Je dis ça, je dis rien, hein, pour votre premier encart, pourquoi pas. Caroline, oui, et Gilles, des chansons qui parlent d'or. On cherche le nom de l'interprète de cette chanson. Et à tout moment, évidemment, vous interrompez le jeu pour vous faire une déclaration d'amour en direct. On veut suivre au plus près votre aventure, évidemment. C'est parti, première chanson, dites-moi, qui chante ça?
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2: Gilles.
3: Dion, Caroline.
1: Ah, Gilles.
2: Gilles, Céline Dion.
1: Oui, mais Caroline, elle l'a dit avant.
2: Ouais, c'est vrai, le point, il va à Caroline.
1: L'or des hommes, Céline Dion, qui est arrivée en France. Et alors, vous voyez, vous pouvez l'attendre hein, en bas de son hôtel, le Royal Monceau à Paris.
2: Oui, il y en a plein qui font ça. Hein.
1: Tous les jours, elle s'arrête, elle discute. Hier, elle a chanté une chanson, une berceuse. Enfin, elle est très détendue. Elle est vraiment géniale, Céline. Donc voilà, elle est sur place. Et dans 10 jours, ça sera le premier concert. Non, dans 11 jours exactement, le 12 septembre.
3: Premier. 0-0-1.
1: Gilles 0, 0 pointé, 0, 1. Carreau 1. Allez, on continue, toujours en or, un chanteur anglais.
2: Aïe.
1: Aïe, qu'est-ce qu'il y a Gilles? On est raciste, on n'aime pas les anglais, c'est ça?
2: Non, absolument pas, je parle toujours pas anglais. Hein.
1: Ah. Ok, so this is a singer that used to be in a band called The Police.
3: Police?
1: Ouais, mais lui, comment il s'appelle? Ça rime avec ding. Caro, ça rime avec ding.
3: Sting,
1: oui.

0: La Fields of Gold de Sting. Un point de plus pour Caroline. Ça fait deux.
1: Caroline, ouais.
0: Gilles, rien du tout. Gilles, c'est catastrophique. C'est catastrophique.
1: Catastrophique, hein.
0: Qu'est-ce qui se passe, Gilles ?
1: Je ne sais pas.
0: Ça fait cancre un peu.
1: On un coup de mou.
2: Je ne sais pas.
0: Allez, une dernière. On tente un truc. Chanteur français engagé, chanson. Oh, magnifique. Chanteur voyageur, explorateur, aventurier. Son petit nom, c'est Bernard.
1: Ah, Gilles, bah, Olivier.
0: Ouais, Gilles.
1: Ouais, un point, j'ai trouvé l'honneur.
2: Travailler encore.
1: Comment elle l'a dit avant?
0: Les mains d'or. Alors, Caroline, je t'adore, mais là, vraiment, c'est... tu peux pas dire que tu l'as dit avant. On a entendu que Gilles, tu n'as même pas parlé.
2: Mais j'ai dit Lavilliers avant.
0: T'as dit Lavilliers?
1: En plus, il est vers chez moi, Bernard Lavilliers.
0: Bah, Saint-Étienne, évidemment. Saint-Étienne,
1: je suis au Puy-en-Velay.
0: Bah voilà. Bon, mais Gilles, après, tu sais, oui. Si tu veux gagner le cœur de Caroline, t'as intérêt à pas la contrarier et à dire qu'elle a.
1: Non, mais si elle veut, elle a le point.
0: Hein. Et bah voilà, 3-0. C'est comme ça qu'on gagne. C'est comme ça qu'on a gagné la Coupe du Monde. Ouais. Et 1 et 2 et 3-0. On souhaite le meilleur à Gilles et Caroline pour la suite de leurs aventures. On leur envoie évidemment avec plaisir l'album d'Hélène Ségara, Hélène Ségara and Friends, dédicacé. Et je vous propose de découvrir. Une nouvelle chanson qui parle d'or, d'or et d'étain. C'est la nouvelle chanson de Vianney. Et ben, mes amis, cette petite retraite dans sa cabane au fond des bois, ça lui a fait un bien. Je trouve que la prod est géniale, les guitares sont canons. C'est le nouveau Vianney, d'or et d'étain.

0: voilà, c'est comme ça qu'on fait. Bravo Vianney, d'or et d'étain. La tournée de Vianney commencera le 24 mars 2027 à l'Arena de Reims. Grosse tournée, une cinquantaine de dates. La billetterie est ouverte.
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0: Et la chanson anniversaire du jour va vous faire danser, les amis. On va écouter les Bee Gees, puisque c'est l'anniversaire d'une voix unique au monde. La voix de fausset des Bee Gees, l'Himalaya des chanteurs de karaoké. C'est celle de Barry Gibb, 80 ans aujourd'hui. Happy birthday!

0: Stayin' Live des Bee Gees pour souhaiter un joyeux anniversaire à Barry Gibb, 80 ans aujourd'hui. Allez, Décibels, c'est terminé pour ce soir. Je vous présente l'équipe de l'émission. Il y avait à la technique Iki, au standard Alexandra Sackberg, à la réalisation Iris Guitoni et à la programmation des invités et au web Mélodie Chaïb.
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0: Bonjour à tous, que je suis heureuse d'être sur votre radio Ici. Comment ça va tout le monde? Je salue d'ailleurs chaleureusement toutes les locales d'ici, partout en France, qui font un boulot fabuleux. Gros bisous, oui, je me permets. Bienvenue dans votre nouveau rendez-vous Ici. On parle bon plan, vie quotidienne, arnaque à éviter, santé, animaux. Nous sommes là pour vous rendre service parce qu'on vous doit bien ça. C'est le titre de ce nouveau rendez-vous quotidien sur votre radio Ici. Nous sommes ensemble jusqu'à 13h. Moi, je suis Enora Malagré et voici la joyeuse bande qui m'accompagne. Aude Razo, madame anti-arnaque. Coucou Aude.
2: Bonjour Enora et coucou tout le monde.
0: Valère Coréard et ses bons plans conso. Bonjour Valère.
3: Salut Enora, bonjour à toutes et tous.
0: Elsa Wolinski et ses petites astuces au quotidien. Coucou ma chère Elsa.
4: Bonjour à tout le monde.
0: Et alors, je ne vous le cache pas, mon préféré. Pierre Fabin, le retour de notre vétérinaire que vous connaissez très bien sur votre radio Ici. Bienvenue Pierre.
5: Merci, bonjour à tous.
0: Parce que oui, je vous l'ai dit, on parle aussi animaux parce qu'on sait que c'est aussi votre préoccupation. Alors aujourd'hui, on va vous parler, gros dossier, on va vous parler piratage. Quand les escrocs piquent nos données. Vous voulez nous en toucher deux mots? Eh bien, appelez-nous ou laissez-nous un message vocal sur notre WhatsApp. C'est gratuit, hein, je le précise, au 0810 055 056. Nous sommes là pour vous, on vous doit bien ça. Posez-nous vos questions, comme l'a d'ailleurs fait Catel aujourd'hui.
6: Bonjour Enora, bonjour à tous. Je cherche un bon plan pour acheter un PC à ma mère.
0: Ah.
6: Si vous avez ça pour moi, je suis preneuse. Merci beaucoup.
0: Ah bah moi aussi, je suis preneuse. Moi Valère, aussi. Ça c'est une question pour vous, Valère.
3: Oui, on peut trouver ça autour de 150-200 euros, c'est faisable.
0: Ah bon? Ah oui, avec Elsa Wolinski, nous sommes toutes oui. Et le meilleur, voilà, que je garde pour la fin. 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On vous doit bien ça, bienvenue sur votre radio Ici. Il est midi 7 et je vous l'ai dit, aujourd'hui, gros dossier piratage ou quand les escrocs piquent nos données. Moi, ça me fait extrêmement peur et c'est Aude Razo, madame anti-arnaque, qui va nous en parler avec sérieux et audace. Je sais pas trop, j'ai envie de dire ça.
2: Et on va essayer de rassurer aussi un petit peu, même si je suis d'accord avec vous, c'est quand même assez effrayant.
0: Ouais.
2: D'ailleurs, j'ai une pensée là ce matin pour les profs et pour les enfants qui ont fait leur rentrée là ce matin.
0: Bonne rentrée
2: scolaire
0: à tous et toutes. On pense effectivement énormément aux professeurs, aux pions, à tout ce personnel dans l'éducation à qui on doit tant.
2: Et vous savez que l'éducation nationale a été victime de piratage, puisqu'on parle de piratage, tout à fait, ça a été annoncé cet été, victime d'une cyberattaque.
0: Mais oui, c'est vrai,
2: effectivement.
0: Bien sûr, vous vous en souvenez,
2: ça a pas mal perturbé la rentrée là par endroit. Les derniers jours ont été un peu compliqués.
0: Ils ont piraté quoi, les données des enfants?
2: Ils ont piraté les données des enfants, des profs, etc. Et pire que ça, il y a eu des problèmes d'emploi du temps, des problèmes d'affectation.
0: D'accord.
2: Donc on espère, on croise les doigts que c'est rentré dans l'ordre.
0: Ils sont partout.
2: J'ai envie de commencer par un petit tour de table. J'ai envie de faire un petit exercice. Est-ce que autour de cette table, il y en a qui ont déjà reçu un mail, alors des impôts, d'une enseigne ou autre, qui vous dit oups, désolé, on a été victime d'une cyberattaque, vos données ont fuité.
4: Oui, moi j'ai eu.
2: C'était quoi?
0: Vous avez vu Elsa Wolinski?
4: On m'a dit, alors je sais plus quelle était l'enseigne, mais j'ai eu ça.
0: Valère,
3: ouais, moi aussi, ça m'est arrivé avec la salle de sport. Ils m'ont dit, on a piqué vos données. Mais j'ai pas eu de nouvelles. Je trouvais d'ailleurs c'est un peu abusé.
0: Ouais.
3: Parce que non seulement ils sont nuls, ils sont piqués leurs données, mais en plus c'est les miennes. Et enfin, je sais pas la suite.
0: Ouais.
2: Et moi, alors, j'ai eu Intermarché cet été. Ça m'a pas fait plaisir du tout non plus. Intermarché m'a écrit, j'ai une carte fidélité Intermarché.
0: Ouais.
2: Et donc, on m'a dit, on a été piraté. Donc, votre nom, prénom, votre adresse postale, votre téléphone, est entre les mains des escrocs. Donc, il faut faire attention. Ces mails, on les a beaucoup reçus et on va les recevoir beaucoup.
0: Mais
2: parce
0: pourquoi
2: que
0: on va les recevoir beaucoup?
2: Parce qu'il y en a beaucoup aujourd'hui des piratages, on en parle tout le temps. Franchement, il n'y a pas une semaine où on n'annonce pas un piratage de données de quelque chose.
0: Bien sûr.
4: Mais est-ce que c'est des vrais mails? Enfin, je veux dire, est-ce qu'on les prend au sérieux, ces mails?
0: Oui, Pierre Fabin.
5: J'ai peur que ça soit du phishing.
4: C'est-à-dire
5: qu'on m'envoie
0: Pierre Fabin, qu'est-ce que c'est que du phishing? Pardonnez-moi.
5: Il y a un faux mail qui va nous pousser à faire des actions sur Internet sous une,
2: ça,
5: sous une
2: la
5: fausse enseigne.
2: Conséquence du piratage. Attention, voilà. C'est pas tout à fait la même chose. Okay. Là, je vous parle d'un vrai mail, okay. d'une vraie enseigne qui vous dit que vous avez été victime d'une fuite
0: d'accord.
2: de données.
0: Ils vous préviennent.
2: Ils vous préviennent en vous disant attention, on a été piraté, donc vos données sont entre les mains des escrocs. Donc, je vais bien expliquer parce que je vois bien effectivement parfois, j'ai beaucoup d'auditeurs qui me disent mais j'y comprends rien, ouais, c'est très compliqué. Voilà. Piratage, fuite de données. Une cyberattaque, c'est donc quand un pirate informatique s'introduit dans un système, un site, une plateforme, et que, là, dans le cas qui nous préoccupe aujourd'hui, il pique les informations qu'il trouve dessus. C'est vraiment de ça dont on parle quand on parle de fuite de données. Ce sont des données qui fuitent, et généralement, ce sont nos données, puisque c'est nous qui sommes inscrits sur ces sites. Voilà, donc je vous donne un exemple. Piratage du fisc, vous avez subi ça cet été, c'était vraiment, retentissant.
0: Oui, oui.
2: Le fisc piraté, donc le pirate est reparti sous le bras avec les données fiscales de 700 000 particuliers et professionnels, peut-être des gens qui nous écoutent, qui en ont été victimes. Et ça, ça fait pas plaisir du tout. La conséquence, je peux vous donner un exemple de conséquence du piratage du fisc. Une image que je trouve assez parlante, c'est qu'en fait, quand vos données fuitent comme ça d'une manière générale, que ce soit le fisc ou la salle de sport Valère, en fait, vous avez une cible dans le dos. Petit exemple, on a les avis de taxes foncières qui arrivent en ce moment pour les proprios. Mettons que je suis l'escroc qui a récupéré vos données fiscales, Enora, grâce au piratage du fisc. Je peux vous envoyer un faux avis de taxes foncières, ultra crédible. Bonjour Enora, vous qui habitez telle commune avec le numéro, l'identifiant fiscal numéro tant. Merci de cliquer ici pour payer votre taxe foncière. Hop, vous payez et c'est l'escroc. Et c'est pour ça qu'on parle de phishing. Merci Pierre, d'accord. C'est exactement ça. C'est l'escroc qui se met votre taxe foncière dans la poche.
0: Alors, on va donner des solutions sur ce sujet. On va même recevoir un ancien hacker repenti qui est devenu expert en cybercriminalité. Il s'appelle Marwan Warab. Il est avec nous dans un instant, juste après Daniel Balavoine. Dieu que c'est beau. Il vous doit bien ça sur la radio. Ici, à tout de suite.

0: Beau, Daniel Balavoine sur votre radio, ici. 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
0: Midi 15, de retour dans votre nouveau rendez-vous quotidien, on vous doit bien ça. Et nous sommes au cœur d'un énorme dossier sur le piratage, quand les escrocs piquent nos données. Et c'est Aude Razeau, notre damoiselle anti-arna, qui nous faisait un petit brief là-dessus et qui était en train de nous parler juste avant de faux mails qu'on recevait, de faux taxes, avis de taxes foncières. Ça fait partie des piratages. Alors du coup, ma question, comment on reconnaît un vrai avis de taxes foncières pour ne pas plonger dans l'arnaque?
2: Effectivement, à faire un petit point, puisque les avis de taxes foncières, ça ne vous a pas échappé, arrivent en ce moment. Déjà, donc, vous allez recevoir un petit mail, impots.gouv.fr, vous connaissez bien l'adresse, etc. Un vrai mail des impôts, et Nora, il ne vous demande rien, en fait. Un vrai mail des impôts ne vous demande jamais rien. Il vous dit juste, votre avis de taxes foncières est disponible. Vous pouvez le consulter sur impots.gouv.fr.
0: D'accord.
2: Par contre, si c'est écrit, cliquez ici pour payer, cliquez ici pour remplir ce formulaire, là, vous arrêtez tout. C'est pas un vrai mail des impôts. Donc là, c'est tout bête. Comme ça, vous allez très bien reconnaître le vrai avis de taxes foncières du faux. Et donc, si vous cliquez malheureusement sur le faux, vous allez atterrir sur un site qui ressemble au site des impôts, qui n'est pas le site des impôts, qui va vous demander votre numéro de carte bleue pour payer cette fausse taxe foncière. Ne donnez jamais non plus de coordonnées comme ça de carte bleue aux impôts, en fait. Et ils ne vous demandent
0: aucune raison
2: jamais
0: qui nous demande ça.
2: Raison. Dernière petite astuce, coup d'œil à l'adresse mail qui vous écrit quand les impôts vous écrivent.
0: Très bien.
2: Ça doit toujours se terminer par dgfip.finance.gouv.fr. Toujours.
0: Parfait.
2: dgfip.finance.gouv.fr. Si c'est pas ça, c'est pas les impôts.
0: D'autres astuces pour se sortir comme ça du piratage qui vont nous être données par un expert, un ancien hacker repenti qui est aujourd'hui donc expert en cybercriminalité. Nous accueillons Marwan Ouara. Bonjour Marwan, merci d'être là.
3: Bonjour Enora, merci pour votre accueil.
0: Merci beaucoup pour votre expertise. Alors là, qui mieux que vous, pardonnez-moi, pour nous alerter, pour nous aider. Aude Razeau, qui vous connaît bien, qui a même lu votre ouvrage. Hein. Vous avez écrit un livre, me semble-t-il.
2: Qui s'appelle Hacker.
3: Tout à fait.
0: Hacker aux éditions, pardon.
3: Hacker aux éditions.
0: First, absolument. Aude Razeau, il est à vous.
2: Marwan Ouara. C'est vrai que Marwan Ouara, bon, on parlait de ces piratages qui sont absolument effrayants et on se sent très impuissant, puisqu'en fait, nos données fuitent un peu partout et que c'est pas trop de notre fait, même pas du tout. Est-ce que nous, à notre échelle, c'est ce que je voulais vous demander, on peut faire quelque chose, nous, pour éviter ça?
3: Eh ben malheureusement, on ne peut pas faire grand-chose lorsqu'il s'agit de fuites de données étatiques comme celle des impôts ou alors du cadastre qui ont fuité récemment ou du SIA par exemple. Mais lorsqu'il s'agit de tiers privés comme des magasins, comme on a eu des fuites de données sur Free, Boulanger, Darty, là on peut être tenté de plus souvent mentir dans les données qu'on leur renseigne afin de se protéger en cas de fuite de données.
2: On peut faire on peut mentir même pour s'inscrire pour une carte de fidélité ou autre.
3: Bah, on a complètement le droit de le faire, évidemment. Maintenant, il faut comprendre une chose, c'est que si vous mentez aux impôts, vous allez avoir de gros problèmes.
0: Ah
3: donc là,
0: bah
3: le
0: bah
3: problème, c'est que on ne peut pas mentir à des services étatiques. Et il est bien là le problème, c'est que lorsque ce sont des services étatiques qui se font cyberattaquer, le seul moyen de se protéger contre ça, c'est de s'éduquer. Vraiment, de se protéger soi-même en passant par avant tout l'apprentissage des us et coutumes des arnaqueurs et des cyberdélinquants. Et en se protégeant, comme le disait Aude Razeau juste avant, en ne cliquant pas sur des demandes de paiement faites par mail, en vérifiant toujours le nom de domaine de l'adresse mail.
0: Tête baissée,
4: Juste une question.
0: Alors Valère Correa a une question pour vous.
4: On disait tout à l'heure que ça nous était arrivé là, que nos données étaient volées, mais on peut pas engager la responsabilité de la plateforme en question. Je sais pas, moi je trouve ça quand même hallucinant qu'il y ait.
0: D'accord avec vous.
4: Enfin, je sais pas.
0: Marwan.
3: Depuis la fuite de données justement qui a touché les impôts, un certain collectif de citoyens a décidé de se retourner contre l'État directement. Donc, il est possible, il y a des recours qui existent justement pour se retourner contre les tiers qui sont victimes de cyberattaques, pour leur reprocher, entre autres, leur négligence de cybersécurité.
0: Oui, bien sûr.
3: Mais il est complètement possible de le faire, évidemment.
0: D'accord.
2: Et ça apporte quoi, juste très brièvement?
3: Comment, pardon?
2: Ça nous apporte quoi? On va, je sais pas, gagner de l'argent? On va avoir une compensation?
3: Alors, c'est une procédure collective. Peut-être que les gens vont gagner de l'argent. On ne sait pas du tout à l'avance ce que les gens peuvent espérer de ce type de procédure, mais potentiellement, le nombre de victimes est tellement nombreux qu'il n'y aura pas forcément d'indemnisation des victimes systématiques.
0: Très bien. Une question d'Elsa Wolinski?
5: Oui, Marwan. Alors, je sais que vous êtes un repenti, mais je me demandais quand même, ça rapporte combien un hacker sans cœur?
3: Hacker sans cœur, c'est très bien tourné, très joli.
0: Très bien tourné, elle est si polie.
3: Alors, un hacker sans cœur, honnêtement, ça peut, par exemple, on va reprendre l'exemple de la fuite de données des impôts.
1: Ouais.
3: Le groupe de cyberattaquants qui a fait fuiter cette base de données revendait la base de données des impôts, donc c'était 0 byte qui les ont cyberattaqués.
1: Ouais.
3: Ils les revendaient 3 000 euros. Il faut savoir que des données, c'est une valeur qui peut être copiée, collée à l'infini.
0: Eh oui,
3: c'est-à-dire que c'est 3 000 euros fois un potentiel infini.
5: Mais alors donc vous, par exemple, vous avez pu gagner jusqu'à combien ?
0: Oh, qu'elle est curieuse.
3: Alors moi, j'étais un bien piètre cyberdélinquant, mais en tant qu'escroc, il m'est déjà arrivé de gagner jusqu'à 100 000 euros. Mais c'est vraiment des choses qui...
0: C'est quand même pas un métier d'avenir. Hein. On ne vous le recommande
3: pas. C'est pas un métier d'avenir du tout.
0: Ouais,
3: et
0: non.
3: Les problèmes que j'ai eus derrière m'ont premièrement fait tout perdre,
0: ouais,
3: et voire plus.
0: Mmh. Donc, non, c'est bien pour ça que vous êtes repenti. Aude Raso.
3: Totalement.
2: Marwan Ouara, vous parliez d'éduquer, qu'on s'éduque nous les uns les autres. Comment on fait pour s'éduquer? Peut-être les gens se posent la question. Comment moi je fais pour, à part m'écouter moi, Aude Raso, tous les jours, qui parle d'arnaque à longueur de journée. Il y a des choses qui existent autour de nous où on peut s'inscrire quelque part, peut-être, pour s'éduquer?
3: Alors, il y a des organismes justement qui font de la formation, de la prévention contre la fraude. Il existe énormément de formats et de contenus sur Internet également qui peuvent servir à sensibiliser les plus vulnérables. Donc, lorsqu'on est par exemple trentenaire ou alors qu'on a la vingtaine et qu'on est complètement au courant du climat dans lequel on vit, qui est complètement incertain pour nos seniors et nos personnes vulnérables sur le net, il est vraiment d'usage de pouvoir prévenir autour de nous,
0: ouais,
3: et faire de la prévention de nous-mêmes pour pouvoir justement éduquer les personnes les plus vulnérables à ce type de fléau.
0: Eh ben, je vous remercie infiniment, Marwan, de votre témoignage, de votre aide précieuse. Je rappelle votre livre « Hacker » chez First. Je vous le recommande chaudement. Merci beaucoup, cher Marwan. On va se retrouver dans un instant. Réagissez, hein, appelez-nous, c'est gratuit sur notre WhatsApp 0810 055 056. On vous doit bien ça. C'est votre nouveau rendez-vous sur votre radio ici. Bruno Mars, On My Soul.

0: On My Soul, Bruno Mars sur votre radio, ici. Très bizarre ce que je viens de faire.
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0: c'est votre nouveau rendez-vous quotidien sur votre radio, ici avec ma voix parfois qui fait des siennes, et pourquoi pas. On est très très heureux de vous accueillir, et n'hésitez pas à réagir, on me dit au standard qu'il y a énormément d'appels au sujet de ce gros dossier sur le piratage, sur les hackers qui piratent nos données. Réagissez avec nous, envoyez-nous aussi des messages vocaux, vous pouvez le faire, c'est gratuit, sur notre WhatsApp au 0810 055 056, et nous accueillons une auditrice, elle s'appelle Fernande. Bonjour Fernande.
2: Bonjour Enora, bonjour à toutes et à tous.
0: Bonjour. Ravie de vous accueillir, vous appelez de Saint-Louis, je crois, du Haut-Rhin, c'est ça?
2: Oui, du Haut-Rhin, oui, exactement.
0: On embrasse très fort ici, Alsace, qu'on adore. Alors Fernande, qu'est-ce qui vous est arrivé? Une histoire de fou, j'ai l'impression.
2: Oui, effectivement, et assez troublant en fait.
0: Ouais, dites-nous.
2: Donc, comme des milliers de personnes ont franchi donc actuellement les portiques des péages.
0: Oui,
2: donc
0: on parle piratage encore, hein, je rappelle à nos auditeurs, c'est encore une histoire de piratage, racontez-nous. Donc,
2: oui,
0: vous avez franchi le portique du péage, et donc?
2: Oui, et donc nous avons fait l'aller-retour Mulhouse-Besançon. Mm-hmm. Évidemment, nous avons payé au portique, hein, comme
0: sûr,
2: tout le monde.
0: Bien sûr.
2: Donc, un bon mois plus tard, mon mari reçoit un premier SMS avec son nom exact, la marque, le type et la plaque d'immatriculation de notre véhicule qui a passé au péage. Mmh. Avec rappel Vinci impayé de 6,71 €, et un règlement requis le lendemain, faute de quoi des pénalités seraient applicables et un lien, évidemment, pour cliquer et payer. Ce que nous n'avons évidemment pas fait.
0: Bah bravo,
2: et donc,
0: moi je l'aurais fait. Je ne vous cache pas,
2: oui.
0: Fernande, je pense que je serais tombée dans le panneau, bravo.
2: Oui. Donc, deuxième SMS le lendemain,
0: ouais,
2: avec son nom, les coordonnées exactes de notre second véhicule,
0: ouais,
2: marque,
0: ah,
2: type, plaque d'immatriculation. Hein.
0: La bonne. La bonne plaque, oui, c'est ça.
2: Ah oui, deux fois la bonne, la première et la deuxième.
0: De deux véhicules différents, avec... en plus, dis donc, le gars était méga renseigné. Mais c'est fou, non?
3: Alors,
2: oui,
0: oui,
2: et donc... un deuxième impayé de 6,76 €.
0: Rebelote.
2: Donc, ce véhicule n'a jamais passé au péage. Hein. Donc, je vous rassure, on n'a jamais été à Besançon avec ce dernier.
0: Oui, oui, donc c'est pour ça que vous n'êtes pas tombé dans le panneau, comme j'ai dit. Parce que là, vous êtes dit, il y a un loup.
2: Oui, effectivement, mais même le premier, hein, puisqu'on avait payé. Donc, et les deux fois, donc un lien où il fallait cliquer,
0: oui,
2: donc, pour payer.
0: Alors, qu'est-ce que c'est que cette histoire, Aude? Qu'est-ce que c'est que cette histoire?
3: Déjà, Fernande, bravo de ne pas avoir payé, parce que ces faux textos de péage, il y en a plein, plein qui l'ont reçu et qui sont tombés dans le panneau, comme vous dites, Enora. Et ce qui est intéressant dans ce que raconte Fernande, c'est qu'effectivement, c'est cette plaque d'immatriculation que l'escroc connaissait, les deux plaques d'immatriculation. Eh bien, on revient à notre sujet cyberattaque et piratage.
0: Ouais.
3: Ça veut dire qu'un jour, Fernande a peut-être, je sais pas, fait un contrôle technique. Et donc, du coup, elle a laissé ses données à l'entreprise, au garage, qui va faire le contrôle technique.
0: C'est un loulou malveillant qui
3: se fait pirater.
0: Aïe, aïe.
3: Et il

0: Merci beaucoup. Vous avez des problèmes, on vous le dit, on a des solutions parce qu'on vous doit bien ça, votre nouveau rendez-vous, pardon, sur votre radio ici. Attention, c'est très sérieux. 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Et nous avons, je crois, une gagnante. Allô, Nathalie ?
1: Ah, allô, bonjour.
0: Nathalie ! Oh, quelle voix joviale. Comment allez-vous, très chère Nathalie ?
1: Ici Nord, ici Nord, j'adore. Je suis une fidèle auditrice d'Ici Nord. D'ailleurs, je fais un bonjour à Pascal Todt, Zep et toute l'équipe d'Ici Nord.
0: Eh bien, vous faites bien parce qu'on les embrasse très, très fort aussi. On les adore. Vous êtes manager en poissonnerie. Également. Vous avez 3 grands enfants. Et je pense que les 200 euros vont vous aider. C'est gagné.
1: Bravo. Merci. Vous savez,
0: oui, Nathalie, on vous écoute.
1: Merci. En plus, en ce moment, en période de braderie, vous voyez, la moule de bouchon, c'est la moule qu'il vous faut.
0: Génial. C'est vrai que c'est la braderie de ville en ce moment. Oh, vous allez bien vous régaler.
1: C'est la braderie. Moi, je suis une manager poisson, donc je vends des moules, du poisson. Je suis passionnée par mon poisson, bien sûr.
0: Eh bien, c'est super. On vous embrasse très fort, très chère Nathalie. Vous voyez, c'est très simple. Vous vous inscrivez sur la plateforme ici.fr et vous repartez avec 200 euros de pouvoir d'achat.

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0: 33 sur votre radio ICI, bienvenue, nous sommes au cœur de votre nouveau rendez-vous. ICI, nous parlons bon plan, vie quotidienne, arnaques à éviter, on parle aussi des animaux avec notre vétérinaire Pierre Fabin qui est arrivé dans la bande aujourd'hui. Cette émission s'appelle On vous doit bien ça. Il y a également Aude Razo, Valère Coréard et notre rayon soleil Elsa Wolanski qui va nous dire comment faire face à ce qu'on appelle les brouteurs. Alors déjà, qu'est-ce que c'est? Je vous pose la question, chère Elsa. Vous allez y répondre, exactement. Oui. Et puis Pierre Fabin, eh bien vous nous donnerez des astuces sur la rentrée de nos animaux.
2: Effectivement, on parle tous de notre rentrée à nous, mais peu de celle de nos animaux.
0: Exactement, mais pour l'heure, c'est notre Valère qui répond au vocal de notre auditrice Catel, qui nous a posé une question tout à l'heure au 0810 055 056. C'est le numéro de notre WhatsApp. C'est gratuit, on l'écoute, Catel.
3: Bonjour Enora, bonjour à tous. Je cherche un bon plan pour acheter un PC à ma mère. Vraiment un petit ordi, pas trop cher, parce qu'elle n'en fera pas un usage professionnel. Si vous avez ça pour moi, je suis preneuse. Merci beaucoup.
0: Alors sachez déjà qu'Catel, j'ai beaucoup d'affection pour elle parce qu'elle est bretonne. Et je le suis aussi, elle nous a laissé un message de Lorient et j'embrasse très très fort ICI, Braise, Isel. Je viendrai vous faire un petit coucou d'ailleurs là-bas, les copains de Bretagne. Alors Valère, oui. Un ordi pas cher.
4: Mais parce que nous aussi,
0: parce
4: on
0: que
4: veut
0: nous, savoir. Ça, voilà, ce qui est extrêmement...
5: Attendez, déjà on va répondre à Catel et après je réponds à vous. Bon, si j'ai bien compris, la maman de Catel n'a pas d'ordinateur, ouais, donc on part du principe qu'il n'y en a pas. Mm-hmm. En ce moment, c'est la rentrée, il y a beaucoup de promos de rentrée. Donc si on veut se diriger vers du neuf, ce qui n'est pas forcément mon premier conseil, mais disons-le, ça existe. Okay. Là, il y a pas mal de stocks et il y a de bonnes affaires. Il faut comparer dans les grandes enseignes, la grande distribution. Je ferme cette parenthèse, mm-hmm, et je vous emmène tout de suite sur l'occasion parce que c'est évidemment là qu'on va trouver les meilleurs prix. Mm-hmm. Il ne faut pas confondre occasion et reconditionné d'abord. Occasion, je vais par exemple sur Le Bon Coin et j'achète à un particulier un ordinateur.
0: Très bien.
5: Reconditionné, c'est un professionnel qui a remis en état un ordinateur d'occasion, mais qui garantit qu'il est en bon état.
0: Pas mal, ça.
5: Pas là, oui.
4: C'est mieux.
5: C'est beaucoup mieux.
2: Mais c'est pas le même prix, j'imagine.
5: Ah, ouais. Alors ça, c'est effectivement pas le même prix, vous avez raison, mais c'est pas le même service. C'est-à-dire que vous allez avoir un ordinateur qui est garanti 12 mois, qui a été revu au niveau de la batterie, au niveau des composants, et qui fonctionne. Mmh. À ce sujet, j'ai une petite pépite pour vous. Oh, ça vient des ateliers du bocage.
0: J'adore quand
5: c'est une association d'insertion,
0: voilà,
5: ouais, qui fait aussi du travail pour des personnes en situation de handicap. C'est une asso, c'est vraiment top. Là, en ce moment, par exemple, j'ai trouvé à 239 €, livré en 3 jours chez vous, un ordinateur Dell, 256 Go de stockage. Je pense, ouais, que ça peut très bien aller, 239 €. C'est juste que cet ordinateur, on revient aux fruits et légumes, il est moche. Qu'est-ce que ça veut dire? Ça veut dire qu'il est un petit peu abîmé, la peinture est un petit peu écaillée, il y a peut-être une touche qui est un peu effacée, mais il marche nickel. Il est garanti 12 mois, il est livré chez vous en 3 jours.
0: Parfait.
5: Et ça s'appelle les K bossés. Un K et bossé, B-O-2-S-E-S.
0: Ah voilà, les bons plans.
5: Ça, c'est un bon plan.
0: De papa Valère Coréard.
2: Ce qui est génial, c'est vraiment la garantie dans ce cas.
0: On doit bien ça. Et ce qui est génial, effectivement, c'est la garantie sur ces ordinateurs, Pierre Fabin.
2: Oui, parce qu'en fait, sur un particulier, on ne sera jamais sûr de ce qu'on va avoir, alors que là, il y a une garantie 12 mois.
5: Et n'oubliez pas qu'elle bonus réparation, pardon, juste un instant là-dessus, ça existe, 50 € pour faire réparer votre ordinateur, la batterie, l'écran, ça marche et peut-être que vous pouvez simplement garder votre ancien.
0: Merci beaucoup, on vous dit bien ça sur votre radio ICI, on écoute Alain Souchon, pardon, j'ai 10 ans et juste après on va parler brouteurs, animaux et leur rentrée. Oh, il s'en passe des choses.

0: J'ai 10 ans, Alain Souchon sur votre radio, ici. On vous doit bien ça, c'est votre nouveau rendez-vous.
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0: 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Il est midi 39, on est toujours en direct et on est ensemble jusqu'à 13h. Vous êtes ici, chez vous, ce nouveau rendez-vous quotidien est là pour vous rendre service car on vous doit bien ça. Il faut que je vous dise quelque chose hier, parce que dans un instant, Elsa va nous parler des brouteurs. Hein, c'est une nouvelle forme aussi de piratage amoureuse, va-t-on dire. Après, nous aurons Pierre Fabin qui nous parlera de la rentrée de nos animaux, mais avant. Hier, il s'est passé quelque chose de fou. Elsa Wolinski, notre madame astuce au quotidien, nous parlait des réunions parents-prof et comme quoi c'était un bon plan pour faire des rencontres amoureuses. Écoutez ce qui s'est passé hier.
2: C'est le seul endroit où tu peux parler de tes enfants sans crainte et repartir avec un numéro de téléphone.
3: Oh, pour date. Non.
2: Et oui.
3: Oh,
4: ça peut changer.
2: C'est honteux. Devant un professeur de philo, tout peut arriver.
0: Et décidément, nous sommes déjà très écoutés puisque madame Wolinski a reçu sur ses réseaux sociaux un message de qui ?
2: D'un petit professeur de maths. J'avais été professeur de maths de mes deux filles.
0: Qui a écouté notre émission, qui vous a dit un coucou, me voilà.
2: Oui, enfin qui m'a fait un petit message très gentil en me disant que j'avais été toujours effectivement assez séduisante à chaque rencontre.
0: Est-ce qu'il est joli garçon ce monsieur professeur de maths ?
2: Il est joli garçon, effectivement.
0: Suite au prochain numéro.
2: Il est très jeune,
0: Une love story à suivre tout au long de cette saison dans On vous doit bien ça.
2: En tout cas, j'avais raison, vous voyez, bon, les dates à l'école.
0: Voilà, par contre, alors, il y a des choses un peu moins glorieuses, des dates qu'on vous promet qui n'en sont pas. C'est ce qu'on appelle les brouteurs, vous allez nous en dire un mot, Elsa Wolinski.
2: Mais oui, tout à fait, parce qu'on parlait d'arnaque tout à l'heure. Moi aussi, je me suis fait avoir en amour. Et oui. Non, mais parce qu'en vrai, j'en ai marre quand même d'être toujours la célibataire de service de 52 ans, ouais. Même ici, à la radio. Alors, on m'a dit, mets-toi sur les sites de rencontres.
0: Ouais.
2: Alors, j'y vais, évidemment.
0: Gaiement.
2: Et puis là, gaiement, bien sûr. Et là, je tombe sur un cardiologue. C'est pas exactement mon fantasme. Moi, c'est plutôt les philosophes. Mais bon, vas-y. Il est très beau. Il vit à Rome. Mmh. Il m'écrit tout le temps. Mmh. Il me dit tout de suite tout ce que j'ai envie d'entendre. Je tombe littéralement dans le vortex de la séduction. Parce que vous savez, Valère, ça va très vite avec moi.
0: Un regard. Et hop, Valère est son voisin de table. C'est pour ça qu'elle le regarde souvent et elle lui parle souvent.
2: Il m'annonce qu'il va venir. Là, tout d'un coup, il me dit, je viens.
0: Wow.
2: Sauf que là, il me dit, mais j'ai un problème, j'ai besoin d'argent pour le billet.
5: Un cardiologue, enfin.
2: Non, mais évidemment.
0: Un cardiologue qui a besoin d'argent, déjà, il y a un loup.
2: Non, mais il y a un gros loup. Non, mais ça va pas. J'en parle à une amie qui me dit, ah bah oui, tu t'es fait avoir, c'est un brouteur. Moi, je suis un peu naïve, excusez-moi. Je dis, quoi ? Qu'est-ce que ça veut dire, un brouteur ? Aude, je vous pose la question, qu'est-ce que c'est
0: quoi
6: brouteur, c'est un arnaqueur amoureux, on peut dire arnaqueur, C-O-E-U-R peut-être, ouais. À la fin. C'est quelqu'un qui fait semblant d'être amoureux de vous pour siphonner votre compte en banque.
0: Ça me rappelle cette histoire, vous savez, cette dame qui était amoureuse de Brad Pitt. Brad Pitt avec l'accent allemand, pourquoi, je ne sais pas, pardonnez-moi. Non, mais c'est vrai.
2: Elle a donné plein d'argent.
6: 800 000 euros, elle a donné au fond
0: Brad Pitt. On en avait parlé très longuement l'année dernière. Vous avez failli être madame Brad Pitt.
2: Oui, c'est ça. Et non. Alors. Et je vais vous dire, maintenant je me dis, non seulement il faut que je trouve un homme, mais maintenant il faut aussi que je vérifie qu'il existe. Non mais je vous assure. Alors la prochaine fois qu'un beau cardiologue m'écrit « visio », pièce d'identité, carte professionnelle, et s'il est vraiment cardiologue, électrocardiogramme, parce que quitte à tomber amoureuse d'un cardiologue à Rome, j'aimerais bien au moins qu'il ait un cœur, qu'il sache où il est. Alors moi j'avais quand même une petite question, Aude, comment on fait ? Est-ce qu'on se dit, fini, on va plus sur les sites, ou est-ce que vous nous avez des tips ?
6: Mais non, Elsa, faut pas renoncer.
0: Ah, jamais en amour.
6: Quand il y a une arnaque, il y a aussi une solution. J'ai deux conseils de base, mais qui sont vraiment très simples. Vous pouvez discuter avec ce cardiologue, Elsa, jusqu'à un certain point, et c'est ce que vous avez fait. Dès qu'il est question d'argent, c'est terminé.
0: Déjà, on prend la porte
6: terminé.
0: Et on s'en va.
6: C'est ça le critère. J'ai beaucoup d'auditeurs qui m'écrivent, qui me disent, mais j'ai un doute. Ouais. J'ai un doute sur cette personne. En fait, dès qu'il est question d'argent, c'est terminé. Avant, à la limite, faites ce que vous voulez. Le problème, c'est que, après, vous pouvez vous attacher à cette personne et lui donner de l'argent. Donc, attention.
0: Non,
6: très lucide. Et puis, dernier conseil, jamais de photos intimes, comme ça, à envoyer, parce que des fois, ils demandent des photos intimes.
2: Non, je n'envoie pas de photos intimes.
6: Et après, ça peut servir à du chantage. Non, mais c'est important parce que certains...
5: Alors, Pierre Fabin. Moi, de la part de...
0: C'était qui d'Elsa Wolinski.
5: Pardon, Elsa m'a envoyé des photos de chats. Est-ce que c'est des photos...
2: Des photos de chats, ça va, quand même.
0: Oui, ça va.
2: Calmons-nous.
3: Mais en tout cas, donc pas de photos intimes, bah oui, ça paraît assez évident.
6: Oui,
3: mais ça l'est pas tant que ça.
6: Et
3: peut-être.
6: Puis dernier tip, si bien vous sûr. Voulez, oui. Demandez un appel vidéo, mais là, maintenant, tout de suite, immédiatement, parce que là, alors, on peut faire un faux appel vidéo avec l'intelligence artificielle aujourd'hui, il peut se transformer en Brad Pitt et faire un appel vidéo avec vous. Demandez un appel vidéo immédiat. Et s'il dit non, déjà, c'est suspect quand même. Hein.
3: Ouais. Oh, quelle plaie ces réseaux. Moi, je suis très à l'ancienne. Bonne année 1950. J'ai rencontré les gens en vrai. Faire des dîners aux chandelles, qu'on me compte fleurette et qu'on m'ouvre la porte de la voiture. Pardon.
2: Eh ben, c'est pas comme ça que je vais me trouver un mec. Hein.
3: Allez, dans un instant, on va parler avec Pierre Fabin, notre vétérinaire de la rentrée de nos animaux. On vous donnera aussi 200 euros parce que je booste tout au long de l'année votre pouvoir d'achat. Mais pour l'heure, la merveilleuse voix de Juliette Armanet, le dernier jour du disco, c'est sur votre radio ici.

0: lasse pas de ce titre. Juliette Armanet, le dernier jour du disco sur votre radio ici. Bienvenue dans On vous doit bien ça.
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0: Midi 47 sur votre radio, ici. On passe un très très bon moment en votre compagnie. On espère que l'émission vous plaît. N'hésitez pas à la commenter, à nous soumettre des sujets. Appelez-nous, laissez-nous un message vocal sur notre WhatsApp. C'est gratuit, c'est au 0810 055 056. Dans un instant, on vous donne 200 euros parce que toute l'année, tous les jours, je vais booster votre pouvoir d'achat. Mais pour l'heure, notre grand vétérinaire Pierre Fabin va nous parler de la rentrée de nos animaux.
3: Et oui, parce que depuis des jours, on parle de notre propre rentrée, de à quel point c'est dur pour notre rythme, du réveil qui pique le matin. Mais est-ce que vous avez pensé à vos animaux ce matin en claquant la porte?
0: Non, parce si que... je rigole.
3: Oui, mais est-ce que vous avez pensé qu'ils pouvaient souffrir de ça? Parce qu'en fait, il y a une forme d'anxiété qui existe. Mm-hmm. Ça s'appelle l'anxiété de séparation. Alors concrètement, comment ça se manifeste? C'est votre chien qui d'habitude est très gentil, ne fait pas de bêtises, commence à en faire un petit peu. Il va détruire un oreiller, il va éventuellement être malpropre, aboyer un petit peu quand vous n'êtes pas là. Votre chat qui va devenir très collant ou bien carrément distant ou malpropre, faire des petits pipis à côté de la litière. Ça peut durer 2-3 jours, mais ça peut aussi durer 2-3 semaines, voire un mois. Mais attention, ça dépend forcément aussi de comment vous les avez fait garder pendant les vacances.
0: Ah bon?
3: Bah oui, parce que quand on a un chat qui reste à la maison et qui a un cat-sitter qui passe une fois par jour, donc il voit une personne.
0: Je dois vous avouer qu'il est en train de regarder Elsa Wolinski à ce moment précis, qui a fait appel à un cat-sitter cet été.
3: Qui venait 2 heures par jour pour le coup.
0: Effectivement. Parce qu'Elsa Wolinski, vous avez 3 chats.
4: J'ai 3 chats.
0: J'en ai 2, j'ai fait la même chose.
4: Voilà.
0: Ça, c'est pas bien, monsieur
3: Alors
0: Pierre
3: si,
0: Fabin.
3: C'est génial, mais justement, la rentrée va être vue comme quelque chose de positif, souvent, sauf pour les chats d'autres qui font un petit peu la gueule, je crois. Les chats d'Elsa, pardon, qui font un petit peu la gueule. Mais en général, le retour de l'humain, c'est un retour à la normale, il y a des habitudes qui reviennent. Mais c'est pour le chien qui est venu avec nous en vacances. Celui qu'on a emmené au camping, qui était H24 avec nous, qui était avec les enfants, qui a fait tous les apéros, qui a reçu les morceaux de saucisse qui sont tombés du barbecue. Et ben, il prend un mur de solitude en pleine face,
0: oui,
3: ce chien-là. Et d'ailleurs, il y a l'effet inverse aussi qui peut se produire, parce qu'il y a des chiens qu'on a trop sollicités pendant les vacances.
0: Ouais.
3: C'est-à-dire qu'ils avaient les enfants dans les pattes, il y a les amis qui passaient, il y avait la chaleur cet été, c'était dur pour eux. Mais eux, ils vont se dire justement, merci, vous en allez, le canapé, il est enfin à moi. Donc on peut vraiment avoir ces deux opposés qui existent.
0: D'accord.
3: Mais là, concrètement, on est rentré aujourd'hui.
0: Alors oui, comment
3: on n'a rien préparé. Est-ce que ça peut se préparer, la rentrée avec son animal? Mais là, on est rentré, qu'est-ce qu'on peut faire, justement? Et bien justement, déjà, vous allez adapter les promenades. Vous passez pas de 3 heures de rando par jour à 5 minutes de promenade.
0: Ah oui, d'un coup.
3: Voilà, d'un seul coup. Votre chien ne va pas comprendre.
0: Vous
3: augmentez un peu la taille des promenades. Le docteur Kierzek nous l'a dit hier. On se lève 15 minutes plus tôt. On part avec son chien et on lâche le téléphone. Soyez avec votre chien pendant la promenade. Apprenez-lui des nouveaux tours. Changez d'itinéraire pour qu'il découvre des nouvelles odeurs. C'est hyper important pour lui. Les chiens vivent dans un monde d'odeurs. Vous pouvez aussi fatiguer leur cerveau au moment du départ avec la nourriture. Ce que vous allez faire,
0: je fais la même chose avec mon mari.
3: Alors, je ne sais pas comment vous lui fatiguez le cerveau, mais pour vos chats ou vos chiens, vous prenez la gamelle, vous sortez la gamelle, vous oubliez la gamelle et vous mettez des croquettes partout dans l'appartement, sous le tapis, dans la cuisine, dans la salle de bain. En fait, toute la journée, vos animaux vont aller chercher la nourriture, ils vont renifler.
0: Attendez, on peut faire ça avec les chats aussi?
3: Oui, avec les chats, bien sûr, c'est génial.
0: On leur met des croquettes partout aussi?
3: Un peu partout dans l'appartement et ça va les obliger à être actifs la journée et ils vont moins s'ennuyer pendant la journée.
0: D'accord. J'ai 1000 questions, pardon.
3: Voilà.
0: Non mais parce que moi mon chat il hurle maintenant la nuit comme il faisait pas ça avant les vacances.
3: Justement le fait de le stimuler la journée, qu'il ait quelque chose à faire pendant la journée, va faire qu'il va être occupé.
0: Mais comment je fais pour l'occuper? Je suis pas là la journée. Mais
3: justement
0: travail,
3: avec les croquettes, on va les mettre un peu partout dans l'appartement. Il va les manger à gauche, labyrinthe. À droite.
0: C'est le fort boyard.
3: Voilà, c'est le fort boyard des croquettes.
0: C'est
3: exactement.
0: Ça. Le cache-cache.
3: Exactement.
0: Et c'est pas mal.
3: Voilà.
0: Ça.
3: Et on dédramatise aussi le départ. C'est-à-dire ne faites pas des adieux à vos chiens avant de partir. Vous oubliez le tu vas me manquer mon bébé, papa revient vite. Quand vous partez, c'est comme si vous alliez sortir les poubelles. Vous l'ignorez 10 à 15 minutes avant. Et le plus dur, c'est de l'ignorer aussi à votre retour. Pendant 10 à 15 minutes, on ne fait pas la fête. On y va après, une fois que tout le monde s'est calmé.
0: Merci enfin, Pierre Fabin, c'est très très gentil. C'est très gentil, oui c'est normal, en même temps il est là pour ça. Quelle gourde. On va se retrouver dans un instant et on va booster votre pouvoir d'achat. 200 euros à dépenser dans une grande enseigne pour faire vos courses. Ça part là maintenant, tout de suite.
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0: De retour dans On vous doit bien ça sur votre radio. Ici, Pierre Fabin, notre vétérinaire, nous disait très sagement comment gérer la rentrée de nos animaux. Ça a beaucoup réagi au 0810 055 056. C'est notre WhatsApp gratuit. Et Mireille est avec nous.
4: Oui.
0: Elle réagit aussi. Bonjour Mireille, bienvenue.
4: Bonjour et merci pour votre bonne ambiance.
0: Oh, c'est gentil Mireille. C'est super, vous nous appelez des Landes, hein, je crois.
4: C'est ça.
0: En Nouvelle-Aquitaine, on salue la Nouvelle-Aquitaine. Alors, vous aviez une petite question pour notre cher vétérinaire Pierre Fabin.
4: Oui, est-ce qu'on peut donner des huiles essentielles ou de l'homéopathie pour les puces ou les tiques des chats ?
3: Alors, c'est une très bonne question et on voit justement beaucoup de produits sous forme d'huiles essentielles qui sont vendus. Alors, le premier point, c'est qu'il faut savoir qu'il n'y a pas d'efficacité prouvée. Et tout au mieux, ces produits seraient répulsifs, c'est-à-dire qu'ils vont chasser certaines puces, mais pas toutes, et qu'elles vont quand même pouvoir s'installer. Et du coup, le plus important pour moi, c'est quand même de prévoir ça avec votre vétérinaire par rapport au risque de votre animal. Est-ce qu'il sort? Est-ce qu'il sort pas? Et de prévoir ça comme ça. Et il faut savoir qu'avec les huiles essentielles, il y a un risque de toxicité. Si le chat lèche les huiles essentielles, il peut s'intoxiquer gravement. Donc c'est quelque chose que je recommande pas trop, les huiles essentielles. Mais voilà, vous pouvez adapter peut-être le traitement de vos animaux avec votre vétérinaire pour prévoir un bon plan de prévention.
0: Parce que vous aviez essayé, Mireille, déjà, sur votre animal?
4: Non, je fais avec le vétérinaire. Voilà. Je voulais savoir si il y avait une odeur particulière et qu'il pouvait.
3: Non, alors, ils n'aiment pas trop ça, les huiles essentielles en général, hein, parce que vraiment, c'est une odeur qui est très forte, c'est très concentré. Et du coup, le dosage pour l'animal, il est toujours dur à avoir. Et vraiment, c'est votre vétérinaire qui vous fera le meilleur plan de prévention.
0: Bah, évidemment, quand même. Il faut profiter de la vie des professionnels. Merci beaucoup, chère Mireille.
4: Merci.
0: On vous embrasse très très fort. Faites comme Mireille, vous avez un problème, une question, une envie, des sujets à nous soumettre. 0810 055 056, c'est notre numéro WhatsApp et c'est gratuit dans votre nouveau rendez-vous. On vous doit bien ça sur votre radio ici. Ah, que je suis contente, parce que là, je vais donner un petit peu des sous. Je vais booster votre pouvoir d'achat tout au long de l'année, tous les jours. C'est 200 euros pour vous, tout de suite, à dépenser dans une grande enseigne pour faire vos courses. Et nous accueillons un gagnant. Comment s'appelle-t-il ? Oh, c'est Steven. C'est Steven qui est là avec nous. Bonjour, Steven.
5: Bonjour, Enora. Bonjour, tout le monde.
0: Bonjour. Ah, oh là là, je vois, et ça me réjouit à nouveau, que vous êtes de la région du Morbihan. Décidément.
5: Eh oui.
0: Beaucoup de Bretons ce matin.
5: Moi, je suis au coin, en fait, entre le Morbihan, la Côte d'Armor et les Îles-et-Vilaines.
0: Vous êtes au cœur de l'action. Et on embrasse très, très fort ici, Armorique. Alors, qu'est-ce que vous faites dans la vie, cher Steven ?
5: Eh ben, je suis chef de cuisine depuis une paire d'années. Maintenant, j'ai mon entreprise de cuisine végétale gastronomique.
0: D'accord.
5: Pour faire partager, en fait, j'ai pu travailler dans de nombreux palaces en tant que sous-chef et j'ai été chef étoilé dans mon passé aussi.
0: Waouh. Ça, c'est un beau essai.
5: J'ai voulu faire partager, en fait, tout ce qui n'était pas accessible à tout le monde, en fait, et ben, le faire maintenant pour. Donc, j'ai un food truck où je propose
0: moult création. Voilà. Vous parcourez toute la Bretagne, je vois, avec ce camion. En fait, c'est ça?
5: Exactement, exactement. On a une petite caravane de 72, donc super old school qu'on a fait peindre par une artiste en dessous de Saint-Malo.
0: D'accord.
5: Voilà, et je suis d'autant plus fier d'aujourd'hui de mon parcours parce que je fais partie des TOC françaises.
0: Ah bon? On a une star avec nous, on vous dit bien ça, dis donc.
5: Une association de gastronomes, de chefs étoilés, d'anciens chefs étoilés, d'amoureux de la cuisine et du patrimoine français. Et donc je suis encore plus fier parce que je suis le seul chef de cuisine de France hémophile. Qui a une particularité, c'est que j'ai le sang plus liquide que tout le monde.
0: D'accord.
5: Mais avec l'envie et la persévérance, on arrive toujours à atteindre ses rêves.
0: Malgré tout ça, exactement, vous avez atteint votre rêve. Et un autre rêve, un petit rêve, mais qu'on exauce pour vous, c'est les 200 euros.
5: Bravo,
0: c'est
5: heureux, merci à vous. Merci beaucoup.
0: On est très heureux de vous les donner. On vous embrasse très très fort, cher
5: et
0: Steven.
5: Merci Edora, et au plaisir de vous rencontrer un jour ou l'autre, et à vous l'équipe aussi.
0: Kenavo, comme on dit chez moi. J'en profite. Faites comme Steven. Inscrivez-vous sur ici.fr, c'est très simple, il y a une page dédiée et tous les jours, on a deux gagnants, c'est deux fois 200 euros de pouvoir d'achat dans votre petite poche. On va se retrouver demain. Ça passe à une vitesse folle. Je suis très très heureuse de démarrer cette saison avec vous dans ce nouveau rendez-vous quotidien. On vous doit bien ça sur votre radio ici. Merci Aude Razzo. Merci Pierre Fabin. Merci Elsa Wolinski. Merci Valère Coréard pour tous vos beaux plans, bons plans. J'arrive pas, hein, à la fin de l'émission, c'est comme ça.

0: La salsa de Bernard Lavillier pour vous réveiller ce mardi matin. Bonjour tout le monde, merci d'être là. Je suis très content de vous retrouver, vous et toute l'équipe d'ici des 5 heures.
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0: Bonjour Valentine.
3: Bonjour Louis, bonjour à tous.
0: Aujourd'hui, nous sommes le 8 septembre et c'est la journée internationale de l'alphabétisation qui fête ses 60 ans ce mardi. Une journée lancée par l'UNESCO, figurez-vous, pour rappeler l'importance de savoir lire et écrire. Alors ce matin avec Valentine, eh bien on cherche un auditeur qui
3: connaît par cœur une poésie apprise quand il était enfant.
0: Le corbeau et le renard, demain des lobes, heureux qui comme Ulysse. On fait appel à vos souvenirs sur les bancs de l'école ce matin au 0810 055 056.
3: On relaie aussi cet appel à toutes les casernes. Une grève des pompiers démarre dans toute la France. Ils peuvent déjà compter sur le soutien des Français, c'est l'info du jour dans une demi-heure. La question, c'est si le gouvernement les entendra. Le quotidien de nos pompiers, on vous le raconte dès 5 heures.
0: Et pour vous accompagner jusqu'à 6 heures, Saveria au standard, Elorie à la technique, Emeline à la rédaction en chef ce matin. Ici, dès 5 heures, ça commence maintenant.
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0: Mardi 8 septembre, excellent réveil à l'écoute de votre radio. Il est 5 heures. Le tour de l'actualité à vos côtés, Valentine, et à la une, les pompiers en détresse.
3: Avec un objectif, faire du bruit. Avec cette grève symbolique, toutes les interventions seront assurées, mais déjà historique par sa durée et son ampleur. 6 semaines de mobilisation à partir d'aujourd'hui dans toutes les casernes de France, épuisées par un été rythmé par les feux, mais aussi, raconte Anthony Chevaux, porte-parole de l'UNSA sapeurs-pompiers, par le manque de moyens quotidiens.
4: On bosse de plus en plus en mode dégradé, c'est-à-dire qu'il y a 25 ans, un engin incendie, on était 8 dans les engins. Aujourd'hui, nous sommes 6, c'est donc devenu la norme. Ou alors on bricole aussi, c'est-à-dire qu'on fait partir un engin d'un endroit avec 3 personnels, et puis on va faire partir 3 personnels d'un autre centre de secours pour qu'ils complètent l'équipage. Et puis le pire du pire, c'est quand sur les centres de secours n'y règnent que des sapeurs-pompiers volontaires, ils donnent du temps pour leur engagement de pompiers volontaires, sauf que plus on avance, et plus aussi de fait de l'augmentation de l'activité opérationnelle, plus on a des difficultés de couverture sur certains territoires. Et c'est donc là où il y a principalement des pompiers professionnels que les engins partent et on parcourt des kilomètres et des kilomètres pour apporter une première réponse de secours. Donc parfois, ça va être, vous avez 15, 20, 25, 35, 45 minutes de route et vous êtes le premier intervenant.
3: Sans parler de l'équipement vieillissant, début de la grève ce mardi donc, jour où le gouvernement dépose son projet de loi sur la sécurité civile. Et ce ne sont pas les seuls aujourd'hui à porter des brassards noirs, à déployer des banderoles. Des actions sont annoncées devant les hôpitaux, en surchauffe pendant les canicules, au sens propre comme au figuré. Les agents de la fonction publique dénoncent le mépris du gouvernement. Leurs mutuelles et prévoyances, par exemple, ne sont toujours pas prises en charge par l'employeur.
0: Une polémique aussi grande que la Tour Eiffel.
3: Où les femmes salariées du monument ont été sommées de quitter leur poste de travail samedi ou de se cacher pendant toute la visite d'une délégation hindoue, puisque la centaine de dignitaires de ce groupe religieux conservateur refuse tout contact avec les femmes. Sidérées par cette demande de leur direction Jules de Kiss, les salariés ont refusé d'ouvrir le monument aux touristes hier.
5: Les portes doivent rouvrir ce matin, mais la colère est toujours là.
6: C'est un événement qui est totalement inacceptable.
5: Des femmes mises à l'écart, sur demande d'une délégation religieuse, 3 jours après, Diane Davoine, élue CGT à la Tour Eiffel, n'en revient toujours pas.
6: Ça a été lunaire, j'ai pas de mots, ça ne s'est jamais passé comme ça. Et là, on est tombé dans des consignes extrêmes et ces consignes-là ont été appliquées.
5: Des consignes que regrette la direction qui a fait face au personnel hier lors de 2 assemblées générales.
6: La direction reconnaît une erreur, la direction a présenté ses excuses. Pour autant, c'est pas tout à fait suffisant pour les salariés.
5: Des salariés qui demandent désormais des engagements écrits à la direction.
6: Nous, notre sujet, c'est évidemment que ça ne se reproduise pas. Les discussions vont perdurer dans les jours, les semaines et probablement les mois à venir sur ce sujet pour poser un cadre sur l'accueil de personnes de confessions ou de cultures différentes. Nous, on souhaite accueillir toutes ces personnes le mieux possible, mais dans le cadre des valeurs républicaines auxquelles les salariés sont très, très attachés.
5: En attendant, une enquête sera diligentée dans les plus brefs délais pour faire la lumière sur ce qui s'est passé, promettent le maire de Paris et la société d'exploitation de la Tour Eiffel.
3: La Tour Eiffel, l'un des monuments les plus visités au monde, qui doit donc rouvrir dans des conditions normales à 9h30 ce matin. Un viol retransmis en direct sur un réseau social, c'est l'alerte donnée à la police ce week-end dans le Val-d'Oise. Rapidement, ils identifient l'auteur de la vidéo, se rendent à son domicile. Sur place, ils entendent les appels à l'aide d'une femme et arrêtent l'homme en flagrant délit. C'est une information de votre radio ici.
0: Il est 5h04 et la Ligue des champions de foot commence ce soir.
3: C'est Lille qui ouvre le bal des clubs français cette saison, de retour dans l'élite après un séjour en Ligue Europa la saison dernière. Et avec désormais sur le banc l'un des noms les plus prestigieux de l'histoire du football, l'Italien Davide Ancelotti, fils de Carlo Ancelotti, quintuple vainqueur de la compétition en tant qu'entraîneur, est bien décidé à se faire un prénom avec le LOSC.
7: L'équipe mérite d'être dans cette Ligue des Champions et nous, on veut faire voir qu'on mérite d'être là. Je suis sûr, après, je ne sais pas jusqu'où on va arriver, mais s'il y a une chose que je suis sûr, c'est qu'on va se battre n'importe contre qui, n'importe quel terrain, d'être extrêmement compétitif dans cette compétition jusqu'à la fin, qu'on ne sait pas quand sera, mais ça, c'est la mentalité avec laquelle on commence.
3: Eh bien, ça promet. Lille reçoit le Betis Séville à 21h. Demain, c'est au tour du Paris Saint-Germain d'entrer en piste avec la réception du Slovan Bratislava. Et le RC Lens se déplacera jeudi sur la pelouse du Slavia Prague. Et puis, il n'y a plus de Français sur les courts de l'US Open de tennis. Après avoir mené 2-7 à rien, Arthur Géa est éliminé en 8e de finale, battu en 5-7 par le Néerlandais Botic van Dezenschulp. La météo, Louis.
0: C'est une météo en deux temps, ce mardi Valentine, avec un ciel plus nuageux à l'ouest. Quelques averses aussi prévues au cours de la matinée, le long de la Manche notamment. Ailleurs, c'est du soleil pour les températures de la matinée. Elles restent tout de même très agréables. À Reims et Lille, 19 degrés. Rennes, 18 degrés. Tours, 20 degrés. Grenoble et Valence, ce matin, 22. Et Avignon, 23 degrés. Cet après-midi, ce sont les averses qui vont gagner du terrain pour s'étendre de la région des Pays de la Loire jusqu'aux Hauts-de-France. On attend des coups de tonnerre qui sont possibles localement au-dessus de la Drôme et de l'Ardèche au cours de l'après-midi. À noter aussi l'arrivée du vent, un vent qui nous vient de l'ouest et des rafales pouvant aller jusqu'à 60 km/h au cours de la journée. Pour les maximales, ce mardi, elles sont agréables et restent de saison. 24 pour les maximales dans le nord à Dijon et dans le sud, 27 degrés attendus aujourd'hui à Nice, 28 pour Ajaccio.
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0: Bonne fête à tous les Adriens qui se réveillent avec nous ce matin. Il est 5h06. Et on commence cette journée ensemble tranquillement, aussi bien sur la route, tiens, pour vous fraîchement réveiller ou avec votre premier café.

0: franchement, ça le fait. Si on ferme les yeux, on se croit presque au bord de la mer.
1: Presque.
0: Ouais, presque. Ici, dès 5h, avec les frérots de la Vega. C'était le chant des sirènes. Soyez les bienvenus si vous nous rejoignez à l'instant.
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0: On va parler de la mer ce matin, figurez-vous. À 5h25, vous avez rendez-vous avec Stéphane Bern. Et ce matin, direction le 17e siècle, avec un homme qui, à 53 ans, eh bien, il aurait pu penser à lever le pied. Non. Pierre-Paul Riquet décide, lui, de lancer l'un des plus grands chantiers de France, Valentine.
1: Et son idée paraît folle à l'époque. Hein. Relier l'Atlantique à la Méditerranée par un canal de près de 240 km, avec un défi énorme, trouver assez d'eau pour l'alimenter, ce célèbre canal du Midi.
0: Alors, comment est-ce qu'il est né, précisément, ce canal? Réponse avec Stéphane Bern tout à l'heure, 5h25, sur ICI. Et tous les jours à 5h15, vous avez rendez-vous avec Catherine Quicandon pour Ici, ça entreprend.
1: Et qui dit rentrée scolaire dit aussi parfois retour des poux sur la tête de nos enfants. Une chose de plus à gérer pour les parents, cette période déjà bien chargée.
0: Alors, comment s'en débarrasser de ces poux? Catherine, vous nous emmenez dans la Manche avec Ici Cotentin.
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0: Merci Catherine. Valentine, nous, on n'a pas de poux.
1: Mais j'espère pour nous. Pas sûr que ça nous protège, mais nous parlons de casque dans un instant. Le nouvel équipement rendu obligatoire dans de plus en plus de villes et de départements pour les utilisateurs de trottinettes électriques.
0: Reportage dans le Pas-de-Calais à suivre dans moins d'une minute.
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0: Soyez les bienvenus si vous nous rejoignez à l'instant. À 5h14, la tolérance zéro pour les adeptes de la trottinette électrique.
1: De plus en plus de villes et de départements s'alignent sur une nouvelle réglementation, le port du casque obligatoire. Nice a ouvert la voie l'année dernière. Paris, Amiens, Calais, Reims, Nîmes ont suivi, puis le Nord et le Pas-de-Calais, donc à la rentrée. Vanessa Lamar, où c'est désormais l'amende de 35 euros immédiate pour les réfractaires.
5: Aboubacar a bien compris la leçon la semaine dernière. Ce jeune homme de 24 ans travaille dans une pizzeria du centre-ville d'Arras. Il a été verbalisé pour défaut de casque par la police municipale. 35 euros d'amende.
8: Le premier jour où la loi s'appliquait, ça fait chier, mais bon, il n'y a pas le choix.
5: Et vous êtes allé acheter un casque, du coup, vous n'en aviez pas ?
8: Non, pas du tout. Je suis parti dans le garage à mon père, j'ai trouvé ça. J'ai mis à laver, je l'ai pris.
5: Mais le casque trouvé dans le garage est un casque de vélo. Ce n'est pas assez protecteur, explique Christian Védélago, directeur de cabinet du préfet du Pas-de-Calais.
9: Les casques vélo, qui ne couvrent que le haut du crâne, sont trop fragiles. Donc, il faut un casque qui doit protéger la face et l'arrière, l'ensemble du crâne.
5: Sur les 13 utilisateurs de trottinettes électriques contrôlés hier, 5 ont été verbalisés pour défaut de casque. La police municipale d'Arras va intensifier les contrôles. Benoît Desferré, conseiller municipal en charge de la sécurité à la ville d'Arras.
10: On va multiplier effectivement les opérations, non seulement pour non-port de casque, mais également sur toutes les autres infractions, telles que par exemple la circulation sur les trottoirs, sur les axes piétonniers, le franchissement de feux rouges, la possession de l'assurance.
5: Et autre petit rappel utile, les trottinettes électriques sont interdites dites au moins de 14 ans. Et bien sûr, sur une trottinette électrique, il n'y a qu'un seul passager.
1: La trottinette électrique dans le viseur des autorités, après 80 morts en 2025 selon la sécurité routière, et un nombre de blessés graves en hausse de près de 40% sur un an. Mieux vaut se mettre à jour sur les règles de sécurité.
0: Merci Valentine. 5h16 dans les coulisses TV ce matin, vous allez découvrir comment naissent les grands scoops. France 5 lance ce soir Mécanique du Journalisme, c'est une nouvelle émission présentée par Mélanie Taravant. Patrice Gascoigne nous emmène dans les coulisses de cette grande enquête et ce dans moins de 5 minutes sur ICI. Et tout de suite, tiens, je vous propose de faire un saut rapide en 86 avec Paul Simons. Cette année-là d'ailleurs, bien va surprendre tout le monde avec un album, Graceland, un album enregistré en grande partie, figurez-vous, avec des musiciens sud-africains et qui va devenir un immense succès. Et à l'intérieur, il y a ce morceau, You Can Call Me All. Oh,

0: You Can Call Me All de Paul Simon à l'écoute de votre radio. En gros, vous pouvez m'appeler All. Il y a un truc assez rigolo, tiens, d'ailleurs, sur cette chanson, Valentine. C'est la signification du All dans le titre. Ça vient du compositeur de Paul Simon, Pierre Boulez, qui à l'époque s'était trompé lors d'un dîner et qui a appelé Paul Simon All. Et finalement, ça l'a bien fait rire. Il a décidé de garder ce fameux All, vous voyez.
1: Super, Jacques.
0: À la fin du titre de la chanson. Vous m'appelez Jacques?
1: Oui,
0: on va changer le jingle, on verra demain. 5h21, soyez les bienvenus si vous nous rejoignez à l'instant. Bon réveil, et puis vous êtes là au bon moment en plus, puisqu'il faut nous appeler tout de suite au 0810 055 056 avec Valentine.
1: Et Jacques.
0: Et Jacques, arrêtez, on va le garder ce Jacques. Avec Valentine, on va parler à deux d'entre vous ce matin. Si vous nous écoutez de bonne heure, puisque vous vous levez très tôt pour partir bosser, ou à contrario, tiens, si vous vous couchez très tard et que vous avez terminé, vous, votre journée de boulot, et qui potentiellement nous écoutez sur le chemin pour rentrer à la maison, appelez-nous, c'est Saveria qui vous attend au standard, et l'un d'entre vous repartira avec un joli cadeau, Valentine.
1: Pour nous écouter partout, de la salle de bain au jardin, l'hiver comme l'été, elle fonctionne à pile, à l'énergie solaire surtout, elle a la DAP+, la radio numérique terrestre. La radio numérique terrestre, j'ai inversé toutes les syllabes.
0: Ça, c'est pour m'être moqué de moi.
1: C'est ça. Vous n'entendrez jamais aussi clairement la belle voix de Jacques. Le matin, allez-y, c'est le poste de radio ici.
0: C'est Saveria qui vous attend, vos appels ce matin au 0810 055 056. Bonne chance à tous.
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0: 5h22, on retrouve tout de suite Patrice Gascoin qui nous rejoint avec de nouveau Coulisses TV. Et aujourd'hui, Patrice, vous nous faites entrer dans les coulisses des grands scoops du journalisme. Place à une nouveauté ce soir sur France 5 intitulée « Mécanique du journalisme ».
3: Vous vous souvenez de l'affaire Cahuzac, ce ministre du budget qui jurait les yeux dans les yeux qu'il n'avait aucun compte caché en Suisse? Eh bien, dites-vous que la révélation de cette affaire est partie d'une intuition.
4: Vous allez piquer sur une de ses toutes premières décisions qui concerne son prédécesseur au budget, Éric Woerth.
5: À chaque fois qu'Éric Woerth est dans la difficulté, on a l'impression qu'il y a un Jérôme Cahuzac qui vole à son secours. Mais je n'ai rien. Si ce n'est mon esprit mal tourné et mes a priori, je n'ai journalistiquement rien.
3: Le journaliste de Mediapart, Stéphane Arfi, qui répond aux questions de Mélanie Taravant. C'est elle qui incarne cette nouvelle collection documentaire « Mécanique du journalisme ». Cette série est inspirée du podcast éponyme de France Culture, une collection dont le principe est simple, nous révéler les coulisses de la fabrique de l'information, comment naît une enquête qui va devenir un scoop. C'est effectivement passionnant, chaque enquête nous est racontée comme un thriller. Donc ce soir, sur France 5, vous aurez deux épisodes de cette nouvelle

0: Et voilà, je précise que pour cette collection, bah, j'ai eu la chance de travailler avec un rédacteur en chef, Florent Chevolo, qui a un grand sens du récit. C'est vraiment une collection racontée comme un thriller, comme un polar. Lui, il a longtemps travaillé sur Un jour un destin, donc voilà, il a le sens du récit. Et puis, chaque documentaire incarné a un réalisateur différent, qui sont à chaque fois des grands réalisateurs aguerris et chevronnés.
1: Mélanie Taravant, qui incarne cette passionnante nouveauté mécanique du journalisme ce soir sur France 5. Et moi, sans rouler des mécaniques, je vous donne rendez-vous demain, ici, pour de nouvelles coulisses télé.
2: À demain, Patrice. 5h20. Elle a gagné la Starac en 2025. Puis ensuite, elle a connu un véritable succès avec son premier album, Cœur maladroit. Et elle nous a dévoilé ce week-end un tout nouveau single que vous allez écouter peut-être pour la première fois ce matin sur ICI. Voici pour vous la chanteuse Marine avec son nouveau single, Tricheur.

0: Tricheur, c'était le nouveau single de Marine à l'instant sur ICI, mardi 8 septembre. Bon réveil avec nous et comme d'habitude avant les infos de 5h30, un petit peu d'histoire avant l'actu aux côtés de Stéphane Bern. Et ce matin, on voyage au temps d'une des voies navigables les plus célèbres du pays.
1: À 53 ans, certains pensent à la retraite. Un homme, lui, décide de lancer l'un des plus grands chantiers de l'histoire de France. La crise de la cinquantaine d'un mordu du BTP. novembre 1662. Un notable Toulousain, Pierre-Paul Riquet, adresse un mémoire à Jean-Baptiste Colbert, le puissant ministre de Louis XIV. Il lui présente une idée que beaucoup jugent irréalisable. Relier l'Atlantique à la Méditerranée par un canal navigable.
2: Il est rigoureusement interdit d'empêcher l'ouverture ou la fermeture des portes du canal.
1: Riquet ne manque pas d'arguments. Son canal pourrait enrichir le Languedoc, développer le commerce du blé et faciliter les échanges. Mais il sait aussi flatter Louis XIV. Grâce à cette voie fluviale, les navires du roi éviteraient le détroit de Gibraltar, alors contrôlé par les Espagnols et fréquenté par les corsaires barbaresques. Mais il reste un obstacle colossal. Trouver l'eau nécessaire pour alimenter le futur canal. Petit détail qui a son importance parce que un canal sans eau, c'est beaucoup moins efficace.
3: Ça va marcher beaucoup moins bien.

0: renforcement.
1: Riquet consacre alors des années à étudier les rivières de la Montagne Noire avant de mettre au point un ingénieux réseau de rigoles et de réservoirs. Bref, un joli problème de plomberie.
2: Je suis le plombier, j'ai mon métier.
1: Le chantier débute en 1667. Jusqu'à 12 000 ouvriers participent à cette aventure hors norme. On creuse près de 240 km de voies d'eau. On bâtit des écluses et des ponts. Le canal royal du Languedoc, devenu canal du Midi, est achevé en 1681. Pierre-Paul Riquet voulait éviter un détour par l'Espagne. Trois siècles plus tard, son canal est devenu le seul bouchon de circulation que les Français traversent avec le sourire.
3: Merci Stéphane, on vous retrouve demain à la même heure. Après les infos, tiens, je vous raconterai une histoire géniale relayée par nos confrères d'Isibérie où l'on relance la production d'une baguette à base de pommes de terre. Son histoire, elle remonte à la Seconde Guerre mondiale. Je vous explique tout ça en détail à 5h40, puisque tout de suite, il est 5h30, voici l'actualité en France et dans le monde en 90 secondes. C'est avec vous, Valentine Nettès.
4: Interdire les réseaux sociaux aux moins de 15 ans. Emmanuel Macron n'a pas dit son dernier mot. Sa mesure censurée par le Conseil constitutionnel. Le président de la République demande à la Commission européenne de l'appliquer dans toute l'Union et dans un temps restreint. Manque de moyens humains, matériels et financiers. Tous les pompiers de France sont appelés à la grève à partir d'aujourd'hui. Un coup de pression sur le gouvernement avant la présentation ce matin de son projet de loi de modernisation de la sécurité civile. Réouverture de la Tour Eiffel ce matin après une journée porte close hier. Une protestation des salariés après une consigne donnée ce week-end par la direction. Toutes les femmes ont été sommées de quitter leur poste de travail pendant la visite d'une délégation hindoue. Ces religieux refusent le contact avec les femmes. Plus de 27 000 contrefaçons saisies pendant la braderie de Lille ce week-end. Le triple de l'année dernière selon les douanes. Et des nouveautés parmi les marchandises, des cartes Pokémon, des articles de luxe et des jouets. Des nouveaux records de chaleur absolus hier pour un mois de septembre. À Aubenas, en Ardèche, la température est montée jusqu'à 37,9 degrés. 37,6 à Romans-sur-Isère dans la Drôme. 34,2 degrés à Strasbourg. Jamais, selon Météo France, il n'a fait aussi chaud en France en septembre. Le retour du LOSC en Ligue des Champions de foot. La phase de Ligue commence ce soir avec la réception à Lille du Betis Séville à 21h pendant que le Real Madrid de Kylian Mbappé affrontera les Italiens de l'Inter Milan.
3: L'info du jour, c'est l'appel au secours des pompiers.
4: Une grève de plus d'un mois commence dans les casernes ce mardi et ils peuvent déjà compter sur le soutien des Français, particulièrement marqués par leur courage cet été sur le front des incendies et par leur manque de moyens dans les Landes, le Var, la Gironde, l'Île-de-France, jusque dans la Sarthe, où une vingtaine de pompiers sont allés à votre rencontre, Julien Penaud, pour expliquer le sens de leur mouvement.
5: Pompiers en grève, le slogan est scratché sur les polos siglés du trait rouge caractéristique de la tenue des soldats du feu qui ont ramené du café et des gâteaux pour discuter avec les passants comme Esteban.
6: Comme on a vu durant l'été par rapport au feu qu'on a eu vers Bordeaux, ils ont été très mobilisés. On a vu qu'il manquait de moyens.
5: C'est pourquoi la population est invitée à leur donner une pièce, ce que vient faire cette dame révoltée d'en arriver là.
7: C'est pas normal, hein. On paie des impôts, on est dans un état où normalement ça doit être pris en charge et on est obligé de le faire.
8: Comment ça résonne chez vous, là, ce qu'elle dit, la dame?
9: Déjà, on la remercie de sa participation et de son soutien, même au niveau de ses mots. Très agréable d'avoir le soutien de la population.
5: Un soutien sur lequel les syndicats de pompiers comptent bien s'appuyer pour mettre la pression sur le gouvernement. Rodolphe Roinet, délégué départemental du syndicat Sud 1072.
10: Aujourd'hui, on a des gouvernements qui ont acté des choses, mais qui ne les financent pas. C'est toujours les départements qui doivent financer les décisions nationales. Et à un moment, il faut donner les moyens aux départements de nous financer correctement. Le plus gros risque, c'est qu'un jour, les gens appellent les pompiers et que les pompiers mettent une demi-heure, une heure, deux heures, voire n'arrivent plus du tout à venir.
5: Et donc, une dégradation de la réactivité opérationnelle des pompiers sur le terrain, mais aussi de leurs propres conditions de travail, au détriment de leur santé, redoutent les syndicats.
4: Une grève symbolique, toutes les interventions seront assurées. L'objectif des pompiers, c'est donc de faire autant de bruit que leurs sirènes.
3: Merci Valentine. Tout de suite, la météo de ce mardi 8 septembre à l'écoute de votre radio ici avec un ciel plus nuageux à l'ouest. Quelques averses également imprévues au cours de la matinée le long de la Manche. Ailleurs, c'est du soleil. Pour les températures, elles restent agréables. À Reims et Lille, 19 degrés ce matin. Rennes, 18. À Tours, 20 degrés. Grenoble et Valence, 22 degrés. Et à Avignon, 23 degrés. Cet après-midi, les averses, elles, gagnent du terrain pour s'étendre de la région des Pays de la Loire jusqu'aux Hauts-de-France avec également des coups de tonnerre qui sont possibles localement dans le sud au-dessus de la Drôme et de l'Ardèche. À noter aussi à cet après-midi l'arrivée du vent, un vent qui nous vient de l'ouest avec des rafales pouvant aller tout de même jusqu'aux 60 km/h. Pour les maximales, ce mardi, 24 dans le nord à Dijon, dans le sud 27 degrés à Nice et 28 degrés cet après-midi à Ajaccio, 5h34. Quelle musique pour commencer la journée ?
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3: Dans un instant, c'est notre bataille du jour, c'est la bataille des auditeurs. Un duel et une question autour de l'actualité. Mais tout de suite, vous vous réveillez, vous profitez de la musique d'ici. Quelques notes de synthé, la voix de Phil Collins qui va arriver. Et là, ça y est, on se replonge au cœur des années 80. Pour vous accompagner sur la route ou à l'heure du premier café, on vous souhaite un bon réveil avec nous.

0: Genesis à 5h38 avec Invisible Touch à l'écoute de votre radio ici. Bon mardi, merci d'être avec nous. À 5h45, c'est pas vrai, c'est le rendez-vous anti-arnaque.
1: Et vous avez peut-être vu sur les réseaux ces publications qui nous annoncent un hiver glacial après un été caniculaire.
0: Certains se prennent pour des voyants et Aude Razo nous explique tout ça dans quelques minutes sur ICI.
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0: Et c'est l'heure du duel, le duel des auditeurs ce matin autour de l'actualité. Valentine, premier auditeur qui nous vient des Pyrénées-Atlantiques, c'est Adrien qui est avec nous ce matin. Bonjour Adrien.
1: Bonjour Adrien.
4: Bonjour Louis, bonjour Valentine, bonjour Valentine, bonjour Louis.
1: Et bonne fête Adrien.
0: Bonne fête Adrien.
4: Et merci, c'est rare de savoir que c'est ma fête le 8 septembre, très peu de personnes le savent.
0: Eh ben vous voyez, je suis ravi de vous l'avoir appris ce matin. Bonne fête à vous Adrien, et tout de suite on accueille Ghislaine également. Cette fois-ci on part en Haute-Savoie, bonjour Ghislaine.
1: Bonjour Ghislaine.
5: Coucou Louis, coucou Valentine, et coucou Adrien, bonne fête.
1: Ça c'est sympa.
4: Merci Ghislaine, bonjour Ghislaine.
0: De l'amour entre les auditeurs, et franchement ça fait plaisir. Ghislaine, vous, on parlera tiens de ce que vous faites dans quelques instants, mais avant, je voulais vous partager cette histoire. C'est la petite info du jour, relayée par nos confrères d'ici Berry. On est près de Vierzon, et il y a un boulanger qui a remis au goût du jour un pain de guerre, figurez-vous. La recette était griffonnée sur un vieux ticket de rationnement qu'il a retrouvé directement dans la cave du fournil. Farine complète, levain, pommes de terre, et cette dernière recette, justement, permettait de conserver le pain plus longtemps et de mieux tenir au corps. Et le propriétaire, lui, eh bien, a remis cette baguette au goût du jour. Il l'a baptisée la Prelioise, vendue aujourd'hui à plus de 150 exemplaires par semaine, avec du fromage en plus. Valentine, il paraît que c'est encore meilleur.
1: Je me régale déjà, je l'imagine.
0: Adrien et Ghislaine, la question que je vous pose ce matin, on parle de pain. Combien, selon vous, compte-t-on de boulangeries en France? Adrien, il me faut un chiffre.
4: Je dirais 150 000.
0: 150 000 pour Adrien. Ghislaine, on vous écoute.
5: Moi, je dirais 70 000.
0: 70 000. Ah, vous êtes généreux. Hein. Et on va demander, comme d'habitude, à notre arbitre, c'est l'avare de cette émission, Valentine, la réponse.
1: Environ 35 000 boulangeries en France, à peu près autant qu'il y a de communes, quoi. C'est donc Ghislaine qui a gagné.
5: Waouh! Oh, youpi! Trop bien!
1: Bravo, Ghislaine!
0: Ghislaine, on vous envoie le poste radio ici à la maison. Il a plein de fonctions et vous allez pouvoir nous écouter cette fois-ci partout.
1: Même
0: chez vous.
1: Quand vous allez aux champignons, Ghislaine.
5: Oui, j'étais en train de me dire, mais faut pas le croire. Mais mon poste, je l'emmène, j'ai un vieux poste, mais je l'emmène partout. C'est pas des conneries en
1: c'est
5: plus.
1: C'est vrai? Vous arrivez à capter dans les bois?
5: À l'ancienne, mais faut voir quoi. Il est pas gros, c'est un ancien qu'on m'a
0: acheté. C'est ce que j'allais dire, ça doit prendre de la place, ça, dans la poche quand même, un petit peu.
5: Moi, dans le sac à dos, c'est pas grave. Et en plus, ça fait fuir les bêtes quand il y en a dans le bois, alors comme ça, c'est bien.
1: Impeccable. Et bien, vous allez voir, le poste radio ici, vous pourrez aussi l'emmener dans le bois grâce à son format compact et il est rechargeable à l'énergie solaire.
0: Ghislaine, on vous l'envoie à la maison.
5: Voilà.
0: Merci beaucoup Ghislaine, belle journée à vous, et ça m'a fait plaisir.
5: Salut ici, salut à tous, bonne journée.
0: Adrien, vous avez une passion qui est absolument géniale, c'est la moto.
4: Tout à fait.
0: Vous en faites depuis combien de temps?
4: Alors j'avais une passion qui était la moto, parce que en 2024 j'ai eu un grave accident de moto qui a entraîné une paraplégie. Du coup, c'est resté ma passion tout de même.
0: Hein. Ok.
4: Mais du coup, effectivement, ma passion c'est la moto. Et donc mes enfants ont pris le relais et donc je bricole avec eux, de la moto, je fais de la mécanique avec eux, etc.
0: Et bah Adrien, merci beaucoup.
1: Bonne balade à moto,
0: bonne balade.
1: Et encore bonne fête.
0: Et bonne fête une dernière fois Adrien, je souhaite une belle journée.
4: Merci beaucoup.
0: Merci Adrien, ciao ciao.
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0: Chaque matin à 5h55, on découvre une initiative testée quelque part en France. Et en cette rentrée, le harcèlement scolaire reste malheureusement une réalité pour certains élèves. Mais en région PACA, une expérimentation a été renouvelée pour les aider à parler plus facilement, Valentine.
1: Pour offrir aux enfants un moyen plus simple et plus discret de signaler ce qu'ils vivent, notamment quand ils n'osent pas en parler à un adulte.
0: Alors, comment ça fonctionne concrètement? Réponse tout à l'heure avec Robin Berneau. Il est tout de suite à 5h44 sur ICI. Et tiens, nous avons la chanson qui va vous donner le sourire ce mardi. Et il fallait l'oser celle-ci tout de même en reprenant Edith Piaf. On est en 77 avec Grace Jones qui transforme la vie en rose dans cette version disco sensuelle. Un petit peu hypnotique aussi. Et ça en plus 30 ans après sa sortie. Voici pour vous ce mardi matin Grace Jones qui chante la vie en rose sur ICI. Bon réveil et bon mardi avec nous.

0: Jones avec La Vie en Rose. À l'écoute d'ici dès 5h, on est ravis d'être avec vous ce matin. 5h47, place à votre rendez-vous anti-arnaque C'est pas vrai avec Aude Razeau. Ce matin, des publications alarmistes sur les réseaux sociaux nous annoncent un hiver terrible et glacial avec moins de 20 degrés sur la France. Alors c'est vrai ou c'est faux?
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3: Eh bien, la réponse, c'est qu'on n'en sait rien du tout. Et je vais vous dire pourquoi. Je voulais qu'on en parle parce que je n'arrête pas de voir défiler, et vous aussi d'ailleurs peut-être, des vidéos qui font très très peur.
4: Attention la France. L'hiver 2026 à 2027 pourrait être glacial.
5: Un phénomène venu du Pacifique menace de plonger le pays dans le froid extrême. Du gel qui s'installe durablement, des nuits glaciales et une vague de froid étalée sur plusieurs semaines.
3: Donc vous aurez remarqué la petite musique bien angoissante derrière et puis les images ne sont pas en reste. Je vois des immeubles recouverts de glace avec carrément des stalactites accrochées aux fenêtres et aux balcons, des amas de neige absolument énormes, des thermomètres qui affiche du moins 18, moins 20 degrés. Ces images sensationnelles cumulent énormément de vues, avec en dessous, en commentaire, des internautes assez partagés qui ne savent pas trop s'ils doivent y croire ou pas.
0: Alors, Aude, justement, est-ce qu'il faut y croire ou pas ?
3: Parce que les spécialistes de Météo France sont formels, ils ont réagi. On ne peut pas savoir, là, dès début septembre, si l'hiver sera très froid. C'est impossible. Alors, toutes ces vidéos alarmistes nous parlent d'El Niño, qui serait le responsable, selon elle, de ce climat polaire à venir. El Niño, vrai phénomène climatique, on en parle beaucoup en ce moment. Il risque effectivement de provoquer dans le monde des phénomènes extrêmes, inondations, sécheresses. Mais encore une fois, les conséquences pour nous en France restent floues. Et puis ces vidéos qui nous annonce un hiver absolument terrible. Je rappelle qu'on avait eu exactement les mêmes l'année dernière. Résultat, l'hiver 2025-2026, j'ai regardé, a été l'un des plus chauds jamais enregistrés en France.
0: Merci Aude, votre rendez-vous anti-arnaque C'est pas vrai revient demain à 5h45. Et tiens, si vous voulez avoir plus d'astuces pour déjouer des arnaques, vous pouvez vous rendre directement sur notre site internet ici.fr, page C'est pas vrai. Pour la musique, voici tout de suite Alex Warren ce matin avec son titre Ordinary.

0: Alex Warren avec Ordinary sur ICI 5h53. Chaque matin, on découvre une initiative qui marche quelque part en France. Une semaine après la rentrée, le harcèlement scolaire reste malheureusement une réalité dans les classes comme sur les réseaux sociaux.
1: Et en région Provence-Alpes-Côte d'Azur, un dispositif destiné à aider les élèves à se confier vient justement d'être reconduit.
0: Robin Bernot nous le présente avec Philippe Bocara.
2: Dans les Bouches-du-Rhône, plusieurs établissements proposent aux élèves une boîte discrète pour recueillir des signalements de harcèlement.
3: Je trouve que c'est une super initiative et il faudrait que ça soit dans plus d'établissements, quoi.
2: Ça s'appelle la boîte à mots, M-A-U-X. Imaginez tout simplement une boîte aux lettres dans laquelle les collégiens peuvent anonymement déposer des messages en cas de mal-être ou encore de harcèlement, le tout de façon discrète. Laurence Angeletti, conseillère départementale en charge notamment du bien-être des collégiens, au micro de notre reporter Philippe Bocara.
4: L'idée, c'est que les collégiens puissent trouver la boîte facilement, mais que ça soit aussi un endroit un petit peu confidentiel où on ne voit pas forcément la personne qui va remettre le mot, parce que ce n'est pas toujours facile pour les collégiens.
2: Une idée qui semble plaire aux élèves, à l'image de Pauline, collégienne à Salon de Provence.
5: Ça peut aider les élèves qui n'ont pas forcément confiance à parler directement. Ils peuvent tout simplement écrire leurs problèmes.
2: Alors ici en Provence, ça marche, mais vous, qu'en pensez-vous? Quand j'ai expliqué le sujet du jour à Zida, elle s'est tout de suite sentie concernée.
5: Quand j'étais au collège, pendant une année, j'avais un peu souffert de ça, où on m'embêtait beaucoup et tout, et ça me faisait beaucoup de mal parce que j'osais pas aller voir la CPE parce que j'avais peur qu'on se moque de moi, etc. Et c'est vrai que j'aurais bien aimé qu'il y ait ça, cette possibilité-là, parce que c'est plus facile quoi, d'écrire.
2: Alors sur le papier, tout le monde salue l'idée de cette boîte à mots, y compris Johanna.
6: Mais je trouve que c'est bien déjà qu'il y ait des initiatives qui soient prises.
2: Mais pour elle, cette solution a quand même ses limites.
6: Personnellement, quand j'étais au collège, lycée, c'était des choses qui étaient déjà mises en place. Et ce qu'on voit, c'est que même si c'est censé être anonyme, les élèves, ils ont quand même un petit peu peur de faire le premier pas et de mettre les lettres dans les boîtes. Je pense qu'il y a d'autres solutions, notamment maintenant, plus en ligne, via les applications comme Pronote, École Directe, etc., où ils pourraient mettre en place des messageries qui seraient peut-être plus efficaces, plus anonymes, où les enfants se sentiraient plus en confiance.
2: Qui sait, peut-être que cette idée sera étudiée par les différentes académies dans les prochains mois. En attendant, aujourd'hui, les mots déposés dans les différentes boîtes sont pris en charge par les équipes éducatives de chaque collège. Lancée en 2024 dans les Bouches-du-Rhône, l'opération se poursuit donc cette année dans une trentaine d'établissements du département.
0: Une belle initiative, merci à Robin Bernot. Et une belle chanson, tiens, 5h55 pour commencer à la journée. Sur ICI, bon mardi avec nous aux côtés d'Étienne Dao, le premier jour.

0: Étienne Dao avec le premier jour du reste de ta vie à l'écoute de votre radio ici. On est le 8 septembre et c'est la journée internationale de l'alphabétisation pour rappeler l'importance de savoir lire et écrire. Et aujourd'hui, Valentine, nous cherchions un auditeur qui
1: connaît par cœur une poésie apprise quand il était enfant.
0: Et c'est Marie-Louise qui est avec nous du Nord-Pas-de-Calais. Bonjour Marie-Louise.
1: Bonjour Marie-Louise.
2: Bonjour tout le monde.
1: Alors, Marie-Louise, au tableau et on vous écoute.
2: Alors, le laboureur et ses enfants.
1: De Jean de La Fontaine.
0: Ok, bien.
2: Oui, voilà. Alors, je dois le réciter.
0: Oh, les premiers mots.
1: S'il vous plaît.
0: Oui.
2: Alors, le laboureur et ses enfants. Un laboureur, sentant sa mort prochaine, fit venir ses enfants et leur parla sans témoin. Gardez-vous, leur dit-il, de vendre l'héritage que vous ont laissé vos parents. Un trésor est caché dedans. Nul ne sait l'endroit, mais un peu de courage vous le fera trouver. Remuez votre champ dès qu'on aura fait loup.
1: Creusez, vous êtes impressionnante, Marie-Louise.
0: Et franchement, on applaudit Marie-Louise, c'est bien.
1: Vous l'avez apprise quand? Juste par curiosité?
2: Oh, écoutez, j'ai 89 ans, donc il y a très longtemps que je l'ai appris.
1: Ah hein. Bah dis donc, et vous vous souvenez encore, et bah bravo.
0: Bravo Marie-Louise, franchement, et bien joué. On vous souhaite une belle journée, passez un bon mardi Marie-Louise. Merci à tous d'être là. À 6h, vous avez rendez-vous, comme d'habitude, avec l'actualité de vos régions. À 6h30, vous retrouvez Valentine Lettès.
1: Pour l'info en français dans le monde, en 90 secondes.
0: Et tout de suite, voici l'équipe d'ici matin. Ils sont là ce mardi, je vous souhaite à tous une belle journée qui commence sur ICI.
3: Mais que oui, on est là, ravi de vous accompagner en cette Sainte Marie aujourd'hui. Si c'est le 8 septembre, dites donc déjà. Mais c'est impressionnant, hein. Mardi 8 septembre et toute l'équipe est là, fidèle au poste, en pleine forme. Marion Nommé l'arrivage pour les infos d'ici quelques secondes. Laurence qui vous accueille au standard d'ici Gascogne au 05 58 46 50 50. Séverine à la réalisation. D'ailleurs, on est parti parce que c'est l'heure.
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6: Pas d'annonce ni de promesse, elle est venue pour écouter. La ministre de l'Aménagement du Territoire s'est rendue à Biscarrosse hier après-midi. Elle y a rencontré les élus locaux, mais surtout les représentants des sinistrés. Des sinistrés qui ont pu lui faire part de leurs difficultés en termes de relogement, d'indemnisation et de rapport avec les assurances parfois tendues. Une sorte de double peine. Françoise Gatel qui affirme que le gouvernement en a bien conscience.
7: Le dossier des assurances a été, comment dire, mis en avant dès le début par le Premier ministre et Roland Lescure, qui est le ministre de l'économie, a des contacts extrêmement réguliers avec les assureurs et que ici, en venant voir, moi je vois ce qui marche, ce qui bloque et ce qui bloque pas. Il n'y a pas de jugement péremptoire sur les assureurs. L'exercice est sans doute un peu compliqué, mais nous on a vu là aujourd'hui qu'il y a des assureurs, ça fonctionne bien. Mais en tout cas, l'État ne peut pas se substituer aux assureurs. Mais notre rôle, c'est de les agiter et de leur dire « on se bouge » et quels sont les problèmes qu'on peut soulever et solutionner.
6: Une ministre à la rencontre des sinistrés de Biscarrosse. On en reparle dans l'info d'ici tout à l'heure à 6h32.
3: Eux voulaient profiter de la venue de la ministre, et ben c'est raté.
6: Occasion manquée pour les membres de l'association Stop Trafic Routier 40. Avant de se rendre à Biscarrosse, la ministre de l'Aménagement du Territoire est allée à Luglon et à Sabre. Sabre où l'association voulait l'alerter sur un problème qu'elle dénonce depuis des années, le prix trop élevé de l'autoroute A65. À cause de ce tarif, selon le collectif, de très nombreux camions empruntent les routes secondaires et traversent les communes comme Sabre, un serpent de mer auquel le département des Landes a pourtant bien essayé de s'attaquer, Manon Clavry.
8: Oui, en 2017, le conseil départemental prend un arrêté pour interdire le passage des camions de plus de 7,5 tonnes sur cette route Mont-de-Marsan, Sauniac et Muret. Cette route, les chauffeurs qui font Pau-Bordeaux, par exemple, la prennent pour éviter l'A65 et aller plutôt rattraper l'A63 à Sauniac et Muret pour filer ensuite à Bordeaux. En 2017, ils ne peuvent plus la prendre, donc, mais le syndicat des transporteurs, l'OTRE, saisit le tribunal administratif pour faire annuler cet arrêté. Et le tribunal administratif annule, 2 ans plus tard, l'interdiction du département, au motif que les intérêts économiques des entreprises de transport n'ont pas assez été prises en compte. Finalement, l'affaire remonte jusqu'à la plus haute instance, le Conseil d'État, qui suit l'avis du tribunal administratif.
6: Et hier, donc, deux membres de l'association Stop Trafic Routier 40 ont voulu interpeller la ministre sur ce sujet, mais ils ont été refoulés par les gendarmes. Les pompiers sont en grève à partir d'aujourd'hui, un mouvement national et intersyndical pour réclamer davantage de moyens après un été marqué par les méga-feux. Ils demandent des moyens humains, matériels et financiers. Le mouvement est reconductible jusqu'au 20 octobre. On en parlera tout à l'heure avec notre invité, puisque nous serons avec Sandy Leroy, pompier à Biscarrosse et délégué CGT au sein du SDIS 40. Il sera avec nous tout à l'heure en direct à 7h45. La coordination rurale des Landes apporte son soutien aux chasseurs après les propos de la députée écologiste Sandrine Rousseau. Elle appelle ses militants à se mobiliser le jour de l'ouverture de la chasse et à s'opposer, y compris physiquement, aux chasseurs. Des déclarations jugées indignes et irresponsables par le syndicat agricole qui rappelle que les chasseurs sont des acteurs essentiels du monde rural et de la gestion des territoires. La coordination rurale qui appelle au dialogue et à l'apaisement.
3: L'ancien patron de la régie des transports landais jugé cet après-midi pour détournement de fonds publics.
6: L'ex-directeur de la RRTL comparé devant le tribunal de Mont-de-Marsan pour avoir déclaré des notes de frais gonflées ou falsifiées, des repas au restaurant, des déplacements qu'il n'aurait jamais dû se faire rembourser. Il y en a pour 15 000 euros selon le parquet. Tout est parti d'un rapport de la Cour des comptes en 2020, rapport transmis au parquet national financier puis au procureur de Mont-de-Marsan. L'association anticorruption Anticor a elle aussi enquêté sur le sujet. Philippe Casalet en est le représentant dans les Landes.
5: Ça a été un tas de choses, ça a été des notes de frais complètement délirantes. Je sais que la Cour est allée jusqu'à enquêter sur des gens qui étaient censés avoir déjeuné avec lui. Ils se sont rendus compte en enquêtant sur les participants donc au repas qu'il y avait des gens décédés. Il aurait apparemment beaucoup magouillé sur tout ce qui est déplacement avec son véhicule personnel. Il se faisait rembourser les trajets domicile-travail, ce qui est quand même assez particulier dans la mesure où je ne connais aucun salarié de petit ou de haut niveau qui y a droit. C'était un état d'esprit au fond parce que il y a une multiplication de faits qui vont tous dans le même sens, c'est-à-dire et qui visent l'enrichissement personnel.
6: Éric Chopin a déjà été condamné en 2024 pour harcèlement moral dans le cadre de ses fonctions de directeur. Contacté, son avocat n'a pas répondu à nos sollicitations. Une affaire à retrouver sur notre site ici.fr. Il affirme avoir juste voulu se défendre. Les mots de l'assassin présumé de Federico Martín Aramburu hier au premier jour du procès de la mort de l'ancien international de rugby, ex-joueur de Biarritz, devant la cour d'assises de Paris. Il avait été abattu en mars 2022 par deux militants d'ultra-droite après une altercation dans un bar. L'un est jugé pour assassinat, l'autre pour tentative d'assassinat. Le Premier ministre Sébastien Lecornu annonce saisir la justice après les fuites concernant le projet de budget 2027. Hier matin sur X, il avait affirmé que les informations qui circulent dans la presse ne constituent ni des annonces, ni des ballons d'essai du gouvernement. Un budget se discute au Parlement, en pleine transparence, devant les représentants de la nation. Seul le projet adopté en Conseil des ministres à la fin du mois traduira les choix politiques du gouvernement, affirme-t-il dans un communiqué publié hier soir. Et puis ça y est, on a les chiffres de la feria de Dax. C'est la ville qui communique 1 260 842 visites enregistrées dans le centre de la cité thermale pendant les 5 jours de fête au mois d'août. C'est 3 à 4 fois plus qu'une semaine ordinaire du mois d'août, avec un pic même de 336 250 visites le samedi 15. La feria de Dax qui confirme son statut de rendez-vous incontournable de l'été. Se félicite la ville.
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6: La météo, Jérôme.
3: Eh ben, c'est du soleil pour ce début de journée. C'est ce que nous dit Météo France. La journée s'annonce plutôt lumineuse avant l'arrivée d'un voile nuageux en cours d'après-midi et de quelques averses possibles par le nord du littoral. Voilà le menu météo de ce mardi avec côté température des maximales entre 25 et 28 degrés. Ça tire encore bon le cap. C'est à partir de demain que les maximales vont descendre d'un cran. On sera sur du 22 à 25 avec quelques averses, nous dit Météo France, pour la journée de demain, au milieu encore quand même de belles apparitions du soleil.
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3: Et la musique de Jeanne Masse, c'est Johnny.

0: Johnny Johnny avec Jeanne Masse. Merci d'être avec nous ici Gascogne, il est 6h12.
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0: Le docteur Kerzek arrive dans un petit instant pour sa consultation matinale Marion. Nous allons parler ce matin de chikungunya.
3: Wow, les moustiques.
0: C'est ça, moustique, absolument. Et bien figurez-vous que pas besoin de voyager pour l'attraper. C'est ce que va nous expliquer le docteur Kerzek d'ici quelques minutes. Mais là tout de suite, intéressons-nous à notre question du jour. Question du jour, oui, on aime bien. Tous les matins, lancer un petit sondage via le WhatsApp d'ici Gascogne. Vous allez pouvoir voter dans un petit instant. Et aujourd'hui, on va parler sport féminin.
3: Et oui, puisqu'on en parle dans nos infos ce matin. C'est une institution du rugby landais qui annonce la fin de son histoire par un communiqué sur les réseaux sociaux. Les Pachis de l'US Dax jettent l'éponge et annoncent la mort de leur équipe senior, une équipe qui évoluait ces dernières saisons en Fédéral 1.
0: Alors, question, basket, foot, rugby, suivez-vous le sport féminin? Voilà, ce sport féminin vous intéresse-t-il? Basket, sport, rugby et autres, hein? Votre réponse ce matin sur le WhatsApp d'ici Gascogne, c'était pas bien compliqué, vous envoyez au 05 58 46 50 50 hashtag oui ou hashtag non, dièse oui, dièse non, tout attaché, pour nous dire si vous suivez le sport féminin, les sports féminins en général, est-ce qu'ils vous intéressent? Réponse, on évolue, on regarde pendant la matinée un petit peu comment ça bouge au niveau de vos votes. Allez, le docteur Kerzek enfile sa blouse, il arrive dans une minute.
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0: Et Garo Moustique ce matin, 6h15, le docteur Kerzek qui vient nous retrouver pour sa consultation matinale. Et ce matin, on va parler chikungunya avec vous, docteur, et d'ailleurs pas besoin de voyager pour l'attraper. Bonjour.
6: Bonjour à toutes et à tous. On les croyait réservés aux tropiques et pourtant les maladies vectorielles transmises par les moustiques, c'est ça leur nom, elles sont vectorisées, transmises par les moustiques, sont désormais chez nous. Et les autorités sanitaires viennent d'identifier une vingtaine de cas de chikungunya contractés en métropole, en Gironde, dans le Tarn et en Haute-Garonne. Et c'est une transmission locale. Il n'y avait aucun voyage à l'étranger pour les patients qui en étaient atteints. Et ça, c'est un signal d'alarme. Le moustique tigre, ce fameux moustique qui est porteur du virus, est désormais implanté dans 80% des départements français. Résultat, évidemment, il y a des cas autochtones, c'est-à-dire contractés sur place. C'est exceptionnel il y a encore 10 ans et ça devient une réalité chaque été. Alors, heureusement, cette année, le nombre de cas reste limité, mais la vigilance s'impose, notamment si vous avez des symptômes. Alors, les symptômes, justement, c'est une incubation de 2 à 10 jours. La maladie, ensuite, va frapper brutalement. Et le nom chikungunya, ça vient d'un mot swahili, c'est une langue parlée en Afrique de l'Est. Ça signifie ce qui se courbe. Et on voit bien la posture des patients qui sont terrassés par des douleurs articulaires courbées, un peu comme une grippe, une fièvre élevée, souvent supérieure à 39, des douleurs articulaires intenses et invalidantes. Ça touche les poignets, les doigts, les chevilles, les genoux. Il y a des maux de tête, il y a parfois une éruption cutanée. La fièvre va disparaître en quelques jours, mais les douleurs articulaires, elles restent parfois pendant des semaines, voire des mois. Et chez un patient sur deux, ça peut être problématique. Et c'est le vrai piège de cette maladie. Ça peut laisser des séquelles.
0: Et si on l'attrape, il existe des médicaments ?
6: La réponse est simple en termes de traitement. Elle est frustrante aussi. Il n'y a pas de traitement antiviral spécifique pour le chikungunya. La prise en charge, c'est les symptômes. Donc c'est repos, hydratation abondante, du paracétamol pour faire baisser la fièvre et soulager la douleur. Attention, les anti-inflammatoires, ça peut être intéressant, mais il faut vraiment sur avis médical. Et les formes chroniques avec les douleurs persistantes peuvent nécessiter des traitements beaucoup plus lourds, parfois de la cortisone. Mais l'essentiel, c'est de consulter son médecin dès les premiers symptômes parce qu'il y a des risques d'aggravation, notamment chez les plus fragiles. Et surtout, si vous habitez dans une zone où il y a du moustique tigre, vraiment avec ces symptômes, ne les banalisez pas. Puis je rappelle quand même les piliers de prévention, c'est se protéger des piqûres, donc c'est plutôt porter des vêtements longs et clairs, utiliser des répulsifs cutanés, et puis éviter la reproduction du moustique. Donc ça veut dire que tout ce qui est zone un peu de stagnation de l'eau, les coupelles de pots de fleurs, les pneus, etc., on met à la poubelle. Allez, d'ici là, portez-vous bien.
0: Merci docteur pour ces infos. Il est 6h16. C'est la scène tadrière aujourd'hui. Bonne fête aux tadrières, ma marionnette. C'est 19 degrés.
3: C'est pas la Saint-Marie.
0: Comment ?
3: Tout à l'heure, vous avez dit que c'était la Saint-Marie.
0: C'est Marie et Adrien.
3: J'ai un peu d'avis comme de chemise.
0: Ouais, c'est ça. Absolument. est rose aujourd'hui. 20 degrés 5 à Vieux-Boucau, c'est ce que nous dit Jean-Claude actuellement. Le ciel est couvert.

0: ambiance avec les Jackson 5, Blame It on the Boogie, le braquage des sentiments. C'est avec Florent Pagny, le retour de la musique, et c'est dans 3 minutes. Mais là, 6h20, on part en balade. Passe-moi le micro avec Bernard Tessier. Tous les matins, on fait une nouvelle rencontre.
1: Et ce matin, nous sommes avec Cathy, elle est restauratrice de meubles à Bennes-Marennes.
2: Bonjour, alors moi c'est Kasia, je suis restauratrice de meubles. Mon atelier se trouve à Bennes-Marennes, dans les Landes.
3: Comment est venue cette passion de la restauration des meubles?
2: C'est surtout pendant le Covid, j'ai eu l'opportunité de faire des travaux, de retaper des appartements et de les meubler. Pour les meubler, je me suis surtout servie de meubles que j'avais autour de moi. C'est parti un peu comme ça. C'est plutôt moi qui cherche mes meubles, qui chine mes meubles, qui les restaure et ensuite je les vends.
3: Alors si on s'arrête à votre histoire à vous, vous êtes née en Pologne et après, qu'est-ce qui vous a surpris quand vous êtes arrivée en France?
2: Les supermarchés, parce qu'en Pologne, moi je vivais dans un petit village, il n'y avait pas du tout de supermarché, il y avait la boucherie, la petite épicerie et en fait de me retrouver dans un supermarché la première fois avec des rayons jouets énormes. Tous ces jouets, toutes ces Barbies. Ah, je me rappelle, mon beau-père m'a acheté une petite ardoise, là, vous savez, ces trucs un peu en plastique qu'on écrit avec un stylo feutre et qu'on efface. Mais pour moi, c'était juste incroyable. C'est le plus beau cadeau de ma vie. Je vivais dans un petit village et on était assez pauvres. Vraiment, j'ai été gâtée en France. J'avais du chocolat, j'avais plein de choses. C'était vraiment chouette. Par contre, on m'a mis à l'école publique. Moi, je parlais pas du tout français et ça, ça a été plutôt difficile. Les enfants, ils embêtent beaucoup. De toute façon, ils parlaient une autre langue que je ne comprenais absolument pas. Je me sentais exclue. On m'appelait la polonaise. J'avais même pas de prénom. Mon prénom, c'est Katarzyna. Et même ça, les maîtresses à l'école jusqu'au collège, je me souviens, ne savaient pas le prononcer. C'était toujours Katarzyna. Et en fait, moi, ça me mettait très très mal à l'aise. Donc, quand ils faisaient l'appel, j'étais encore à l'écart. Je me suis habituée. Après, j'ai commencé à parler, évidemment. J'ai commencé à comprendre. Je me suis intégrée. Ce qui m'a donné envie de voyager. Je pense que c'est la personne avec qui j'étais à une époque qui m'a parlé de ses voyages. Aller au contact des autres, découvrir des cultures, découvrir des gens. Tout, en fait, me plaisait dans le voyage.
3: Vous êtes passée par de nombreux pays. Lequel sort du lot?
2: Peut-être le Mali. Parce que c'était mon premier grand voyage. Il y a cette proximité avec les Maliens. Déjà, ils parlent français, donc je trouve ça beaucoup plus simple. Quand on va en Thaïlande, on parle un peu anglais ou dans d'autres pays comme ça. Mais c'est vrai que le Mali, c'était vraiment chouette de pouvoir vraiment communiquer avec tout le monde.
3: Dans ces voyages, vous avez parfois fait ce qu'on appelle du woofing.
2: Alors, le woofing, c'était tout d'abord dans des fermes bio. C'est de l'échange de travail contre un logement. Et en contrepartie de ça, on doit passer un certain nombre à travailler chez la personne et surtout apprendre.
3: Est-ce qu'il y a quand même un métier que vous avez un jour rêvé de faire et que vous ne l'avez pas encore fait?
2: Je voulais être institutrice quand j'étais petite, je sais pas pourquoi. Je pense qu'il y a ce truc d'aider les gens un petit peu. Ma grand-mère me disait ça, elle me disait « Oh là là, mais toi, quand tu seras grande, tu seras maîtresse. » Parce que apparemment, j'adorais jouer à la maîtresse avec elle et lui apprendre des choses. Dire « Mamie, il faut faire comme ci, il faut faire comme ça. » À ma petite Baptia. Ensuite, un peu plus tard, quand je devais choisir, je voulais être hôtesse de l'air.
3: Vous venez d'entendre Kasia, qui est donc restauratrice de meubles à Bennes-Marennes, à qui je vais lancer un petit défi. Je me demande bien lequel d'ailleurs. On va peut-être celui de me donner le nom de la radio qui vient de lui passer le micro aujourd'hui. Qu'est-ce que vous en dites?
2: Ici Gascogne.
0: Mais c'est une très bonne réponse. Bravo Kasia, merci Bernard pour la balade. Et rendez-vous demain pour un nouveau numéro de Passe-moi le micro. Il est là, Florent Pagny.

0: Le braquage des sentiments, c'est le tout nouveau Florent Pagny dans 3 minutes, le retour de l'info à 6h30 ici Gascogne. Mais auparavant, l'horoscope, Catherine Viguier, elle se prépare, elle arrive.
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0: Et à 6h27, l'horoscope avec Catherine Viguier. Catherine, il est question de dignité aujourd'hui.
5: Grâce aux natifs du Lion, signe valorisé en ce mardi.
6: Bélier, c'est une bonne journée gratifiante, on loue la personne que vous êtes.
7: Taureau, l'une de vos compétences fait des heureux et des envieux aussi.
8: Gémeaux, vous vous accomplissez grâce à un voyage ou à un travail lié à la communication.
9: Cancer, dans les mois à venir, prévoyez du mouvement positif côté finances.
10: Lion, retenez ce jour qui vous met en valeur, en tout cas vous allez réaliser de grandes choses.
11: Vierge, vous faites le choix de prendre soin davantage de votre forme.
12: Balance, la journée est pleine de promesses et c'est seulement un début.
13: Scorpion, de bonnes choses avec des difficultés, mais finalement vous obtenez satisfaction.
14: Sagittaire, la lune met en évidence votre envie de partir pour ailleurs, corps et esprit.
15: Capricorne, soignez votre vie intérieure en vous ressourçant et en vous racontant peut-être.
16: Verseau, important ce jour, avec un engagement, à moins qu'il ne s'agisse d'un départ.
17: Poisson, vous retrouvez l'envie de vous mettre à la tâche, car ça en vaut la peine, vous le savez.
18: Et pour nous tous, eh bien, le signe du jour nous invite à être dignes en tout et partout.
0: C'est noté. Merci Catherine pour cet horoscope et bon réveil du soleil pour ce matin. C'est ce que nous dit Météo France. Du soleil encore un petit peu cet après-midi, mais peu à peu, les nuages seront porteurs de gouttes de pluie. Elles arrivent par le nord du département. On aura un petit peu de pluie la nuit prochaine. Côté maximal aujourd'hui, jusqu'à 28 degrés. On se porte plutôt pas trop mal. Bonne fête Adrien.
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0: 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Mario, avant 7h, notre rendez-vous sport, on a rendez-vous ce matin avec une championne.
19: Et oui, portrait ce matin de Laurie Phipps, deux fois championne du monde, membre de l'équipe de France et parmi les meilleures parasurfeuses de la planète à seulement 25 ans. Son portrait avec Mathilde Gousbert.
0: Avant 7h, notre vétoconsulte, on va parler du rat.
19: Et oui, saviez-vous qu'un rat est capable d'éclater de rire quand on le chatouille? Le docteur Pierre Faber nous parle ce matin de cet animal fascinant.
0: Oui, absolument. Et puis on va jouer à 7h10 dans la Grande Ferrière. On va vous offrir vos deux repas à l'occasion des journées élevage et terroir. C'est ce samedi 12 septembre. Ça se passe à Saint-Vincent-de-Tyrosse.
19: Près de 400 animaux et 60 éleveurs participeront à cette 57e édition du concours départemental de l'élevage avec concours et expo de nombreux animaux, moutons de diverses races, ânes des Pyrénées, vaches béarnaises, brebis et de nombreuses animations toute la journée.
0: On vous offre donc vos deux

0: Repas pour y aller samedi midi. Ici Gascogne, il est 6h30 dans l'actu de ce mardi, Marion.
1: L'ancien directeur de la régie régionale des transports landais jugé cet après-midi pour détournement de fonds publics. Il comparaît devant le tribunal de Mont-de-Marsan pour avoir déclaré des notes de frais gonflées ou falsifiées, des repas au restaurant, des déplacements qu'il n'aurait jamais dû se faire rembourser. Préjudice estimé à 15 000 euros selon le parquet. C'est une institution du sport landais qui disparaît. Les Pachys, l'équipe féminine de l'USD Dax jette l'éponge, annonce faite dimanche soir par un communiqué sur les réseaux sociaux. Les joueuses déplorent le manque de soutien et de considération envers le rugby féminin. Dans l'info d'ici, on ira à Biscarrosse où s'est rendue hier la ministre de l'Aménagement du Territoire. Elle a rencontré notamment les sinistrés. Reportage à suivre. Mais d'abord l'info en France et dans le monde en 90 secondes avec vous, Valentine Lottès.
2: La détresse des pompiers en grève pour 6 semaines à partir d'aujourd'hui et après un été à bouillir face au manque de moyens sur le front des incendies comme dans leur quotidien. Des actions symboliques puisque leurs interventions seront assurées. Une polémique aussi grande que la Tour Eiffel rouverte au public ce matin après une journée porte close hier en protestation à cette consigne de la direction. Toutes les femmes ont dû quitter leur poste de travail le temps d'une visite d'une délégation hindoue. Les religieux refusent tout contact avec les femmes. Un viol en direct sur un réseau social. L'alerte a été donnée à la police ce week-end dans le Val d'Oise. L'auteur de la vidéo identifié. Les agents, une fois chez lui, l'ont arrêté en flagrant délit. Un argument de plus pour Emmanuel Macron, bien décidé d'interdire les réseaux aux moins de 15 ans. Après la censure de sa mesure par le Conseil constitutionnel, il demande à la Commission européenne de l'appliquer dans tous les pays de l'Union. 36 degrés dans les classes, 2 lycées ont fermé dans l'Hérault hier à cause de la chaleur. De nouveaux records de température ont été battus pour un mois de septembre, le plus chaud jamais vécu en France. Il n'y a plus de Français à l'US Open de tennis. Arthur Géa échoue en 8e de finale et il aura sans doute des regrets. Éliminé en 5-7 après avoir mené 2-7-0 et s'être offert une balle de match. Et puis c'est la Ligue des Champions de foot qui reprend le retour du LOSC dans la compétition qui accueille le Betis Séville à 21h.
0: Ici Gascogne, 6h32. Dans l'info d'ici, Marion, on prend la direction de Biscarrosse.
1: Pas d'annonce ni de promesse. Elle était venue pour écouter. La ministre de l'Aménagement du Territoire s'est rendue à Biscarrosse hier après-midi. Elle y a rencontré les élus locaux, mais surtout les représentants des sinistrés. Une visite ministérielle sans annonce, mais avec un objectif, montrer que plus d'un mois après l'incendie, l'État reste aux côtés des sinistrés. Leïla Benjelloun.
3: Depuis l'incendie, à la fin du mois de juillet, Françoise Gatel est le premier membre du gouvernement à se rendre à Biscarrosse. Face aux situations complexes que vivent les sinistrés, qu'ils soient particuliers, commerçants, chefs d'entreprise, la ministre de l'Aménagement du Territoire n'est pas venue avec des réponses, mais avec un message.
4: Ce qui est important, c'est qu'on vienne dire aux gens qu'on ne se contente pas de penser à eux et de leur envoyer des cartes postales, ce n'est pas notre sujet. C'est qu'on est là pour trouver des solutions et surtout on fait un suivi pour que dans quelques temps, on puisse, comme nous l'a dit un chef d'entreprise, je vous invite à la crémaillère de la reconstruction de mon entreprise.
3: Françoise Gatel a notamment rencontré des représentants du collectif des sinistrés de Biscarrosse. Reconstruction, relogement, indemnisation, assurance. Ils ont exposé les difficultés auxquelles ils sont confrontés. Ils n'ont pas obtenu de réponse donc, mais l'engagement d'aller chercher des solutions. Alexandre Badi, le président du collectif, s'est senti écouté.
5: Oui, on a été entendu. Aujourd'hui, la ministre nous a dit qu'elle ne pouvait pas nous donner des réponses, enfin qu'elle ne préférait pas donner des réponses, elle préférait rapporter nos questions et donc nous donner des réponses dans un second temps.
3: Identifier les points de blocage pour trouver des solutions, notamment avec les compagnies d'assurance, c'était l'un des objectifs de la visite de la ministre à Biscarrosse.
4: Qu'est-ce qui bloque, qu'est-ce qui n'avance pas et qu'est-ce qu'on fait? On doit agir vite parce qu'il y a un effet psychologique. Il y a un chef d'entreprise qui construit des bateaux et il me dit « moi, ne pas pouvoir démolir ». Mais ça me mine le moral. Je ne parle même pas de la nécessité de travailler. Il faut qu'on sorte de là et qu'on rentre dans ce moment où la vie, elle repart et elle reprend.
3: Françoise Gatel a terminé sa visite à Biscarrosse par un point sur la mise en œuvre des premières mesures d'accompagnement des territoires sinistrés en présence des services de l'État, des élus et des représentants des commerçants et artisans landais.
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0: Ici Gascogne, il est 6h35. On parle de vos conditions de route avec à noter ces travaux sur la départementale 16 à Magesque, des travaux qui débutent là à partir d'hier et qui se poursuivent jusqu'au 16 octobre. Donc sachez que on ne circule plus au niveau de cette départementale à la sortie de Magesque direction Léon. Une déviation est mise en place par les routes départementales. Alors cet itinéraire de déviation traverse et concerne les communes de Magesque, Hermes, Castet, Saint-Michel-Escalus, Vielle-Saint-Girons, Moliettes, Sémam, Messange, Azur, Souston et donc Magesque. Ce sont des travaux donc qui vont se poursuivre jusqu'au 16 octobre, sachez-le. Et puis également des travaux de réfection de chaussée sur l'avenue de Villeneuve à Mont-de-Marsan. C'est l'avenue qui passe devant le parc de Nahuc. Alors heureusement, ces travaux ne sont programmés que la nuit, mais ils sont valables toute cette semaine. Ça a commencé hier, ce chantier. Il se poursuit jusqu'à vendredi de 20h à 6h. On ne circule pas sur cette avenue et sachez que ces travaux peuvent ponctuellement occasionner du bruit aux abords du chantier pendant la nuit.
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0: Et la musique de Johnny Hallyday, tout en douceur, c'est Laura.

0: Johnny Hallyday avec Laura. Ici Gascogne, il est 7h moins 20.
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0: L'expression n'existe pas malin comme un rat.
3: Non.
0: Et ben pourtant il faut
3: malin comme un singe.
0: Oui, mais ça devrait, ça, c'est injuste. Ça devrait D'accord. exister. Le rat, c'est malin. Alors, c'est vrai que ça souffre d'une image de rat d'égout, rat des champs. Donc forcément, ça fait pas très plaisir. Mais le rat domestique, eh ben, c'est un animal juste fascinant. C'est ce que va nous expliquer et ce qui a essayé d'être un petit peu l'avocat du rat ce matin. C'est notre vétérinaire, le docteur Pierre Fabin, qui va venir nous retrouver dans un petit instant. Je vous rappelle notre question du jour. Question hashtag, question WhatsApp. On parle sport féminin ce matin. Dans nos infos, il est question de cette institution du rugby landais qui annonce la fin de son histoire après un communiqué tout simplement sur les réseaux sociaux. L'affaire des Pachis de l'US Dax qui ont annoncé la mort de l'équipe senior. Niveau une équipe qui évoluait quand même ses dernières saisons en fédéral 1. Alors, question ce matin, basket, foot, rugby, suivez-vous le sport féminin? Vos réponses, c'est hashtag oui ou hashtag non, tout simplement ce matin. Vous faites votre choix, hashtag oui ou hashtag non. Vous l'envoyez sur le WhatsApp d'ici Gascogne au 05 58 46 50 50. Et du sport, justement, il y en a une question à 6h42. Le sport ce matin avec le portrait d'une championne.
3: Deux fois championne du monde, membre de l'équipe de France et parmi les meilleures parasurfeuses de la planète. À seulement 25 ans, Laurie Phipps s'est déjà construit un sacré palmarès. Pourtant, quand on lui demande ce qui compte vraiment dans son parcours, les médailles sont loin d'être les seules à peser. Un portrait réalisé par Mathilde Gousbert.
4: Pour Laurie Phipps, la plage de Seignos a longtemps été un jardin. Celui où l'on court après l'école, où l'on retrouve les copains et où, dès 3 ans, elle monte sur une planche avec son père. Née à Bayonne de parents gallois et australiens, Laurie le dit pourtant sans hésiter, sa maison, ce sont les Landes.
5: J'ai vraiment grandi là et passé la plupart de mon enfance et de ma vie dans les Landes. Pour moi, c'est ma maison et ce sera toujours ma maison.
4: À 18 ans, sa vie bascule. Percutée par un conducteur alcoolisé, Laurie perd sa jambe gauche sous le genou. Pendant sa rééducation, elle se fixe alors un cap, retrouver l'océan. Réapprendre à marcher, puis affronter le sable, une planche sous le bras, jusqu'au jour où, quelques mois plus tard, elle retourne surfer à Seignos avec son père.
5: Il me pousse sur la première vague. Sans même réfléchir, je me suis levée d'un coup. Je me suis retournée, je l'ai regardée et j'ai vu tellement de joie sur son visage. Je me suis retournée vers le sable et je voyais ma mère, ma sœur et mon frère qui sautaient pareil de joie sur le sable. C'était très magique de pouvoir partager ça avec ma famille.
4: Cette deuxième première vague va changer la suite de son histoire. Le surf, jusque-là loisir familial, devient une passion, puis une compétition. Laurie se lance dans le parasurf et rejoint le circuit mondial, mais derrière les médailles, elle poursuit aussi un autre objectif, montrer à d'autres jeunes femmes amputées qu'elles aussi peuvent se jeter à l'eau.
5: Après mon accident, j'avais personne à qui m'identifier. Si je fais autant le circuit mondial, c'est pour justement essayer de faire grandir le sport et encourager d'autres personnes qui puissent avoir un repère et se dire elle peut surfer, elle a une prothèse, moi aussi je peux le faire.
4: Et pour performer à l'autre bout du monde, Laurie peut compter sur une sacrée école, les vagues landaises. Puissantes, changeantes, imprévisibles, elles y ont appris à s'adapter partout. Et lorsqu'elle part en compétition, elle emmène même parfois sa terre avec elle, littéralement.
5: Chaque compétiteur ramène un bocal de sable de chez eux. Et en général, le sable qui vient de la France, c'est... De l'eau Segan. On emmène littéralement une partie des Landes avec nous chaque fois en compétition.
4: Un peu de sable d'eau Segan au milieu des sables du monde entier. Difficile d'imaginer meilleur symbole pour Laurie Phipps. Elle qui a retrouvé dans l'océan landais bien plus qu'un sport, un chemin pour se reconstruire avant d'ouvrir la voie à d'autres.
0: Et le paradoxe, c'est que malgré ses résultats au plus haut niveau, l'avenir sportif de Laurie Phipps reste aujourd'hui incertain, faute de financement suffisant pour payer ses déplacements, ses inscriptions et son matériel. Elle envisage de devoir quitter le circuit mondial à la fin de la saison. Reportage à retrouver, portrait à retrouver de Laurie Phipps sur ici.fr. Dans un petit instant, c'est notre vétérinaire qui vient de retrouver le docteur Pierre Fabert. On va parler des rats ce matin.
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0: Ici Gascogne, 6h47. Le retour de la musique. Dans deux minutes, c'est avec Shawn Mendes et Camila Cabello pour Señorita. Mais auparavant, on va parler des rats ce matin. Alors, je sais, vous allez me dire, ah, les rats. Ben non, justement. Alors, certes, le rat d'égout, c'est pas folichon, mais on va parler avec notre vétérinaire ce matin, avec vous, Pierre Faber, des rats domestiques. C'est un animal juste fascinant.
13: Eh ben oui, oubliez l'image du monstre des égouts porteur de maladies. On a souvent peur qu'il nous transmette la leptospirose ou la peste. C'est totalement un mythe. Un rat d'élevage qui vit dans votre salon ne croise pas la faune sauvage et ne porte pas ces maladies. C'est même un maniaque de l'hygiène qui passe un tiers de sa journée à faire sa toilette, comme un chat en fait. Si sa cage sent, c'est uniquement car la litière est mal entretenue. Pour son fameux rire, c'est prouvé, chatouillez-lui le ventre, il émet des ultrasons de joie en faisant des bonds. Et enfin, c'est un pur concentré d'intelligence. Il apprend des tours, reconnaît son nom et vient consoler un congénère stressé. C'est un vrai chien de poche. Et
0: alors si on décide d'en avoir un à la maison, de quoi on a besoin concrètement pour qu'il se sente bien au quotidien ?
13: Alors, je vous dirais qu'il ne faut jamais l'adopter seul. C'est un animal qui est viscéralement grégaire. S'il vit sans congénère, même si vous lui jouez avec lui tous les jours, il va déprimer et son espérance de vie va chuter. Adoptez-les par deux minimum et de préférence du même sexe pour éviter d'avoir 50 bébés à la maison en quelques mois. Pour l'habitat, oubliez les petites cages à hamsters. Le rat est un excellent grimpeur qui a un grand besoin de hauteur. Il lui faut une vraie volière à oiseaux sur plusieurs étages. Installer des hamacs en tissu, des grosses cordes d'escalade et des tuyaux en PVC. Ils adorent faire les acrobates, mais il leur faut aussi des petites cachettes sombres pour faire la sieste en toute tranquillité.
0: Et côté alimentation, parce qu'on a tous l'image du rat qui grignote le morceau de gruyère, qu'est-ce qu'on leur donne ?
13: Eh bien, le fromage, justement, c'est à bannir totalement. C'est beaucoup trop gras, trop salé, et le rat digère très mal le lactose. Comme il est omnivore, il va manger tout ce que vous lui donnez jusqu'à devenir obèse. Le grand piège, ce sont du coup les mélanges de graines industrielles. Le rat est bien sûr très malin, il va trier sa gamelle et ne manger que les graines très grasses, comme les graines de tournesol. Si c'est votre premier rat, je vous recommande de lui donner ce qu'on appelle des extrudés. Ce sont des gros granulés, tous strictement identiques, ce qui l'empêche de trier. Et en complément, vous lui offrez simplement des petits morceaux de légumes frais tous les jours.
0: Eh ben voilà, des conseils avisés. Je vous ai acheté un rat, tiens, ma marionnette.
3: Quoi faire ?
0: Ben, je sais pas, un cadeau comme ça.
3: Cadeau empoisonné, hein ?
0: Ben, ça vous fait
3: on
0: plaisir.
3: Peut pas.
0: Oui, c'est intelligent, c'est bien comme tout un rat.
3: Ouais.
0: Il a dit le docteur.
3: Ouais. D'accord. Il y en a des granulés. Hein.
0: Ouais. Allez, à 7h10, c'est Señorita pour la musique.

0: Mendes, du grand Mendes.
1: Et il l'a fait, il a osé.
0: Et Camila Cabello avec Señorita. Dans un petit instant, retour de la musique, chanson sur ma drôle de vie, j'adore. C'est Véronique Sanson, c'est frais, c'est léger, c'est comme nous.
1: J'ai rien dit.
0: On va s'envoyer deux, trois fleurs quand même, de temps en temps.
1: Sois crédible quand même.
0: Merci. Nous avons Thomas Riba qui vient nous retrouver. Pourquoi ? Parce que Thomas Riba, tous les matins, vous demande votre avis sur une petite question du jour. Ça s'appelle « Ici, c'est vous », c'est tout à l'heure, à partir de 9h, Thomas.
2: Le sujet de ce matin concerne les petits-enfants. Garder ses petits-enfants, c'est un plaisir, un devoir familial ou une corvée. Vos petits-enfants, vous les gardez avec plaisir ou parfois parce que vous n'osez pas dire non à vos enfants. Et refuser de garder ses petits-enfants, est-ce être un mauvais grand-parent ou simplement savoir poser ses limites? Vous réagissez au 05 58 46 50 50, le WhatsApp, ici Gascogne. Et ici, c'est vous qui prenez la parole tout à l'heure entre 9h et 10h.
0: Je pense que ça va être intéressant au niveau des débats. Ça va être un petit peu d'ambiance. Vous sentez-vous que parfois faut sortir les rames pour laisser votre petite fille aux grands-parents?
1: Non, on la laisse pas énormément non plus.
0: Ouais, voilà, c'est raisonnable. Voilà. Vous ne faites pas des fiestas tous les week-ends, dès le vendredi.
1: La mamie est un peu loin, donc c'est pas pratique.
0: Donc déjà, voilà.
1: elle a compris le truc, elle est loin. elle se tient suffisamment éloignée.
0: Oh bon Dieu, heureusement. Voilà, c'est bien. Allez, 6h54. Les 3 plus d'ici Gascogne, ces petites infos qu'on a pour vous ici Gascogne, tous les jours à vos côtés. On commence avec des infos spéciales rentrées.
1: Et pour les familles qui n'ont pas encore reçu ou activé la carte de transport scolaire de leur enfant, la région maintient une période de tolérance jusqu'à ce vendredi le 11 septembre. Jusqu'à cette date, les élèves peuvent encore monter dans leur car scolaire sans présenter leur carte. Mais à partir du 12 septembre, elle deviendra obligatoire. La région rappelle par ailleurs que les inscriptions pour l'année 2026-2027 sont toujours ouvertes et qu'elles doivent être faites en ligne.
0: Un autre coup de pouce sympa pour la rentrée, le département des Landes verse une prime de 213 € aux jeunes qui commencent un apprentissage. Elle concerne les moins de 30 ans dont la famille est domiciliée fiscalement dans les Landes depuis au moins un an lorsqu'il s'agit d'une première inscription en CFA pour préparer un diplôme professionnel en apprentissage. La demande se fait en ligne sur messervices.landes.fr et le dispositif est ouvert depuis le 1er septembre, sachez-le.
1: Et puis enfin jeudi, c'est la journée sport santé à Mont-de-Marsan. Elle avait été reportée en raison de la canicule du mois de juin. Donc jeudi, rendez-vous de 14h à 18h au complexe du Péglé. Après-midi ouvert à tous et gratuit. Alors vous êtes invité à découvrir les bienfaits du mouvement pour la santé. Vous êtes déjà sportif ou alors en reprise d'activité, ou si vous avez besoin de pratiquer une activité physique après un suivi médical, eh ben c'est fait pour vous. Vous allez pouvoir découvrir des disciplines ou encore participer à des ateliers de prévention.
0: Eh ben voilà, 7h-5 ici Gascogne, le retour de la musique. C'est Véronique Sanson, chose promise aux choses dues.

0: Chanson sur ma drôle de vie, Véronique Sanson, dans 3 minutes, c'est le retour de l'info à 7h, toute l'actu, le journal, Marion Dormé, Larry Bagé. Mais pour arriver jusque-là, l'humour en tube, Fred Ballard, elle débarque dans une trentaine de secondes.
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0: Et de la bonne humeur en voilà pour attendre 7 heures avec Fred Ballard et ses humoristes. C'est l'humour en tube. On va parler des pompiers. Les pompiers, oui, des héros, mais pas que.
5: Les pompiers, messieurs, dames, faites gaffe en boîte. Parce que la journée, ils sauvent des vies, mais la nuit, ah bah, ils font la fête comme si c'était la dernière. Ils lancent des queue-leu-leu sur du charisme.
6: Ah bah oui, mais c'est important hein, de relâcher la pression. Les pompiers volontaires sont aussi très volontaires pour une petite bamboche de derrière les fagots. Et c'est aussi pour ça qu'on les adore. Ils sont comme nous, mais en mieux. En tout cas, en beaucoup mieux qu'Alban Ivanov.
5: Oh, même s'ils nous cassent les couilles avec leur calendrier, là. Ça, c'est chiant, ça. Hey, t'es chez toi à 8h du matin, t'es en slibar. Ah, ils arrivent à 3. Ding-dong ! Les gens, ils ont mis les casques, c'est, ça fait bien. Bonne nuit, il y a les pompiers ! Ah bah à cette heure-là, j'ai pas envie de t'aider, frérot. Hein. Tout le temps, on peut applaudir les pompiers. Quel beau métier, les pompiers, monsieur là.
6: Bah c'est des héros, hein, et des beaux héros en plus. Le casting est toujours impressionnant. Donc faut toujours être tiré à quatre épingles au cas où on ait besoin un jour de leur service. Blanche Gardin s'y prépare déjà.
7: Non, j'ai la hantise que les pompiers se foutent de ma gueule le jour où ils me décrocheront du plafond. J'ai très peur de ça. Parce que j'avais un ami pompier et je sais qu'ils font de l'humour sur les interventions pour dédramatiser le métier, ce que je peux très bien comprendre. Mais moi, j'ai pas du tout envie d'être l'objet d'une blague de pompier. Je vois très bien, genre...
8: Ah bah dis donc, celle-là, elle a pas bouffé que des médocs, hein. Non, merci.
6: Voilà, donc pour celles et ceux qui auraient du mal à tenir leur bonne résolution sport et régime de la rentrée, pensez aux pompiers, ça vous motivera. Ah oui, parce que quand les pompiers ouvrent les vannes, il n'y a pas que de l'eau qui sort. Allez, rendez-vous sur le prochain calendrier, on devra bien se marrer.
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0: Ici Gascogne, première sur l'actu locale dans les Landes, il est 7h.
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0: Le journal Marion Nambiel-Arribagé.
10: Il est soupçonné d'avoir falsifié ses notes de frais. L'ancien patron de la régie des transports landais est jugé cet après-midi à Mont-de-Marsan pour détournement de fonds publics. On le soupçonne de s'être fait rembourser par l'entreprise publique des repas et des frais kilométriques fantaisistes pendant 2 ans, entre 2016 et 2018. Selon le parquet, il y en aurait pour 15 000 euros de préjudice, Manon Clavry.
11: Il y a d'abord les repas pour lesquels il a rédigé des notes de frais. Repas avec des entreprises, soi-disant pour travailler, mais des entreprises qui n'ont aucun lien, ni de près ni de loin, avec la régie des transports. L'association anticorruption, Anticor, qui a signalé ses abus après la publication d'un rapport de la Cour des comptes qui consacre 30 pages aux prévenus, Anticor parle même de repas pris avec des personnes qui étaient, après vérification, décédé à ce moment-là. Et puis il y a les déplacements. Une réunion à Bordeaux avec la région Nouvelle-Aquitaine qui s'avère en fait être un rendez-vous avec son médecin, mais pour lequel il déclarait quand même des frais kilométriques. Les déplacements domicile-maison aussi, dans lesquels il déclare travailler à Mont-de-Marsan, c'est-à-dire à une cinquantaine de kilomètres de sa maison de Saint-Paul-l'Édex, alors que son poste de travail est à Saint-Vincent-de-Paul, moins d'une dizaine de kilomètres. Tout cela, on le disait, figure dans un rapport de la Cour des comptes qui date de 2020 et que la Cour a transmis au parquet national financier à Paris, qui a elle-même transféré le dossier au parquet de Mont-de-Marsan.
10: Éric Chopin, qui par ailleurs a déjà été condamné en 2024 pour harcèlement moral dans le cadre de ses fonctions de directeur. Son avocat, que nous avons contacté, n'a pas répondu à nos sollicitations. Ils affirment avoir juste voulu se défendre et nient avoir eu l'intention de tuer. Le procès des assassins présumés de Federico Martina Rambourou s'est ouvert hier après-midi devant la cour d'assises de Paris. L'ancien international de rugby, ex-joueur de Biarritz, avait été abattu en mars 2022 par deux militants d'ultra-droite après une altercation dans un bar. L'un est jugé pour assassinat, l'autre pour tentative d'assassinat. Le procès va durer 3 semaines.
0: Occasion manquée pour Stop Trafic Routier 40.
10: C'est une association de riverains qui espérait profiter de la venue de la ministre de l'Aménagement du Territoire. Françoise Gatel était hier dans les Landes. Elle s'est rendue à Luglon et Biscarrosse, communes touchées par les incendies de cet été. Mais avant cela, elle est venue à Sabre. C'est là que l'association Stop Trafic Routier 40 l'attendait de pied ferme. Ses membres voulaient l'interpeller sur un problème qu'il dénonce depuis des années, le prix trop élevé de l'autoroute A65. À cause de ça, selon eux, les camions refusent de l'emprunter et prennent donc les routes secondaires en traversant les villages du nord de Mont-de-Marsan. Un trafic qui a des conséquences, déplore Florence Louis-Chalchly, la présidente de l'association.
9: Donc ça donne des nuisances en termes de bruit, en termes de pollution de l'air, en termes de destruction des infrastructures routières, en termes de prix du bâti, en termes d'insécurité. On parle des incendies, mais bon, imaginez le risque incendie que peut représenter un poids lourd qui transporte du fioul, par exemple, et qui traverse tous les villages entre Mont-de-Marsan et Sognac et Muret pour rejoindre une autre autoroute, mais qui est gratuite, et qui traverse des forêts, la forêt des Landes. Pour uniquement la RD 834, vous partez de Mont-de-Marsan, vous avez Garin, Sabre, Pissos, Mousteil, Transac, Sognac et Muret, qui sont traversés en continu. Alors on peut donner un chiffre générique qui serait de 1000 poids lourds par jour.
10: Et hier donc, deux membres de l'association Stop Trafic Routier 40 ont voulu interpeller la ministre sur ce sujet, mais ils ont été refoulés par les gendarmes. Ce problème n'est pas nouveau. En 2017 déjà, le département des Landes avait pris un arrêté pour interdire la circulation des poids lourds sur cette route départementale 834, mais le tribunal administratif de Pau avait annulé cet arrêté. Les communes ont fait appel, l'affaire est remontée jusqu'à la plus haute juridiction, le Conseil d'État, qui a suivi la décision du tribunal administratif. La ministre de l'Aménagement du Territoire, Françoise Gatel, était donc dans les Landes hier. Elle s'est rendue à Biscarrosse hier après-midi à la rencontre des élus locaux, mais surtout des sinistrés, un peu plus d'un mois après l'incendie qui a détruit près de 200 maisons sur la commune. Ce soir, c'est une réunion publique qui se tient à Biscarrosse, organisée par la préfecture des Landes, pour présenter et partager le retour d'expérience après le sinistre. L'occasion de revenir sur le déroulement de cet incendie, sur la protection de la population, sur la coordination des secours. Ça se passe à la salle Saint-Exupéry de Biscarrosse à partir de 19h. Ils demandent des moyens humains, financiers et matériels. Les pompiers sont en grève à partir d'aujourd'hui. Un mouvement national et intersyndical pour réclamer donc davantage de moyens après un été marqué par les méga-feux. Le mouvement est reconductible jusqu'au 20 octobre. On va en parler tout à l'heure avec notre invité puisque nous serons avec Sandy Leroy. Il est pompier à Biscarrosse et délégué CGT au sein du SDIS 40. Il sera en direct avec nous à 7h45. La coordination rurale des Landes apporte son soutien aux chasseurs après les propos de la députée écologiste Sandrine Rousseau. Elle appelle ses militants à se mobiliser le jour de l'ouverture de la chasse et à s'opposer, y compris physiquement, aux chasseurs. Des déclarations jugées indignes et irresponsables par le syndicat agricole qui rappelle que les chasseurs sont des acteurs essentiels du monde rural et de la gestion du territoire. La coordination rurale qui appelle au dialogue et à l'apaisement.
0: Les Pachises jettent l'éponge.
10: Eh oui, c'est une institution du rugby landais qui annonce la fin de son histoire dimanche soir. C'est par un communiqué sur les réseaux sociaux que les Pachises de l'USDAX ont annoncé la mort de leur équipe senior, équipe qui évoluait ces dernières saisons en Fédéral 1, le troisième échelon national. Les Pachises, c'est la figure de proue du rugby féminin dans les Landes. Mais alors, comment en est-on arrivé là, Paul Ferrier ?
12: Il serait trop facile de résumer cette situation à un simple problème d'effectif. Voilà ce qu'écrivent les joueuses, les Pachises de l'USDAX dans leur communiqué avant d'acter « Notre équipe féminine n'existe plus » et de prévenir « L'avenir du rugby féminin ne peut plus attendre ». En fait, ce communiqué, s'il ne vise aucun responsable en particulier au club, laisse exprimer, tout en retenue, un sentiment amer d'abandon. Les filles expliquent en filigrane qu'elles n'ont pas été considérées depuis des années à leur juste valeur et que c'est cela qui explique la mort hors du club. Alors, est-ce vraiment la fin des pachises du rugby féminin à Dax? Peut-être pas. La nouvelle coprésidence de l'US Dax Association est en place depuis seulement avril dernier et a hérité de la situation. Au téléphone, Patrice Labéry, l'un des coprésidents, se dit très affecté par cette décision, mais qu'avec 15 joueuses seulement inscrites en senior, c'était fichu pour cette saison. Pour autant, dit le président, le club a pour ambition de relancer une équipe senior la saison prochaine, grâce notamment à plus de 50 joueuses licenciées en moins de 18 ans, qui évolueront en plus cette année dans l'élite féminine de cette catégorie d'âge.
10: La fin des pachises, on va en reparler dans l'info d'ici tout à l'heure à 7h32 avec notamment des témoignages de joueuses. En basket, et de 3 victoires en 3 matchs de poule pour les Bleus à la Coupe du Monde féminine de basket. Déjà qualifiée pour les quarts de finale, l'équipe de France emmenée par Leïla Lacan a balayé le Nigeria hier 111-56. Place désormais aux choses sérieuses avec le quart de finale jeudi. Les vice-championnes olympiques connaîtront demain leur adversaire. Ce sera le vainqueur du barrage entre la Chine et Porto Rico.
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10: La météo, Jérôme.
0: On est pas mal encore pour ce mardi. Quelques nuages ce matin et des éclaircies qui arrivent au milieu des nuages. D'ailleurs, ce sera le cas pour toute cette journée. Tantôt des nuages, tantôt un petit peu de soleil, avant une arrivée possible en fin de journée de quelques averses, rares averses, on nous dit Météo France, sur le nord du littoral. Les températures pour aujourd'hui entre 25 et 28 degrés dans la nuit. Pas mal de nuages qui arrivent, toujours chargés de quelques averses. Demain matin, il fera de 12 à 14 degrés. Demain, par contre, les maximales ne dépasseront pas les 24 degrés avec, là aussi, un savant mélange d'éclaircies et de nuages toute la journée.
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0: Et la musique d'Indochine, troisième sexe.

0: Troisième sexe avec Indochine. Ici Gascogne, il est 7h13.
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0: On joue dans quelques secondes et dans la grande feria, on va vous offrir vos deux repas de producteurs pour ce samedi.
3: Ah oui, des repas servis à l'occasion de la journée élevage et terroir qui va rassembler plus de 400 animaux et 60 éleveurs à Saint-Vincent-de-Tyrosse.
0: À venir aussi à 7h15, mon œil, l'édito de David Ossilou.
3: David inspiré ce matin par la dernière idée de Gabriel Attal pour sa campagne présidentielle, nous rencontrer dans un bistrot.
0: Bah oui, pourquoi pas, écoutez. À 7h25, c'est Carl Da Silva qui va venir nous retrouver. Carl, avec vous ce matin, nous allons découvrir encore une fois une entreprise de notre département qui mérite le détour.
4: Bonjour à tous. Ce matin, je vous fais découvrir un métier artisanal assez méconnu, la création d'abat-jour sur mesure à Hossegor. Alors, est-ce que les clients sont encore prêts à choisir le fait main ? Réponse dans quelques minutes.
0: Ah bah allez, on vous retrouve dans une dizaine de minutes précisément, mais là tout de suite, on joue. C'est la grande feria du cadeau à gagner tous les matins, du beau cadeau à gagner en relevant un défi. Et ce matin, deux repas à l'occasion de la journée élevage et terroir de ce samedi 12 septembre. Ça se passe à Saint-Vincent-de-Tyrosse.
3: Près de 400 animaux, véritable fleuron de l'élevage landais, et 60 éleveurs participeront à la 57e édition du concours départemental de l'élevage. Alors le matin, début des épreuves du concours à partir de 9h sur l'avenue des Arènes, mais également exposition d'animaux, moutons de diverses races, des ânes des Pyrénées, des vaches bernes, des brebis et bien sûr de nombreuses animations toute la journée.
0: Oui, il y aura même des démonstrations de tonte d'animaux, dit-on. À partir de midi, donc au gymnase, il y aura le fameux repas, celui qui nous intéresse. Vos repas préparés par les producteurs du réseau Bienvenue à la Ferme. Vous allez manger salade de bœuf et condiments, pavé de bœuf du boucher et son accompagnement qui va bien, et glace de la ferme.
3: Pas mal ça.
0: Pas mal ça quand même, non ? Vous voulez gagner vos deux repas tout de suite ? Eh bien, jouez. Le principe est très simple. Nous sommes dans la rue de notre grande feria, deux beaux dégâts font face, chacune diffuse sa musique. Ça donne un petit mélange de musique au milieu de la foule. À vous d'identifier un des deux titres de ce mix pour repartir avec vos deux repas à la ferme. Attention, ça se passe comme ça ce matin.

0: jouable quand même.
1: Ah, bon bazar, quand même.
0: C'est une belle pagaille, je vous l'accorde, mais c'est ça la feria, quoi. Alors, vous avez reconnu un des deux titres. Laurence attend vos bonnes réponses. 05 58 46 50 50 pour vous offrir vos deux repas pour aller manger samedi midi à Saint-Vincent-de-Tyrosse à l'occasion des journées élevage et terroir. Bonne chance à vous. David Ossilou arrive pour son édito. Bougez pas.
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0: Et à 7h18, c'est l'édito de David Ossilou, c'est bon œil, inspiré par l'actu du jour et particulièrement par cette annonce faite par Gabriel Attal qui relance sa campagne pour la présidentielle dans les bistrots, David.
9: Oui, c'est l'opération 1000 bistrots. Vous avez un air d'accordéon et l'ancien Premier ministre dit qu'il veut nous rencontrer dans des cafés partout en France, autour d'une table, d'un verre.
10: C'est 1000 rassemblements dans des cafés, dans des bistrots, dans nos villes, dans nos villages, dans
9: et
10: nos
9: vous savez quoi? Ça m'a rappelé les images d'Edouard Philippe et de Gérald Darmanin il y a quelques jours dans le Nord, tous les deux derrière une friteuse tablier autour de la taille à servir des frites. Ils sont pas les seuls, hein. À LFI cet été, on a ressorti les caravanes populaire dans les quartiers et au RN, Marine Le Pen a bien lancé sa campagne sur un marché. Bref, à l'approche de la présidentielle, tout le monde veut faire peuple. Ou plutôt, tout le monde semble avoir retrouvé une vieille recette. La recette Jacques Chirac. Jacques Chirac mangeait, buvait, serrait des mains. 30 ans plus tard, ses héritiers politiques ont visiblement tous retrouvé la fiche recette. Le bistrot, les frites, le marché, la foire, le porte-à-porte, le salon de l'agriculture. Tout ce qui permet de dire « Regardez, moi aussi, je suis comme vous ». Sauf qu'il y a un petit problème. La recette Chirac aujourd'hui n'est plus tout à fait aux normes. Dans sa vidéo, Gabriel Attal apparaît un verre de bière à la main. Et à gauche, certains lui reprochent déjà de banaliser l'alcool qui fait des ravages en France. Alors forcément, ça complique la recette. Pour faire populaire, il faut aller au bistrot, mais peut-être boire de l'eau, faire des frites pas trop grasses, aller sur les marchés, mais sans que ça ressemble trop à une opération de communication. Et surtout, avoir l'air parfaitement naturel devant les caméras. Et c'est peut-être là que Jacques Chirac reste difficile à copier, parce qu'on peut reproduire le bistrot, les frites, les marchés, les poignées de main, mais le naturel, lui, n'a jamais figuré sur la fiche recette.
0: David Ossilou pour son édito pour Mon Œil. Il est 7h20, vous voulez gagner deux repas pour aller manger samedi du côté de Saint-Vincent-de-Tyrosse à l'occasion de cette journée élevage et terroir. Je vous rappelle que ce matin, pour gagner ces deux repas, il suffit d'identifier un des deux titres de notre mix de Bodega. Pour l'instant, pas de bonne réponse, me dit Laurence. Donc, réécoutons ce mix.
11: C'était qui?
0: Quand même, quand même. Salade de bœuf et condiments, pavé de bœuf du boucher, c'est son accompagnement qui va bien, la glace de la ferme, tout ça vous attend si vous voulez aller faire un tour samedi à Saint-Vincent-de-Tyrosse. Identifiez un des deux titres de ce mix, vous donnez la bonne réponse à Laurence et on se retrouve dans quelques minutes pour la grande feria. 05 58 46 50 50. Attention, Céline Dion est là avec Jean-Jacques Goldman, J'irai où tu iras à 7h20. Bon réveil.

0: La série de concerts de Céline Dion débute ce samedi et sur Ici Gascogne, on écoute régulièrement les tubes de Céline Dion comme celui-ci, incontournable de toutes les férias, entre autres avec Jean-Jacques Goldman, J'irai où tu iras.
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0: Allez, à 7h24, on va essayer d'offrir de bons repas pour la journée élevage et terroir de ce samedi à Saint-Vincent-de-Tyrosse pour Yveline qui vient nous retrouver depuis Baylongue. Bonjour Yveline.
3: Bonjour Yveline.
4: Bonjour Jérôme, bonjour Marion.
0: Vous êtes en train de faire des conserves de haricots verts.
4: Oui, ce matin, oui, je vais faire ça, oui. Je suis invitée le midi.
0: Ce sont ceux de votre jardin, parce qu'on m'a dit que cette année, c'était pas facile pour avoir des haricots verts.
4: Non, on me les a portés.
0: Ah, vénarde que vous êtes.
4: Oui.
0: Yveline, on va essayer de vous offrir vos deux repas pour cette journée élevage et terroir. Pour repartir avec vos deux repas, il fallait identifier un des deux titres de notre mix de sonos de bodega dans la rue de notre grande feria. Deux sonos qui se font face, celle de deux bodegas différentes, et ça donne ce mélange. C'est vrai que c'est un petit peu la pagaille dans cette rue de la Grande Feria. Il y a de l'ambiance, il y a de la foule, il y a de la musique. Qu'avez-vous reconnu ?
4: C'était Lilota. Lololita.
0: Mais oui, bien sûr. La Gofalolita.
4: La Gofalolita, oui.
0: Avec
4: la gorge.
0: La petite culotte et la bodega d'en face est diffusée du début de soirée.
3: Ouais. C'était bien caché quand même. Hein.
0: Ah oui, c'était bien caché derrière la petite culotte. Oui. On est bien d'accord. Ah ben écoutez, félicitations. Je suis ravi de vous offrir.

0: Allez, c'est l'heure de mettre en avant une entreprise de chez nous, comme tous les matins à cette heure-ci.
1: Et ce matin, Carl Da Silva est à Hossegor, à la rencontre d'une artisane qui crée des abat-jours sur mesure. Forme, tissu, dimension, tout peut être imaginé pour créer une pièce unique.
2: Isabelle Reboul, bonjour.
3: Bonjour.
2: Dans votre atelier Clair Obscur à Hossegor, vous créez et restaurez des abat-jours sur mesure. Si on a chez soi un vieil abat-jour abîmé ou défraîchi, est-ce qu'on peut lui donner une seconde vie plutôt que de le jeter?
3: Oui, bien sûr, il y a deux possibilités. Soit on arrive à récupérer la carcasse. Moi, je peux la restaurer, défaire l'ancien abat-jour et refaire à l'identique. Ou alors, on peut imaginer tout à fait autre chose, moderniser à partir de d'autres formes. Moi, je travaille avec des fournisseurs qui créent des carcasses sur mesure. Donc, on peut absolument tout dessiner. Ça m'est arrivé que des gens arrivent avec un pied de lampe qu'ils avaient créé eux-mêmes en bois flotté, par exemple. Et puis, on imagine tout le reste. Ou alors on reste assez classique dans ce qu'il existait. Enfin, il y a vraiment beaucoup de possibilités.
2: Vous travaillez aussi sur des suspensions, des appliques ou plafonniers?
3: Oui, aussi sur des plafonniers, des suspensions. Ça, j'en ai fait pas mal, ça j'aime bien. Tout est faisable à partir du moment où on a une structure et qu'on choisit ensemble. Parce que il existe maintenant des fournisseurs spécialisés pour les abat-jours. C'est en fait du tissu qui est déjà collé sur la matière, sur le polyphane. Et après, il suffit d'adapter. Mais je peux aussi prendre un tissu indépendant et moi le coller sur le polyphane si on ne trouve pas le tissu adéquat pour restaurer ou pour créer un nouvel abat-jour.
2: Aujourd'hui, avec toutes les lampes et luminaires que l'on trouve dans les magasins, pourquoi faire le choix d'une pièce artisanale et personnalisée que de l'acheter dans un magasin, par exemple?
3: Oui, ça c'était une vraie question. C'est le problème de tout l'artisanat. C'est que, d'abord, on fait un choix complet. On aura quelque chose qu'on ne voit pas ailleurs, que ce soit au niveau du tissu, au niveau du papier et au niveau de la qualité. Moi qui sais comment c'est fait, quand je regarde comment sont faits les abat-jours dans les grandes surfaces, c'est une catastrophe. C'est pas bien fait, c'est machine. Après, c'est toujours pareil, c'est une histoire de choix, de goût, il est propre, il est unique, ça devient un abat-jour unique. Mais c'est sûr que c'est pas du tout le même coût que ce qu'on trouve en grande surface.
2: Est-ce que vous sentez aujourd'hui justement un retour vers le fait main?
3: Je sais pas, je crois que il y a une petite clientèle pour ça, qui fait très attention à son environnement, à sa maison, à sa décoration. Et au niveau des jeunes, c'est vrai qu'il y en a beaucoup qui préfèrent mettre l'argent dans autre chose que leur intérieur. Je sais pas. Après, je sais que la dernière commande que j'ai eue, c'était un jeune qui avait une lampe de sa grand-mère auquel il tenait beaucoup et on a refait un abat-jour pour qu'il... il y avait quelque chose de sentimental, mais c'est pas évident l'artisanat aujourd'hui, hélas.
2: Clair Obscur à Hossegor et nous étions avec Isabelle Reboul. Merci beaucoup Isabelle.
3: Merci.
0: Carl Da Silva, l'écho d'ici, tous les matins à cette heure-ci pour mettre en avant les entreprises de chez nous qui bougent. Allez, restez avec nous dans une minute, c'est le retour de l'info.
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0: À 7h30, Marion, dans l'actu d'ICI.
1: Dans l'info d'ICI, on va parler de cette institution du sport landais qui disparaît, les Pachys, l'équipe féminine de l'US Dax qui jette l'éponge. Explication à suivre dans un instant avec témoignage de joueuses. Mais d'abord, l'info.

0: en France et dans le monde en 90 secondes. C'est avec vous, Valentine Lottès.
1: À Vif, les pompiers de toute la France sont appelés à la grève. 6 semaines de mobilisation pour réclamer davantage de moyens matériels et humains, insuffisants désormais selon eux pour lutter contre des feux alimentés par le réchauffement climatique. La chaleur, justement, toujours suffocante, au point de fermer non pas 2 mais 4 lycées finalement hier dans l'Hérault. Impossible de faire cours avec 36 degrés relevés en classe. Jamais il n'a fait aussi chaud en France pendant un mois de septembre. La Tour Eiffel rouvre ses portes ce matin, mais la colère ne retombe pas. Après cette consigne de la direction ce week-end, toutes les femmes ont été sommées de quitter leur poste de travail pendant la visite d'une délégation hindoue. Ces religieux refusent les contacts avec les femmes. Interdire les réseaux sociaux aux moins de 15 ans. Emmanuel Macron n'a pas dit son dernier mot. Sa mesure censurée par le Conseil constitutionnel, le président de la République demande à la Commission européenne de l'appliquer dans toute l'Union. Leur chasse est désormais formellement interdite. Le grand tétras et le lagopède alpin sont officiellement classés comme espèces protégées. La population de ces deux espèces d'oiseaux emblématiques de nos montagnes s'effondre. 75% des grands tétras, par exemple, ont disparu en 60 ans. Avis aux fans de football, la Ligue des Champions reprend ce soir. Et côté français, le LOSC ouvre le bal avec la réception à Lille du Betis Séville. Au coup d'envoi à 21h, le Real Madrid de Kylian Mbappé affrontera de son côté l'Inter Milan.
2: Ici Gascogne, 7h32. Dans l'info d'ici, on parle rugby.
0: C'est une institution du rugby landais qui jette l'éponge et qui annonce la fin de son histoire. Dimanche soir, c'est par un communiqué sur les réseaux sociaux que les Pachis de l'US Dax ont annoncé la mort de leur équipe senior. Équipe qui évoluait ces dernières saisons en Fédéral 1, le troisième échelon national. Les Pachis, hein, c'est la figure de proue du rugby féminin dans les Landes. Mais alors, comment en est-on arrivé là, Paul Ferrier?
3: C'est donc par un communiqué sur Facebook que la nouvelle est tombée, un communiqué rédigé par les joueuses qui commence comme un cri « L'avenir du rugby féminin ne peut plus attendre », puis les joueuses poursuivent « Notre équipe féminine n'existe plus, il serait toutefois trop facile de résumer cette situation à un simple problème d'effectif ». En fait, ce communiqué, s'il ne vise aucun responsable en particulier, laisse exprimer, tout en retenue, la sensation d'un sentiment amer d'abandon. Les filles expliquent en filigrane qu'elles n'ont pas été considérées depuis des années à leur juste valeur. Et c'est ce que confirme Rizlan Elgamoun. Elle a passé les 6 dernières saisons au club et cet été, elle a décidé de partir pour Bayonne. Elle n'a donc pas écrit ce communiqué rédigé par les joueuses qui restent. Et même si elle culpabilise d'avoir laissé ses anciennes coéquipières, elle part parce qu'elle n'en peut plus.
4: Ouais, voilà, un ras-le-bol. Nous n'avons pas eu assez d'accompagnement, de reconnaissance aussi, de ne pas avoir été suffisamment... considéré, mais en fait, le souci, c'est que on parlait, on savait ce qui n'allait pas. Pourtant, il n'y avait pas d'action derrière concrète du club. C'est vrai que on nous demandait beaucoup des résultats et sans toujours nous donner les moyens de les obtenir.
3: Et vous me disiez que vous avez vécu ça comme un traumatisme.
4: Oui.
3: Voilà donc exprimé en parole ce que le communiqué des joueuses, qui elles restent sur le carreau, sous-entend. Des joueuses que nous avons eues au téléphone, mais qui pour le moment n'ont pas voulu s'exprimer, car une rencontre a lieu ce soir avec les dirigeants du club. Mais l'annonce de la fin des Pachis suscite l'émotion, notamment chez celles qui ont fait la légende du club, les championnes de France d'Herm, dont le club a été aspiré par l'US Dax en 2017.
5: Je me suis dit, c'est pas possible que ça s'arrête comme ça.
3: Florence Ariomer-Loutasté, Pachis, championne de France en 1992.
5: On pensait qu'en partant dans un grand club, ça allait permettre de continuer, d'avoir des équipements, d'avoir un support un peu plus important. Et puis de lire ça, ça nous a toutes chamboulées quand même. C'est quand même dommage que ça perdure pas.
3: Une disparition totale ? Peut-être pas. Nous avons contacté la nouvelle coprésidence de l'US Dax en place depuis avril dernier et qui a hérité de cette patate chaude. Au téléphone, Patrice Labéry, l'un des coprésidents, s'est dit très affecté par cette situation, qu'avec 15 joueuses seulement inscrites en senior, c'était fichu pour cette saison, mais que le club allait tenter de relancer une équipe senior la saison prochaine, grâce notamment à plus de 50 joueuses licenciées au club en moins de 18 ans, qui évolueront en plus cette année dans l'élite féminine de cette catégorie d'âge. On va se servir de cette grosse claque pour ne pas faire les mêmes erreurs, conclut le nouveau président.
0: Les Pachis de l'US Dax qui jettent l'éponge. 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
2: Il est 7h36.
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2: Vous signalez des travaux sur la départementale 16 à la hauteur de Magesque. C'est cette route qui vous permet de filer vers Léors et en gros à 1 km de Magesque en direction de Léors. Eh bien, sachez que cette départementale 16 est fermée et les travaux vont durer jusqu'au 16 octobre parce qu'il va y avoir tout simplement des travaux de construction et démolition d'un ouvrage d'art. Donc, un système de déviation est mis en place par plusieurs départementales et si vous êtes dans ce secteur, sachez que cette déviation traverse ou concerne les communes de Magesque, Hermes, Castets, Saint-Michel-Escalus, Léon, Vielle-Saint-Giron, Moliette-Séma, Messanges, Azur et Souston. C'est une déviation donc jusqu'au 16 octobre. Et puis des travaux également de réfection de chaussée sur l'avenue de Villeneuve à Mont-de-Marsan. C'est cette avenue qui passe devant le parc de Nahuc. Des travaux juste pour cette semaine, mais notez-le quand même. Alors, ça n'impacte pas trop la circulation en journée puisqu'ils sont programmés la nuit, mais de 20h à 6h du matin, on ne circule pas sur cette départementale, donc cette départementale 1, avenue de Villeneuve, à Mont-de-Marsan.
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2: Et le Supertramp avec le Logical Song.

0: Le Logical Song des Supertramp, ici Gascogne, il est 7h41.
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0: Dans 3 minutes, rendez-vous avec l'invité d'ici Gascogne Matin.
3: Et on va parler de la grève des pompiers qui commence aujourd'hui et qui va durer jusqu'au 20 octobre. Des pompiers durement éprouvés par les méga-feux de cet été qui demandent davantage de moyens, des moyens humains, financiers, matériels. On va en parler avec Sandy Leroy, il est pompier à Biscarrosse et délégué CGT au sein du SDIS 40.
0: Mais auparavant, on va parler série télé avec les Brigades du Pire. C'est l'heure d'ici Roquepouille à 7h42. Figurez-vous, et c'est très sérieux Marion, qu'actuellement sur La Bouaire est tournée une série qu'on va retrouver prochainement à la télé sur France Télé.
3: Ah, c'est sérieux ou...
0: Ah oui, ça, ah, c'est, oui vrai, ça c'est vrai, ça c'est vrai.
3: Non, mais je me méfie. Hein.
0: C'est pas dans la collection Meurtre A, ça va pas être un meurtre à La Bouaire, hein, ça va être autre chose. Et on va en savoir plus d'ailleurs grâce à Jean-Paul Saint-Paul, qui est allé voir ce qui se passe du côté de La Bouaire avec ce tournage de cette série et surtout les répercussions de ce tournage, Jean-Paul.
4: Oui, le réalisateur Alexandre Coffre a choisi La Bouaire pour réaliser une série télé qu'on retrouvera prochainement sur France Télé intitulée La Nuit du Feu. Alors quel impact ce tournage a-t-il sur la population? C'est pour le savoir que je me trouve place Fernandel à La Bouaire.
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4: Bonjour monsieur, êtes-vous au courant qu'une série télé est en train de se tourner sur La Bouaire?
6: Non seulement je suis au courant, même plus j'en fais partie.
4: Comment ça vous en faites partie?
6: Eh bien, quand j'ai vu que la télévision venait à La Bouaire là, pour retourner, eh bien, direct, je suis allé voir Alex, le chef. Et bon, je dis Alex, parce que c'est un copain maintenant. Mais en vrai, il s'appelle Alexandre.
4: Oh, attendez. Vous me dites que vous êtes allé interpeller directement le réalisateur de la série, comme ça?
6: Ah, mais vous allez me laisser finir, oui? Donc, d'entrée, bon, quand je suis arrivé, il m'a dit que j'avais rien à faire là. Mais ça, c'était avec que je peux lui expliquer que j'étais acteur. Et là, le type, il m'a regardé, il m'a fait... Ah bon? Et alors? Je lui ai fait une démonstration. Et attention, dans tout le monde, il ne me suis pas dégonflé. Et vous voulez que je vous la fasse pour votre radio?
4: La démonstration, je veux bien, oui.
6: Alors bon, j'ai choisi un dicton de proverbe. Fontaine, je ne boirai pas de ton tonneau. Et je l'ai joué sur tous les tons.
4: Oui, alors le proverbe, c'est plutôt « Je ne boirai pas de tonneau » plutôt que « ton tonneau ». Enfin bon, allez-y, voyons voir.
6: Et d'abord, rigolo. Fontaine, je ne boirai pas de ton tonneau. Triste.
4: Oh, Fontaine, je ne boirai pas de ton tonneau.
6: La colère. Fontaine, je ne boirai pas de ton tonneau. Et en secret maintenant. Fontaine, je ne boirai pas de ton tonneau. Essoufflé.
4: C'est bon. J'ai compris la démonstration. Et alors?
6: Ah, mais ça n'a pas traîné. Alex, le chef, là, il a compris. Il m'a fait un contrat direct. Et je tourne dans la série.
4: Ah, mais dites-nous, c'est une belle histoire, ça. Alors, quel rôle tenez-vous dans la série, dites-nous?
6: Ah, mais pour l'instant, j'en ai pas. Parce que, comme je peux tout jouer, il ne sait pas encore où me mettre. Mais il m'a dit que là, d'ici le 11, et c'est bientôt, il va écrire mon rôle.
4: D'accord. Oui. Donc, vous avez été pris dans la série, mais on ne vous voit pas. Et pour le futur?
6: Ah, mais Alex, il m'a dit qu'il faut que je monte à Paris. Mais je suis jamais allé, moi, à Paris. Et en plus, me faire reçure ma mère. Pauvre maman, dans le métro. Mais bon, qu'est-ce que vous voulez? Et c'est ça, et la vie d'artiste.
4: Et la vie d'artiste, oui. Mais bon, bah, écoutez, pour moi, ça ira. Ici, Roquepouille, à vous les studios.
0: Merci, Jean-Paul. On essaiera d'apercevoir votre invité du jour dans la série de France Télé. Ce qui n'est pas gagné. Allez, ici, Roquepouille, la radio des Brigades du Pire, à retrouver tous les épisodes en allant sur ici.fr. L'invité de la rédaction dans un petit instant, dans 3 minutes, ne bougez pas.
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0: Ici Gascogne, 7h46, l'invité d'Ici Gascogne Mater, Marion. Ce matin, on va parler de la grève des pompiers qui commence aujourd'hui. Des pompiers durement éprouvés par les méga-feux de cet été, qui demandent davantage de moyens, des moyens humains, financiers, matériels. Nous sommes avec Sandy Leroy, pompier à Biscarrosse et délégué CGT aux 10-40.
3: Bonjour Sandy Leroy.
13: Oui, bonjour.
3: Alors ils vont comment, les pompiers landais aujourd'hui? C'est quoi leur état d'esprit?
13: Leur état d'esprit, ben en fait, il est de faire leur travail le mieux qu'ils peuvent avec ce qu'ils ont, c'est-à-dire de moins en moins de moyens, de moins en moins de personnel et de moyens matériels. On a fait comme on a pu cet été, du mieux qu'on a pu, mais là, on arrive à bout de souffle, comme au niveau national, comme c'est relié dans le préavis de grève nationale qui commence aujourd'hui.
3: Alors, pourquoi vous vous mettez en grève? C'est quoi la cause principale qui fait que vous mettez en grève à partir d'aujourd'hui?
13: Les causes principales, c'est donc d'abord la mise en place pour notre santé de vrais dispositifs, parce que de nos jours, on n'a pas forcément le matériel adéquat pour pouvoir travailler en sérénité, pour pouvoir protéger notre santé, autant nous, les professionnels, que les pompiers volontaires. Deuxièmement, du matériel. Le matériel est obsolète, il est vieillissant. On a des camions dans les Landes, des camions d'occasion. On a du mal à réparer, trouver des pièces. Donc tout le système est à bout de souffle. Il y a eu un pari de fait, comme on nous a dit depuis des années, où on avait alerté. Malheureusement, le constat était que le pari est perdu. Donc maintenant, il faut de nouveau se remettre autour d'une table et que des décisions soient prises rapidement pour pouvoir pallier à tout ça, au niveau humain et matériel.
3: Les méga-feux de cet été, que ce soit en Gironde, que ce soit à Biscarrosse, ça a été un déclic, la goutte d'eau qui a fait déborder le vase?
13: C'est la goutte d'eau qui a fait déborder le vase, mais en fait c'est un aboutissement de ce qu'on avait prévenu et prédit depuis des années. On avait alerté tout au long des conseils d'administration et des diverses instances au SDIS ce qui allait se passer. On n'avait pas la possibilité de dire quand ça allait se passer, mais on savait qu'un jour ça arriverait. C'est arrivé malheureusement. Maintenant, il faut en tirer les leçons et les conséquences et faire ce qu'il faut pour plus que ça arrive et préparer demain, parce que je pense que 2026 était moins important que 2027 et les années dans le futur. Donc, il faut vraiment une prise de conscience pour que tous les Landais et les Landaises aient des secours en temps et en heure, n'importe quel endroit où ils habitent et n'importe quel moment du jour comme de la nuit.
3: Quand vous dites « est arrivé ce qui devait arriver », qu'est-ce qui est arrivé finalement cet été que vous aviez prédit?
13: Ben, en fait... On a fait notre travail avec ce qu'on avait, mais je pense que si on avait pu anticiper d'autres choses avec d'autres moyens, on n'a pas le résultat parce que j'ai pas de boule de cristal, mais on a quand même le sentiment qu'on aurait pu faire des choses autrement, avec sûrement peut-être un moins mauvais résultat.
3: Il y a un sentiment de gâchis pour vous aujourd'hui ?
13: Un gâchis, oui, parce que ça fait quand même des années où nous, on est les professionnels de terrain. Autant les hommes de terrain que l'encadrement. On alerte depuis des années. Et en fait, on n'est pas forcément souvent entendu ou à minima. On a quand même un ancien directeur qui, depuis des années, nous recevait, nous entendait, mais nous écoutait pas. On a un nouveau directeur qui arrive, qui lui maintenant est dans l'observation. Donc lui, il y a rien qu'on ne peut pas lui imputer ce qui s'est passé cet été. Il est là pour faire un constat. On espère travailler rapidement avec lui pour pouvoir amener des vérités de terrain pour pouvoir faire évoluer le SDIS.
3: Alors Sandy Leroy, vous parlez des moyens humains. Est-ce qu'aujourd'hui, dans les Landes, on a les effectifs suffisants?
13: Non. Bon, aujourd'hui, dans les Landes, on n'a pas les effectifs suffisants. On demande 100 SPP de plus avec des PATS.
3: Des sapeurs-pompiers, donc, c'est ça? Des sapeurs-pompiers,
13: professionnels. Voilà. On voit bien aussi que le volontariat est à bout de souffle, avec des cumuls de gardes et d'astreintes qui dépassent un peu l'entendement humainement. Donc, on demande à ce que tout soit remis à plat et qu'on se mette à travailler avec les propositions qui sont les nôtres et... pour que les Landais et Landaises puissent avoir des secours dignes de ce nom.
3: Surtout que vous êtes confronté à une explosion des interventions. On vous en demande toujours plus.
13: Oui, tout à fait. On secourt à personne, il a explosé. On demande toujours plus de choses diverses et variées qui ne seraient pas forcément du ressort des pompiers. Mais maintenant, on y rajoute la protection de la forêt qui fait quand même vivre le département à travers les sylviculteurs, l'agriculture. Et en fait, on voit bien que cette année, 1% de la surface du département a brûlé. Et que à la vitesse où ça va, si on ne prend pas des mesures rapides pour la protéger, l'attractivité du département landais deviendra de plus en plus compliqué.
3: Alors vous êtes en grève à partir d'aujourd'hui, un mouvement qui est reconductible jusqu'au 20 octobre, mais concrètement, comment elle va se matérialiser, cette grève illimitée dans les Landes? Ça veut dire que si on appelle le 18, ça ne marche pas?
13: Si, si, tout à fait. En fait, pour aujourd'hui, vous avez 75% des pompiers landais qui sont en grève de pompiers casernés. C'est surtout pour alerter et démontrer qu'on est capable de se mobiliser à haute intensité. Mais il faut que les Landais et Landaises qui vous écoutent soient conscients qu'on fait d'abord notre métier parce qu'on aime venir en aide aux gens, que si bien sûr il y a des urgences, on répondra présent, mais qu'on veut aussi les alerter qu'en fait, on a moins de moyens qu'avant pour travailler et qu'en fait il est urgent de remettre tout ça dans le bon ordre.
3: Merci beaucoup Sandy Leroy d'avoir été notre invité ce matin. Je rappelle que vous êtes vous-même pompier à Biscarrosse, également délégué CGT au sein du 1040. Bonne journée à vous, merci.
13: Merci, bonne journée, au revoir.
0: Ici Gascogne, 7h52. Vos chansons préférées toute la journée, c'est Rose Laurence avec Africa. Réveillez-vous tout tranquillement avec du soleil au milieu des nuages. C'est ce que nous dit Météo France pour ce matin. Pour cet après-midi, journée plutôt agréable. Les maximales jusqu'à 28 degrés. Quelques gouttes de pluie pour arriver de rares averses sur le nord du département en fin d'après-midi. 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

0: Avec Rose Laurence, il est 8h05. Des nouvelles de la météo. Oui, on sait que normalement aujourd'hui c'est toujours plutôt agréable, enfin entre nuages et plutôt belles éclaircies. Mais qu'en est-il à l'heure actuelle? Eh bien, on va voir ça tout de suite avec Sandrine. C'est le moment d'aller voir, hein, faire notre tournée de nos correspondants météo. Bonjour Sandrine.
1: Bonjour Sandrine.
2: Bonjour Marion. Bonjour Jérôme.
0: Vous êtes à l'Abrite.
2: Oui, alors j'y étais ce matin.
0: Ah, vous avez dit
2: ça. Et là, je suis au travail. Oui, je suis partie, je suis arrivée à Jaune.
0: Bon, ah oui, dites donc, petite traversée quand même, l'abri de Jaune. Alors du coup, ça dit quoi la météo pour aujourd'hui,
2: dites-vous? Ah ben, ça dit des nuages sur tout le trajet, quoi.
0: Bah ouais, voilà, c'est un petit peu nuageux, mais le soleil devrait se faire un chemin au milieu de tout ça. Vous avez regardé la température en sortant sur l'abri?
2: Plutôt agréable, 18 degrés.
0: Ouais, ça va, ça va. Et on est au mois de septembre.
2: Non, non. Oui, c'est plutôt agréable, effectivement.
0: Parfait. Bon, ben Sandrine, on va vous souhaiter une belle journée, puisque ben, on l'avait compris, vous êtes arrivée au boulot. Donc, belle journée de boulot. Et puis, on se dit à la prochaine.
2: Et bien, vous aussi.
0: Salut Sandrine.
2: Au revoir tout le monde.
0: Dans 4 minutes, 8 heures. Thomas Riba qui vient nous retrouver pour nous accompagner jusqu'à 10h. Salut Thomas.
3: Salut
4: bonjour
3: Thomas.
4: Jérôme, bonjour Marion. Donc vous êtes encore loin de la retraite, on est d'accord?
3: Ah oui, surtout moi.
0: N'en déplaise.
4: Surtout Marion.
0: Oui.
4: À la retraite, est-ce que vous avez prévu de quelque chose de particulier? Qu'est-ce que vous aimeriez bien faire à l'heure de la retraite? Bon, à part manger du magret.
3: Voyager.
0: Je vais pas faire que ça.
4: Voyager.
0: Oh, c'est surfait, le voyager. Voyager. Non.
3: Il est déjà ronchon. Il est déjà.
4: Faut pas le prendre.
0: Supporter mon épouse.
4: Ça vous dit de creuser un énorme fossé, genre gigantesque?
3: Non.
4: Non.
3: Pourquoi? Non, en fait.
4: Non, quand même, on n'ira pas jusque là.
0: Une tranchée.
4: Ouais, non, plus que ça. C'est l'histoire d'un retraité qui a creusé le plus grand fossé de France.
3: Ça va pas, non.
4: Le canal du Midi, c'est ce que nous raconte Stéphane Bern dans un instant, dans quelques minutes.
0: Ah oui, c'est original. C'est énorme. Occupation, ça. Oui, voilà. Tiens, un fossé.
3: Ah, c'est mieux que les magrets, hein. C'est plus original.
0: Elle va creuser ton fossé, là.
4: Allez, Jérôme, à demain.
0: À demain.
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4: Et nous sommes prêts à voyager dans le temps avec vous, Stéphane Bern. Bonjour.
11: Bonjour, bonjour à tous.
4: Et on voyage au temps d'une voie navigable, une des voies navigables les plus célèbres de France.
11: À 53 ans, certains pensent à la retraite. Un homme, lui, décide de lancer l'un des plus grands chantiers de l'histoire de France. La crise de la cinquantaine d'un mordu du BTP. novembre 1662. Un notable Toulousain, Pierre-Paul Riquet, adresse un mémoire à Jean-Baptiste Colbert, le puissant ministre de Louis XIV. Il lui présente une idée que beaucoup jugent irréalisable. Relier l'Atlantique à la Méditerranée par un canal navigable.
12: Il est rigoureusement interdit d'empêcher l'ouverture ou la fermeture des portes du canal.
11: Riquet ne manque pas d'arguments. Son canal pourrait enrichir le Languedoc, développer le commerce du blé et faciliter les échanges. Mais il sait aussi flatter Louis XIV. Grâce à cette voie fluviale, les navires du roi éviteraient le détroit de Gibraltar, alors contrôlé par les Espagnols et fréquenté par les corsaires barbaresques. Mais il reste un obstacle colossal. Trouver l'eau nécessaire pour alimenter le futur canal. Petit détail qui a son importance parce que un canal sans eau, c'est beaucoup moins efficace.
12: Ça va marcher beaucoup moins bien, forcément.
11: Riquet consacre alors des années à étudier les rivières de la Montagne Noire avant de mettre au point un ingénieux réseau de rigoles et de réservoirs. Bref, un joli problème de plomberie.
1: Je suis le plombier, j'ai un beau métier.
11: Le chantier débute en 1667. Jusqu'à 12 000 ouvriers participent à cette aventure hors norme. On creuse près de 240 km de voies d'eau. On bâtit des écluses et des ponts. Le canal royal du Languedoc, devenu canal du Midi, est achevé en 1681. Pierre-Paul Riquet voulait éviter un détour par l'Espagne. Trois siècles plus tard, son canal est devenu le seul bouchon de circulation que les Français traversent avec le sourire.
4: Oui, et cette affaire. Merci beaucoup Stéphane Bern.
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4: Ici Gascogne, première sur l'actu locale dans les Landes. Merci de démarrer la journée avec nous, il est 8h.
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4: Et l'actu, c'est avec vous, Marion Dambier-Larribagé.
3: Pas d'annonce ni de promesse, elle est venue pour écouter. La ministre de l'Aménagement du Territoire s'est rendue à Biscarrosse hier après-midi. Elle y a rencontré les élus locaux, mais surtout les représentants des sinistrés. Des sinistrés qui ont pu lui faire part de leurs difficultés en termes de relogement, d'indemnisation et de rapport avec leurs assureurs, parfois tendus, une sorte de double peine. Françoise Gatel qui affirme que le gouvernement en a bien conscience.
6: Le dossier des assurances a été, comment dire, mis en avant dès le début par le Premier ministre. Et Roland Lescure, qui est le ministre de l'économie, a des contacts extrêmement réguliers avec les assureurs. Et que ici, en venant voir, moi je vois ce qui marche, ce qui bloque et ce qui ne bloque pas. Il n'y a pas de jugement péremptoire sur les assureurs. L'exercice est sans doute un peu compliqué, mais nous on a vu là aujourd'hui qu'il y a des assureurs, ça fonctionne bien. Mais en tout cas, l'État ne peut pas se substituer aux assureurs. Mais notre rôle, c'est de les agiter et de leur dire « on se bouge » et quels sont les problèmes qu'on peut soulever et solutionner.
3: Une ministre à la rencontre des sinistrés de Biscarrosse. On en reparle dans l'info d'ici tout à l'heure à 8h32. Ce soir, c'est une réunion publique qui se tient à Biscarrosse, organisée par la préfecture des Landes, pour présenter et partager le retour d'expérience après l'incendie. L'occasion de revenir sur le déroulement du feu, sur la protection de la population, sur la coordination des secours. Ça se passe à la salle Saint-Exupéry à partir de 19h.
4: Eux voulaient profiter de la venue de la ministre. Eh bien, c'est raté.
3: Eh oui, occasion manquée pour les membres de l'association Stop Trafic Routier 40. Avant de se rendre à Biscarrosse. La ministre de l'Aménagement du Territoire est en effet allée à Luglon et à Sabre. Sabre, où l'association voulait l'alerter sur un problème qu'elle dénonce depuis des années, le prix trop élevé de l'autoroute A65. À cause de ce tarif, selon le collectif, de très nombreux camions empruntent les routes secondaires et traversent les communes comme Sabre, un serpent de mer auquel le département des Landes a pourtant bien essayé de s'attaquer, Manon Clavry.
13: Oui, en 2017, le conseil départemental prend un arrêté pour interdire le passage des camions de plus de 7,5 tonnes sur cette route Mont-de-Marsan, Sauniac et Muret. Cette route, les chauffeurs qui font Pau-Bordeaux, par exemple, la prennent pour éviter l'A65 et aller plutôt rattraper l'A63 à Sauniac et Muret pour filer ensuite à Bordeaux. En 2017, ils ne peuvent plus la prendre, donc, mais le syndicat des transporteurs, l'OTRE, saisit le tribunal administratif pour faire annuler cet arrêté. Et le tribunal administratif annule, 2 ans plus tard, l'interdiction du département, au motif que les intérêts économiques des entreprises de transport n'ont pas assez été pris en compte. Finalement, l'affaire remonte jusqu'à la plus haute instance, le Conseil d'État, qui suit l'avis du tribunal administratif.
3: Et hier, donc, 2 membres de l'association Stop Trafic Routier 40 ont voulu interpeller la ministre sur ce sujet, mais ils ont été refoulés par les gendarmes. Les pompiers sont en grève à partir d'aujourd'hui, un mouvement national et intersyndical pour réclamer davantage de moyens après un été marqué par les méga-feux. Ils demandent des moyens humains, matériels et financiers. Le mouvement est reconductible jusqu'au 20 octobre. On en a parlé il y a quelques minutes avec notre invité. Nous étions avec Sandy Leroy, pompier à Biscarrosse, délégué CGT au sein du SDIS 40. Une interview que vous pouvez réécouter sur notre site ici.fr. La coordination rurale des Landes apporte son soutien aux chasseurs après les propos de la députée écologiste Sandrine Rousseau. Elle appelle ses militants à se mobiliser le jour de l'ouverture de la chasse et à s'opposer, y compris physiquement, aux chasseurs. Des déclarations jugées indignes et irresponsables par le syndicat agricole qui rappelle que les chasseurs chasseurs sont des acteurs essentiels du monde rural et de la gestion du territoire. La coordination rurale qui appelle au dialogue et à l'apaisement.
4: L'ancien patron de la régie des transports landais jugé cet après-midi pour détournement de fonds publics.
3: L'ex-directeur de la RRTL comparé en effet devant le tribunal de Mont-de-Marsan pour avoir déclaré des notes de frais gonflées ou falsifiées, des repas au restaurant, des déplacements qu'il n'aurait jamais dû se faire rembourser. Il y en a pour 15 000 euros selon le parquet. Tout est parti d'un rapport de la Cour des comptes en 2020, rapport transmis au parquet national financier puis au procureur de Mont-de-Marsan. L'association anticorruption Anticor a elle aussi enquêté sur le sujet. Philippe Casalet en est le représentant dans les Landes.
14: Ça a été un tas de choses, ça a été des notes de frais complètement délirantes. Je sais que la Cour est allée jusqu'à enquêter sur des gens qui étaient censés avoir déjeuné avec lui. Ils se sont rendus compte en enquêtant sur les participants donc au repas qu'il y avait des gens décédés. Il aurait apparemment beaucoup magouillé sur tout ce qui est déplacement avec son véhicule personnel. Il se faisait rembourser les trajets domicile-travail, ce qui est quand même assez particulier dans la mesure où je ne connais aucun salarié de petit ou de haut niveau qui y a droit. C'était un état d'esprit au fond parce que il y a une multiplication de faits qui vont tous dans le même sens, c'est-à-dire et qui visent l'enrichissement personnel.
3: L'ex-directeur de la RRTL, qui a déjà été condamné en 2024 pour harcèlement moral dans le cadre de ses fonctions de directeur, contacté, son avocat n'a pas répondu à nos sollicitations. Une affaire à retrouver en détail sur notre site ici.fr. Il affirme avoir juste voulu se défendre. Les mots de l'assassin présumé de Federico Martín Aramburu hier au premier jour du procès de la mort de l'ancien international de rugby et ex-joueur de Biarritz. Il avait été abattu en mars 2022 par deux militants d'ultra-droite après une altercation dans un bar parisien. L'un est jugé pour assassinat, l'autre pour tentative d'assassinat. Le procès devant la cour d'assises de Paris doit durer 3 semaines. Le Premier ministre Sébastien Lecornu annonce saisir la justice après les fuites dans les médias concernant le projet de budget 2027. Hier matin, sur X, il avait affirmé que les informations qui circulent dans la presse ne constituent ni des annonces ni des ballons d'essai du gouvernement. Un budget se discute au Parlement en pleine transparence, devant les représentants de la nation. Seul le projet adopté en Conseil des ministres à la fin du mois traduira les choix politiques de gouvernement, affirme-t-il dans un communiqué publié hier soir. Et puis ça y est, on a les chiffres de la feria de Dax, c'est la ville qui les communique. 1 267 842 visites enregistrées dans le centre de la cité thermale pendant les 5 jours de fête. C'est 3 à 4 fois plus qu'une semaine ordinaire du mois d'août. La feria de Dax qui confirme son statut de rendez-vous incontournable de l'été, se félicite ainsi la ville de Dax.
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3: La météo, Thomas.
4: Oh, les températures baissent par rapport à ces derniers jours. Hein. Pas plus de 28 degrés aujourd'hui. Il est prévu précisément entre 25 et 28 cet après-midi dans les Landes. Nous aurons par exemple à Mont-de-Marsan 26, sur Tarnos 24, à Luxeuil 25 degrés, sur Mimizan 24, ce matin autour de 18. Donc ça, c'est pour les températures. Côté ciel, des nuages, des éclaircies et en fin de journée, quelques averses, des averses aussi un petit peu la nuit prochaine. Et puis demain, mercredi, nous aurons encore un peu d'humidité par endroit. Ciel variable le matin, de belles éclaircies l'après-midi, thermomètre jusqu'à 24 degrés. Et jeudi, dans les Landes, c'est du soleil et les températures maximales jusqu'à 25 degrés.
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4: Ça y est, la journée a bien commencé. Vous êtes à la maison, à la cuisine, à la salle de bain, au travail. Allez, bonne journée. Peut-être en voiture. Alors, bonne route avec Zaz et ici Gascogne.

0: Zaz, le long de la route, ici Gascogne Matin, 8h12. Votre musique continue avec Miss Maggie et Renaud.
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0: Moins 20 degrés cet hiver en France.
3: C'est froid.
0: Ah, c'est froid, c'est froid. C'est ce que l'on peut lire via certaines publications sur les réseaux sociaux. Alors, est-ce que ce sera le cas ou pas? On verra ça dans quelques minutes.
3: Ce matin, on va voir une restauratrice de meubles à Bénesse-Marennes. Son aventure professionnelle a commencé suite au Covid. Elle nous raconte ça dans quelques minutes.
0: Et d'abord, on va jouer. C'est l'heure de la grande feria avec à gagner pour vous au 05 58 46 50 50 de place pour le match de rugby de Pro D2 entre Dax et Valence Roman.
3: Et oui, c'est vendredi à 19h30. Au classement, Dax est 9e, Valence-Roman est 6e.
0: Valence-Roman qui est sur une victoire quand les Dacois, eux, sont sur une défaite hein, après la deuxième journée du championnat.
3: Raison de plus donc pour aller les encourager et on vous offre deux places.
0: Allez, vous jouez avec nous au 05 58 46 50 50. On joue ensemble à Feria, où es-tu? Je vais vous donner trois indices, à vous d'identifier la commune où se déroule notre Feria virtuelle de ce matin. Premier indice, à Rennes.
3: Oula.
0: Ouais, quoi?
3: C'est un indice, ça, il y en a partout.
0: Oui, c'est vrai. Arène couverte, alors.
3: Ah.
0: Ça aide peut-être pareil. Un peu plus. Église Sainte-Eugénie. Ouais. Les Barthes. Ok, ça vous aide pas. Alors, je vous aide un petit peu plus. La ville se situe au bord de la Dour.
3: Bon, oh bah allez-y, donnez la réponse.
0: Ça commence par un P.
3: Ah ouais, ok, ah d'accord.
0: Je suis comme ça, moi, le matin.
3: Et ça finit par quoi?
0: Il y a un X qui traîne quelque part.
3: Ah ouais, ok, d'accord.
0: Ouais, voilà.
3: Ah oui, on en est là. Ouais.
0: Allez, on en est là. 05 58 46 50 50 pour encourager Dax face à Valence Roman vendredi soir. Vous jouez à la Grande Feria.

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7: 8h15, des publications alarmistes sur les réseaux sociaux qui annoncent un hiver terrible et glacial avec du moins 20 degrés sur la France. Audra Azou, alors est-ce que ça c'est vrai ou est-ce que c'est faux ?
8: Eh bien la réponse c'est qu'on n'en sait rien du tout. Et je vais vous dire pourquoi. Je voulais qu'on en parle parce que je n'arrête pas de voir défiler, et vous aussi d'ailleurs peut-être, des vidéos qui font très très peur.
9: Attention la France. L'hiver 2026 à 2027 pourrait être glacial.
10: Un phénomène venu du Pacifique menace de plonger le pays dans le froid extrême. Du gel qui s'installe durablement, des nuits glaciales et une vague de froid étalée sur plusieurs semaines.
8: Bon, vous aurez remarqué la petite musique bien angoissante derrière et puis les images ne sont pas en reste. Je vois des immeubles recouverts de glace avec carrément des stalactites accrochées aux fenêtres et aux balcons. Des amas de neige absolument énormes, des thermomètres qui affiche du moins 18, moins 20 degrés. Ces images sensationnelles cumulent énormément de vues, avec en dessous, en commentaire, des internautes assez partagés qui ne savent pas trop s'ils doivent y croire ou pas.
7: Alors pourquoi il ne faut pas y croire ?
8: Parce que les spécialistes de Météo France sont formels, ils ont réagi. On ne peut pas savoir, là, dès début septembre, si l'hiver sera très froid. C'est impossible. Alors, toutes ces vidéos alarmistes nous parlent d'El Niño, qui serait le responsable, selon elles, de ce climat polaire à venir. El Niño, vrai phénomène climatique, on en parle beaucoup en ce moment. Il risque effectivement de provoquer dans le monde des phénomènes extrêmes, inondations, sécheresses. Mais encore une fois, les conséquences pour nous en France restent floues. Et puis ces vidéos qui nous annonce un hiver absolument terrible. Je rappelle qu'on avait eu exactement les mêmes l'année dernière. Résultat, l'hiver 2025-2026, j'ai regardé, a été l'un des plus chauds jamais enregistrés en France.
7: Et on en vient à la météo dans les Landes de ce mardi 8 septembre. Les températures de ce matin que vous partagez avec nous sur la page Facebook ici Gascogne, par exemple à la Bastide d'Armagnac, 17 degrés, nous dit Françoise. Stéphanie est à Messanges avec un ciel couvert et 19 degrés. 1, c'est très précis, merci. Ouais,
11: Thierry est à Sabre, 19 degrés avec un ciel couvert également. Et puis Jocelyne à Rion-des-Landes relève 17 degrés. Le ciel est également couvert, nous dit-elle.
7: Bon, des nuages et des éclaircies pour aujourd'hui, avec même un petit peu de pluie en fin de journée dans les Landes. Les températures maximales, on ira entre 25 et 28 degrés. Et notre question du jour, Marion, concerne le sport féminin.
11: Et oui, puisqu'on en parle dans nos infos ce matin, c'est une institution du rugby landais qui annonce la fin de son histoire par un communiqué sur les réseaux sociaux. Les Pachis de l'US Dax annoncent la mort de leur équipe senior, équipe qui évoluait ces dernières saisons en Fédéral 1.
7: Et donc, notre question: est-ce que vous suivez le sport féminin, que ce soit le foot, le basket, le rugby? Votre réponse sur le WhatsApp ici Gascogne, vous nous envoyez hashtag oui ou hashtag non au 05 58 46 50 50. Bon début de journée avec ici Gascogne matin, 8h18. Miss Maggie, c'est Renaud tout de suite.

0: Ici Gascogne Matin, Renaud et Miss Maggie à 8h23. Et la Grande Feria, on joue ensemble.
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0: Marion, on va jouer avec Marcel à Auris. Bonjour Marcel.
3: Bonjour Marcel.
4: Bonjour.
0: Bonjour Marcel, sur les starting blocks pour tenter de remporter deux places afin d'assister au match de rugby entre l'US Dax et Valence Roman. La rencontre c'est donc vendredi soir, match d'ailleurs à vivre en direct sur Ici Gascogne. Et pour la Grande Feria, donc il y a ce défi, essayer d'identifier la commune landaise où se déroule notre feria à travers trois indices et quelques. Je vais vous redonner les...
3: Trois indices à peu près.
0: Ouais, à peu près. Je vous redonne tous les indices, d'accord Marcel?
4: Oui.
0: Ok, allez, on avait comme premier indice arène couverte. Deuxième indice, c'était l'église Sainte-Eugénie. Troisième indice, les Barthes.
3: Et les indices bonus.
0: Voilà, alors il y en a eu quelques-uns comme ça.
3: C'est au bord de la Dour.
0: Voilà.
3: Ça commence par un P et un X.
0: Et un X. Bon, la commune en question, c'est...
4: Pontonc-sur-la-Dour.
0: Oui, Pontonc-sur-la-Dour. Bon, je pense que je ne pouvais pas faire plus hein, pour vous aider davantage.
4: Non.
3: À part donner le nom en entier, non, je
0: vois pas. J'ai hésité.
3: Oui,
0: j'ai hésité.
3: Je sais, Thomas, j'ai vu.
0: Mais je me suis dit, ouais, faut quand même jouer un petit peu. Voilà, c'est pour ça. Bon, Marcel, l'US Dax face à Valence Roman, vous supportez Dax régulièrement?
4: Non, je suis plutôt mon
0: enfant. Ah
4: donc, mais bon.
0: Une jeune et noire qui va se retrouver à supporter les Dacois.
4: Oui, voilà.
3: C'est toujours l'amour du rugby.
0: Ben voilà.
4: Mais oui.
0: Bon, donc bon match évidemment avec la personne de votre choix. Alors je ne sais pas s'il faut rentrer dans le stade et dire allez Mont-de-Marsan.
4: Non.
0: Hein, peut-être pas. Bon, en tout cas, j'espère que vous allez bien les encourager, les Dacois. Je vous souhaite de passer une très bonne journée, Marcel à Auris. Vous écoutez donc votre radio locale qui est. Allez, bonne journée à vous. 8h25 et nous arrivons maintenant à Bénesmarraine chez Kasia Michiek. Oui, elle a des origines polonaises.
3: Et à Bénesmarraine, elle est restauratrice de meubles, elle leur redonne vie.
0: Et elle nous raconte son parcours, elle qui a beaucoup voyagé.
5: Bonjour, alors moi c'est Kasia, je suis restauratrice de meubles. Mon atelier se trouve à Bénesmarraine, dans les Landes.
6: Comment est venue cette passion de la restauration des meubles?
5: C'est surtout pendant le Covid, j'ai eu l'opportunité de faire des travaux, de retaper des appartements et de les meubler. Pour les meubler, je me suis surtout servie de meubles que j'avais autour de moi. C'est parti un peu comme ça. C'est plutôt moi qui cherche mes meubles, qui chine mes meubles, qui les restaure et ensuite je les vends.
6: Alors si on s'arrête à votre histoire à vous, vous êtes né en Pologne et après, qu'est-ce qui vous a surpris quand vous êtes arrivé en France?
5: Les supermarchés, parce qu'en Pologne, moi je vivais dans un petit village, il n'y avait pas du tout de supermarché, il y avait la boucherie, la petite épicerie et en fait de me retrouver dans un supermarché la première fois avec des rayons jouets énormes. Tous ces jouets, toutes ces Barbies. Ah, je me rappelle, mon beau-père m'a acheté une petite ardoise, là, vous savez, ces trucs un peu en plastique où on écrit avec un stylo feutre.

0: qui m'a donné envie de voyager. Je pense que c'est la personne avec qui j'étais à une époque qui m'a parlé de ses voyages, aller au contact des autres, découvrir des cultures, découvrir des gens. Tout, en fait, me plaisait dans le voyage.
1: Vous êtes passé par de nombreux pays. Lequel sort du lot ?
0: Peut-être le Mali, parce que c'était mon premier grand voyage. Il y a cette proximité avec les Maliens. Déjà, ils parlent français, donc je trouve ça beaucoup plus simple. Quand on va en Thaïlande, on parle un peu anglais ou dans d'autres pays comme ça. Mais c'est vrai que le Mali, c'était vraiment chouette de pouvoir vraiment communiquer avec tout le monde.
1: Dans ces voyages, vous avez parfois fait ce qu'on appelle du woofing.
0: Alors, le woofing, c'était tout d'abord dans des fermes bio. C'est de l'échange de travail contre un logement. Et en contrepartie de ça, on doit passer un certain nombre à travailler chez la personne et surtout apprendre.
1: Est-ce qu'il y a quand même un métier que vous avez un jour rêvé de faire et que vous ne l'avez pas encore fait ?
0: Je voulais être institutrice quand j'étais petite, je ne sais pas pourquoi. Je pense qu'il y a ce truc d'aider les gens un petit peu. Ma grand-mère me disait ça, elle me disait « Oh là là, mais toi, quand tu seras grande, tu seras maîtresse. » Parce qu'apparemment, j'adorais jouer à la maîtresse avec elle et lui apprendre des choses. Dire « Mamie, il faut faire comme ci, il faut faire comme ça. » À ma petite Baptia. Ensuite, un peu plus tard, quand je devais choisir, je voulais être hôtesse de l'air.
1: Vous venez d'entendre Kasia, qui est donc restauratrice de meubles à Bennes-Maren, à qui je vais lancer un petit défi. Je me demande bien lequel, d'ailleurs. Ah bah peut-être celui de me donner le nom de la radio qui vient de lui passer le micro aujourd'hui. Qu'est-ce que vous en dites ?
0: Ici Gascogne.
2: Et c'est Bernard Tessier qui vous passe le micro ici. Et ici, c'est vous qui prenez la parole tous les matins entre 9h et 10h. Ce matin, on va parler de la garde des petits-enfants. Alors, garder ces petits-enfants, est-ce que c'est un plaisir ? Est-ce que c'est un devoir familial ou bien une corvée ? Vos petits-enfants, donc, vous les gardez avec plaisir ou alors, parfois, bah, vous n'osez pas dire non à vos propres enfants et refuser comme ça de garder ces petits-enfants. Est-ce que ça veut dire être mauvais grand-parent ou simplement savoir poser des limites. Je vous invite à réagir maintenant sur le WhatsApp ici Gascogne au 05 58 46 50 50. Hop, un petit message, hop, un petit vocal et on en parle ensemble à partir de 9h. Ici, c'est vous.
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2: Bon début de journée avec nous. La météo de ce mardi 8 septembre dans les Landes, c'est avec des nuages et des éclaircies. On aura même en fin de journée quelques averses, de rares averses, nous indique Météo France sur le nord du littoral. Les températures à Dax, 26 degrés, Aire-sur-la-Dour 27, Mimizan 24, à Souston 25. Donc la pluie qui arrive en fin de journée, mais aussi la nuit prochaine dans les Landes. Il est 8h30 dans l'actu de ce mardi. Marion Dormé-Laribagé.
10: L'ancien directeur de la régie régional des transports landais, jugé cet après-midi pour détournement de fonds publics. Il comparaît devant le tribunal de Mont-de-Marsan pour avoir déclaré des notes de frais gonflées ou falsifiées, des repas au restaurant, des déplacements qu'il n'aurait jamais dû se faire rembourser. Préjudice estimé à 15 000 euros selon le parquet. C'est une institution du sport landais qui disparaît. Les Pachises, l'équipe féminine de l'US Dax, jette l'éponge. Annonce faite dimanche soir par un communiqué sur les réseaux sociaux. Les joueuses déplorent le manque de soutien et de considération envers le rugby féminin. Dans l'info d'ici, on ira à Biscarrosse, où s'est rendue hier la ministre de l'Aménagement du Territoire. Elle est venue rencontrer les élus locaux, mais surtout les sinistrés. Reportage à suivre. Mais d'abord, l'info en France et dans le monde en 90 secondes. C'est avec vous, Valentine Lottès.
11: Les données de 3500 malades du cancer se retrouvent dans la nature après une intrusion de cybercriminels dans la base de Ginkgocare, une plateforme d'accompagnement pour les malades. Des ordonnances ont été volées, mais aussi des messages vocaux, des photos, des coordonnées médecins, le tout publié sur un forum à la vue de tous. Qui a donné la consigne ? Qui a ordonné aux salariés femmes de se cacher pendant la visite d'une délégation de religieux hindous à la Tour Eiffel ? Le président de la société d'exploitation du monument assure ne pas avoir été tenu au courant. Une enquête interne est en cours. Après

0: été à bouillir, la colère des pompiers en grève dans toute la France et pour 6 semaines à partir d'aujourd'hui. Ils réclament des moyens humains et matériels pour faire face au quotidien et à des incendies toujours plus virulents avec le changement climatique. Et la chaleur persiste avec 36 degrés relevés en classe. 4 lycées de l'Hérault ont fermé hier et renvoyé des milliers d'élèves chez eux. Avec plus de 40 degrés relevés dans le Tarn ce week-end, le record de chaleur pour un mois de septembre est battu. Cambriolage ce matin au musée Auguste Renoir de Cagnes-sur-Mer. 2 hommes ont été repérés par les caméras de surveillance en train de s'emparer des tableaux, disparus à l'arrivée de la police. Le butin est en cours d'évaluation. La Ligue des champions de foot reprend à l'affiche dès ce soir. Le LOSC Lille reçoit le Betis Séville à 21h.
1: Et dans l'info d'ici, on prend la direction de Biscarrosse, Marion.
2: Pas d'annonce ni de promesse, elle était venue pour écouter. La ministre de l'Aménagement du Territoire s'est rendue à Biscarrosse hier après-midi. Elle y a rencontré les élus locaux, mais surtout les représentants des sinistrés. Une visite ministérielle, sans annonce donc, mais avec un objectif, montrer que plus d'un mois après l'incendie, l'État reste aux côtés des sinistrés. Leïla Benjelloun.
3: Depuis l'incendie, à la fin du mois de juillet, Françoise Gatel est le premier membre du gouvernement à se rendre à Biscarrosse. Face aux situations complexes que vivent les sinistrés, qu'ils soient particuliers, commerçants, chefs d'entreprise, la ministre de l'Aménagement du Territoire n'est pas venue avec des réponses, mais avec un message.
4: Ce qui est important, c'est qu'on vienne dire aux gens qu'on ne se contente pas de penser à eux et de leur envoyer des cartes postales, c'est pas notre sujet. C'est qu'on est là pour trouver des solutions et surtout on fait un suivi pour que dans quelques temps, on puisse, comme nous l'a dit un chef d'entreprise, je vous invite à la crémaillère de la reconstruction de mon entreprise.
3: Françoise Gatel a notamment rencontré des représentants du collectif des sinistrés de Biscarrosse. Reconstruction, relogement, indemnisation, assurance. Ils ont exposé les difficultés auxquelles ils sont confrontés. Ils n'ont pas obtenu de réponse donc, mais l'engagement d'aller chercher des solutions. Alexandre Badi, le président du collectif, s'est senti écouté.
5: Oui, on a été entendu. Aujourd'hui, la ministre nous a dit qu'elle ne pouvait pas nous donner des réponses. Enfin, qu'elle ne préférait pas donner des réponses. Elle préférait rapporter nos questions. Et donc, nous donner des réponses dans un second temps.
3: Identifier les points de blocage pour trouver des solutions, notamment avec les compagnies d'assurance, c'était l'un des objectifs de la visite de la ministre à Biscarrosse.
4: Qu'est-ce qui bloque? Qu'est-ce qui n'avance pas? Et qu'est-ce qu'on fait? On doit agir vite parce qu'il y a un effet psychologique. Il y a un chef d'entreprise qui construit des bateaux. Il me dit, moi, ne pas pouvoir démolir, mais ça me mine le moral. Je ne parle même pas de la nécessité de travailler. Il faut qu'on sorte de là et qu'on rentre dans ce moment où la vie, elle repart et elle reprend.
3: Françoise Gatel a terminé sa visite à Biscarrosse par un point sur la mise en œuvre des premières mesures d'accompagnement des territoires sinistrés en présence des services de l'État, des élus et des représentants des commerçants et artisans landais.
2: La ministre de l'Aménagement du Territoire à Biscarrosse, reportage à retrouver sur notre site ici.fr.
1: L'info route dans les Landes avec des travaux à Magesque jusqu'au 16 octobre, des travaux de construction et de démolition d'un ouvrage d'art qui entraîne des perturbations de circulation, précisément. Pardon, sur la départementale 16 à Magesque. Cette départementale 16 est fermée à la circulation. La sortie de Magesque, c'était environ 1 km en direction de Léon et une déviation est mise en place. Et puis il y a des travaux aussi à Souston à partir d'aujourd'hui jusqu'au 11 octobre. Des travaux sur la place des Arènes. Pendant les travaux, la circulation et les accès sont temporairement interdits uniquement dans la zone concernée. Et afin de ne pas perturber le marché hebdomadaire, il n'y a pas de travaux les lundis. Alors si vous constatez sur votre trajet des difficultés, un ralentissement, un bouchon, un accident, eh bien vous nous appelez. On se fait le relais évidemment de vos informations au 05 58 46 50 50.
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1: 8h36, nous sommes mardi. Très bon début de journée avec nous dans les Landes avec vos chansons préférées toute la journée et George Harrison.

0: Ici Gasconi Matin avec George Harrison à 8h39. La musique continue avec Laurent Voulzy et Pierre Demar. Merci de démarrer votre journée avec nous.
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0: Victime d'un accident de la route, Laurie Phipps réapprend à marcher, puis à surfer. Elle est aujourd'hui l'une des meilleures parasurfeuses du monde. Et les Landes, c'est sa maison, son portrait à suivre.
3: Et puis un photographe avec nous ce matin, le Dacquois Thomas Castel, expose en ce moment une quarantaine de photos à Narros, une expo intitulée Photothérapie.
0: Oui, parce que lui aussi a eu des accidents dans sa vie. On va en parler donc avec lui ce matin. D'abord, on s'arrête sur le littoral landais. On y va ?
3: Allez, on y va.
0: Au sémaphore de Messanges avec Julia pour les observations marines, les observations météo. Bonjour Julia.
4: Bonjour à tous.
0: Un ciel chargé là de votre côté ce matin ?
4: Et oui, c'est toujours très couvert. On n'aperçoit même pas du tout le soleil ce matin.
0: Ok, même pas une trace ?
4: Pas une trace, rien du tout, pas un rayon.
0: Bon, le vent dans tout ça, il souffle à combien ?
4: On n'a pas énormément de vent, on a 10 km/h à peu près là en haut de la tour, donc c'est encore assez faible. On a une houle qui est très bien dessinée. Une houle de 1 mètre actuellement, et donc il y a beaucoup de surfeurs à l'eau.
0: Ok, les horaires de marée, les coefs justement.
4: Et donc pour les marées, donc on a eu une basse mer ce matin à 8h07. Elle sera suivie d'une pleine mer à 14h29 avec un coefficient de 52, et elle sera à nouveau basse ce soir à 20h53.
0: Ok, et le soleil se couche à quelle heure aujourd'hui ?
4: À 20h28.
0: Bon, ben merci d'avoir été avec nous, Julia, depuis le littoral landais, depuis Messanges. Passez une agréable journée.
4: Merci à vous aussi.
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0: 8h42, le sport, et ce matin, portrait d'une championne.
3: Laurie Phipps, deux fois championne du monde, membre de l'équipe de France, elle est l'une des meilleures parasurfeuses de la planète.
0: 25 ans et déjà un palmarès impressionnant, mais pour elle, ce n'est pas tout ce qui compte dans son parcours, Mathilde Goussebert.
9: Pour Laurie Phipps, la plage de Seignos a longtemps été un jardin. Celui où l'on court après l'école, où l'on retrouve les copains et où, dès 3 ans, elle monte sur une planche avec son père. Née à Bayonne de parents gallois et australiens, Laurie le dit pourtant sans hésiter, sa maison, ce sont les Landes.
10: J'ai vraiment grandi et passé la plupart de mon enfance et de ma vie dans les Landes. Pour moi, c'est ma maison et ce sera toujours ma maison.
9: À 18 ans, sa vie bascule. Percutée par un conducteur alcoolisé, Laurie perd sa jambe gauche sous le genou. Pendant sa rééducation, elle se fixe alors un cap, retrouver l'océan. Réapprendre à marcher, puis affronter le sable, une planche sous le bras, jusqu'au jour où, quelques mois plus tard, elle retourne surfer à Seignos avec son père.
10: Il me pousse sur la première vague. Sans même réfléchir, je me suis levée d'un coup. Je me suis retournée, je l'ai regardée et j'ai vu tellement de joie sur son visage. Je me suis retournée vers le sable et je voyais ma mère, ma sœur et mon frère qui sautaient pareil de joie sur le sable. C'était très magique de pouvoir partager ça avec ma famille.
9: Cette deuxième première vague va changer la suite de son histoire. Le surf, jusque-là loisir familial, devient une passion puis une compétition. Laurie se lance dans le parasurf et rejoint le circuit mondial, mais derrière les médailles, elle poursuit aussi un autre objectif, montrer à d'autres jeunes femmes amputées qu'elles aussi peuvent se jeter à l'eau.
10: Après mon accident, j'avais personne à qui m'identifier. Si je fais autant le circuit mondial, c'est pour justement essayer de faire grandir le sport et encourager d'autres personnes qui puissent avoir un repère et se dire elle peut surfer, elle a une prothèse, moi aussi je peux le faire.
9: Et pour performer à l'autre bout du monde, Laurie peut compter sur une sacrée école, les vagues landaises. Puissantes, changeantes, imprévisibles, elles y ont appris à s'adapter partout. Et lorsqu'elle part en compétition, elle emmène même parfois sa terre avec elle, littéralement.
10: Chaque compétiteur ramène un bocal de sable de chez eux. Et en général, le sable qui vient de la France, c'est... de l'eau Sogor. On emmène littéralement une partie des Landes avec nous chaque fois en compétition.
9: Un peu de sable d'eau Sogor au milieu des sables du monde entier. Difficile d'imaginer meilleur symbole pour Laurie Phipps. Elle qui a retrouvé dans l'océan landais bien plus qu'un sport, un chemin pour se reconstruire avant d'ouvrir la voie à d'autres.
0: Et malgré ses résultats au plus haut niveau, l'avenir sportif de Laurie Phipps reste aujourd'hui incertain, faute de financement suffisant pour payer ses déplacements, ses inscriptions et son matériel. Elle envisage de devoir quitter le circuit mondial à la fin de la saison. Un paradoxe hein, pour celle qui a pourtant remporté le circuit ces trois dernières années. 9h moins le quart, bon début de journée avec ici Gascogne Matin, Bubble Stars, c'est Laurent Boulzy.

0: Voici Gascogne Matin et le Bubble Star de Laurent Boulzy à 8h47.
1: Photothérapie, c'est le titre d'une exposition qui se tient à Naros en ce moment. Et Thomas, vous recevez son auteur.
0: Thomas Castel, bonjour.
2: Bonjour Thomas.
0: Thomas, on vous connaît, vous et vos photos. Vous avez fait parler de vous avec des images comme ce nuage, cet arcus géant au-dessus de Cabreton, des aurores boréales dans le ciel landais ou encore des halos lunaires. Actuellement, jusqu'au 13 octobre, vous exposez une quarantaine de photos à Naros. Le titre, c'est donc Photothérapie. Vous avez été, Thomas, victime d'accident. Vous êtes passé à plusieurs reprises par la case rééducation. En quoi la photo, c'est une thérapie pour vous ?
2: Alors, j'écoutais l'interview précédente de Laurie, justement, qui a subi quelque chose d'un peu similaire. Je crois qu'à partir du moment où la passion nous supporte et nous permet de nous en sortir là où peut-être on s'en sortirait pas sans, on dépasse le cadre de la passion et ça devient vraiment une thérapie. C'est ce qui nous pousse, en fait, à nous maintenir, j'ai même de dire, nous maintenir des fois en vie, parce que pour moi, ça a été très difficile. Il y avait l'aspect physique et psychique. Et pour moi, ça a commencé à partir du moment où je sortais avec un appareil photo, je pouvais faire des choses que je peux pas faire sans, notamment aller dehors. C'est devenu une thérapie et c'est comme ça que j'ai lancé d'ailleurs sur les réseaux mes progrès.
0: Alors, qu'est-ce qui vous aide au fond, Thomas Castel ? C'est le fait, en effet, de photographier, de prendre des photos ou alors, de présenter votre travail au public ?
2: C'est l'amalgame, je pense, des trois. C'est assez difficile à expliquer. Ce que je suis sûr, moi, c'est que si jamais je sors sans mon appareil photo, j'y arrive pas. Je peux être amené à faire des crises d'angoisse, des choses du genre. Et dès que j'ai un appareil photo, en fait, il y a une sorte de barrière protectrice, comme si j'étais dans ma bulle, et ça me permettait de supporter l'extérieur, et même plus d'ailleurs, d'être un peu plus attentif à l'extérieur, à des petits détails qui font du bien. Et qui font du bien aux autres parce qu'on montre en fait ce qu'on voit des fois qui n'est pas perceptible pour une personne lambda et du coup ça intéresse de plus en plus de personnes aussi.
0: Et la preuve, 15 000 personnes vous suivent sur les réseaux sociaux. De quelle manière finalement ces personnes vous soutiennent finalement ?
2: Ben on se sent moins seul déjà. On se sent beaucoup moins seul. Quand on sort en fait de longues hospitalisations, il faut savoir moi je suis passé 4 ans et demi hospitalisé et on a l'habitude de voir du monde. Et quand vous rentrez chez vous et que vous êtes seul, c'est là où on n'est pas bien, où on peut mettre à faire des crises d'angoisse. C'est le fait d'avoir une communication avec l'extérieur, avec les gens, du soutien des gens qui sont dans des cas similaires et que vous soutenez mutuellement aussi malgré vous. Ça apporte énormément de bien, ouais. De pression aussi, il y a l'aspect négatif aussi, mais elle est agréable aussi, mais ça fait du bien, ouais.
0: Ouais, donc 40 photos qui sont à admirer à Naros. Et en fait, pour la petite histoire, ces photos, vous allez les découvrir en même temps que le public?
2: Exactement. En fait, c'est comme tout mon travail, mon cheminement depuis 2 ans, c'est que du bonus. Tout ce qui s'est passé, je l'ai pas forcément souhaité, je l'ai laissé venir. Et l'exposition, elle est de l'initiative de la mairie de Naros. C'est madame la maire de Naros qui a eu l'idée, avec toute son équipe, dont je remercie d'ailleurs. Et pour aller au bout du processus, j'ai demandé à découvrir l'exposition. Donc, ils avaient le choix des photos sélectionnées. Et je l'ai demandé à voir l'exposition une fois qu'il y aura le vernissage. Donc, je découvrirai en même temps que les visiteurs l'exposition.
0: Ok, donc là, l'exposition, c'est jusqu'au 13 octobre. En quoi, puisque c'est le titre, photothérapie, en quoi est-ce que ça peut aussi nous aider, nous, en tant que spectateurs ?
2: Je pense que ça... Alors, je le vois déjà au niveau des réseaux, que beaucoup de gens s'intéressent à ma pratique et veulent la pratiquer aussi, pour diverses raisons. Et j'espère que ça apportera à des personnes qui ne me connaissent pas, peut-être, qui ne connaissent pas mon travail, d'avoir un petit plus, si ça peut leur faire du bien, et aussi faire découvrir d'autres aspects aussi de la région, parce qu'il y a énormément de choses qui sont pas médiatisées dans la région et qui sont connues de l'extérieur, mais pas encore de l'intérieur de la région. Donc j'espère que ça va apporter ces choses-là. Et si ça peut apporter d'autres choses dont j'ai pas conscience, c'est encore mieux, quoi.
0: Et ce sera tant mieux. Thomas Castel, votre expo donc à Naros en ce moment jusqu'au 13 octobre. Ça se passe au nouveau pôle culturel situé route de Sorte. Les horaires via le pôle culturel, c'est pour le bicentenaire en plus de la photographie. Mais merci d'avoir été avec nous, Thomas Castel.
2: Avec grand plaisir. À bientôt, Thomas.
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0: Et votre musique, c'est avec Pierre Demar.

0: Pierre Demar. Merci beaucoup de penser à nous. Et ici, on pense à vous, à votre santé tous les jours. Ici, Gascogne avec le docteur Kierzek qui nous fait profiter de ses conseils santé. Et aujourd'hui, docteur, on va parler d'un virus, le chikungunya. Et pas besoin de voyager pour l'attraper. Bonjour.
1: Bonjour à toutes et à tous. On les croyait réservés aux tropiques et pourtant les maladies vectorielles transmises par les moustiques, c'est ça leur nom, elles sont vectorisées, transmises par les moustiques, sont désormais chez nous. Et les autorités sanitaires viennent d'identifier une vingtaine de cas de chikungunya contractés en métropole, en Gironde, dans le Tarn et en Haute-Garonne. Et c'est une transmission locale. Il n'y avait aucun voyage à l'étranger pour les patients qui en étaient atteints. Et ça, c'est un signal d'alarme. Le moustique tigre, ce fameux moustique qui est porteur du virus, est désormais implanté dans 80% des départements français. Résultat, évidemment, il y a des cas autochtones, c'est-à-dire contractés sur place. C'est exceptionnel il y a encore 10 ans et ça devient une réalité chaque été. Alors, heureusement, cette année, le nombre de cas reste limité, mais la vigilance s'impose, notamment si vous avez des symptômes. Alors, les symptômes, justement, c'est une incubation de 2 à 10 jours. La maladie, ensuite, va frapper brutalement. Et le nom chikungunya, ça vient d'un mot swahili, c'est une langue parlée en Afrique de l'Est. Ça signifie ce qui se courbe. Et on voit bien la posture des patients qui sont terrassés par des douleurs articulaires courbées, un peu comme une grippe, une fièvre élevée, souvent supérieure à 39, des douleurs articulaires intenses et invalidantes. Ça touche les poignets, les doigts, les chevilles, les genoux. Il y a des maux de tête, il y a parfois une éruption cutanée. La fièvre va disparaître en quelques jours, mais les douleurs articulaires, elles restent parfois pendant des semaines, voire des mois. Et chez un patient sur deux, ça peut être problématique. Et c'est le vrai piège de cette maladie. Ça peut laisser des séquelles.
0: Et si on l'attrape, comment on le soigne? Est-ce qu'il existe des médicaments?
1: La réponse est simple en termes de traitement, elle est frustrante aussi. Il n'y a pas de traitement antiviral spécifique pour le chikungunya. La prise en charge, c'est les symptômes. Donc c'est repos, hydratation abondante, du paracétamol pour faire baisser la fièvre et soulager la douleur. Attention, les anti-inflammatoires, ça peut être intéressant, mais il faut vraiment sur avis médical. Et les formes chroniques avec les douleurs persistantes peuvent nécessiter des traitements beaucoup plus lourds, parfois de la cortisone. Mais l'essentiel, c'est de consulter son médecin dès les premiers symptômes parce qu'il y a des risques d'aggravation, notamment chez les plus fragiles. Et surtout, si vous habitez dans une zone où il y a du moustique tigre, vraiment avec ces symptômes, ne les banalisez pas. Puis je rappelle quand même les piliers de prévention, c'est se protéger des piqûres, donc c'est plutôt porter des vêtements longs et clairs, utiliser des répulsifs cutanés, et puis éviter la reproduction du moustique. Donc ça veut dire que tout ce qui est zone un peu de stagnation de l'eau, les coupelles de pots de fleurs, les pneus, etc., on met à la poubelle. Allez, d'ici là, portez-vous bien.
0: Merci pour vos conseils santé, docteur Kierzek. On vous dit à demain, et on vous dit à demain, vous qui nous suivez à la télé à partir de 6h30, avec toute l'équipe de Ici Gascogne Matin. Belle journée.
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0: Merci de démarrer votre journée avec nous tous les jours entre 9h et 10h. Ici, c'est vous avec des sujets qui vous concernent, qui concernent votre quotidien. On va parler des petits-enfants. Vous êtes grands-parents et donc ça vous arrive de les garder. Est-ce que c'est un plaisir? Est-ce que c'est un devoir familial ou bien une corvée? Eh ben, j'attends votre témoignage, votre réaction au 05 58 46 50 50 entre 9h et 10h. Ici, c'est vous qui prenez la parole.
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0: Ici Gascogne première sur l'actu locale dans les Landes. Très bon mardi avec nous, il est 9h. Les infos, Marion Dambiel-Arribagé.
2: Il est soupçonné d'avoir falsifié ses notes de frais. L'ancien patron de la régie des transports landais est jugé cet après-midi à Mont-de-Marsan pour détournement de fonds publics. On le soupçonne de s'être fait rembourser par l'entreprise publique des repas et des frais kilométriques fantaisistes pendant 2 ans, entre 2016 et 2018. Selon le parquet, il y en aurait pour 15 000 euros de préjudice, Manon Clavry.
9: Il y a d'abord les repas pour lesquels il a rédigé des notes de frais. Repas avec des entreprises, soi-disant pour travailler, mais des entreprises qui n'ont aucun lien, ni de près ni de loin, avec la régie des transports. L'association anticorruption, Anticor, qui a signalé ces abus après la publication d'un rapport de la Cour des comptes qui consacre 30 pages aux prévenus, Anticor parle même de repas pris avec des personnes qui étaient, après vérification, décédé à ce moment-là. Et puis il y a les déplacements. Une réunion à Bordeaux avec la région Nouvelle-Aquitaine qui s'avère en fait être un rendez-vous avec son médecin, mais pour lequel il déclarait quand même des frais kilométriques. Les déplacements domicile-maison aussi, dans lesquels il déclare travailler à Mont-de-Marsan, c'est-à-dire à une cinquantaine de kilomètres de sa maison de Saint-Paul-l'Édex, alors que son poste de travail est à Saint-Vincent-de-Paul, moins d'une dizaine de kilomètres. Tout cela, on le disait, figure dans un rapport de la Cour des comptes qui date de 2020 et que la Cour a transmis au parquet national financier à Paris, qui a elle-même transféré le dossier au parquet de Mont-de-Marsan.
2: L'ancien patron de la RRTL, qui a par ailleurs déjà été condamné en 2024 pour harcèlement moral dans le cadre de ses fonctions de directeur. Son avocat que nous avons contacté n'a pas répondu à nos sollicitations. C'est à lire sur notre site ici.fr. Ils affirment avoir juste voulu se défendre et nient avoir eu l'intention de tuer. Le procès des assassins présumés de Federico Martín Aramburu s'est ouvert hier après-midi devant la cour d'assises de Paris. L'ancien international de rugby, ex-joueur de Biarritz, avait été abattu en mars 2022 par 2 militants d'ultra-droite après une altercation dans un bar. L'un est jugé pour assassinat, l'autre pour tentative d'assassinat. Le procès va durer 3 semaines. La ministre de l'Aménagement du Territoire, Françoise Gatel, était dans les Landes hier. Elle s'est rendue à Biscarrosse hier après-midi à la rencontre des élus locaux, mais surtout des sinistrés, un peu plus d'un mois après l'incendie qui a détruit près de 200 maisons sur la commune. Ce soir, c'est une réunion publique qui se tient à Biscarrosse, organisée par la préfecture des Landes, pour présenter et partager le retour d'expérience après le sinistre. L'occasion de revenir sur le déroulement de l'incendie, la protection de la population, la coordination des secours. Ça se passe à la salle Saint-Exupéry à partir de 19h. Ils demandent des moyens humains, matériels et financiers. Les pompiers sont en grève à partir d'aujourd'hui. Un mouvement national et intersyndical pour réclamer donc davantage de moyens après un été marqué par les méga-feux. Le mouvement est reconductible jusqu'au 20 octobre. On en a parlé ce matin avec notre invité. Nous étions avec Sandy Leroy, pompier à Biscarrosse, délégué CGT au sein du SDIS 40. Son interview est à réécouter sur notre site ici.fr. Et puis la coordination rurale des Landes apporte son soutien aux chasseurs après les propos de la députée écologiste Sandrine Rousseau. Elle appelle ses militants à se mobiliser le jour de l'ouverture de la chasse et à s'opposer, y compris physiquement, aux chasseurs. Des déclarations jugées indignes et irresponsables par le syndicat agricole qui rappelle que les chasseurs sont des acteurs essentiels du monde rural et de la gestion du territoire. La coordination rurale qui appelle au dialogue et à l'apaisement.
0: Jette l'éponge.
2: C'est une institution du rugby landais qui annonce la fin de son histoire. Dimanche soir, c'est par un communiqué sur les réseaux sociaux que les Pachis de l'US Dax ont annoncé la mort de leur équipe senior. Équipe qui évoluait ces dernières saisons en Fédéral 1, le troisième échelon national. Les Pachis, c'est la figure de proue du rugby féminin dans les Landes. Mais alors, comment en est-on arrivé là, Paul Ferrier ?
15: Il serait trop facile de résumer cette situation à un simple problème d'effectif. Voilà ce qu'écrivent les joueuses, les Pachis de l'US Dax dans leur communiqué avant d'acter « Notre équipe féminine n'existe plus » et de prévenir « L'avenir du rugby féminin ne peut plus attendre ». En fait, ce communiqué, s'il ne vise aucun responsable en particulier au club, laisse exprimer, tout en retenue, un sentiment amer d'abandon. Les filles expliquent en filigrane qu'elles n'ont pas été considérées depuis des années à leur juste valeur et que c'est cela qui explique la mort du club. Alors, est-ce vraiment la fin des Pachis du rugby féminin à Dax ? Peut-être pas. La nouvelle coprésidence de l'US Dax Association est en place depuis seulement avril dernier et a hérité de la situation. Au téléphone, Patrice Labéry, l'un des coprésidents, se dit très affecté par cette décision, mais qu'avec 15 joueuses seulement inscrites en senior, c'était fichu pour cette saison. Pour autant, dit le président, le club a pour ambition de relancer une équipe senior la saison prochaine, grâce notamment à plus de 50 joueuses licenciées en moins de 18 ans, qui évolueront en plus cette année dans l'élite féminine de cette catégorie d'âge.
2: Allez, on termine avec du basket et de 3 victoires en 3 matchs de poule pour les Bleus à la Coupe du Monde féminine de basket. Déjà qualifiée pour les quarts de finale, l'équipe de France, emmenée par Leïla Lacan, a balayé le Nigeria hier 111-56. Place désormais aux choses sérieuses avec le quart de finale jeudi. Les vice-championnes olympiques en titre connaîtront demain leur adversaire. Ce sera le vainqueur du match de barrage entre la Chine et Porto Rico.
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2: La météo, Thomas.
0: Avec déjà un coup d'œil sur le thermomètre cet après-midi, on a des températures qui sont quand même beaucoup moins élevées que ces derniers jours. Il est prévu, par exemple, sur Mimizan, 24 degrés, tout comme à Tarnos. Sur Luxeuil, 25. À Mont-de-Marsan, 26 degrés. Des nuages, des éclaircies et un petit peu de pluie en toute fin de journée. De rares averses, nous indique Météo France. De rares averses aussi prévues la nuit prochaine. Demain mercredi, dans les Landes, on aura encore quelques averses par endroit. Un ciel plutôt variable le matin. En revanche, dans l'après-midi, nous aurons droit à de belles éclaircies. Température maximale jusqu'à 24 degrés. Et puis jeudi, le soleil revient. Un ciel bleu avec un thermomètre qui ne bouge pas trop, hein, maximal à 25 degrés. Marion Dambier-Larribagé, belle journée à vous. Bon mardi.
2: Bonne journée, à demain.
0: Et à demain. Les prochaines infos ici, c'est à 10h.
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0: Quand vos petits-enfants arrivent pour les garder à la maison, vous êtes plutôt « Attention, ils arrivent !» ou alors « Oh, mes petits loulous, ils sont là !» Bon, garder ces petits-enfants, est-ce que c'est un véritable plaisir? Est-ce que c'est une corvée? Est-ce que c'est un devoir familial? Vos petits-enfants, vous les gardez donc avec plaisir ou parfois parce que vous n'osez pas dire non à vos propres enfants? Je vous invite à nous appeler. On veut vous entendre à ce sujet parce que vous êtes grands-parents et que ça vous arrive souvent, de temps en temps. 05 58 46 50 50. Allez, quelques chiffres. Il y a 15 millions de grands-parents en France. L'âge moyen auquel on devient grand-parent, c'est 55 ans. 44% des grands-parents voient leurs petits-enfants plusieurs fois par mois. Et puisqu'on est dans les chiffres, 2/3 des moins de 6 ans sont gardés par leurs grands-parents le soir, le week-end ou pendant les vacances scolaires. Et pour Isabelle, c'est plutôt une bonne chose, mais il ne faut pas tirer sur la corde.
18: C'est bien qu'ils les gardent, sachant qu'il ne faut pas que ça devienne une obligation. Il ne faut pas que les parents mettent une pression sur les grands-parents du style, dès qu'ils ont quelque chose, une invitation, des vacances ou des motifs personnels, ou même un travail, et obliger les grands-parents à garder leurs petits-enfants. Mais enfin, je pense que c'est une bonne chose que les grands-parents s'impliquent dans l'éducation des petits-enfants.
0: Voilà le témoignage d'Isabelle. Et je vous propose d'écouter maintenant Béatrice Copper-Royer. Elle est psychologue et psychanalyste. Elle a publié un livre, « Grands-parents, le maillon fort » aux éditions Albin Michel. Alors aujourd'hui, certains grands-parents ne veulent plus endosser le rôle de nounou, de secours et garder leurs petits-enfants à longueur d'année. Alors qu'est-ce qui peut expliquer cette évolution? Écoutez Béatrice Copper-Royer.
19: Les grands-parents aujourd'hui, contrairement, je sais pas, ou dans les années 50-60, sont peut-être plus en forme physiquement. Et donc, il y a aussi l'idée que il faut prendre soin de soi, l'épanouissement personnel, tout ce temps qui s'est libéré maintenant qu'on travaille plus, qu'on a plus d'enfants à charge, on va en profiter pour soi et non pas forcément pour avoir des contraintes régulières par rapport aux petits enfants. Ça ne veut pas dire qu'ils ne veulent pas s'en occuper du tout.
0: Alors, gardez ces petits-enfants. Pour vous, quand ça vous arrive, c'est un véritable plaisir, c'est un devoir vis-à-vis de vos propres enfants ou bien une corvée et ça reste compliqué. Eh bien, ici, c'est vous qui prenez la parole, hein, au 05 58 46 50 50. Ici, c'est vous jusqu'à 10h.
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0: Et c'est Francis Cabrel, votre musique, Sarbacane.

0: La Sarbacane de Francis Cabrel, Charlotte Cardin en nouveauté, Philippe Châtel, La Sketchup, Maxime Le Forestier. Ben ça, c'est votre musique sur votre radio locale ici Gascogne.
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0: Et ce matin, j'aimerais entendre des grands-pères, des grands-mères qui se retrouvent à garder leurs petits-enfants. Justement, quand ça arrive, est-ce que pour vous c'est un plaisir, un devoir familial ou bien une corvée? Nous en parlons ce matin. Vous témoignez au 05 58 46 50 50. Nathalie est là depuis Saint-Maurice-sur-Adour. Bonjour Nathalie.
3: Oui, bonjour.
0: Alors d'abord, vous avez combien de petits-enfants?
3: Alors, j'ai 4 enfants et une petite fille.
0: Une petite fille, ok. Cette petite
3: fille... De 2 ans.
0: Ok, elle a 2 ans, très bien. Et donc, vous la gardez souvent?
3: Alors, je la garde quand je choisis de la garder, en fait.
0: Ah, c'est vous qui décidez.
3: Voilà. Oui, parce qu'en fait, depuis leur adolescence, mes 4 enfants, je leur ai toujours dit « Je ne ferai pas la nounou de vos enfants. » C'est-à-dire que je veux garder ma place de grand-mère. Et à 55 ans, 56 ans, on est encore actifs. Hein, donc, on a aussi nos vies, on a notre travail. Et je voulais pas que ça soit pour moi une corvée et pas vivre la même chose que j'ai vécu avec mes enfants, avec le travail, avec et vraiment que ça soit un plaisir pour moi et pour elles.
0: Donc ça veut dire que pour vous, cela n'est jamais une corvée, si je comprends bien, puisque c'est vous qui choisissez le moment, l'instant, à chaque fois.
3: C'est ça.
0: Mais est-ce que ça peut arriver que vos enfants, alors votre enfant vous demande directement « je suis embêté, il faut garder la petite ».
3: Oui, alors exceptionnellement, parce que voilà, la vie fait que sur une hospitalisation, sur un rendez-vous important, sur des choses vraiment exceptionnelles, oui, je vais la garder sans problème et elle va venir avec plaisir et je vais la prendre avec plaisir. C'est toujours un plaisir quand elle vient. Mais il faut pas que ça soit du systématique parce qu'autour de moi, je vois beaucoup de grands-parents qui sont fatigués d'avoir régulièrement leurs petits-enfants parce qu'ils sont plus, on a peut-être pas autant de patience ou peut-être pas on a notre vie aussi et ça fait que le but c'est pas forcément de revivre la même chose qu'on a vécu avec nos enfants. Pour moi, avoir une petite fille, pour moi ça a été c'est une chose totalement différente et un plaisir qui est totalement différent que d'avoir des enfants et c'est vraiment un bonheur exceptionnel hein. Mais c'est vraiment autre chose en fait et moi je veux garder cette autre chose et au final que quand elles viennent elles soient super contentes de venir et elles m'appellent régulièrement hein. Ma petite fille je l'ai souvent en visio et tout ça mais quand elle vient que je sois pas fatiguée ou du travail ou de moi j'ai des problèmes de santé donc ou de mon état de santé que ça reste quelque chose de vraiment plaisir.
0: Donc le plaisir on l'a bien compris mais vous êtes quel genre de grand-mère avec votre petite fille? Qu'est-ce que vous faites avec elle par exemple quand elle est là?
3: Moi, si t'as mes problèmes de santé, en fait, ça dépend souvent dans quel état je suis. Mais sinon, moi, j'étais plus pour l'amener à la pêche, pour faire du dessin, pour faire des activités, pour aller cueillir des fleurs, des choses comme ça. Mmh. C'est que en fait, quand elle est avec moi, c'est que du jeu, quoi. C'est que du jeu. En plus, chez mamie, on a le droit de faire les choses qu'on peut pas forcément faire chez maman.
0: Ah oui.
3: tout en gardant les règles de base. Hein. Ma fille, c'est pareil. On a posé les règles avant, en fait, qu'elle soit enceinte. Hein. Et j'avais dit, ok, chez mamie, ça sera. C'est moi qui l'ai élevée, donc elle sait comment je fonctionne. Et du coup, elle m'impose pas non plus, ma fille ne m'impose pas de règles précises. Il y a des règles de base de politesse et tout ça, il n'y a pas de souci. Mais après, forcément, il y a des choses qu'elle a le droit de faire chez moi, parce que je suis beaucoup plus... Du coup, c'est pas moi qui l'élève, en fait. C'est ça qui est important, c'est que c'est pas moi qui l'élève. Moi, je suis juste la grand-mère qui a que les bons côtés. C'est-à-dire que j'ai pas à saisir tout le temps, j'ai pas à lui apprendre, j'ai pas à l'éduquer. J'ai vraiment que le plaisir de la grand-mère. Et ça, c'est vraiment, une fois qu'on a ça, et après, c'est de la communication avec ses enfants aussi, hein. C'est, on a posé les bases au départ, et ça se passe super bien. Ma fille est ravie quand elle l'amène. Et, souvent, elle reste aussi, hein. Il y a pas, c'est pas forcément, elle me la laisse et puis elle s'en va. Elle et son mari viennent et on passe, ils peuvent passer une après-midi. Mais du coup, ils me laissent un peu plus la petite queue à moi et puis ils font autre chose en même temps, quoi.
0: Ça, c'est génial.
3: Mais voilà. Génial. Et du coup, j'ai vraiment que le plaisir d'avoir ma petite fille quand elle vient.
0: Ben écoutez, merci beaucoup Nathalie de vous être confiée comme ça à nous au sujet de votre vie avec votre petite fille et votre fille, votre petite fille de 2 ans qui s'appelle comment d'ailleurs?
3: Alice. Et je voulais rajouter que je ne culpabilise pas parce qu'il y a beaucoup de grands-parents qui culpabilisent de dire qu'ils peuvent pas garder leurs enfants, leurs petits-enfants. Et moi, je ne culpabilise pas du tout.
0: Ok, voilà. Ça c'est dit. Merci beaucoup Nathalie et bonne journée à vous.
3: Bonne journée.
0: Allez, 05 58 46 50 50, venez témoigner au sujet de la garde des petits-enfants. Ici, c'est vous au 05 58 46 50 50.

0: The Way We Touch et Charlotte Cardin en nouveauté. Ici Gascogne, c'est vous. Ici c'est vous, oui, tous les matins entre 9h et 10h. On vous donne la parole et ce matin, vous qui êtes grands-parents, j'aimerais vous entendre concernant la garde de vos petits-enfants. Est-ce que quand vos propres enfants vous demandent de garder donc leur enfant et donc vos petits-enfants, est-ce que c'est pour vous un problème? Est-ce que c'est une obligation et vous faites ça de manière obligée? Est-ce que c'est à l'inverse un véritable plaisir? Donc j'aimerais vous entendre. Donc vous nous appelez maintenant au 05 58 46 50 50 pour témoigner.
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0: Nous parlons ce matin ensemble de vos petits-enfants. Quand vous les gardez, c'est avec plaisir ou parfois vous n'osez pas dire non à vos propres enfants concernant la garde. Alors notez que seuls 2% des jeunes enfants sont gardés principalement par leurs grands-parents. 2/3 des moins de 6 ans sont gardés par leurs grands-parents le soir, le week-end ou pendant les vacances scolaires. Donc c'est un plaisir, un devoir familial ou une corvée. Et je partage là avec vous des expériences de grands-parents, expériences laissées sur le Facebook Ici Gascogne. Pour Cécile, elle nous dit que les garder, ça vous maintient en forme et ça vous oblige à être actif car eux, ils ont la pêche. Alors c'est surtout des sorties au parc, faire du vélo, aller à la plage. Voilà pour Cécile. Pour Manuel, ça c'est avec un grand plaisir le fait de les garder, l'occasion de passer d'agréables moments et de sortir du train-train quotidien. Ça nous rajeunit pendant quelques jours. Alors je sais pas si ça vous fait le même effet, mais je vous invite donc à nous appeler pour nous en parler au 05 58 46 50 50. Pour nous, c'est que du bonheur, témoigne Dominique. On les garde chaque fois qu'on nous demande. Et quand ils partent, c'est le vide total. On ne sait plus quoi faire. On les adore. Un réel plaisir pour Marie. Ils sont adorables et tellement heureux quand ils arrivent. Il serait dommage de se priver de leur présence. Le temps passe vite et mieux vaut en profiter à fond. Pour Chantal, c'est un plaisir et un pur bonheur de m'en occuper et de les garder. Une vraie raison de vivre et de dépasser les revers de la vie. C'est un pur bonheur pour Carmen. Anne-Marie qui témoigne aussi sur le Facebook Ici Gascogne, le rôle est d'aider, pas de remplacer, être là quand on peut rendre service, mais garder sa liberté. Voilà donc témoignage d'une grand-mère. Tiens, autre témoignage de grand-mère, Josiane, un cadeau inestimable pour une mamie. Ben voilà, c'est un cadeau inestimable, le fait de garder ses petits-enfants et de les voir. Chloé qui nous écrit, je n'ai pas pu profiter de mon enfant puisque je travaillais, donc si je peux profiter de mes petits-enfants, c'est avec joie. Et puis, autre témoignage, celui de Michel, c'est du pur bonheur. Et ils grandissent trop vite, alors il faut en profiter. Donc, je vous rappelle, pour nous joindre, c'est le 05 58 46 50 50. Cette question, ce matin, pour vous, concernant vos petits-enfants. Les garder, c'est un plaisir, un devoir familial ou bien une corvée. À vous de réagir. Ici, c'est

0: Ici Gascogne avec Philippe Châtel.
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0: Et ce matin, nous parlons de votre quotidien en tant que grand-parent et quand vous vous retrouvez à garder vos petits-enfants. Est-ce que pour vous, c'est un plaisir? Est-ce que c'est une corvée? 05 58 46 50 50 pour témoigner, nous raconter tout ça. Bonjour Viviane.
3: Oui, bonjour.
0: Ah, Souston, ben merci d'être avec nous. Oui. Viviane, vous avez, vous, une petite fille qui s'appelle Jade, c'est bien ça?
3: C'est ça,
0: elle a quel âge?
3: Elle a un petit peu plus de 2 ans. Là, elle a eu 2 ans au mois de fin juin.
0: Ok. Et alors, le fait de la garder de temps en temps, pour vous, c'est synonyme de quoi?
3: Un plaisir.
0: Ah, un plaisir. Pourquoi?
3: Mais oui. Alors, c'était un petit bébé inespéré. Ma fille n'était pas prête et puis elle a rencontré l'homme de sa vie. Donc voilà, ça a tout changé. Et j'ai été grand-mère à 70 ans. Donc j'ai quitté ma Bretagne pour en profiter au maximum de cette petite. Mm-hmm. Donc je suis disponible quand ma fille elle est coincée avec ses rendez-vous, etc. Donc je vais la chercher chez la nounou. Je la garde le week-end quelquefois. Voilà.
0: Okay.
3: Et c'est vraiment un plaisir. Et ce qui me fait chaud au cœur à chaque fois que je vais chercher Jade chez la nounou, elle m'ouvre les bras et mamie, comme si c'était le cadeau de la journée, quoi.
0: Génial. Donc vous avez réussi, voilà, comme beaucoup de papy et de mamie, à trouver un lien assez fort avec votre petite fille. Et vous êtes comment, vous, avec votre petite fille, quand vous vous retrouvez à la garder, vous faites quoi?
3: Ah, alors je vais déjà la promener au parc. On a un grand parc près du lac, et là, le Souston, c'est magnifique. Mm-hmm. Donc c'est reposant déjà. Je l'emmène jouer là. Je vais aux agrès. Donc elle est rigolote parce qu'elle essaie de faire les agrès des adultes. C'est rigolo. Et puis après, eh bien, je joue beaucoup avec elle. Alors elle vient me chercher quelquefois dans la cuisine. Viens, mamie. Alors faut que je m'assoie et que je joue au Lego avec elle, à faire des châteaux, des choses comme ça. Et, sinon, au niveau autorité, tout ça, non, elle a mes règles de la maison, mais l'éducation, ce sont les parents. Hein. Moi, c'est plutôt le plaisir de la voir et de jouer avec elle au maximum, d'en profiter, voilà.
0: Ouais, donc le rôle, oui, effectivement, est différent, hein, entre grands-parents et parents. Donc, pour vous,

0: Il n'y a jamais cette notion de d'obligation, de devoir familial ou de corvée quand il s'agit de garder Jade.
1: Non, c'est un plaisir. Ma fille me demande souvent d'avance quand il faut la garder sur une journée. Mais de toute façon, je la garde tous les mercredis. Mm-hmm. Et puis, quand elle est vraiment bloquée, parce que papa est artisan, elle a un travail qui la prend beaucoup dans ses rendez-vous. Donc, est-ce que tu peux aller la chercher? Je suis coincée. Donc, je vais la chercher. Voilà, quand je suis disponible, hein, bien sûr. Hein, je lui ai dit, essaie de me dire ça assez tôt dans la journée pour que je puisse m'organiser, hein, parce que je peux aussi.
0: Ah oui, c'est pas genre voilà. essaie de me dire ça une semaine à l'avance ou non, vous c'est carrément dans la journée, donc vous êtes super flexible. Très flexible.
1: Je suis assez disponible quand même, oui.
0: Ben ça, c'est tant mieux pour la petite Jade de 2 ans. Mais merci pour votre témoignage, Viviane de Souston. Donc on est mardi, et ben donc demain. Ben vous la gardez.
1: Voilà, c'est ma journée.
0: C'est ça. Et ben bonne journée avec Jade. Merci pour votre témoignage, Viviane.
1: Au revoir.
0: À bientôt, au revoir. 05 58 46 50 50 pour nous joindre et nous dire si effectivement c'est un plaisir ou une corvée le fait de garder vos petits-enfants. Ici, c'est vous qui prenez la parole, donc au 05 58 46 50 50. La SketchUp à CRR, c'est tout de suite sur votre radio, ici Gascogne.

0: C'est le Ketchup Song par La Sketchup. Merci d'être avec nous. On file sur le littoral landais. La météo en direct en temps réel depuis le sémaphore de Messanges. Bonjour Anne-Sophie.
1: Et bonjour Thomas.
0: Et on vous retrouve avec un ciel chargé de nuages.
1: Oh oui, il est chargé, il n'y a pas encore un petit brin de ciel bleu pour l'instant, les nuages sont très bas.
0: Bon, rien du tout pour le moment. Aujourd'hui, on devrait quand même apercevoir quelques éclaircies, mais c'est vrai que ça s'annonce essentiellement nuageux. Le vent souffle à combien ?
1: Alors, on a un vent plein sud pour 4 km/h.
0: D'accord. L'océan est comment aujourd'hui ?
1: Il est relativement calme. Là, on a une houle proche côte d'environ 1 mètre.
0: Ok, les horaires de marée et les coefs pour ce mardi ?
1: Alors, on a une basse mer à 8h07, on aura une pleine mer à 14h29 avec un coefficient de 52 et de nouveau basse à 20h53.
0: Très bien, le coucher du soleil ?
1: À 20h28.
0: Ok, avec des températures cet après-midi comprises entre 25 et 28 degrés. Passez une bonne journée au sémaphore de Messanges, Anne-Sophie.
1: Merci également.
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0: Et ici, vos chansons préférées toute la journée, c'est avec Maxime Le Forestier et Né quelque part.

0: quelque part et Maxime Le Forestier. Les Blues Brothers se préparent. Everybody needs somebody to love sur votre radio ici Gascogne.
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0: Ici c'est vous, on vous écoute hein, tous les jours entre 9h et 10h, vos témoignages là ce matin, on parle des petits-enfants et garder ces petits-enfants plaisir, devoir familial ou corvée, pour Béatrice Copper-Royer, psychologue et psychanalyste, les moments passés en tête-à-tête entre grands-parents et petits-enfants sont particulièrement précieux.
3: Il y a une communication intergénérationnelle qui est extrêmement riche, que eux apprennent des choses à leurs petits-enfants et que leurs petits-enfants leur apprennent aussi des choses qui vont justement les garder un peu d'une certaine façon dans la jeunesse, dans la vie du moment.
0: Et ce matin, c'est l'occasion également de parler de l'éducation donnée par les grands-parents. Elle est souvent bien différente de celle des parents. Alors comment éviter les tensions et trouver le bon équilibre? Écoutez Béatrice Copper-Royer.
3: Justement, que chacun y mette un peu du sien, qu'il y ait un petit peu de souplesse, que les enfants se disent, bon, bah, si nos enfants se couchent un petit peu plus tard ou mangent des pâtes tous les jours, ça ne sera pas non plus la fin du monde. On va les remettre au pas quand ils vont rentrer chez nous. Et que de leur côté, les grands-parents se disent, enfin, aient un petit peu en tête que, bah oui, on ne va pas les laisser sur les écrans tout le temps parce que, voilà, les parents ont horreur de ça et ils ont raison. Il faut aussi que les grands-parents prennent en compte un certain nombre d'exigences de leurs enfants qui ne sont pas non plus exorbitantes.
0: Et j'en reviens à la garde des enfants. Aujourd'hui, les grands-parents peuvent-ils encore dire non, de temps en temps, lorsqu'il s'agit de garder leurs petits-enfants entre travail, activités personnelles, vacances? Ont-ils le droit de faire passer leur vie aussi en priorité?
3: Oui, je pense qu'ils le font là encore. On peut tout dire. C'est la façon de le dire qui va faire la différence. Si on le dit de façon agréable, sans menace et sans agressivité, on va être entendu. On peut ne pas être disponible une semaine, mais en même temps se donner du mal d'autres à un autre moment pour pouvoir donner un coup de main si c'est nécessaire. Il y a des grands-parents qui travaillent encore, qui sont pas disponibles en cas de panne de nounou pour garder les enfants chez eux. Donc ça, ben leurs enfants, ils doivent le comprendre aussi.
0: Béatrice Copper-Royer, psychologue, psychanalyste et elle-même grand-mère, qui continue donc de travailler. Alors comment fait-elle pour garder le lien et voir ses petits-enfants?
3: Je m'organise pour garder un peu de temps pour eux, évidemment, notamment pendant les vacances, où j'aime beaucoup les recevoir. Mais c'est vrai que, comme j'ai une clientèle, etc., que je suis dépendante aussi d'horaires, j'ai pas un métier qui fait que si on me téléphone à 9h30, il n'y a pas de nounou, est-ce que tu peux le prendre? Ben non, je peux pas, en fait. Mais à la limite, ils le savent, donc ils le font, ils me le demandent pas.
0: Et puis, il y a les grands-parents chicouf. Vous savez, ces grands-parents qui sont ravis d'accueillir leurs petits-enfants, chic, il y a les petits qui arrivent, mais tout aussi soulagés lorsqu'ils repartent, ils se disent ouf. Comment on peut expliquer ce sentiment parfois partagé entre bonheur et soulagement?
3: Il y a une énorme réjouissance à l'idée d'organiser justement ces vacances avec tous les cousins et de faire que la vie va tourner autour des enfants. Mais bon, les enfants, surtout quand ils sont petits, c'est fatigant quand même. C'est fatigant, ils n'ont pas le même rythme, ils en mettent partout dans la maison, il faut prévoir leur repas, il faut prévoir leurs loisirs, bon, il faut gérer les disputes. Donc c'est vrai que bah, quand ils repartent au bout de 10 jours, on se dit, bah voilà, justement, heureusement que je suis plus parent et que c'est pas, voilà, je les ai pas en charge tout le temps parce que c'est bien quand ça s'arrête aussi.
0: Béatrice Copper-Royer, donc psychologue et psychanalyste. On va faire une petite synthèse dans un instant hein, de tout ce qui a été dit ce matin au sujet de la garde des petits-enfants. Les Blues Brothers, c'est tout de suite sur votre radio ici Gascogne.

0: Blues Brothers, belle matinée avec ici Gascogne.
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0: Et ce matin, nous parlons de la garde des petits-enfants, plaisir, devoir familial ou corvée. On a entendu Nathalie à Saint-Maurice-sur-l'Adour qui nous a parlé de sa situation, de sa petite fille de 2 ans, qu'elle garde quand elle le décide. Voilà ce que nous a dit Nathalie. Elle avait expliqué à ses enfants qu'elle ne sera pas la nounou de ses petits-enfants. Cela reste quand même un bonheur exceptionnel de pouvoir justement passer du temps avec sa petite fille de 2 ans. Viviane de Souston est aussi intervenue au sujet, là aussi, de sa petite fille de 2 ans. Pour elle, c'est un plaisir. Elle qui est grand-mère à 70 ans, elle est disponible. Elle va la chercher chez la nounou. Elle la garde quelquefois le week-end pour l'emmener, par exemple, faire quelques promenades, l'emmener jouer, en l'occurrence. Elle est disponible tous les mercredis. Mais merci beaucoup pour votre témoignage. Ici, c'est vous.
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0: Et votre musique avec Stilto.

0: Alto avec Faut que tu m'aimes.
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0: Et demain, entre 9h et 10h, on va parler des sangliers dans les villes landaises. Quelle solution, justement, à quelle solution vous pensez pour éviter que cela n'arrive de plus en plus dans le futur, puisque ces animaux sauvages gagnent du terrain dans les Landes, leur population ne cesse d'augmenter. Ben, vous pouvez partager vos idées maintenant sur le WhatsApp ici Gascogne au 05 58 46 50 50. On en parlera ensemble demain entre 9h et 10h. The show must go on. C'est Queen avant l'actu à 10h sur votre radio ici Gascogne.

0: Ici Gascogne avec le groupe Queen, The Show Must Go On. Votre matinée se poursuit, Marie-Cécile Gardeil est là. Pourquoi? Parce que ici, ça marche.
1: Oui, The Show
0: Must Go On.
1: Merci Thomas pour votre anglais. Ici, ça marche. Mais
0: oui,
1: quoi donc?
0: Mais quoi? Qu'est-ce qui marche ce matin?
1: Eh bien écoutez, on va vous parler à nouveau d'un tiers-lieu. Après le tiers-lieu, le club à Mugron, on va s'inviter ce matin au tiers-lieu de Castets qui s'appelle Fiche. Fiche pour foyer intensif de savoir humain, j'aime beaucoup ça. Qu'est-ce que c'est que ce tiers-lieu? Qu'est-ce qu'on y fait? Qui peut y venir? Comment c'est géré? Comment c'est né? Comment c'est gouverné? On va tout vous expliquer. En tout cas, on s'y amuse bien a priori et il y a beaucoup de monde. Voilà, c'est déjà ce que je peux vous dire. On rejoint les forces vives, Lisa et Cathy qui nous attendent sur place dans un instant, juste après les infos.
0: Allez, à demain.
1: Salut.
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1: 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Première sur l'actu dans les Landes, il est 10h. L'info, c'est avec vous Eric Ballanger. Bonjour Eric.
3: Bonjour. Les pompiers entrent à partir d'aujourd'hui dans une mobilisation nationale. Le préavis de grève court jusqu'à la mi-octobre, jusqu'à la rencontre au ministère de l'Intérieur où sera présenté le projet de loi de modernisation de la sécurité civile. Les syndicats veulent arracher des moyens financiers, matériels et humains, mais aussi le recentrage de leur mission. Ils veulent se concentrer sur autre chose que la bobologie.
1: Elle n'a pas dit grand-chose. Elle est venue pour écouter, dit-elle.
3: Françoise Gatel, la ministre de l'Aménagement du Territoire, est venue rencontrer les élus et les sinistrés des incendies hier dans les Landes. Ce soir, c'est une réunion publique à Biscarrosse. Elle est organisée par la préfecture pour partager le retour d'expérience après l'incendie. C'est à la salle Saint-Exupéry à 19h. Les violences sexistes et sexuelles, la loi intégrale arrive à l'Assemblée et les associations retournent dans la rue. Plusieurs centaines de personnes ont manifesté hier soir devant les tribunaux du pays pour que cette loi aille jusqu'au bout et avec des moyens. La Tour Eiffel rouvre ce matin après une journée de grève. Les salariés se sont indignés car lors d'une visite d'un groupe religieux hindou, la direction a accepté que cette visite ne soit pas encadrée par du personnel féminin. La direction a présenté ses excuses au personnel.
1: Les résultats des élèves français à l'enquête PISA de 2025 sont les plus bas jamais mesurés depuis ce classement en 2000.
3: C'est un indicateur international qui tombe chaque année et qui mesure le niveau des élèves. Les trois matières évaluées sont les maths, la compréhension de l'écrit et les sciences. La France est toujours dans la moyenne des pays de l'OCDE, mais les scores sont de plus en plus bas. On a les chiffres de la feria de Dax 2026, c'est la ville qui les communique. 1 267 842 visites dans le centre de Dax, c'est 3-4 fois plus qu'une semaine ordinaire du mois d'août, avec un pic de 336 000 visites le samedi 15 août. Et puis il n'y a plus de Français à l'US Open. Arthur Géa s'est incliné en huitième de finale, il perd en 5-7 face au néerlandais Van de Zandschulp. Alors qu'il a eu, eh ben oui, une balle de match dans le troisième set.
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1: Redite.
3: 22 ans de schloup.
1: Allez, à retenir pour la prononciation, merci.
3: La météo, merci.
1: Le temps pour aujourd'hui. Allez, le temps de ce mardi, nuages éclaircis pour se partager le ciel avec de rares averses possibles. En fin de journée, sur le nord du littoral, nous n'irons pas au-delà aujourd'hui pour les maximales des 25 à 28 degrés. On attend 27 degrés à la Brite, comme à Mont-de-Marsan, comme à Grenade-sur-Adour, 26 degrés à Souston, 25 degrés à Mimizan. Demain mercredi, qu'est-ce qui nous attend? Une baisse des températures, pas plus de 22 à 24 degrés sur l'ensemble du territoire, un ciel variable, des averses ici ou là en matinée, des éclaircies souvent belles l'après-midi. Je vais jusqu'à jeudi pour vous annoncer une belle journée, quelques nuages du petit matin qui céderont rapidement la place à de larges éclaircies. L'après-midi de jeudi devrait être bien ensoleillé. Il y a une légère remontée des températures pour jeudi, 24 à 25 degrés. C'est en fin de semaine que ça remontera pour à nouveau avoisiner les 30 degrés dans les Landes.
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1: Les tiers-lieux ont la cote, notamment chez nous en zone rurale. Après le club, le tiers-lieu de Mugron, gros plan aujourd'hui sur le tiers-lieu Fiche à Castets. C'est un lieu de rencontre, un espace de travail, un lieu de création. Fiche pour foyer intensif de savoir humain. Les tiers-lieux en zone rurale, d'utilité publique, c'est du lien social. Deux chevilles ouvrières de Fiche, le tiers-lieu de Castets avec nous ce matin. Lisa Jolivet et Cathy Bouet. Lisa d'abord, bonjour Lisa.
5: Bonjour.
1: Avec vous ce matin et avec Cathy juste à côté de vous, on va tenter de comprendre en détail ce qui se passe chez Fiche à Casse-Tête, qui peut venir, comment ça fonctionne, pour qui c'est fait, comment c'est né, comment c'est géré. Ça vous donnera peut-être quelques idées de création du tiers-lieu sur votre territoire et ça vous donnera peut-être tout juste envie de pousser la porte de Fiche à Casse-Tête. Pour Ici ça marche, on vous dit tout ce matin.
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1: On ira tous au paradis, Michel Polnareff.

0: On ira tous, sans exception, au paradis. Michel Polnareff.
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0: Chez nous, en zone rurale, dans notre territoire landais, il y a des tiers-lieux. Et ça fourmille dans les tiers-lieux. La preuve au tiers-lieu de casse-tête qui s'appelle Fiche. Fiche pour foyer intensif de savoir humain. Mais alors c'est quoi ces tiers-lieux? Qu'est-ce qui s'y passe? Qui les fait vivre? Qu'est-ce qu'on vient y faire? Comment c'est géré? On explique tout ce matin avec nos invités Lisa Jolivet et Cathy Bouet. Lisa pour démarrer et pour nous expliquer qu'est-ce que c'est que Fiche exactement. Rebonjour Lisa.
2: Bonjour.
0: Alors Lisa, s'il fallait décrire ce tiers-lieu qui est Fiche, qu'est-ce qu'on pourrait dire ?
2: On pourrait dire beaucoup de choses. Non mais on pourrait dire que c'est vraiment un endroit qui est ouvert à tout le monde.
0: Déjà.
2: Avec l'idée, ouais, l'idée principale c'est de faire ensemble. Et il y a quand même une volonté derrière tout ça de rendre le monde un petit peu plus beau.
0: Tant qu'à faire.
2: Voilà, à son échelle, enfin à notre échelle, ouais. Et de le faire avec les richesses du territoire. Et c'est vraiment ça la dynamique, c'est vraiment accueillir, créer du lien et vraiment créer, apprendre, faire ensemble.
0: Vous parlez même d'un écosystème humain.
2: Oui. Et oui, parce que finalement, tout est là. En fait, c'est recréer du lien, prendre soin de la vie, de tous les liens qu'on a entre nous, avec soi-même, avec les autres, avec la nature, et tout ça, c'est l'écosystème dans lequel on vit.
0: Est-ce qu'on peut dire qu'un tiers-lieu, avant tout, Lisa, alors quel que soit le tiers-lieu que l'on fréquente ou que l'on connaît, c'est un lieu de rassemblement. Par exemple, chez Fiche, il y a des espaces de travail, on vient proposer des projets, on vient participer à des ateliers. Chaque tiers-lieu a un peu sa spécificité, mais c'est avant tout un lieu de rencontre.
2: Exactement, c'est le principe du tiers-lieu, c'est vraiment le troisième lieu qui n'est ni le bureau ni la maison dans lequel on peut se rencontrer et partager des choses qui en effet sont différentes selon chaque tiers-lieu.
0: Voilà une belle définition du tiers-lieu avec vous Lisa Jolivet ce matin chez Fiche à Casse-Tête. Alors je le disais, chaque tiers-lieu a un peu sa spécificité. Qu'est-ce qu'on vient faire chez Fiche, sachant qu'on a un gros volet bien-être notamment, outre travail, projet à réaliser, on vient se retrouver et on vient participer à différents ateliers. Quelles sont les grandes lignes du tiers-lieu Fiche?
2: Alors, pour essayer de faire court. Alors, en effet, il y a le bien-être.
0: Il y a parce beaucoup que, de
2: comme
0: choses.
2: Comme je disais tout à l'heure, c'est vraiment important pour nous de prendre soin de la vie. Donc, ça commence par soi. Prendre soin de sa vie intérieure. Donc, on a pas mal d'ateliers qui varient selon les mois autour de tout ça. Et après, il y a les ateliers créa. Donc là, c'est pour, plus pour s'exprimer, l'expression de soi dans le monde. On a aussi les ateliers numériques, donc là c'est un peu plus carré, mais c'est pour aussi se dépatouiller quand on a des problèmes et qu'on n'arrive pas à s'en sortir avec les ordis. Mm-hmm. Le Fiche est là. Et on a aussi tout le côté pro, c'est-à-dire que si on est un peu perdu ou qu'on a des idées mais on ne sait pas comment les mettre en place, on a aussi des ateliers pour aider les gens qui veulent avancer dans leur activité pro.
0: Voilà, par exemple, et vous allez retrouver sur le site internet de Fiche à Casse-Tête tous les ateliers, l'agenda du mois, les ateliers bien-être, les ateliers créa, ateliers expression, ateliers numériques, ateliers ponctuels. Qui vient chez vous? Quel est le public?
2: C'est pas... Oui, alors finalement, c'est ouvert à tout le monde, mais on a quand même un public très féminin.
0: Oui.
2: Et qui sont en pleine reconversion aussi. Reconversion pas forcément professionnelle, mais mm-hmm. Qui ont quand même une envie de changer de vie, d'aller vers quelque chose d'un peu plus sain, d'un peu plus joyeux. Et c'est quand même pas mal ce public-là qu'on touche. Et après, on a les familles aussi, parce qu'on organise de temps en temps des événements tout public, familial. Et puis, on a les cafés papotes. Donc, c'est le rendez-vous des parents-enfants. Donc là, on touche un peu plus les familles.
0: Est-ce qu'on peut dire que c'est une sorte de quartier général, quelque part ?
2: Oui, c'est un peu ça. En tout cas, c'est l'idée, c'est d'avoir vraiment cet endroit où tout le monde peut venir quand il veut, enfin quand il veut, dans la journée, quand c'est ouvert.
3: Pas la nuit, quoique.
2: Et encore que des fois. Et de retrouver vraiment peut-être ce qui existait déjà avant et qu'on a un peu perdu. Voilà. C'est juste le lien de se retrouver, d'avoir un endroit où on peut être ensemble et ensuite, à partir de là, tout est possible.
3: Et alors, les nouveaux habitants, et on sait que dans les Landes, il y en a des nouveaux venus. On le réflexe tout de suite, par exemple, dans votre zone à Casse-Tête, pas de venir se présenter chez Fiche.
2: Oui, c'est vraiment quelque chose qu'on a remarqué où tous ceux qui arrivent, qui sont un peu perdus, ils se disent un tiers lieu, donc déjà ça commence à parler aussi et on se dit c'est ouvert, donc on va aller déjà toquer à la porte et du coup au fur et à mesure on a quand même pas mal de nouveaux habitants qui sont là et ça leur permet de rencontrer d'autres personnes et de se mettre en place dans le village.
3: Je vais vous donner quelques exemples des ateliers du moment. Je parle, Lisa, sous votre contrôle. Le mardi, il y a l'atelier artistique enfant, l'atelier Lotus, ça c'est bien net. Mercredi, les cafés papotes. Jeudi, les guides assos. Dimanche, on fera du jardin partagé. Ça fourmille d'idées, en fait, dans les tiers-lieux, Lisa.
2: Ah ben oui, c'est ça l'idée, c'est que c'est le chemin de tous les possibles. À partir du moment où on a une idée qui reste dans les valeurs du tiers-lieu, on y va quoi.
3: Et puis c'est
2: si ça plaît, s'il y a envie, c'est parti.
3: C'est en plus un espace de travail partagé. Si vous cherchez un endroit pour travailler au milieu d'énergie positive, le Fiche, le tiers-lieu à Casse-Tête, foyer intensif de savoir à l'humain, à l'honneur aujourd'hui avec ici Gascogne pour ici ça marche. Ce qui va être intéressant de comprendre, c'est aussi comment est né Fiche et comment il fonctionne et comment c'est géré. Car on est dans un système de gouvernance partagée. On vous dit tout après Adèle Castillon.

0: Être avec toi, c'est la star du moment. Elle s'appelle Adèle Castillon. Retour chez Fiche à Casse-Tête dans quelques secondes. Mais qu'est-ce que c'est Fiche? C'est le tiers-lieu, on vous en parle ce matin. Foyer intensif de savoir humain. Dans les Landes, il y a plusieurs tiers-lieux. Et forcément un tiers-lieu à côté de chez vous. Alors à Casse-Tête, eh ben écoutez, c'est pas compliqué. Vous y allez comme vous êtes, vous toquez à la porte et vous tentez de comprendre ce que vous pouvez apporter, ce qu'on peut vous apporter. Lisa Jolivet et Cathy Bouet ce matin, cheville ouvrière de ce tiers-lieu Fiche à Casse-Tête, nous explique ce qui s'y passe et comment on s'organise dans un tiers-lieu.
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0: Chaque matin, entre 10h et 10h30 avec Ici Gascogne, c'est Ici ça marche. Pour vous démontrer qu'ici, on a des idées et pour vous parler d'initiatives positives au quotidien. Ce matin, on vous parle de ces tiers-lieux à nouveau dans les Landes. Exemple avec le tiers-lieu Fiche à Casse-Tête. Un espace de travail partagé, des ateliers créatifs, ateliers bien-être, ateliers pratiques comme numérique. Un lieu de rencontre et de partage avant tout où naissent et prennent vie les projets. Lisa Jolivet nous a expliqué ce qu'on venait faire chez Fiche, qui y venait, qui était le public. On va repartir en arrière jusqu'en 2017, année de la création de Fiche. Bonjour Cathy Bouet.
8: Oui, bonjour.
0: C'est la deuxième voix que vous n'aviez pas entendue encore ce matin. Cathy, comment fonctionne un tiers-lieu? On a du mal à imaginer une gouvernance classique d'une entreprise. J'imagine qu'on est dans un système plus ou moins associatif et il y a une sorte de gouvernance partagée, c'est ça?
8: Oui, tout à fait. En fait, on s'aperçoit qu'on est obligé, pour travailler ensemble et pour créer ensemble, de gérer les relations que l'on peut avoir et le rôle de chacun. Donc, on s'est rendu compte au fil du temps que notre innovation, la vraie, elle était sociale plus que technique et qu'elle concernait cette gouvernance partagée. Donc, on a cherché pendant des années, puisqu'on a 9 ans, comment faire pour avoir un modèle de fonctionnement participatif et horizontal où chacun peut avoir un rôle dans l'assaut et même peut tourner, en fait. Donc ce n'est pas facile, mais on tient à maintenir ce modèle humain avec un système de bulles. Comme on est des poissons, évidemment.
0: Oui, Fiche, je le rappelle, pour foyer intensif de savoir humain. Donc, vous avez un conseil collégial administratif, en gros.
8: Oui, tout à fait. Donc, on essaye d'être vraiment, d'avoir tous la même importance, puisque c'est le cas, dans l'association. Et du coup, on choisit de gérer, par exemple, la communication, l'autre... les relations extérieures, l'autre, la gestion financière, etc. En fonction de nos capacités, de nos compétences.
0: Et ça marche, Cathy?
8: Alors, ça marche. En fait, on se disait avec Lisa qu'on a vraiment appris à gérer les relations humaines et les conflits. C'est peut-être l'expérience la plus énorme qu'on a eue depuis dans la vie de Fish.
9: Ah, voilà. Ouais.
8: Donc, facile, ça n'est pas, mais c'est quand même un système qui, quand on le présente collectivement, plaît parce que ça nous parle. On a plutôt envie à certains moments de faire quelque chose et peut-être une autre idée qui voilà et un système souple comme ça qui permet de bifurquer sur nos besoins et nos envies puisqu'on est vraiment à l'écoute des besoins aussi de l'environnement de la communauté et bien ça permet de toujours être satisfait voilà de d'avancer.
9: Alors, ce qu'on va préciser quand même chez Fish, comme dans de nombreux tiers-lieux, puisqu'on est là dans une aventure humaine, que c'est un lieu de rencontre, de partage, de création, c'est qu'il y a quand même de la bonne humeur, des idées, de la bienveillance. J'ai envie de parler de zone sûre, de safe zone. C'est le terme à la mode un petit peu, Cathy.
8: Oui, carrément. En fait, la bienveillance et la joie aussi. C'est-à-dire faire les choses en s'amusant, contrairement à ce qu'on peut nous proposer dans la société actuelle. Le travail n'est pas une torture. Voilà, on essaye vraiment de partager nos compétences. C'est ça, hein, le partage des savoirs humains et de créer ensemble. Donc c'est amusant. Premièrement, on participe chacun, chacune à la création des autres.
9: J'imagine que vous en tirez un immense enrichissement personnel, chacun de votre côté.
8: Oui, c'est ça. Et beaucoup de gens nous disent, tiens, je ne savais pas où m'adresser en arrivant à Castets ou même dans les Landes en venant m'installer. Mais finalement, j'ai trouvé un lieu où, en fait, je peux m'exprimer. Je peux réaliser mes rêves.
9: Voilà. Alors, des ateliers différents, divers, variés, je rappelle, espace partagé si vous voulez aller travailler, par exemple, chez Fish, si vous avez besoin d'un bureau, atelier créatif, bien-être, pratique, numérique, création, c'est un mot important parce que naissent chez vous, encore une fois, tout plein de projets. Combien êtes-vous à gérer Fish? C'est une équipe de combien de personnes aujourd'hui?
8: Alors, on est 8 au conseil collégial d'administration, mais en fait, on a beaucoup de bénévoles qui tournent autour de nous.
9: Oui.
8: Et qui, donc, participent à leur échelle à la vie du lieu. Donc, on peut vraiment considérer qu'on est nombreux.
9: Je ne sais pas si, puisqu'on est dans les chiffres, si vous avez compté, par exemple, sur l'exercice 2025, la fréquentation, combien de gens sont venus, combien de gens ont participé aux ateliers. Parce que quand on regarde les photos de chez Fish, il y a du monde, hein, ça fourmille.
8: Oui, alors, en fait, on a aussi une vitrine qui est très... attrayante et on doit quand même avouer que parfois on n'a pas forcément le nombre de participants qu'on attendait, mais chacun fait son effort en fait pour maintenir les ateliers. Et combien on en a eu de participants en 2025? C'est une question piège.
9: Il y a une calculette derrière vous. À la louche ou pas?
8: À la louche, comment? Qu'est-ce qu'on brasse?
10: 4-5 par atelier.
8: Oui, c'est voilà, Lisa 4-5 qui par atelier.

0: Everybody's going to learn something. C'était The Corgis pour la musique ici Gascogne. Derniers instants ce matin avec Lisa Jolivet et Cathy Bouet, cheville ouvrière du tiers-lieu Fish à Castets. Un tiers-lieu où l'on se retrouve, où l'on vient travailler, c'est possible, dans des espaces de travail partagés, où l'on vient participer à des ateliers bien-être notamment, mais pas que. Les tiers-lieux en zone rurale sont d'utilité publique car c'est un lieu de, ce sont des lieux de rencontre. On y fait du lien social. Le mot de la fin pour Cathy d'abord. Cathy, toutes les infos pratiques pour venir chez vous à Fish. Vous êtes précisément à Castets pour retrouver l'adresse. Vous êtes au 91
1: rue du Sablard. Donc ça se situe derrière la mairie, en face de l'école, tout proche de la médiathèque, donc en plein cœur du bourg. Et ça s'appelle la halle du partage parce que la mairie a voulu créer un lieu comme ça de croisement entre plusieurs activités. Il y a notamment la friperie du Secours catholique et un local tremplin pour des entrepreneurs.
0: Tout ça a été bien construit. À quel numéro on vous appelle pour soit participer aux ateliers, soit venir travailler, soit parce qu'on a des projets et qu'on a envie de les mener à bien et qu'on a peut-être besoin d'être entouré par l'équipe du tiers lieu?
1: Alors 07 64
2: 07 95 33.
0: Soufflé par Lisa. Merci Cathy. Passez-moi Lisa, on va lui laisser le mot de la fin aussi. Merci Cathy de nous avoir expliqué ce matin ce qu'on fait au tiers-lieu Fish, comment c'est organisé, comment c'est géré. Lisa, les projets pour la

0: prévenir peut-être un petit peu là, chez Fitch? Est-ce que vous avez des choses à mettre en place dans les jours qui viennent, les mois qui viennent, les années qui viennent, sachant que l'année prochaine, on va fêter les 10 ans?
1: Alors oui, j'avais pas encore capté les 10 ans, mais du coup, il va falloir qu'on s'y mette. Alors là, notre projet, c'est vraiment de chercher des bénévoles.
0: Ok.
1: De grossir le rang des bénévoles pour qu'on puisse continuer à maintenir nos projets et même à les développer, parce qu'on aimerait développer aussi le côté environnement.
0: Okay.
1: Peut-être plus d'ateliers dans le jardin partagé, vraiment utiliser cet endroit, le faire vivre un peu plus. Et continuer ce qu'on fait comme on le fait, quoi.
0: Allez, commencez si bien le faire, le tout en gouvernance partagée. Allez-y, poussez la porte des tiers-lieux près de chez vous. Vous y trouverez des équipes formidables, plein d'idées, plein d'énergie. Merci beaucoup, Lisa Jolivet, Cathy Bouet. Le tiers-lieu Fiche est à Casse-Tête. C'est l'émission est à retrouver sur ici.fr. Belle journée à Casse-Tête.
2: Merci.
0: À très bientôt. 10h30, Catherine Sigascogne, toutes les heures à votre service. Instant info pratique avec vous, Thomas Reba.
3: Un atelier de réparation vélo à Cabreton, des plantes sauvages à cuisiner à Montfort-en-Chalosse et une soirée folklorique à Dax. Ici Gascogne, tous les jours à vos côtés. Avec 10 euros, vous avez accès à l'atelier, aux conseils de techniciens et aux pièces détachées. Cette cotisation vous permet de profiter de l'atelier auto-réparation cycle Café Vélo à Cabreton. L'association Sécurité et Information Routière vous propose cet atelier. Le prochain rendez-vous, c'est vendredi. C'est ouvert à tout le monde et ça se passe à la salle Pays du Moon, avenue du Maréchal Foch. Comment reconnaître les plantes sauvages comestibles, comment les cueillir, comment les cuisiner? Les plantes sauvages comestibles et leur cuisine, ça se passe au musée de la Chalosse à Montfort, ce mercredi après-midi, de 15h à 17h. Le nombre de places étant limité, il faut réserver auprès du musée. Et puis, notez cette soirée folklorique landaise, vendredi à Dax. Les danseuses et échassiers de la troupe Les Gouillettes de la Doue font une démonstration sur la terrasse de l'hôtel de ville, donc vendredi à 20h45.
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0: Vous êtes plutôt lumière chaude ou lumière tamisée chez vous? Coloris chaud ou pas? Chez Clair Obscur à Hossegor, on fabrique et on restaure, j'en perds ma voix, des abat-jours pour des pièces uniques. Ça, c'est un vrai savoir-faire, celui d'Isabelle Reboul. Alors, pourquoi choisir une pièce artisanale fabriquée ici dans les Landes plutôt que n'importe quel abat-jour dans le commerce? Argument dans les codicies tout à l'heure avant 11h. Question de lumière aussi au jardin ici, Gascogne. Comment les végétaux, comme nous, comme tout être vivant, réagissent aux variations de la durée respective du jour et de la nuit au fil des saisons? Et ben Estelle Alquier, notre jardinière passionnante, nous explique tout du photopériodisme ce matin. Et puis sinon, qu'est-ce que vous avez prévu de faire ce week-end? On va faire un tour à Toros. Il salsa peut-être à Dax, devant les arènes au parc Théodore Denis. Vous êtes attendus pour vous régaler au village de Casetas, au pied de la scène des concerts de salsa, et vous retrouverez certains de nos producteurs landais. Alors qu'est-ce qu'ils vont faire de bon? Réponse: à manger, évidemment, dans une dizaine de minutes.
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0: Ah oui, la musique ici, on peut pas s'en passer. Ça va? Claudio Capeo?

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0: Si vous aimez le beau, le bien fait, les pièces uniques, l'art, alors vous allez aimer ce qui suit. Dans les Landes, certains ont de l'or dans les doigts, des artisans ou artisans de talent. Pour l'écho d'ici, Carl Da Silva, vous nous emmenez à Hossegor à la rencontre d'une artisane qui crée des abat-jours sur mesure, forme, tissu, dimension, tout peut être imaginé.
2: Isabelle Reboul, bonjour.
3: Bonjour.
2: Dans votre atelier Clair Obscur à Hossegor, vous créez et restaurez des abat-jours sur mesure. Si on a chez soi un vieil abat-jour abîmé ou défraîchi, est-ce qu'on peut lui donner une seconde vie plutôt que de le jeter?
3: Oui, bien sûr, il y a deux possibilités. Soit on arrive à récupérer la carcasse. Moi, je peux la restaurer, défaire l'ancien abat-jour et refaire à l'identique. Ou alors, on peut imaginer tout à fait autre chose, moderniser à partir de d'autres formes. Moi, je travaille avec des fournisseurs qui créent des carcasses sur mesure. Donc, on peut absolument tout dessiner. Ça m'est arrivé que des gens arrivent avec un pied de lampe qu'ils avaient créé eux-mêmes en bois flotté, par exemple. Et puis, on imagine tout le reste. Ou alors on reste assez classique dans ce qu'il existait. Enfin, il y a vraiment beaucoup de possibilités.
2: Vous travaillez aussi sur des suspensions, des appliques ou plafonniers?
3: Oui, aussi sur des plafonniers, des suspensions. Ça, j'en ai fait pas mal, ça j'aime bien. Tout est faisable à partir du moment où on a une structure et qu'on choisit ensemble. Parce que bon, il existe maintenant des fournisseurs spécialisés pour les abat-jours. C'est en fait du tissu qui est déjà collé sur la matière, sur le polyphane. Et après, bon, il suffit d'adapter. Mais je peux aussi prendre un tissu indépendant et moi le coller sur le polyphane si on ne trouve pas le tissu adéquat pour restaurer ou pour créer un nouvel abat-jour.
2: Aujourd'hui, avec toutes les lampes et luminaires que l'on trouve dans les magasins, pourquoi faire le choix d'une pièce artisanale et personnalisée que de l'acheter dans un magasin, par exemple?
3: Oui, ça c'était une vraie question. C'est le problème de tout l'artisanat. C'est que, bon, en fait, d'abord, on fait un choix complet. On aura quelque chose qu'on voit pas ailleurs, que ça soit au niveau du tissu, au niveau du papier et au niveau de la qualité. Bon, moi qui sais comment c'est fait, quand je regarde comment sont faits les abat-jours dans les grandes surfaces, c'est une catastrophe. Enfin, c'est pas bien fait, enfin, c'est machine. Bon, après, c'est toujours pareil, c'est une histoire de choix, de goût, il est propre, il est unique, ça devient un abat-jour unique. Mais bon, c'est sûr que c'est pas du tout le même coût que ce qu'on trouve en grande surface.
2: Est-ce que vous sentez aujourd'hui justement un retour vers le fait main?
3: Je sais pas, je crois que il y a une petite clientèle pour ça, qui fait très attention à son environnement, à sa maison, à sa décoration. Et au niveau des jeunes, c'est vrai qu'il y en a beaucoup qui préfèrent mettre l'argent dans autre chose que leur intérieur. Je sais pas. Après, bon, là, je sais que la dernière commande que j'ai eue, c'était un jeune qui avait une lampe de sa grand-mère auquel il tenait beaucoup et on a refait un abat-jour pour qu'il, il y avait quelque chose de sentimental, mais bon. C'est pas évident l'artisanat aujourd'hui, hélas.
2: Clair Obscur à Hossegor et nous étions avec Isabelle Reboul. Merci beaucoup Isabelle.
3: Merci.
0: Penser à faire travailler les artisans de chez soi, ça peut être une bonne option, surtout si vous aimez les choses bien faites. 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Merci Carl. Merci Isabelle. 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

0: 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Mamma Mia. Il s'appelle Maxime Pasto. Il est à la tête de Gabetti, le gibier du Sud-Ouest, et il fait partie des producteurs qui vous donnent rendez-vous, des producteurs landais évidemment, au village de Casetas du festival Torossi Salsa à partir de vendredi soir à Dax. Bonjour Maxime.
1: Bonjour Marie-Cécile, bonjour tout le monde.
0: C'est devenu, Maxime, une institution, la Casetas des producteurs landais au festival Torossi Salsa de Dax. On prend les mêmes et on recommence cette année ?
1: Ben, on sent pas une équipe qui gagne, effectivement. On remet le couvert pour la troisième année et on est super content de se retrouver. On est super content et ça va être grosse ambiance.
0: Ouais, pense. Voilà. Vous êtes en train de nous dire que vous vous retrouvez, que ça va être un moment festif, que déjà vous êtes content de vous retrouver tous parce que c'est le point de réunion chaque année au mois de septembre. Et puis parce qu'en plus vous allez chacun valoriser vos produits. Qui compose ? Qui sont les producteurs outre vous, spécialistes du gibier dans les Landes, Maxime ? Qui compose ? Quels sont les producteurs de cette Caseta ?
1: Alors, du côté liquide de la boisson, on a parmi les deux plus belles brasseries landaises, j'ai nommé BNL et Brasserie 4, avec systématiquement, donc c'est les producteurs qui sont là, faut insister là-dessus, c'est vraiment les producteurs qui servent leurs produits, donc on a Idesvald pour BNL et Cathy pour la Brasserie 4. On a Jérôme qui vient pour la cave Tursan vous servir du vin,
0: du bon sangria, breuvage de chez nous.
1: Vin rouge, vin blanc, tout ça. Donc bon, Idesvald et Kat, ils servent leur bière, donc je crois qu'ils mettent systématiquement leur bière phare, plus une bière un peu atypique, genre une stout, une blanche, voilà. Et ensuite, pour le côté solide, on a la ferme du Haza avec Marion et Benoît.
0: Et là, on va manger du canard, Maxime.
1: Et eux, ils cartonnent grave avec leur canard. Ils font donc Magret Rossini et leur fameux Keba canard qui marche d'enfer.
0: Oui, ils n'ont pas 5 minutes pour prendre une pause en général, c'est de là.
1: Ils sont au charbon là tout l'été. Bon après, c'est leur force. Ils sont à deux, ils viennent avec leur food truck et ils dépotent sérieusement. Et Isa du Palais d'Isa qui je crois qu'en plus elle a des grosses infos là pendant le.
0: Encore de nouvelles médailles au championnat du monde de confiture. C'était à Beaupuy. Ouais. J'espère bien qu'on va goûter non pas les médailles, mais les confitures avec lesquelles elle a obtenu ces médailles. Est-ce qu'elle nous fera des crêpes pour ses confitures par exemple, Maxime?
1: Voilà, elle va nous régaler avec ses crêpes comme l'année dernière pour le côté un peu sucré fin de repas.
0: Quelle est l'ambiance ? Parce que vous me disiez, voilà, ça va être la fête, on se retrouve. Il y a un immense village de Casetas devant les arènes pendant ce festival. Torossi Salsa, juste à côté, la scène avec les concerts, les cours de danse. Comment vous définiriez l'ambiance de Torossi Salsa, Maxime ?
1: C'est très festif. Alors nous, on est un peu... tirer parce que on aimerait en profiter, mais en même temps on est là pour travailler,
0: pas tout faire,
1: donc quand c'est le coup de feu, on est focus, concentré et on bosse pour servir tout le monde au mieux, et quand on a un petit moment de repos,
0: on danse la salsa,
1: une petite bière, un petit grignotage, et on en profite pour s'amuser un peu entre nous.
0: Et ben voilà, retrouvons-nous pourquoi pas à la Caseta des producteurs landais. Alors si vous commencez à faire le tour des Casetas, il vous faudra bien 3 jours de festival à Torossi y Salsa à partir de vendredi à Dax pour faire le tour de tout ça et goûter les pinchos notamment qui seront mis à l'honneur pour le concours de pinchos. Bon, et ben écoutez, rendez-vous dès vendredi soir. Merci Maxime Pasto de nous avoir mis l'eau à la bouche.
1: Je remercie rapidement l'attractivité parce que c'est l'asso qui nous mène dans cette barque là qu'on a plaisir de prendre. L'attractivité, donc association gouvernée par le conseil départemental, et nos partenaires du Puy Emballage et Mutuelle Poitiers Assurance aussi qui nous suivent sur la Casetas.
0: On se croirait à la remise des Césars, Maxime. Bon, écoutez, ça marche.
1: Mais ce bleu fait bien au moins.
0: Allez, j'espère que vous aussi vous savez danser l'Alsace. Rendez-vous ce week-end à Dax. Merci beaucoup, Maxime Pasto. À très vite.
1: Merci à
0: et
1: toi,
0: bon courage
1: à bientôt.
0: Pour tous ces préparatifs. Mais parce que ce que Maxime ne vous dit pas, c'est qu'il est en train de faire du pâté jour et nuit pour vous régaler à partir de vendredi. La Lune, Christophe Maé, puis on va se préparer à aller au jardin.

0: Mae, tiens, on va parler de la lune et du soleil au jardin ici Gascogne. On a rendez-vous dans quelques secondes avec Estelle la jardinière.
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0: Tout pour réussir son jardin avec notre jardinière Estelle Alquier. Bonjour Estelle.
7: Bonjour Marie-Cécile.
0: J'ai une question Estelle. Est-ce que vous pensez que les plantes savent que les jours raccourcissent?
7: Eh bien écoutez, est-ce qu'elles le savent? Ça, on ne le sait pas, mais elles le détectent en tout cas. À mesure que l'été avance, les jours raccourcissent et les nuits s'allongent. Or, les plantes possèdent de véritables horloges biologiques qui sont capables de mesurer la durée de la nuit. C'est ce qu'on appelle le photopériodisme.
0: Le photopériodisme, ça marche comment ça?
7: La plante mesure en quelque sorte la longueur de l'obscurité. Mmh. Chez certaines espèces, lorsque les nuits atteignent une certaine durée, elles déclenchent alors leur floraison. Chez d'autres, c'est au contraire l'allongement des jours du printemps qui va donner le signal. Certaines plantes utilisent aussi ce changement de durée du jour pour ralentir leur croissance et entrer en dormance avant l'hiver.
0: Et Estelle, c'est merveilleux ça!
7: Oui, alors si on y est attentif, on peut observer depuis quelques jours les changements discrets au jardin. C'est ce phénomène qui explique pourquoi, dès la fin de l'été, certains arbres commencent progressivement à se préparer à l'hiver. La diminution de la lumière participe au déclenchement des changements physiologiques, même si la température joue également un rôle très important, comme on le sait.
0: Ah, est-ce qu'on a des exemples ?
7: Oui, alors un des plus parlants, c'est le chrysanthème, qui est une plante de jour court. Lorsque les nuits deviennent suffisamment longues, il reçoit le signal qu'il peut déclencher sa floraison. C'est pour cette raison qu'il fleurit naturellement à la fin de l'été et en automne. Les horticulteurs le savent, puisqu'ils peuvent jouer avec ce mécanisme. En contrôlant la durée d'éclairage et d'obscurité dans les serres, ils peuvent provoquer la floraison à une période choisie, en l'occurrence le 1er novembre.
0: Ok, d'accord. Du coup, c'est comme ça qu'à la Toussaint, les chrysanthèmes sont pile en fleurs dans les magasins. J'imagine, Estelle, que toutes les plantes sont sensibles à la durée des jours.
7: Oui, les variations de la photopériode ont une influence sur tous les êtres vivants. Ces variations agissent aussi sur les animaux, dont on fait partie.
0: Oui.
7: On le voit avec l'hibernation de certaines espèces, la migration, les comportements sexuels, la ponte des poules. Et comme pour les chrysanthèmes, les éleveurs maintiennent les poules, par exemple, en pleine lumière pour augmenter la production d'œufs, ce qui les perturbe beaucoup et porte atteinte à leur santé, bien évidemment.
0: J'imagine. Alors, les éclairages artificiels, ça a donc un impact sur tous les êtres vivants.
7: Oui, on parle souvent de problèmes qu'ils entraînent sur les animaux nocturnes, comme pour les chauves-souris, mais sur la végétation également, ils ont une influence.
0: Allez, je vais oser. Merci Estelle pour cette mise en lumière de ce phénomène qui est le photopériodisme. À demain Estelle.

0: C'est China Girl. Préparez-vous, la grande feria arrive.
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0: 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Ici. 11h l'info, Eric Pallonger.
2: C'est passable, les résultats PISA 2025. C'est l'enquête internationale de l'OCDE qui mesure les compétences des élèves. Élèves de 15 ans en maths, lecture et sciences, ils sont au plus bas jamais enregistrés pour la France. Le ministre de l'Éducation, Édouard Geffray, parle de résultats préoccupants avec des chutes en compréhension de l'écrit, en maths, en sciences. Il pointe l'impact des réseaux sociaux, de la baisse de l'implication des parents et des objectifs d'apprentissage trop flous, notamment au collège, présenté comme le grand chantier de ce que sera le prochain quinquennat.
0: Les pompiers professionnels en grève jusqu'au 20 octobre.
2: Ils dénoncent un financement de ce qu'ils qualifient à bout de souffle des services d'incendie et de secours. Le président du syndicat national des sapeurs-pompiers professionnels, Frédéric Monchy, a été reçu ce matin au ministère de l'Intérieur. Il réclame un budget pérenne et une clarification des missions. Il estime que les pompiers compensent désormais l'effondrement du système de santé au détriment du secours d'urgence. Les violences sexistes et sexuelles, la loi intégrale arrive à l'Assemblée et les associations retournent dans la rue. Plusieurs centaines de personnes ont manifesté hier soir devant les tribunaux du pays pour que cette loi aille jusqu'au bout et avec des moyens. La Tour Eiffel rouvre ce matin après une journée de grève. Les salariés se sont indignés car lors d'une visite d'un groupe religieux hindou, la direction a accepté que cette visite ne soit pas encadrée par du personnel féminin. La direction a présenté ses excuses au personnel.
0: La feria de Dax, encore la grande foule cet été.
2: Selon la ville, plus de 1 260 000 visites ont été enregistrées dans le centre-ville durant l'événement. Sur 5 jours, la fréquentation a été 3 à 4 fois supérieure à celle d'une semaine classique d'août, avec un pic à 336 000 visites le samedi 15 août. Il n'y a plus de Français à l'US Open. Arthur Géa s'est incliné en 8e de finale. Il perd en 5-7 face au Néerlandais Van de Zandschulp, alors qu'il a eu une balle de match dans le 3e set.
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2: Ah, c'est pas assez crème. La météo, Marie-Cécile.
0: 22. Oui, monsieur 22 Ballanger. Alors pour aujourd'hui, c'est nuageux. Du coup, ça fait quand même redescendre les températures et c'est pas désagréable non plus. De rares averses possibles et même désirées. En fin de journée, on l'espère, sur le nord du littoral et pas plus de 25 à 28 degrés sur l'ensemble du département. C'est à l'intérieur des terres, comme d'habitude et comme souvent, qu'il fera le plus chaud. 27 à 28 degrés attendus par exemple à Grenade-sur-Adour contre 25 degrés à Parentis-en-Born ou encore à Messanges demain mercredi. Jusqu'à 24 degrés dans les terres, pas plus sur le littoral, pas plus de 22, un ciel variable avec des averses ici ou là en matinée. L'après-midi ça se calme, les éclaircies seront belles. Jeudi c'est une belle journée qui s'annonce, quelques nuages le matin et ensuite du soleil. 24 à 25 degrés pour les maximales de jeudi. Ça veut dire que j'ai une heure de cadeau à vous offrir. C'est la petite musique ou la grande musique de la grande feria. Votre grand jeu tous les jours entre 11h et midi. Alors oui, je sais, entre 11h et midi, on fait plein de trucs. On fait ses courses, on travaille aussi accessoirement. Ou alors, on est sur la route, on fait du ménage, on fait du jardin. 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Comme, qu'est-ce que je vous offre aujourd'hui pour commencer la grande feria. 2 places pour le match de Pro D2 de rugby. US Dax, Valence, Romans. C'est vendredi. C'est à 19h30 et ce sera à vivre évidemment avec Ici Gascogne qui veut aller au stade Maurice Boyau pour encourager l'US Dax face à Valence, Romans. 2 places pour vous en jouant à quoi ? À quel jeu de la grande feria ? Je vous rappelle que la grande feria, c'est tout plein de jeux autour de nos férias du sud-ouest, comme par exemple le Ni Oui Ni Non Ni Feria, nouveauté de cette saison que j'aime beaucoup, le Qui Suis-je ou le Que Suis-je, ou encore le Festaire Surexcité, ou le Festaire Au Bout de la Nuit, ou encore le Taureau Pipo, ou le Festaire Mixé Mystère, si j'arrive à l'articuler, ou alors le Mix, ça se fait beaucoup de X, de chansons superposées. Alors ça, c'est l'histoire de tout le monde. Vous êtes en pleine feria, vous vous baladez dans la rue, et puis d'un coup, la musique diffusée par chaque sono de Chad Bodega va se mélanger dans vos oreilles. Du coup, bah pour recréer cette ambiance, on vous a mélangé deux chansons, une chanson par-dessus une autre. Je vous fais écouter ce mix. À vous de reconnaître au moins une chanson sur deux pour empocher vos deux places pour la rencontre de Pro D2 de rugby, US Dax face à Valence Roman. Vous avez le téléphone dans la main, vous êtes en train de faire 05 58 46 50 50, numéro à composer ici Gascogne, pour donner votre réponse. Voici le mix.

0: c'est votre camp. Il faut reconnaître une chanson sur deux pour gagner ces deux places pour cette rencontre de Pro D2 de rugby US Dax face à Valence Romans. C'est le mix des chansons superposées de la Grande Feria. Faites vos jeux. Rien ne va plus. 05 58 46 50 50. Qui a reconnu quoi?
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0: Bon là, pour l'instant, on parle rugby, mais après on parlera concert, après on parlera fourniture de rentrée scolaire et on parlera repas de fête de quartier à Saint-Sever aussi.

0: Internet. ¿Por qué te vas?
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0: C'est Maryse qui, a priori, l'emporte aujourd'hui sur le mix des chansons superposées. Bonjour Maryse.
3: Bonjour.
0: Bon, qu'est-ce que vous faites de beau en écoutant Ici Gascogne, Maryse, ce matin?
3: Je suis en voiture, je me rends en Gironde.
0: Vous partez pour la Gironde?
3: Oui, mais je reviens ce soir.
0: Ah, ne partez pas trop longtemps, Maryse, vous allez nous manquer. Maryse, en voiture, on a le temps de jouer à la Grande Feria. Et quand on a la réponse, il n'y a plus qu'à trouver où s'arrêter. Je vous ferai écouter le mix des chansons superposées, Maryse. Il faut reconnaître au moins une chanson sur deux pour empocher deux places pour le match de Pro D2 de rugby de vendredi soir. US Dax face à Valence Roman. On réécoute. Mais pas trop longtemps, hein, Maryse, hein, point trop d'info. Hein. C'est affreux. Qu'avez-vous reconnu, Maryse?
3: Moi, Jo Dassin, dans les yeux d'Emily.
0: Ouais. Ouais. Vous avez le droit de chanter. Hein.
3: Mieux pas.
0: Si, il nous faut de l'eau, Maryse. Bon, Jo Dassin dans les yeux d'Emily, évidemment. L'autre, vous n'avez pas?
3: Non, je vous le dis,
0: c'était du Johnny. Tremblez, oui. Marie. Qu'on aime ou qu'on n'aime pas Johnny, on ne peut pas être insensible à ça quand même, moi je dis Maryse. Ça met tout le monde d'accord, la foi et la voix de Johnny, c'est gagné. Bravo Maryse.
3: Merci.
0: Avec plaisir, qui va vous accompagner au match?
3: Mon chéri.
0: votre chéri, j'aime bien parce qu'en général la réponse est mon petit mari ou mon petit chéri. Bon, si vous avez ça sous la main, c'est parfait. Ok, écoutez Maryse, bon match avec un peu d'avance. Bonne route pour aller jusqu'à Bordeaux.
3: Merci beaucoup.
0: Et puis, je vous souhaite la victoire face à Valence Roman de l'US Dax. Vous voulez nous faire une analyse rugbystique de grande finesse, là? Ou Joker?
3: Pas vraiment.
0: Valence Roman 6e au classement, Dax 9e. Moi, j'y crois à domicile, franchement.
3: Allez, on y croit,
0: Maryse.
3: Ouais.
0: Bon, bonne journée, Maryse, à très vite dans
3: bonne
0: la grande famille.
3: Merci beaucoup.
0: Merci, bye bye, Maryse. Deuxième cadeau pour aujourd'hui. À qui le tour? First Air numéro 2 pour gagner ce cadeau numéro 2. On va jouer au First Air au bout de la nuit. Oui, d'accord, mais c'est pour gagner quoi? Attention. Deux places à gagner pour la grande soirée de clôture du festival Moon en fanfare et sa grande soirée, donc, du 12 septembre à partir des 19h sur le parking du centre commercial du Grand Moon. Et oui, festival Moon en fanfare, hein, ça se finira là. Avec sur scène, s'il vous plaît, Cali plus Fanfare V Ambassador plus Caravan Palace plus la fanfare Tchokarlia, ça va être énorme. Alors ce festival, jusqu'au 12 septembre, il fait vibrer tout un territoire. 35 concerts et spectacles qui investissent une trentaine de lieux dans l'agglo du Marsan. C'est la 4e édition déjà, et puis c'est ce qu'on peut appeler un festival populaire et, j'y tiens, inclusif. Pourquoi? Parce que les concerts s'invitent dans les écoles, dans les hôpitaux, dans les EHPAD, et ça, c'est génial. Alors, l'idée, c'est d'aller à la rencontre de tous les publics, y compris ceux qui ne peuvent pas toujours se déplacer. Merci Mounan Fanfare. Bon, pour cette soirée clôture, j'ai deux places pour vous, et on joue donc au Festair au bout de la nuit. Oui, c'est toujours le même, hein. C'est celui qui ne veut pas rentrer de la feria, qui veut encore une dernière chanson, qui veut encore danser, sauf qu'il est crevé, le Festair, au bout de la nuit. Il traîne, il rampe et il entend la musique, donc sacrément ralenti. On va découvrir ça, et à vous de nous dire ce que c'est que ça. C'est quoi cette chanson? 05 58 46 50 50. C'est pas ça qui va nous réveiller ce matin, hein.

Vous avez l'air, mais au ralenti, qui a trouvé la chanson, si vous savez vous jouer. 05 58 46 50 50 et vous empochez vos deux places pour la grande soirée de clôture du festival Moon en fanfare. C'est au centre commercial du Grand Moon et c'est ce samedi 12 septembre à 19h. Je vais vous remettre hein, peut-être ce qu'écoute notre festaire au bout de la nuit dans les oreilles. À vous peut-être de monter le son, d'essayer de détecter quelque chose. Vous voulez, ouais, on le réécoute. Vous voulez? Allez, on le fait.

0: réponse est peut-être dans les quelques dernières notes de la fin de cet extrait de ce canton. Notre festaille épuisée au bout de la nuit de la grande feria ici Gascogne. Deux places pour cette soirée de clôture avec sur scène Cali, mais pas que, The Ambassador, la fanfare Caravan Palace et la fanfare Chocarlia. Juste info gourmande, il y aura tout plein de food trucks pour vous restaurer et vous hydrater samedi soir sur ce parking commercial du Grand Moon pour la grande soirée de clôture du festival Moon en fanfare. Qui a reconnu quoi? 05 58 46 50 50, il vous met en difficulté notre festaire au bout de la nuit. Allez-y, jouez si vous avez la réponse, vous avez un boulevard.
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0: Vous qui vous met en difficulté, cet extrait sonore au ralenti, c'est ce qu'écoute notre festaire au bout de la nuit de la grande feria ici Gascogne. Du coup, je vais vous le faire réécouter parce qu'en jeu, il y a quand même deux places pour aller voir Cali en concert samedi soir. Celui-ci, samedi 12 septembre à 19h au parking du centre commercial du Grand Moon. C'est la grande soirée de clôture du festival Moon en fanfare. Mais Cali ne sera pas seule sur scène. Fanfare et ambassadeur, ça déménage. Caravan Palace, ça déménage. Aussi, et puis fanfare Chocarlia avec les food trucks tout autour de la scène pour vous restaurer et vous hydrater pour ce samedi soir et cette soirée de clôture de Moon en fanfare. Je vous donne un indice et puis je vous fais réécouter cet extrait dans l'esprit de notre festaire au bout de la nuit. C'est au ralenti cette musique. L'indice, c'est rock britannique et l'extrait, souvenez-vous, c'est celui-ci.

05 58 46 50 50 pour assister à ce concert avec Kali en tête d'affiche samedi soir à Mont-de-Marsan. Vous avez la réponse? Vous n'avez pas la réponse? Je vous ai dit rock britannique comme indice. Je veux bien vous en donner un autre, mais bon, quand même. Allez, je sais pas. Qu'est-ce que je pourrais vous dire pour vous aiguiller, pour que vous puissiez assister à ce concert? Je peux vous dire... We Will Rock You, peut-être que là vous l'auriez. Allez, 05 58 46 50 50. On n'a que des mauvaises réponses. Je vous laisse le temps d'écouter Julien Clerc, d'apporter vos réponses et je vous envoie au concert de clôture du festival Moon en Fanfare samedi soir à Mont-de-Marsan.

0: Hélène, la musique de Julien Clerc.
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0: C'est la journée des Martines aujourd'hui. Voici Martine, mais cette fois-ci de Tueur Bachin. Bonjour Martine.
3: Et bonjour Marie-Cécile.
0: Comment ça va?
3: Mais ça va très bien, écoutez, il paraît que j'aurais peut-être gagné quelque chose.
0: Ah bah écoutez, on a lutté, nous n'avons eu que des mauvaises réponses à la première écoute de notre extrait de ce canton, notre festival au bout de la nuit. Donc je me suis dit quand même c'est difficile. Ça donnait ce qui va suivre dans l'esprit de notre festival et qui tourne par rond, ça c'est sûr, mais surtout très lentement. Ouais. Ça fait ça, don't fool me, Martine, c'est vraiment très ralenti. Du coup, c'était difficile pour tout le monde, a priori, ce matin. Et pourtant, jeu de place pour aller voir Kali en concert. Et pas que, c'est la grande soirée de clôture, samedi soir du festival Moon en fanfare. Avec, je le rappelle, la détonnante fanfare des ambassadeurs, Caravan Palace et la fanfare Tchokaria. Des food trucks de partout sur le parking du centre commercial du Grand Moon pour ce dernier concert en apothéose. Mais vous avez reconnu quoi, vous, Martine?
3: Et j'ai reconnu Freddie Mercury, Queen.
0: On est sûr, hein? On est bon, hein?
3: Je pense.
0: C'est ça? Voyons, on vérifie. Mais oui, Martine! Ah! C'est quand même plus sympa comme ça. Hein.
3: Oui, c'est mieux.
0: Alors, grande question qui va venir avec vous pour le spectacle de samedi soir, le concert de Kali,
3: tout. Encore.
0: Ah, bah écoutez, je vous laisse hésiter, je veux pas savoir. Je veux pas mettre le bazar au milieu de la famille et des amis. Martine, c'est gagné. Félicitations. Alors, si vous n'avez jamais vu Kali sur scène, ça risque d'être juste grandiose. Le type a une telle énergie, Martine, qu'à mon avis, vous vous en souviendrez toute votre vie de ce concert de Kali.
3: Oui, c'est une première fois pour moi.
0: Eh ben, écoutez, Kali. Voilà, Kali avec sa bonne humeur et sa bienveillance et surtout son énergie pour cette grande soirée de clôture du festival Moon en fanfare, 4e édition et qui touche déjà presque à sa fin. Bon, bah, Martine, bah, écoutez, je vous souhaite une bonne journée. Qu'est-ce que vous allez faire de beau?
3: Je viens faire un petit tour à Mont-de-Marsan.
0: Bah, super, shopping ou course ou quoi donc?
3: Oui, petit shopping, oui.
0: Ah ouais, on se donne rendez-vous à quelle heure dans le centre-ville? Martine, vous accompagne pour le shopping.
3: Je sais pas, aux alentours de 15h.
0: Allez, après la sieste.
3: Vous êtes au centre-ville.
0: Ouais. Et puis vous savez
3: où
0: on habite. Hein. Vous poussez la porte
3: aussi.
0: Il y a de la lumière au rond-point du Sablard juste à l'entrée. Martine, félicitations. Bon concert, bon festival pour samedi soir et à très vite avec Ici Gascogne.
3: Merci beaucoup.
0: Salut Martine et bon shopping, évidemment. L'info pratique à venir, mais ça, c'est juste après Boulevard Désert. Et puis ensuite, je vous offrirai quoi? Ah, je vais vous envoyer à la maison Lacoste Hyperbureau, la librairie à Mont-de-Marsan pour chercher quoi? Je vous le dirai tout à l'heure.
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1: C'est pas si facile, c'était Boulevard Désert. 11h30, ici Gascogne, toutes les heures à votre service. L'info pratique avec vous, Pauline Bézina.
2: Ici Gascogne, tous les jours à vos côtés, quelques idées sorties et coups de pouce pour les familles qui n'ont pas encore reçu ou activé la carte de transport scolaire. La région maintient une période de tolérance jusqu'au 11 septembre. Jusqu'à cette date, les élèves peuvent encore monter dans leur car scolaire sans présenter leur carte. À partir du 12, elle devient obligatoire. La région rappelle par ailleurs que les inscriptions pour l'année 2026-2027 sont toujours ouvertes et qu'elles doivent être faites en ligne. Autre coup de pouce, les départements des Landes versent une prime de 213 euros au jeunes qui commencent un apprentissage. Elle concerne les moins de 30 ans dont la famille est domiciliée fiscalement dans les Landes depuis au moins un an. Lorsqu'il s'agit d'une première inscription en CFA pour préparer un diplôme professionnel ou un apprentissage, la demande se fait en ligne sur messervices.lande.fr et le dispositif est ouvert depuis le 1er septembre pour la rentrée 2026-2027. Plus d'informations sur messervices.lande.fr.
1: Allez, c'est reparti pour un instant de grande feria jusqu'à midi. Chaque jour, vous venez chercher les cadeaux qui vous font plaisir ici dans votre grand jeu, la grande feria. Oui, parce que à ici Gascogne, on fait la fête et la feria à toutes les saisons. Oui, c'est quatre saisons chez nous. Je vous le disais tout à l'heure, je vous envoie maintenant faire un saut en librairie. 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Le sac à dos de la maison Lacoste Hyperbureau est à gagner dans la grande feria aujourd'hui en jouant à Feria où es-tu ? Voilà, je viens de décréter à 11h32 une feria totalement imaginaire dans une commune des Landes et je vous donne tout de suite trois indices pour la localiser. On cherche donc la commune où se déroule cette feria bidon du jour. Premier indice, je suis une petite commune née de la fusion en 1846, ça date pas d'aujourd'hui, de deux autres communes. Je suis une commune, deuxième indice, de la communauté des communes du pays Morcenais. Voilà, on commence à localiser un petit peu mieux et dès que vous avez une idée, 05 58 46 50 50. C'est au troisième indice que vous allez probablement trouver, le voici. Je suis célèbre pour ma foire de la Saint-Michel chaque année le 29 septembre, qu'il neige, qu'il pleuve ou qu'il vente. On vient de loin pour y participer à cette foire de la Saint-Michel. Alors c'est sur quelle commune tout ça ? C'est une commune où se déroule notre feria imaginaire du jour. On joue à feria, où es-tu ? 05 58 46 50 50 pour donner votre réponse. Sinon c'est moi qui vais à la maison là.

0: poste hyper bureau, je cherchais mon sac à dos à votre place. Oh, pas quand même.
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0: Elle est chez nous, elle est arrivée, elle est à Paris pour sa série de concerts. Céline Dion, je sais pas.

0: Céline Dion.
1: Je sais pas, mais moi je sais, la vie sans toi, bah c'est non.
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1: Voici Pascal Ahe. Ah, j'avais donné la réponse moi. Amande Marsan, bonjour Pascal.
4: Bonjour.
1: Pascal, je sais pas, dit Céline Dion, la vie sans toi, bah non, hein, on dit non, hein.
4: Ah ben non.
1: Pascal, vous avez géolocalisé la feria virtuelle du jour dans une petite commune née de la fusion en 1846 de deux autres communes, commune qui se situe en pays morcenais. Et c'est sur cette commune célèbre pour sa foire de la Saint-Michel chaque année le 29 septembre que se déroule notre feria virtuelle du jour. Elle est où cette feria, Pascal ?
4: À Ousse-Suzan.
1: Eh oui, j'allais vous dire Pascal d'Ousse-Suzan, voilà. Mais non, Pascal de Mont-de-Marsan. Eh bien, c'est gagné pour le sac à dos. Paf.
4: Merci beaucoup.
1: Alors, il est pour qui le sac à dos de la maison Lacoste Hyper Bureau, Pascal?
4: Je sais pas, peut-être pour moi ou ma petite fille, je verrai.
1: Non, c'est Céline Dion qui chante, je sais pas, Pascal, c'est Céline Dion. Bon, eh bien, écoutez, vous verrez, selon la forme, la couleur, si elle a envie de le garder, voilà. Si vous le gardez pour vous, vous en ferez bon usage. Vous aimez aller faire un saut en librairie, Pascal, de temps en temps?
4: Oui. Alors, oui, j'y vais régulièrement parce que je lis, donc j'achète beaucoup de livres. Donc...
1: Super.
4: Voilà.
1: Dernier livre à nous conseiller. On va faire une chronique livre en direct live ce matin, Pascal.
4: Je sais plus. Dans le dernier, ça fait un petit moment là avec les beaux jours, je lis moins.
1: C'est vrai, on sort, on fait plus de trucs. Peut-être quelques livres qui vous ont marqué et à côté desquels il ne faudrait pas qu'on passe. Le conseil de Pascal ce matin.
4: Oh non, je ne vais pas conseiller.
1: Vous n'osez pas. Oui. Bon, bah, écoutez, chacun sa lecture après tout. Parfois on lit du roman, parfois on lit des trucs hyper techniques. Vous êtes plutôt quoi comme style de lecture? Un peu tout?
4: Non, j'aime bien les romans, j'aime bien les histoires vraies aussi, comme Gisèle Pénicaud,
1: j'ai
4: lu tout ça.
1: Un carton en librairie, ça. Bon, et bah, écoutez, vous avez quand même un peu le temps de lire, et ça, c'est une richesse.
4: Oui, spéciale. Oui. Plus en hiver, c'est vrai, en été, bon.
1: Bon, en été, avec les canicules qu'on a enfermées dans les maisons, on trouve peut-être un peu plus le temps de lire.
4: Oui,
1: c'est terrible, c'est terrible.
4: Voilà, tout à fait.
1: Ah oui. Et bah, écoutez, bonne balade, c'est une balade d'aller en librairie. 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
4: D'accord, mais je vous remercie beaucoup.
1: Avec grand plaisir, ne vous trompez pas d'adresse, elle est avenue du Maréchal Juin désormais. Elle a déménagé.
4: Oui, j'y ai déjà été.
1: Alors, c'est comment les nouveaux locaux? Vous allez nous le dire, Pascal.
4: Très bien.
1: Ouais.
4: Très bien.
1: Est-ce que c'est encore plus grand?
4: Oh oui, moi je pense.
1: Donc il y a encore plus de livres à trouver, c'est parfait. Vous y trouverez les bouquins, les produits d'art créatif, la papeterie, les fournitures scolaires.
4: Voilà, il y a toujours quelque chose à acheter.
1: Ah oui, moi je vous trouve des prétextes sans souci pour aller en librairie, ça c'est sûr.
4: Parce qu'il faut pas y aller avec les petits-enfants non plus.
1: Disons que ça peut troubler un peu le calme, mais moi j'aime bien voir les enfants courir partout.
4: Ah oui, mais ils trouvent toujours des petits trucs.
1: Alors jeter les enfants dans la librairie Lacoste, ils vont forcément trouver leur bonheur aussi, ça c'est sûr.
4: Ah oui,
1: vous avez envie d'un plaisir coupable, hein, Pascal, d'y aller toute seule, tranquille, sans que personne ne vous embête.
4: Voilà, je vais y aller toute seule.
1: Laissez Pascal tranquille aller faire son tour en librairie. Pascal, belle journée à Mont-de-Marsan, et puis à très vite dans la Grande Feria, ici Gascogne.
4: Merci beaucoup.
1: Salut Pascal, à bientôt. Attention, voici le dernier cadeau pour aujourd'hui. C'est reparti pour un tour, mesdames, messieurs. Est-ce que vous avez vu qu'il y a les fêtes du quartier Augreil à Saint-Sevé? Je propose qu'on écoute cette chanson un petit peu plus tard. Oui, voilà, je voulais ma petite musique pour vous annoncer que je vous offre tout de suite vos repas pour les fêtes du quartier Augreil à Saint-Sevé dimanche midi. Bah oui, c'est ce week-end, hein, ces fêtes du quartier Augreil à Saint-Sevé. Alors en ouverture, repas cabaret, vendredi soir, soirée burger, nuit bodega. Samedi et dimanche, repas à 13h, suivi de la grande course hollandaise. Mesdames, messieurs, à gagner donc là tout de suite dans la Grande Feria. Vos deux repas du dimanche, 13h. Un repas, accrochez-vous, préparé par le chef du restaurant L'Art d'Aimer, qui va proposer, il aime bien faire le show, un poulet cuit au bras zéro. Les températures devraient le permettre. Au menu, salade de crudité avec son œuf mollet, j'adore ça. Poulet mariné au bras zéro avec sa piperade et ses pommes de terre grenaille confites. Et puis en dessert, un chou à la crème, au rhum et à la vanille. Valeur sûre, tout ça. Qui qui veut aller manger aux fêtes du quartier Augreil à Saint-Sevé. Deux repas pour dimanche midi à décrocher. Et là, vous vous dites oui, oui, oui, pourquoi pas, mais à quel jeu on joue? Eh ben, on va jouer au nouveau jeu de cette rentrée, le ni oui, ni non, ni feria. Je vais vous proposer de nous appeler tout de suite au 05 58 46 50 50. Pendant 60 secondes, soit une minute, on discutera ensemble et vous n'aurez pas le droit de dire oui, pas le droit de dire non et pas le droit de dire feria. Mais vous allez faire ça les doigts dans le nez pour empocher vos deux repas pour dimanche midi. Je vous ai dit que c'était le chef du restaurant L'Art d'Aimer, Nicolas Faure, qui allait faire à manger avec un repas au brasero, un bon poulet mariné avec sa pipera de maison, ses pommes de terre grenaille confites, et puis en dessert, le chou à la crème rhum vanille. Ah oui, puis il y avait l'entrée, salade de crudité avec son œuf mollet. On joue ni oui ni non ni feria juste après Stevie Wonder. Vous venez jouer au 05 58 46 50 50.

0: The Sunshine of My Life. C'était du Stevie Wonder.
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0: Et voici Sylvie de Saint-Sevé qui vient jouer à la Grande Feria pour gagner ses deux repas pour dimanche préparés par le chef du restaurant L'Art d'Aimer pour les fêtes du quartier au Grail ce week-end à Saint-Sevé. Bonjour Sylvie.
2: Oui, bonjour Marie-Cécile.
0: Oh, la bonne humeur dans la voix de Sylvie ce matin. Quoi de neuf chez vous, docteur?
2: Je vais faire une petite course et puis après il y aura le déjeuner à préparer.
0: Bah, par exemple, c'est déjà un programme bien établi tout ça, Sylvie. Nous allons jouer au ni oui ni non ni feria. Est-ce que vous êtes bien concentré pour nous dire ni oui ni non ni feria?
2: Je vais essayer.
0: Ah, parce qu'on a eu des échecs là-dessus depuis le début de la saison. Ma chère Sylvie, quand même le but c'est de vous envoyer manger là-bas. Est-ce que c'est votre quartier à Saint-Sevé, le quartier au Grail déjà?
2: Je ne suis pas très loin de là.
0: Allez, on va dire que vous êtes voisine, alors on va dire ça. Et voilà. Le week-end s'annonce costaud, hein, à partir de vendredi soir, cabaret, soirée burger, nuit bodega, et puis on vous prépare bien à manger comme il faut, samedi midi et dimanche midi, et j'ai deux repas pour vous pour dimanche midi. Are you ready, Sylvie? Est-ce que c'est bon pour vous?
2: Je suis prête.
0: Est-ce que je lance le chrono?
2: Bien sûr.
0: Elle est déjà en mode ni oui ni non ni feria. C'est parti pour le chrono. Ma chère Sylvie, bon, on est bien à Saint-Sevé quand même. La ville est adorable.
2: Bien sûr.
0: Évidemment, évidemment. En plus, c'est chez vous. Vous connaissez Nicolas Faure, le chef du restaurant L'Art d'Aimer, vous?
2: Pas du tout.
0: Ah, vous ferez sa connaissance si vous gagnez alors.
2: Je suppose.
0: Dites, cet été, vous avez fait des férias, j'imagine, Sylvie, de Pampelune jusqu'à Bayonne, de Dax jusqu'à Mont-de-Marsan.
2: J'en ai fait une, Saint-Sevé.
0: Vous avez fait la fête de Saint-Sevé, c'est bien. Bon, côté météo, vous avez souffert de la chaleur, Sylvie, cet été?
2: Un petit peu.
0: Hein, comme tout le monde. Mais vous avez une piscine,
2: voilà,
0: peut-être?
2: Tout le monde.
0: Vous n'avez pas une piscine, vous, chez vous?
2: Je n'ai pas de piscine.
0: Et à midi, vous avez fait à manger, là, ça y est, c'est prêt? Vous me parliez du repas?
2: Ça va être prêt.
0: Ça va être prêt.
2: Je sais ce que je vais faire.
0: Hein. Rappelez-moi, à quel jeu on joue là, Sylvie?
2: On ne peut pas beaucoup répondre.
0: C'est gagné, Sylvie. Bravo, c'était le piège. Allez, pour Sylvie, allez, allez. Eh ben, bravo, Sylvie. Félicitations, vous êtes attendue dimanche midi pour déguster vos deux repas préparés par Nicolas Faure, avec qui vous allez faire connaissance, le chef du restaurant L'Art d'Aimer de Saint-Sevé, votre ville à vous. Bravo, Sylvie, vous n'avez pas failli à votre mission.
2: Non, j'ai essayé de faire du mieux que je pouvais.
0: Ah oui, et on notera bien que la clé est dans la concentration avant d'ouvrir la bouche pour donner une réponse dans ce ni oui ni non ni feria. Ça porte ses fruits aujourd'hui, Sylvie. Eh ben, vous nous en direz
2: des
0: nouvelles.
2: Voyez, on peut gagner quand même.
0: Sylvie qui dit, moi j'ai gagné. Hein, moi je sais. Le tout est d'être concentré encore une fois. Bon, ben vous allez.
2: C'est pas toujours facile. Des fois on arrive à le dire, oui.
0: Et puis admettons que vous soyez perturbé au moment où vous jouez. Ah, on a vite fait de laisser échapper. Et un feria,
2: un petit peu de stress, d'énervement, ça dépend du jour, comment on est.
0: Exactement, voilà. Vous avez tout bien résumé. Sylvie, vous allez vous régaler dimanche, qui va venir avec vous?
2: Ben j'espère bien.
0: Qui va venir avec vous? Deux repas, il n'y en a pas qu'un, il y en a deux.
2: Je verrai si c'est mon mari ou mon fils, je ne sais pas encore, on n'a pas décidé.
0: Faites au plus offrant.
2: Je ne sais pas comment c'est mon mari qui n'est pas revenu encore, donc je le verrai tout à l'heure.
0: Sinon, vous dites, bon, ben alors celui qui me fait, par exemple, toutes les lessives et tout le ménage de la semaine aura le droit de venir manger avec moi dimanche à Saint-Sevé. Ça peut être rigolo.
2: Voilà, bon, je vous laisse. Des fois, ça fait du bien de sortir de la maison et pas toujours rester à la maison, je trouve.
0: Non, parlez pas, on tourne en rond.
2: Et puis, faire toujours nous la cuisine, les dames, des fois.
0: Ah ouais, alors voilà.
2: Ça fait du bien, des fois.
0: Oui, c'est mettre les pieds sous la table, ça fait du bien aussi, hein, de temps en temps.
2: Ah ouais, de temps en temps, ça me fait du bien, je trouve.
0: Bah, je suis 100% d'accord avec vous, Sylvie, à Saint-Sévé. Félicitations.
2: Et
0: surtout, ripaillez bien et festoyez bien. Les fêtes du quartier de Augray à Saint-Sévé, c'est à partir de vendredi et c'est jusqu'à dimanche, plus soif. Sylvie, quelle est cette radio qui vous envoie festoyer et ripailler dimanche?
2: Ici Gascogne, bien sûr.
0: Et oui. Salut Sylvie, bonne journée.
2: Merci, bonne journée à toute
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0: Qui a dit, ou plutôt qui chante, le chant libre, c'est Patrick Fiori. Et après ça, je vous annonce tous les cadeaux de demain dans la Grande Feria, ici Gascogne.
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1: Patrick Fiori, le chant est libre. C'est déjà fini la grande férielle, Sylvestre. J'ai plus de cadeaux pour aujourd'hui. Puis de toute façon, en moins de 4 minutes, il y a les infos. Bon, bah rendez-vous demain, 11h midi. Je vous enverrai à nouveau manger dimanche midi aux fêtes du quartier au Greil de Saint-Sevé. Je vous enverrai aussi samedi 12, on sera le 12, à Tyros pour la grande journée élevage et terroir. C'est la grande journée de l'élevage dans les Landes. Plus de 400 animaux, des animations toute la journée, le concours départemental d'élevage et les repas du midi préparés par les producteurs locaux. Je vous ai mis pour demain vos deux repas de côté. Je vous enverrai vendredi soir à Cabreton au concert d'Anne Etchegoyen. Ça ne vous a pas échappé que c'est la fête du Chipiron hein, à Cabreton ce week-end. À cette occasion, je vous enverrai aussi ce week-end, soit samedi, soit dimanche, manger chez Vincent le poissonnier qui vous a concocté des menus spéciaux fête du Chipiron.
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1: Il est pas frais, mon Chipiron. Ah, la fête du Chipiron de Cabreton. Mais oui, c'est ce week-end déjà, enfin même. Bon, Pélion et l'info ici Gascogne.

0: Happy Children, le tube signé Pillion.
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0: 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Midi l'info avec vous, Eric Ballanger.
2: Les résultats des élèves français à l'école. L'enquête PISA de 2025 sont les plus bas jamais mesurés depuis ce classement en 2000. C'est un indicateur international qui tombe chaque année et qui mesure le niveau des élèves. Trois matières évaluées, les maths, la compréhension de l'écrit et les sciences. La France est toujours dans la moyenne des pays de l'OCDE, mais les scores sont donc de plus en plus bas. Les violences sexistes et sexuelles, la loi intégrale arrive à l'Assemblée et les associations retournent dans la rue. Plusieurs centaines de personnes ont manifesté hier soir devant les tribunaux du pays pour que cette loi aille jusqu'au bout. Et avec des moyens.
0: Les pompiers entrent en grève à partir d'aujourd'hui dans une mobilisation nationale.
2: Le préavis de grève court jusqu'à mi-octobre, jusqu'à la rencontre au ministère de l'Intérieur où sera présenté le projet de loi de modernisation de la sécurité civile. Les syndicats veulent arracher des moyens financiers, matériels et humains, mais aussi le recentrage de leur mission. Ils veulent se concentrer sur autre chose que la bobologie. Au tribunal correctionnel de Mont-de-Marsan cet après-midi, on va juger l'ancien patron de la RRTL, la Régie régionale des transports landais. Il est jugé pour soustraction, détournement ou destruction de biens publics. Notamment, on lui reproche d'avoir déclaré des frais de bouche et de déplacement auxquels il n'avait pas droit. Des restaurants, des trajets avec sa voiture. Les faits remontent à 2016 et jusqu'en 2018. C'est ce que révèle un rapport de la Chambre régionale des comptes. Et à l'époque, l'association Anticor, Anticorruption, avait signalé les faits. Philippe Cazalet est le représentant d'Anticor dans les Landes.
3: Ça a été un tas de choses, ça a été des notes de frais complètement délirantes. Je sais que la Cour est allée jusqu'à enquêter sur des gens qui étaient censés avoir déjeuné avec lui. Ils se sont rendus compte en enquêtant sur les participants donc au repas qu'il y avait des gens décédés. Il aurait apparemment beaucoup magouillé sur tout ce qui est déplacement avec son véhicule personnel. Il se faisait rembourser les trajets domicile-travail, ce qui est quand même assez particulier dans la mesure où je ne connais aucun salarié de petit ou de haut niveau qui y a droit. C'était un état d'esprit au fond parce qu'il y a une multiplication de faits qui vont tous dans le même sens, c'est-à-dire et qui visent l'enrichissement personnel.
2: La Tour Eiffel a rouvert ce matin après une journée de grève. Les salariés se sont indignés hier, car lors d'une visite d'un groupe religieux hindou, la direction a accepté que cette visite ne soit pas encadrée par du personnel féminin. La direction a présenté ses excuses au personnel.
0: Eric, c'est une institution qui disparaît.
2: Oui, un simple communiqué sur les réseaux sociaux. Les Pachis de l'USDAX annoncent la mort de leur équipe senior. Les Pachis, c'est ce qui a lancé le rugby féminin dans notre département. Championne de France en 2017. Mais depuis, c'est la dégringolade. L'équipe évoluait en Fédéral 1. Comment en est-on arrivé là, Paul Ferrier ?
4: Il serait trop facile de résumer cette situation à un simple problème d'effectif. Voilà ce qu'écrivent les joueuses, les Pachis de l'USDAX dans leur communiqué avant d'acter « Notre équipe féminine n'existe plus » et de prévenir « L'avenir du rugby féminin ne peut plus attendre ». En fait, ce communiqué, s'il ne vise aucun responsable en particulier au club, laisse exprimer, tout en retenue, un sentiment amer d'abandon. Les filles expliquent en filigrane qu'elles n'ont pas été considérées depuis des années à leur juste valeur et que c'est cela qui explique la mort du club. Alors, est-ce vraiment la fin des Pachis du rugby féminin à Dax ? Peut-être pas. La nouvelle coprésidence de l'USDAX Association est en place depuis seulement avril dernier et a hérité de la situation. Au téléphone, Patrice Labéry, l'un des coprésidents, se dit très affecté par cette décision, mais qu'avec 15 joueuses seulement inscrites en senior, c'était fichu pour cette saison. Pour autant, dit le président, le club a pour ambition de relancer une équipe senior la saison prochaine, grâce notamment à plus de 50 joueuses licenciées en moins de 18 ans, qui évolueront en plus cette année dans l'élite féminine de cette catégorie d'âge.
2: On a les chiffres de la feria de Dax 2026, c'est la ville qui les communique. 1 267 842 visites dans le centre-ville de Dax, c'est 3-4 fois plus qu'une semaine ordinaire du mois d'août, avec même un pic de 336 250 visites, c'était le samedi 15 août.
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2: La météo Marie-Cécile.
0: Bah, c'est nuageux quand même là. Hein. Et puis, quelques éclaircies vont venir égayer notre ciel. On aurait besoin d'eau. De rares averses sont possibles en ce moment sur le nord du littoral. Et ces températures de saison ne dépasseront pas les 25 degrés sur le littoral à 28 degrés dans les terres. Demain, mercredi, ça donne quoi? Baisse des températures, ciel variable. Averses ici ou là le matin, 22 à 24 degrés. On gagnera 1 degré jeudi à la faveur du soleil.
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6: Bonjour à tous, quel bonheur de vous retrouver chaque midi. Il est d'ailleurs midi 5 précisément sur votre radio Ici. Bienvenue dans votre nouveau rendez-vous. Ici, on parle bon plan, vie quotidienne, arnaque à éviter, santé, animaux. Nous sommes là pour vous rendre service parce qu'on vous doit bien ça. C'est le titre de cette nouvelle émission sur votre radio Ici. Et nous sommes ensemble jusqu'à 13h. Je suis Enora Malagré et voici la bande qui m'accompagne tous les jours pour mon plus grand bonheur. Aude Razo, Madame Anti-Arnaque. Bonjour Aude.
7: Bonjour Enora. Bonjour à tous.
6: Valère Coréard et ses bons plans conso. Bonjour Valère.
8: Salut Enora.
6: Pierre Fabin. Oh, je prends cette voix langoureuse parce que c'est un peu mon chouchou. Pierre Fabin, notre vétérinaire que vous connaissez très bien sur votre radio Ici. Bonjour Pierre.
9: Bonjour, bonjour à tous.
6: Et notre rayon de soleil, Elsa Wolinski.
10: Bonjour.
6: Qui partage avec nous tous les jours ses astuces au quotidien. Alors aujourd'hui, un sujet sensible, très sérieux. Le manque d'eau, chers amis. Comment va-t-on faire pour nos jardins, pour nos plantes? Ça vous angoisse aussi? Vous avez des questions? Appelez-nous ou laissez-nous un vocal sur notre WhatsApp, c'est gratuit. 0810 055 0 56, je vous le dis, nous sommes là pour vous. Et puis laissez-nous des messages vocaux aussi sur ce même numéro, comme l'a fait Fred aujourd'hui.
11: Oui, bonjour à toute l'équipe. Je reçois souvent des SMS de livreurs et donc voilà, je voulais savoir comment on pouvait être sûr que c'était pas des arnaques et que c'était bien des vrais messages.
6: Merci Fred pour cette question très importante. Je reçois aussi, pardon, beaucoup.
10: Vous aussi, j'en reçois.
6: Vous aussi, Elsa Wolinski. Et ça, c'est une question pour Aude Razo, Madame Anti-Arnaque.
7: Oui, tout à fait. Il y a le vrai texto de livreur, il y a le faux texto de livreur. Donc je vais vous dire comment. Je vais vous dire surtout qu'il faut jamais cliquer sur ces SMS.
6: Cher Fred, on y répond dans une trentaine de minutes. Et puis le meilleur pour la fin, tout au long de l'année, je vais booster votre pouvoir d'achat. On vous doit bien ça. 200 euros de pouvoir d'achat immédiat à vous offrir. 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Il est 17. Et on va démarrer ce sujet sensible avec vous, Valère, le manque d'eau pour nos jardins, pour nos plantes. Et nous avons la chance de recevoir une collègue qu'on adore. Bienvenue dans la bande, Caroline Munoz, une spécialiste nature et jardin. Comment ça va, Caroline?
12: Ça va bien, merci de m'accueillir. Je suis ravie d'être avec vous.
6: On est trop contents. On espère que vous allez revenir souvent dans l'émission. Hein. Alors Valère, oui, parce que vous êtes très amie dans la vie, je ne le cache pas à nos auditeurs et nos auditrices, vous avez fait venir Caroline pour nous aider. Éclairer hein, sur ce problème qui nous traverse en ce moment partout
8: parce
6: en France.
8: Parce que c'est la main la plus verte de France. C'est pour ça que je viens
6: venir. La vache, la pression, Caroline.
12: Bah oui, là, vraiment.
8: Toutes celles et ceux qui nous écoutent profitent de vos conseils parce que c'est vrai que le problème, c'est pas juste manquer d'eau, c'est qu'aussi beaucoup de jardins, d'espaces verts en consomment inutilement. Pourquoi? Le sol reste nu, sèche très vite, les plantes sont pas adaptées au terrain, on arrose souvent, mais trop superficiellement, on cherche à conserver une pelouse parfaitement verte, mais ce qui est sûr, c'est que la sécheresse, c'est une réalité.
7: Ah oui, c'est une réalité. Petite mise au point, d'ailleurs, à ce sujet. J'ai encore entendu cet été, je suis sûre que vous l'avez aussi entendu pas mal. Oui, bon, ça va, c'est l'été, il fait chaud, les plantes ont soif.
6: Ah, ça, Aude, vous avez raison.
7: C'est pas si grave, ça ira mieux l'été prochain. Non, non, ça, en fait, franchement, on veut plus l'entendre. On est d'accord qu'on veut plus l'entendre aujourd'hui en 2026. Je vous donne juste quelques chiffres. La fréquence des sécheresses agricoles, donc ça c'est le manque d'eau dans les sols, multiplié par 2 en France depuis les années 60, par 2, par 3 dans le sud de la France. Sur les graphiques, et on voit nettement, depuis la fin des années 80, les sécheresses du sol sont plus fréquentes, plus longues, plus intenses. Dernier chiffre, d'ici 2050, on s'attend à une baisse de 10% des cumuls de pluie l'été. Donc oui, oui, c'est une vraie problématique de long terme et on va devoir s'adapter.
6: Caroline Munoz qui opine du chef, hein, oui, on va vous passer la parole après.
8: Caroline, justement, si on devait faire une chose cet automne pour économiser l'eau l'été prochain, parce que ça s'anticipe, on ne va pas le faire quand il fera trop chaud, il faut le prévoir maintenant, ce serait quoi ?
9: Alors, la première chose, c'est déjà d'installer un récupérateur d'eau. Hein. C'est la chose la plus simple. Aujourd'hui,
6: ça coûte cher, Caroline ?
9: Non, mais ça ne coûte pas très cher.
6: Oui, Elsa Wolinski, pardon, répétez votre question.
10: C'est quoi un récupérateur d'eau ?
9: Alors, c'est un réceptacle qui va récupérer l'eau de pluie. Alors, on peut l'installer sous sa gouttière, on peut l'installer dans différents endroits. L'important, c'est de récupérer cette eau de pluie pour la conserver et pouvoir arroser gratuitement son jardin. Donc, il y a différentes tailles de récupérateurs d'eau. Les prix varient entre 30 euros pour un récupérateur de balcon et ça peut monter jusqu'à plusieurs milliers d'euros parce que vous pouvez avoir des récupérateurs d'eau souterrains que vous mettez sous votre jardin et qui vous permettent vraiment d'accumuler l'eau cet automne.
8: Deux petites infos là-dessus. Première chose, sur les balcons, vérifiez bien auprès de la copro ou autre la sécurité. Il ne faut pas mettre trop de poids sur un balcon.
9: Oui, tout à fait. Puis l'autorisation du syndic aussi.
8: Bon, voilà. Et deuxième chose, il y a des villes qui donnent ou qui proposent des récupérateurs d'eau à prix très bas, à prix coûtant quasiment. Donc ça peut vous permettre d'y accéder à moindre prix, effectivement, de récupérer l'eau. Quelle est l'erreur d'arrosage la plus courante, Caroline ?
9: Alors, c'est d'arroser au mauvais moment. Alors, il y a des gens qui vont dire, tiens, je vais arroser comme ça un petit peu à droite, à gauche. Non. En fait, il faut que ce soit les racines qui soient arrosées. Donc, si vous arrosez légèrement, en fait, c'est le haut de la terre. Donc, ça ne va pas jusqu'aux racines. Donc, vaut mieux arroser abondamment plutôt que plusieurs petits verres d'eau sur votre balcon ou autre. Donc, c'est vraiment arroser abondamment, même une fois par semaine. Mais allez-y, hein, il faut vraiment y mettre beaucoup d'eau. Et puis surtout, c'est à la bonne période. Là, on arrose plutôt le soir, en fin de journée, pour éviter l'évaporation. On sait qu'il fait encore chaud. L'eau s'évapore la journée, donc on arrose plutôt le soir.
6: Mais moi, je pensais que c'était tout le long de l'année qu'on arrosait le soir, non ? Pas forcément ?
9: Pas L'hiver, forcément, on arrose parce que en fait, c'est une question d'évaporation. Donc, c'est vraiment parce que l'eau va s'évaporer. Mais de toute manière, vous avez raison, le soir, c'est toujours mieux. Comme ça, on est tranquille.
6: Oui, Pierre Fabin, notre vétérinaire.
13: Et moi, je voudrais juste rajouter un petit truc par rapport à l'arrosage, parce qu'on parle de la sécheresse pour les plantes, mais pensez aussi aux animaux à mettre des points d'eau dans vos jardins parce qu'il y a les oiseaux qui souffrent énormément.
6: Même sur nos petits balcons,
13: Il y a les oiseaux qui souffrent énormément, il y a les hérissons qui meurent dans nos jardins parce que le sol est trop dur, justement. Donc en arrosant en profondeur, on va faire remonter les vers de terre pour que le hérisson puisse manger. Et même les abeilles meurent dans les ruches parce qu'elles utilisent de l'eau pour ventiler les ruches et créer une climatisation naturelle. Donc il faut des petits points d'eau, des petits bacs d'eau 2-3 cm de hauteur avec quelques petits cailloux dedans pour que les insectes ne se noient pas et pensez à les protéger des chats.
6: Valère.
8: Est-ce qu'on peut réellement se passer d'arroser une pelouse ? Il y en a certaines là, autant vous dire qu'elles sont jaunes, elles se désagrègent quand on marche dessus.
7: C'est du foin même.
8: C'est du foin. Ouais. Est-ce que ça va repousser et est-ce que donc on peut se passer de l'arroser ?
9: Alors oui, ça va repousser. Figurez-vous que c'est un système de défense de la pelouse. En fait, ces brins deviennent bruns tout simplement parce qu'elles se défendent. Mais les racines, elles, sont encore vivantes. C'est comme un arbre. Un arbre, par exemple, en automne, quand il se protège du froid ou de la canicule, même en été, il va se libérer de ses feuilles ou ses feuilles vont devenir jaunes. C'est un système de protection pour concentrer son énergie sur la sève. Et la pelouse, c'est pareil. Elle
7: donc on fait rien du coup ?
9: Alors si, il faut arroser.
7: Ah, quand même.
9: C'est arroser, arroser, arroser. Ça, c'est le maître mot. Mais attention, il y a différentes façons d'arroser pour faire des économies.
6: Et ça, on va parler dans un instant, juste après Kylie Minogue sur votre radio. Ici, on parle jardinage, comment prévoir la prochaine sécheresse, la prochaine canicule, parce qu'on va pas se mentir, on n'en est pas sorti, loin de là. Can't get you out of my head, avec un magnifique accent anglais sur votre radio ici.

0: Kylie Minogue sur votre radio ici dans On vous doit bien ça.
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0: 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Midi 16, on est en direct dans votre nouveau rendez-vous quotidien sur votre radio ici. On vous doit bien ça, c'en est le titre. On est ensemble jusqu'à 13h. Valère, ainsi que notre merveilleuse spécialiste jardin Caroline Munoz, nous parlait des conséquences de la canicule sur notre nature, sur nos jardins, sur nos jardinières. On était au milieu d'un débat pratiquement. Alors comment on arrose les pelouses, plus précisément. Et puis on parlera aussi de vos animaux dans un instant dans l'émission. On a plein de sujets abordés aujourd'hui pour vous. Caroline Munoz.
2: Oui, une question sur le goutte-à-goutte, les tuyaux poreux, les zoyas, le paillage. Quelle solution justement pour un jardin, des jardinières, une terrasse, pour essayer aussi de mieux arroser, et d'être peut-être plus résilient aussi avec l'eau et garder l'humidité?
3: Alors, le goutte-à-goutte, c'est très bien parce que ça permet de cibler la zone qu'on va arroser. Comme ça, on n'arrose pas n'importe où, on arrose vraiment aux racines. Donc ça, c'est très bien. Ensuite, le paillage, il est nécessaire parce que le paillage va vous permettre... Alors, le paillage, c'est une épaisseur de végétaux qu'on va mettre au pied de la plante. Ça doit faire 2-3 cm et ça va permettre de maintenir la terre humide et donc une économie d'eau. Ouais. Et pas besoin d'en acheter dans le commerce. Hein. Vous récupérez la tonte de la pelouse, les feuilles séchées, vous mettez une petite épaisseur comme ça au pied de vos plantes, vous ferez des économies quoi qu'il en soit. Il y a les zoyas. Les zoyas, ça c'est un procédé, c'est comme un espèce de pot avec un couvercle qui est en terre cuite, qui a une porosité et vous mettez de l'eau à l'intérieur, vous enfoncez ce pot dans la terre et ça va comme ça diffuser l'eau de façon continue, régulière, et ça vous permet aussi de faire des économies.
2: Et dans les jardinières, on peut mettre aussi des petites billes d'argile pour garder l'humidité, ça marche ça ?
3: Tout à fait. Les billes d'argile sont poreuses et vont permettre de maintenir le taux d'humidité. L'important pour faire des économies, c'est de maintenir cette eau dans nos jardinières, au pied de nos plantes,
4: au maximum
3: pour éviter d'arroser. La facture d'eau augmente, donc il faut trouver des solutions, et il y en a plein aujourd'hui dans le commerce est facile.
0: Ces solutions, pardon, je vous fais du coup un petit peu de pub, j'en profite parce que vous avez sorti un bouquin fabuleux qui s'appelle Au Jardin, toutes mes astuces de A à Z chez Solar. Honnêtement, je vous le conseille, je vous le recommande fortement ce bouquin, il est incroyable. Mais moi qui n'y connais rien, j'ai tout compris. C'est vous dire. Alors, moi j'ai quand même une question. Face à cette sécheresse, cette canicule, on achète quoi comme plante?
2: Oui, c'est une vraie question.
0: C'est vrai
2: parce que
0: que ça soit dans nos grands jardins, pour ceux qui ont la chance d'avoir les parcs, comme Pierre Fabin qui est vétérinaire. ou des tout petite jardinière comme Elsa Wolinski sur son petit balcon.
3: Mini jardinière.
0: Mini. Non, qu'est-ce qu'on achète véritablement?
3: Alors, la grande tendance, ça va être les plantes méditerranéennes, parce que c'est celles qui vont résister le plus.
0: Bien sûr.
3: D'ailleurs, il y a différentes conférences qui ont été faites récemment et qui ont prouvé que les plantes méditerranéennes avant, c'était en dessous de la Loire. Mm-hmm. Il y avait cette espèce de ligne de la France qui divisait en deux. Et aujourd'hui, eh bien, elles poussent au-dessus de la Loire. Donc, il y a vraiment, dans toute la France maintenant, on peut planter des plantes méditerranéennes.
0: Alors, c'est-à-dire
3: la lavande, le romarin, tout ça, ce sont des plantes sauvages qui poussent dans les garrigues, donc dans d'une terre sablonneuse, caillouteuse. Donc ça veut dire qu'elles sont résistantes naturellement à la sécheresse. Donc vous pouvez en mettre sur vos balcons, c'est très joli. Point de vue arbre, c'est l'olivier. L'olivier, c'est alors là, c'est l'arbre à la mode.
0: Ça coûte cher, non ?
3: Alors oui, ça coûte cher. Hein. Ça coûte assez cher. Vous pouvez le bouturer facilement, mais bon, ça c'est une autre technique. Mais oui, ça coûte assez cher, mais c'est tellement beau un olivier, c'est très symbolique en plus.
0: Un cactus aussi.
3: Ah bah oui, voilà, le cactus, tout à fait.
5: C'est
0: beau, moi je trouve. Non,
5: ah bon,
0: c'est laid.
5: D'accord, ok.
6: Moi j'ai installé un super cactus devant chez moi. Il faut juste le rentrer l'hiver encore, je pense.
3: Oui,
6: éventuellement.
3: Alors il y a certains cactus qui sont encore résistants, c'est comme les palmiers. Vous avez des nouvelles espèces de palmiers qui sont résistants à moins 10 degrés.
0: Il faut avoir un peu d'espace.
3: Mais un tout petit. Un petit palmier en pot, ouais.
0: Oui, Audrazo.
7: Est-ce qu'on se lance dans les bananiers?
3: Alors oui, bah moi j'arrive.
0: Alors c'est la question.
3: Alors. Tout à fait. En plus, j'ai des bananiers. Moi, j'habite en région parisienne et j'ai des bananiers dans ma cour.
0: Ah bon,
3: dans ma cour.
0: Valère Correa.
2: Oui, si vous me permettez qu'on reprenne un peu de sérieux dans cette émission.
0: Qu'est-ce qu'il est relou.
2: Les plantes d'appartement, elles ont eu très chaud aussi cet été.
3: Tout à fait.
2: Est-ce que vous nous conseillez certaines espèces qui résistent mieux à la chaleur?
3: Alors, en plantes d'intérieur, en fait, on n'est pas très embêté parce que c'est vrai que toutes les plantes peuvent résister. Mais ce que vous pouvez faire, c'est mettre des plantes qui sont sont à l'extérieur cet été et les rentrer à l'intérieur, parce qu'elles peuvent comme ça durer, parce que ce sont des plantes qui vont s'acclimater très bien à votre intérieur. Mais franchement, en intérieur, normalement, il faut 19 degrés et tout est parfait, quoi. Vous pouvez tout mettre.
2: Ouais, 19 degrés quand il fait 40 dehors, c'était dur quand même.
4: Hein. Alors, apparemment, Elsa Wolanski n'est pas la main la plus verte de France. Non, contrairement à notre Caroline Munoz, posez-lui des questions. Profitez de la présence de notre experte en jardinage. Appelez-nous au 0810 055 0 56. On accueillera un auditeur dans un court instant qui a une question à vous poser. Mais pour l'heure, c'est une nouveauté sur votre radio ici. Vianney nous chante d'or et d'étain sur votre radio ici.

0: et d'étain. Il nous avait manqué, Vianney, sur votre radio ici.
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0: On vous doit bien ça. C'est votre nouveau rendez-vous quotidien. On est ensemble jusqu'à 13h sur votre radio ici. On a beaucoup, beaucoup de messages sur notre WhatsApp 0810 055 056. On a Catherine qui nous appelle de Bretagne, donc ça me parle un peu, pardon, je l'embrasse très fort, qui voudrait remplacer sa pelouse. Comment qu'on fait, madame? Comment qu'on fait, madame Caroline Mupose?
2: Comment qu'on fait? C'est vrai que c'est une vraie question. Il y a beaucoup de gens qui se posent cette question suite à, aux canicules, parce que la pelouse, c'est de la paille.
0: Et, oui.
2: Et en fait, vous avez des petites plantes rampantes qui coûtent pas très cher et qui peuvent faire complètement l'illusion, en tout cas, d'une pelouse. Vous avez, par exemple, du thym rampant. Alors, c'est vraiment du thym que vous pourrez consommer.
0: Ça se mange également?
2: Oui, ça se mange. C'est vraiment du thym. Ce sont des petites
3: plantes.
2: Après,
3: on s'en rend des pieds, quoi.
0: J'ai une image de moi-même en train de brouter le thym de ma propre pelouse. Voilà.
4: Après que Valère ait marché dessus, donc
2: ouais.
0: Exquis.
2: Écoute, on sent bon des pieds, effectivement. En fait, les feuilles sont assez épaisses, donc on peut effectivement marcher dessus. Des mottes, ça coûte à peu près 3-4 euros. Il faut les espacer de 50 cm à peu près, parce que comme ça va véritablement s'étendre, ça va vous faire une pelouse, ça va remplacer votre pelouse, une étendue verte, et c'est plutôt pratique.
0: Alors, Audrazo, vous aviez quelque chose à nous dire à propos des plantes dépolluantes?
5: Oui, c'est ça, une petite mise au point pour ceux qui n'ont pas de jardin, qui ont un appartement. Et ouais. On nous vend souvent dans les magasins des plantes dépolluantes qui améliorent la qualité de l'air, ouais, du logement, en fait, qui absorbent en fait les gaz polluants. Faire quand même attention à ça, il y a un côté marketing qui marche bien, mais qui est quand même pas terrible. J'ai regardé, les chercheurs estiment qu'il faudrait entre 10 et 1000 plantes par mètre carré pour obtenir une élimination des polluants qui est comparable à si vous ouvrez la fenêtre, en gros. D'accord. Donc ça veut dire qu'il faudrait mettre des centaines, voire des milliers de plantes dans votre appartement pour que ça ait vraiment un effet sur la qualité de l'air. Donc attention à ce petit côté marketing des fois dans
3: les magasins. Et au passage, pour dépolluer l'air intérieur, c'est gratuit, c'est facile. 10 minutes le matin, 10 minutes le midi, 10 minutes le soir, on fait quoi? On ouvre les fenêtres, tout simplement, on aère l'intérieur. C'est ça qui est le plus dépolluant.
0: Il déborde de bons plans. Vraiment, j'en suis émue. Alors, on va écouter aussi le vocal d'une auditrice qu'elle nous a laissé là au 0810 055 055. Elle s'appelle Valérie et elle nous laisse un message de la Gironde, on l'écoute.
6: Bonjour à toute l'équipe dont on vous doit bien ça. Je suis Valérie de Gironde. Je vous appelle pour savoir exactement quels sont les travaux de jardinage qui sont déductibles des impôts. Merci d'avance pour votre réponse.
0: Alors, Valère Correa, on fait moi le malin.
3: Mais c'est une bonne question, Valérie.
0: Alors, aurait-il la réponse ou devra-t-il faire ses devoirs pour y répondre demain, par exemple?
3: Alors, il y a des petits travaux de jardinage qui ouvrent droit à un crédit d'impôt de 50%.
0: D'accord.
3: D'accord. Sont concernés notamment la tonte de la pelouse, la taille des haies, des arbustes, le désherbage, l'entretien du potager, le ramassage des feuilles ou encore l'arrosage. Le plafond, c'est 5000 euros de dépenses par an et par foyer. Donc, ça fait 2500 euros de crédit d'impôt. Par contre, attention, sont exclus création d'un jardin, on s'emballe pas non plus, terrassement, construction paysagère, vous avez tout sur le site des impôts là-dessus. Mais par contre, il y a deux conditions. Soit vous avez un professionnel qui est agréé service à la personne, et donc là ça marche, soit vous faites du CESU et vous employez quelqu'un. Mais si c'est un auto-entrepreneur ou une auto-entrepreneure qui vient, là ça marche pas.
0: Il a définitivement réponse à tout. Merci Valère Correa et surtout merci à vous, chère Caroline Munoz, pour votre expertise. Je rappelle votre livre Au jardin, toutes nos astuces de A à Z, c'est chez Solars. Merci infiniment. J'espère que vous allez revenir nous voir.
2: J'espère. En tout cas, vous êtes une équipe très très sympathique.
0: Merci beaucoup. Merci. Et c'est le moment que j'adore puisque tout au long de l'année, je booste votre pouvoir d'achat. 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Mais pour l'heure, qui s'est inscrit sur ici.fr? Eh bien c'est Pascal qui nous appelle de Pézenas dans l'Hérault, je crois. J'embrasse très fort ici.

0: Dans un instant, nous allons parler de vos animaux avec notre vétérinaire Pierre Fabin. On va parler aussi avec Elsa Wolinski. Vous allez nous parler de quoi aujourd'hui ?
1: De vulnérabilité.
0: Oh là là, j'ai déjà les poils qui s'irisent. Mais pour l'heure, c'est vos infos dans toute la France, vos infos en local sur ICI.
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11: Un atelier de réparation en vélo à Cabreton, des plantes sauvages à cuisiner à Montfort-en-Chalosse et une soirée folklorique à Dax. 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Avec 10 euros, vous avez accès à l'atelier, aux conseils de techniciens et aux pièces détachées. Cette cotisation vous permet de profiter de l'atelier auto-réparation cycle Café Vélo à Cabreton. L'association Sécurité et Information Routière vous propose cet atelier. Le prochain rendez-vous, c'est vendredi. C'est ouvert à tout le monde et ça se passe à la salle Pays du Moon, avenue du Maréchal Foch. Comment reconnaître les plantes sauvages comestibles, comment les cueillir, comment les cuisiner? Les plantes sauvages comestibles et leur cuisine, ça se passe au musée de la Chalosse à Montfort, ce mercredi après-midi, de 15h à 17h. Le nombre de places étant limité, il faut réserver auprès du musée. Et puis, notez cette soirée folklorique landaise, vendredi à Dax. Les danseuses et échassiers de la troupe Les Gouillats de la Doue font une démonstration sur la terrasse de l'hôtel de ville, donc vendredi à 20h45.
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0: Midi 32 sur votre radio ICI, c'est votre nouveau rendez-vous quotidien. ICI, on parle bon plan, vie quotidienne, je viens de le dire, arnaque à éviter, on parle santé et aussi de nos animaux. Nous sommes là pour vous rendre service parce qu'on vous doit bien ça. C'est le titre de ce nouveau rendez-vous. Nous sommes ensemble jusqu'à 13h, je suis Enora Malagré, je suis avec Aude Razo, Valère Correa, Pierre Fabin qui nous parlera de la façon, de faire pour nourrir nos animaux.
12: Nourrir nos animaux.
0: Et puis Elsa Wolinski qui nous parlera éco-anxiété. Mais pour l'heure, Aude Razo va répondre au vocal laissé par un auditeur, Fred, qui nous a appelé au 0810 055 056.
13: Oui, bonjour à toute l'équipe. Moi, j'avais une question pour Aude, si c'est possible. Je reçois souvent des SMS de livreurs et donc, je voulais savoir comment on pouvait être sûr que c'était pas des arnaques et que c'était bien des vrais messages pour éviter toutes les problématiques si on clique ou si on rappelle ou... Voilà, je vous remercie de prendre ma question et je vous souhaite une bonne journée.
0: Merci beaucoup, cher Frédéric. J'en reçois également.
1: Moi aussi.
0: Et Elsa Wolinski aussi, c'est insupportable.
1: Votre colis ne rentre pas dans la boîte aux lettres.
0: Exactement.
1: Vous l'avez reçu, celui-là. Voilà. Bon, on l'a à peu près tous reçu,
0: cette
1: je pense,
0: phrase,
1: celui-ci.
0: Pardon, est fabuleuse. Certes, mon colis ne rentre pas dans la boîte aux lettres. Ça n'arrive pas toujours. Alors, Aude Razo, madame anti-arnaque.
1: Vous savez que j'ai des gens qui me poursuivent dans les couloirs de la radio en me disant « Oh, tu as reçu un texto, c'est un livreur et tout, est-ce que tu peux me dire ?» Et c'est souvent des textos de livreurs où on pose la question. Donc je vais répondre effectivement parce que ça parle évidemment à beaucoup de gens. Déjà, le livreur de colis qui vous écrit directement avec un numéro en 06 ou en 07...
0: Ça, c'est louche.
1: Ça, c'est quand même suspect. Si c'est vraiment, Chronopost, Mondial Relais, qui vous écrit pour vous informer que votre colis est en train d'arriver ou qu'il y a un problème ou je ne sais quoi, il y a différentes possibilités. Par exemple, ça peut être un numéro très court qui vous écrit un numéro à 5 chiffres.

0: titre Chronopost, c'est 38004 par exemple, quand c'est Chronopost qui vous écrit. Si c'est Mondial Relais, ça va s'afficher M Relais en majuscule. D'accord. Donc voilà, qui va s'afficher. Mais par contre, le numéro en 06 ou en 07, c'est un peu...
1: Parce que Chronopost, il y a des arnaques aussi. J'ai déjà reçu des textos. Oui, des textos, voire même des mails. Dès qu'on demande de toute façon la carte bancaire, c'est que c'est pas bon.
0: Oui, non, il faut pas.
2: Moi effectivement, aussi, j'ai eu ça, on m'a demandé ma carte bancaire.
0: L'autre alerte, c'est effectivement si on vous demande de payer. Ouais. Par exemple, j'ai pas pu vous livrer, on doit reprogrammer la livraison, il faut payer, je sais pas, quelques centimes. Mmh. Mais en fait, on vous demande votre numéro de carte bleue. Ouais. Non, alors là, vous arrêtez tout. Vous ne faites surtout pas ça, ça ne va pas. En fait, ce que vous devez retenir, c'est ne jamais cliquer sur un lien dans un texto comme dans un mail. Donc, mettons ce texto du livreur, vous n'arrivez pas à savoir si c'est un vrai texto d'un vrai texto, vous attendez vraiment un colis, etc. Vous ne cliquez pas parce que vous prenez un risque, vous ne savez pas vers quel site on va vous renvoyer. Donc en fait, si vraiment vous attendez un colis, mettons que ce soit du Chronopost, mm-hmm. mettons que ce soit du Mondial Relais, vous allez sur l'appli ou sur le site et vous regardez où ça en est. C'est vraiment le conseil le plus sûr que je puisse vous donner.
3: Mais on n'a pas forcément la référence du colis en fait, c'est ça l'intérêt du SMS.
0: Normalement, vous l'avez. Okay. Vous l'avez reçu forcément à un moment donné. Si vous ne l'avez pas, c'est que ce n'est pas le moment en fait. Donc juste ne cliquez jamais parce que vous n'êtes jamais vraiment sûr que c'est un vrai, que c'est un faux. Et attention maintenant, les livreurs nous envoient carrément des photos de notre colis, soi-disant. Non, mais ça, en fait, ça n'arrive pas. En fait, les vrais livreurs, ils n'existent pas.
1: Merci beaucoup, cher Aude Razo. Dans un instant, notre vétérinaire Pierre Fabin vous dira comment nourrir vos animaux une fois par jour, deux fois par jour, 14 fois, comme Elsa Wolinski à voir. Et Elsa Wolinski nous parlera éco-anxiété. Et pour l'heure, c'est Michel Delpech avec Le Chasseur sur votre radio ici.

0: Michel Delpech, le chasseur sur votre radio ici.
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0: 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On est ensemble jusqu'à 13h. Dans un court instant, c'est Pierre Fabin qui vous dira comment nourrir convenablement votre animal sans qu'il devienne obèse comme mes chats, pardon.
2: Et les miens.
0: Et ceux d'Elsa Wolinski. Et d'ailleurs, Elsa Wolinski, vous avez envie de nous parler éco-anxiété, cher ami.
2: Oui, ou plutôt vulnérabilité. Aujourd'hui, je vais être un peu plus sérieuse. Je fais un petit effort. Cet été, on a eu chaud, très chaud, c'est vrai. Vous venez de le dire. Canicule, sécheresse, manque d'eau, incendie. Le changement climatique est là. Il transforme déjà nos étés, nos villes, nos jardins, nos vies. Et même la façon dont on imagine l'avenir. Évidemment, ça nous inquiète pour nous, pour nos proches, pour les personnes âgées, pour les personnes les plus fragiles. D'ailleurs, vous me l'avez raconté, Aude, votre maman, cet été est devenue Météo France à elle toute seule. Elle envoyait des messages
3: elle
2: sans
3: écoute.
2: Arrêt.
3: Attention, elle écoute.
2: Bonjour, elle s'appelle comment votre maman ?
3: Monique.
2: Monique, alors cet été, vous n'arrêtiez pas d'envoyer les températures. 44 dans les Landes, 42 à Bordeaux, 41 à Rennes, 40 à Strasbourg. Voilà, cette inquiétude, elle a un nom, elle s'appelle l'éco-anxiété. On en parle beaucoup, mais attention à ce mot qui est mal employé. À l'origine, dans les années 90, l'éco-anxiété était passée comme un ressenti capable de nous responsabiliser, face aux bouleversements environnementaux. Et se responsabiliser, c'est enfin faire attention à notre monde. Enfin ! Alors, qu'est-ce que ça raconte de nous, Enora ? Qu'est-ce que ça veut dire de nous aujourd'hui ? Ça raconte qu'on est vulnérable, comme le monde. Et là, je suis contente parce que je suis enfin à la mode, parce que je suis vulnérable. Oui, voilà, parce qu'on a grandi avec l'idée qu'on pouvait produire, consommer, voyager, jeter, recommencer, toujours plus, qu'il fallait être performant, solide, autonome, tenir, maîtriser, comme vous, Valère. Oui.
4: Et ça culpabilise,
2: sachez-le.
0: Tiens,
2: vraiment.
0: Quand est-ce qu'il aura un petit pic?
2: Mais moi, ce que je voulais vraiment vous dire aujourd'hui, oui, c'est vrai que être vulnérable, c'est une qualité et pas du tout un défaut. C'est accepter qu'on peut être atteint, qu'on ne maîtrise pas tout et surtout qu'on a besoin des autres. Valère, on a besoin des autres. Avoir besoin des autres, ça peut nous rendre encore plus attentifs à la personne âgée qui supporte moins bien la chaleur, à votre voisin isolé, à celui qui vit sous les toits quand il fait 40 degrés, et ça nous rend solidaires. Solidaires, c'est ça le mot. Je crois que nos enfants l'ont compris, d'ailleurs, bien avant nous. Il y a une étude réalisée par OpinionWay pour l'ADEME, l'Agence de la Transition écologique auprès des 55-75 ans, qui montre que 53% d'entre eux reconnaissent avoir été sensibilisés aux questions environnementales, d'abord par leurs propres enfants. Donc, pour une fois, ce sont eux qui nous éduquent. Alors non, évidemment, je ne vais pas vous dire que le réchauffement climatique, c'est une bonne nouvelle, mais peut-être qu'il nous oblige à regarder autrement et se comprenait pour une faiblesse à sortir un peu, pardon, mais peut-être qu'il nous oblige à regarder autrement ce qu'on prenait pour une faiblesse, à sortir un peu de chacun pour soi, à partager, à prendre soin de soi, parce qu'au fond, un monde qui vient je suis en train de me perdre dans ma petite chronique. Veuillez m'excuser, c'est l'émotion.
0: Mais
2: je vous
0: c'est
2: parle
0: normal,
2: de vulnérabilité.
0: Vous êtes investi.
2: Et ben, en fait, vous savez quoi? C'est ça, la vulnérabilité. C'est se tromper un peu, et c'est pas grave. Ce que je voulais vous dire, c'est qu'en fait, face au monde qui vient, notre force sera peut-être d'être moins vulnérable, ce sera d'être ensemble. Et c'est ça l'important.
0: Bravo.
2: Être solidaire et être ensemble.
0: Mais bravo Elsa Wolinski, c'est un très très joli billet d'humeur aujourd'hui. Et effectivement, ayons foi en cette nouvelle génération. Il y a des tas de jeunes très engagés, des scientifiques. On en parlait hors antenne avec Elsa Wolinski, que vous pouvez suivre aussi sur les réseaux sociaux.
2: Oui, Élise Bordet,
0: par exemple, voilà, qu'on salue chaleureusement. Est-ce qu'il y a autour de la table, chers amis, des gestes écolos que vous ne faisiez pas avant et que vous faites maintenant? Pierre Fabin, notre vétérinaire.
4: Alors, moi, j'ai un petit geste, mais ce que j'ai toujours fait, c'est que je fais pipi dans ma douche. Alors, ça paraît rien, c'est un petit peu d'eau, mais c'est de l'eau qu'on économise.
0: Pardon,
4: sérieusement.
0: Mais c'est un
4: voilà.
0: petit geste.
4: Par contre,
0: c'est
4: j'ai quelque chose
0: geste.
4: Que je fais depuis récemment, c'est que maintenant que j'ai des enfants, j'achète d'occasion. Même pour les enfants, j'achète et je revends d'occasion. Et là, je sens vraiment que je fais un bon geste parce que notamment les habits pour les enfants, on les utilise très peu. Et ben, j'achète sur des sites comme Vinted, ce genre de choses, Le Bon Coin, et je revends en permanence.
0: Valère Coréard.
3: Moi, j'en faisais déjà. En fait,
5: c'est vraiment le premier de la classe.
3: C'est la vérité. Avant, c'était, je bossais beaucoup sur l'écologie. Ouais. Mais maintenant, j'en fais un autre. C'est l'éducation des enfants que j'accélère sur ces sujets parce qu'ils me demandent des comptes, notamment. Mm-hmm. Et j'essaye très humblement, contrairement à ce que vous allez vouloir faire croire là dans un instant, à leur expliquer qu'on ne vit pas au-dessus de la nature, mais dans la nature.
5: Parfait, mais c'est très beau, Elsa. Il y a quelque chose que vous faisiez.
2: Plus de bain que des douches.
5: Et vous, Audrazo ?
6: Eh ben, moi, c'est lancer la lessive seulement quand le tambour est plein. Parce que avant, en fait, je lançais ma lessive. J'avais besoin un peu de cette chemise que j'avais des amis il y a 10 jours. Donc bon, finalement, j'attends un peu quand même.
5: Oui. Est-ce que Vanessa Paradis, qu'on va écouter, fait des petits gestes écolo? On va écouter Divinity, les juste après. On va parler avec vous, Pierre Fabin. Combien de fois par jour dois-je nourrir mon animal? À tout de suite.

0: Paradis, Divinidil, dans On vous doit bien ça sur votre radio ici.
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0: On est ensemble jusqu'à 13h, c'est votre nouveau rendez-vous quotidien. On vous doit bien ça, on vous rend service, on répond à plein de questions. On a parlé beaucoup d'éco-anxiété, on a parlé de nos jardins aussi, comment lutter contre la sécheresse à venir, parce qu'elle sera là et bel et bien là. Mais pour l'heure, nous allons parler avec vous de comment on nourrit les animaux. C'était pas très français, Pierre Fabin, notre vétérinaire.
3: Effectivement, on va surtout parler de la fréquence des gamelles. Voilà. Alors, j'ai une petite question pour vous pour commencer. Est-ce que vous savez, dans la nature, un chat à l'état sauvage, combien de fois
0: un chat,
3: combien de repas il va faire par jour?
0: Non, c'est une bonne question.
3: Eh bien, on est entre 10 et 12 repas par jour. En fait, ils ont un tout petit estomac. Ils vont manger un petit mulot par-ci, une petite sauterelle par-là. Et du coup, en fait, il ne faut pas s'étonner que si votre chat n'a pas à manger à 4 heures du matin, il vous réveille, il a faim. Tout simplement.
0: Ah mais c'est des petits gloutons, oui, ça mange toute la journée.
3: Et ça mange toute la journée, c'est même un problème d'écologie parfois parce qu'ils tuent tellement de petites proies qu'ils vont un peu dégommer nos jardins.
0: D'accord.
3: Alors, avant de rentrer dans la fréquence, je veux quand même préciser quelque chose. Si votre animal, votre chien ou votre chat, a son petit rythme, qu'il a une belle ligne, qu'il digère bien, qu'il ne vous réveille pas à 4 heures du matin parce qu'il a faim, vous ne changez surtout rien. C'est qu'il a son rythme, il est calé comme ça. Par contre, si votre animal est un peu en surpoids, qu'il a des selles pas très moulées, qu'il pète toute la journée, qu'il a des gaz tout le temps, alors vous pouvez essayer de changer des choses.
0: Voilà, c'est justement qu'il y a un problème de distribution. Les croquettes à volo toute la journée.
3: Et du coup, il est probablement un peu en surpoids. C'est la solution de facilité pour le chat.
4: Mais alors attendez, c'est-à-dire qu'on ne laisse pas les croquettes à volonté?
3: Alors ça dépend des chats. Ceux qui ont une belle ligne, mes chats par exemple, ils en ont de 15 ou de 13 ans, je suis vétérinaire, on va dire ça comme ça, elles sont à volonté, ça se passe très bien parce qu'elles se régulent. C'est pas des grosses mangeuses. Et elles sortent. Par contre, un chat d'appartement stérilisé, il peut avoir tendance à dormir un peu toute la journée et à manger par ennui. Du coup, il va faire trop de repas dans la journée, il va se surnourrir et devenir un petit peu obèse. Alors, ce qu'on va faire, c'est qu'on va essayer de faire du libre-service contrôlé. Vous allez prendre la dose pour la journée. Alors c'est plus difficile quand on a plusieurs chats parce qu'on a souvent un glouton et un autre qui est un peu plus compliqué. On va prendre la dose pour la journée, on va la diviser en 4 repas parce qu'on va pas donner 12 repas par jour à nos chats, c'est impossible, on peut pas gérer. On divise en 4 repas, mais par contre ces repas on va les mettre à plusieurs endroits de l'appartement, dans des balles distributrices, dans une petite gamelle en hauteur. On va forcer nos chats à aller à plusieurs endroits et ça va faire qu'ils vont s'auto-réguler.
0: Oui, parce qu'on n'est pas là de la journée, on
3: exactement,
0: bosse.
3: Exactement, on peut pas, voilà. Un repas le matin quand vous vous levez,
0: si on a un
3: quand
0: tout petit appartement, on le met dans 4 petits coins de l'appartement.
3: 4 petits coins de l'appartement ou des balles qui vont distribuer les jouets. Il va avoir besoin de jouets pour se distribuer ses croquettes. Et ça va permettre qu'il fasse plusieurs repas de la journée. Donc un en vous levant, un vous faites une autre distribution en partant au travail, un en rentrant et un avant d'aller vous coucher. Comme ça, ils auront un peu de nourriture pour la nuit.
0: D'accord.
3: Et si vraiment on s'en sort pas, qu'on a plusieurs chats, la gamelle distributrice automatique. C'est un dispositif qui va distribuer automatiquement les croquettes. Ça lit la puce de votre chat et ça donne les bonnes croquettes au bon chat.
0: Là, on est dans le futur.
3: Voilà, on est dans le futur, mais ça marche plutôt bien.
0: Okay.
3: Et pour les chiens, alors l'idéal, c'est 2 repas par jour. Je sais qu'il y a des gens qui nourrissent leur animal qu'une seule fois par jour, parce que le chien, on le voit souvent comme un loup. Il va chasser une proie, il va avoir l'estomac qui va se distendre un petit peu, il va manger toute sa proie. C'est la vérité dans la nature, mais on a prouvé, il y a des vétérinaires qui ont prouvé que le fait de manger une seule fois par jour favorisait l'obésité, et pour les grands chiens, ça favorise les torsions d'estomac. C'est une opération qu'on doit faire en urgence, qui coûte plusieurs milliers d'euros en plus, donc on ne veut pas trop exposer nos chiens à ça. Donc 2 fois par jour pour le chien adulte, et pour les chiots, on est sur 3 à 4 fois par jour en général.
0: Mais comment on fait quand on n'est pas là de la journée pour les chiots?
3: Il faut revenir plus souvent. Quand on a un chiot en bas âge, en général, le laisser seul toute la journée, c'est plus compliqué. Après, quand vous faites les 3 repas, ça peut être un le matin, un en revenant du travail et en allant vous coucher. Ça vous fait vos 3 repas sur la journée.
0: Et on va voir si vous avez réponse à tout, si on a des petits oiseaux.
3: Des petits oiseaux. Alors, les
0: je vais
3: oiseaux.
0: Le tester surtout. Et des hamsters, et
5: des poissons rouges aussi.
0: Et des bonnets.
3: Alors, tout ce qui est rongeur, type poisson rouge, hamster, tout ça, en général, va s'autoréguler et manger un peu en permanence sur la journée. Et pour les oiseaux, c'est pareil. C'est plusieurs distributions dans la journée. On est sur 3 à 4 distributions. Et en général, les oiseaux ont moins tendance à l'obésité parce que c'est plutôt la qualité de ce qu'on va donner à laquelle il faut faire attention. Et du coup, ils se régulent très bien eux-mêmes.
0: Merci beaucoup, cher Pierre Fabin.
3: Avec plaisir.
0: Appelez-nous, posez-nous vos questions, on a les réponses, 0810 055 056. D'ailleurs, juste après la réclame, nous allons accueillir des auditeurs qui ont des questions. Bienvenue dans On vous doit bien ça, c'est votre nouveau rendez-vous quotidien sur votre radio, ici.
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0: Encore quelques minutes à passer en votre douce compagnie. On vous doit bien ça, votre nouveau rendez-vous sur ICI. Nous avons, je ne vais pas vous mentir, beaucoup d'appels au 0810 055 056. Donc, on va essayer d'en prendre le maximum. On va tout de suite prendre une auditrice qui nous appelle du Val d'Oise. Marie-Rose, me semble-t-il. Bonjour.
14: Oui, bonjour. Bonjour à vous, à toute l'équipe.
3: Bonjour.
0: On est ravis de vous accueillir. Comment allez-vous, chère Marie-Rose?
14: Ça va très bien. Moi, j'ai du soleil chez moi, donc ça va, je suis contente.
0: Profitez-en pendant que ça dure.
14: Oui.
0: Alors, on a parlé beaucoup de jardin en ce début d'émission. Vous aviez une petite astuce à nous donner, je crois, chère Marie-Rose.
14: Ben oui, parce que moi, ça fait des années qu'avec l'eau du toit qui tombe, on a mis une gouttière avec un clapet. J'ai des bidons en bas et comme ça, mon eau, je récupère l'eau de pluie de mon toit de la maison.
0: C'est super ça, quelle bonne idée.
14: La gouttière, elle a un clapet que j'ouvre et que je ferme. Mm-hmm. Et les bidons, ils se remplissent avec un tuyau.
0: Mais ça vous fait combien de litres au final, cette affaire? Vous arrivez à arroser tout votre jardin avec ça?
14: Oh, ben bien sûr, j'ai au moins plus de 3000 litres d'eau, à peu près. Ah oui, mais moi, j'ai pas un hectare, j'ai 300 mètres carrés. Hein,
0: mais vous avez quand même une grosse gouttière, si je peux me permettre, Marie-Rose. Bon, ben, c'est super, merci pour l'astuce, c'est trop chouette.
14: Ah oui, ça fait des années qu'on faisait ça avec mon mari, donc. Et puis l'eau de pluie, ben, c'est naturel, façon de parler.
0: Ah, bien sûr.
14: Mais bon, c'est agréable quand même, et puis je vois que ça fait beaucoup. Et puis je fais beaucoup de compost aussi.
0: Oh non! Mais on a très envie de venir chez vous, Marie-Rose, dis donc. Valère Correa.
5: Oui, Marie-Rose, j'en parlais rapidement tout à l'heure, mais vous pouvez aussi vérifier, auprès de votre intercommunalité ou de votre commune, tout simplement, s'ils ne donnent pas ou ils ne vendent pas à prix coûtant des récupérateurs d'eau. Parce que j'entendais que c'était des bidons, mais les bidons, ça peut être limité en termes de capacité de stockage. Et si vous avez une belle gouttière avec le clapet, là, je me dis, avec la période des pluies qui arrive, ça peut être un bon plan, donc à vérifier.
0: Merci, monsieur Bonplan, Valère Correa. On essaie de prendre le plus de gens possible. On va accueillir Evelyne. Gros bisous, Marie-Rose, bien sûr. Evelyne, qui nous appelle d'où d'ailleurs?
15: De Tours.
0: De Tours, on fait un gros bisou à ICI Touraine, du coup. Bonjour Evelyne, bienvenue.
15: Bonjour.
0: Alors, on vous écoute.
15: L'économie aussi, prenez l'eau, je récupère aussi l'eau du toit, je fais plein de choses comme ça.
0: Bah, vous faites bien.
15: Je vous ai appelé parce que j'ai eu là tout à l'heure une arnaque.
0: Ouais.
15: Je suis persuadée que c'en est une.
0: Ouais.
15: En fait, là, par mail, qui me dit que ils ont reçu un avis favorable de ma banque, selon un prélèvement qu'ils ont passé d'environ 40 000 euros.
16: Oula.
15: Et que celui-ci est donc accepté et que si je ne suis pas le destinataire de cet avis, eh bien que je dois appeler en urgence.
16: Alors ça, c'est une question pour Aude Razo, notre madame anti-arnaque. Merci beaucoup Evelyne. Faites d'ailleurs comme nos auditrices. Demain, toute la semaine, on est là pour vous. 0810 055 056. Donc on vous doit bien ça. Aude Razo.
17: Evelyne, merci pour ce signalement. Ça aussi, arnaque très classique. Alors, j'avais pas vu la version 40 000 euros qui est quand même un petit peu angoissante, je reconnais. Effectivement, c'est une arnaque assez courante de vous faire appeler un numéro soi-disant pour vous sauver, en fait, tout simplement. Donc, on vous fait très peur. Ouais. On vous dit, regardez, oui, c'est bon, votre virement est fait. Des fois, c'est des petits montants, des fois, c'est des gros montants. Ouais. Si vous n'êtes pas à l'origine de ce virement, de ce prélèvement, appelez. Et là, vous avez attention parce que vous allez tomber sur quelqu'un de très, très, très convaincant qui va dire, je suis Superman, je vais vous aider, etc. Et en fait, il va vous faire faire des manipulations dangereuses sur votre téléphone pour vraiment vous prélever. Donc, dans ces cas-là, là, le mail, Evelyne, il faut bien regarder l'adresse de l'expéditeur. Regardez bien qui vous écrit, si c'est une adresse un peu bizarre, du Yahoo, du Wanadoo, du Gmail, etc. C'est pas bon.
16: C'est horrible.
17: Ouais.
16: Moi, ça m'arrive aussi tout le temps. Alors vraiment, n'hésitez pas à nous appeler si vous avez comme ça des petites galères. 0810 055 056. Elsa Volinsky, on va accueillir Émilie parce que je sais que vous êtes très friande de ce jeu que nous avons mis en place
17: en
16: cette rentrée, n'est-ce pas? C'est 200 euros de pouvoir d'achat à vous donner. Émilie, bonjour.
18: Bonjour. Bonjour Enora, bonjour ici, bonjour l'équipe.
19: Bonjour.
16: Vous appelez d'où, Émilie?
18: De Montbéliard. Ah. Ici Belfort Montbéliard.
16: Eh ben voilà, et on les embrasse très très chaleureusement. Je vois que vous avez deux enfants. Du coup, on va vous donner un petit coup de pouce. C'est gagné.
17: Bravo, Émilie.
18: Merci, ça me fait super plaisir. Vous êtes une équipe géniale et une radio qui peut laisser la place aux auditeurs justement pour s'exprimer sur divers sujets. Donc je vous adore. Continuez comme ça, franchement, ça fait du bien.
16: Ça me fait très très plaisir. Merci à vous. On vous embrasse très très fort. On va se retrouver demain. Merci à ma merveilleuse équipe. Merci à tout ici. J'ai l'impression de faire mes adieux au musical. Pas du tout, c'est faux. On revient demain. On parlera usurpation d'identité. Merci à ma Céline chérie à la réalisation de cette émission. Mais pour l'heure, c'est parti. On va retrouver dans un instant le trésor de vos régions avec Marine Logénie.
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16: Et ça y est. 13h, c'est le trésor de nos régions avec Marine Legénie. À demain.
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22: Bonjour à toutes et à tous, bienvenue dans le trésor de nos régions. Deux tableaux de Renoir sont dans la nature. Ce midi, après un cambriolage à l'aube d'un musée de Cagnes-sur-Mer près de Nice, nous y serons avec ICI Azur. La dégringolade du niveau des élèves français. On vous dévoile aussi les résultats de la traditionnelle enquête PISA. Nous prendrons la direction de l'Aude ensuite, où les pompiers sont en train de fixer le dernier gros incendie de l'été. Des pompiers en grève, épuisés après les méga-feux des mois de juillet et août. C'est un procès hors norme qui s'ouvre aujourd'hui, celui du naufrage de migrants le plus meurtrier dans la Manche. Il avait fait 31 morts en 2021, dont un enfant de 7 ans. Au programme également, nous vous expliquerons précisément ce qu'il s'est passé à la Tour Eiffel. La mise à l'écart des femmes employées lors de la venue d'un groupe religieux hindou, c'était samedi dernier. Nous irons en Champagne, dans le trésor de nos régions, où la production de raisins s'effondre, et puis à Arras, où il est désormais interdit de circuler à trottinette sans casque. C'est le trésor de nos régions. On est ensemble jusqu'à 13h30. Près d'un an après le casse du Louvre, un autre cambriolage de musée, cette fois, je vous le disais, à Cagnes-sur-Mer, le musée Renoir, ce matin à l'aube, un peu avant 6h. Deux voleurs ont dérobé quatre tableaux au musée de la ville des Alpes-Maritimes, situé entre Antibes et Nice. Cambriolage estimé à 9 millions d'euros. Bonjour Sébastien Réglé.
23: Bonjour.
22: Vous êtes sur place pour ICI Azur. Que sait-on précisément, Sébastien, de ce cambriolage ?
4: Alors, ce que l'on sait déjà, c'est que tout a commencé à 5h48 et c'est à ce moment-là que l'alarme du musée s'est déclenchée. Deux individus viennent de découper un morceau du grillage avant de pénétrer au rez-de-chaussée d'un des bâtiments du musée qui abrite 12 œuvres de l'artiste. Le dispositif de sécurité Ramsès se déclenche immédiatement. La police nationale et la police municipale sont alertées simultanément. Les cambrioleurs, eux, sont équipés d'une scie métallique. Ils découpent les pistons qui maintiennent les cadres et parviennent à s'emparer de 4 tableaux. Et dans leur fuite, ils abandonnent finalement deux des œuvres dans le parc du musée. Deux tableaux sont donc toujours portés disparus, à savoir Madame Colonna Romano et Jeune fille au puits. Ils appartiennent aux collections du musée d'Orsay. Et la valeur de ces deux œuvres, vous l'avez dit, est estimée à plusieurs millions d'euros. Le maire Brian Masson en appelle désormais à l'État.
7: Je forme le vœu que le ministère de la Culture active des financements extrêmement importants pour préserver les musées de France, parce que au-delà des œuvres inestimables, c'est le patrimoine de tous les Français qui est aujourd'hui la cible de gangs, de mafieux, de gens qui veulent commettre le pire. Je forme une nouvelle fois le vœu que nous arriverons à retrouver ces œuvres volées.
4: Et une enquête est ouverte par le parquet de Grasse. Les investigations sont menées par la brigade de répression du banditisme.
22: Merci beaucoup Sébastien Réglé pour toutes ces précisions depuis ici Azur. De l'aveu même du ministre de l'Éducation, ce n'est pas une surprise. Les résultats de l'enquête PISA sont tombés et les élèves français ont un niveau historiquement bas. Le décrochage en compréhension de l'écrit et en mathématiques des élèves de 15 ans est même inédit, Noémie Bonin.
19: Les courbes chutent littéralement, le pire c'est en lecture, puis en maths. En 10 ans, les élèves français ont perdu l'équivalent de 2 années d'apprentissage. Malgré ces résultats catastrophiques, la France reste dans la moyenne des pays de l'OCDE parce que la plupart des autres États testés baissent aussi. En fait, ce sont les résultats des élèves favorisés qui ont beaucoup diminué. Et la tendance se voit encore plus chez les garçons. Pour expliquer cette dégringolade, l'organisation internationale soulève plusieurs pistes. Rôle des écrans et des téléphones portables pour les jeunes, mais aussi implication des parents. Les familles s'intéressent moins à ce que font les enfants en classe et ça joue sur les performances. L'étude met également en évidence les absences non remplacées de professeurs en France, 3 fois plus fréquentes aujourd'hui qu'il y a 10 ans. Ces résultats sont préoccupants, mais pas une surprise, estime le ministre de l'Éducation nationale. Édouard Geffray souhaite donner plus d'autonomie aux établissements et renforcer la formation des enseignants.
22: Et vous retrouvez tous ces résultats en détail sur ici.fr. Les pompiers épuisés par les méga-feux de l'été débutent une grève aujourd'hui. Elle doit durer jusqu'au 20 octobre. Nous y revenons dans quelques minutes avec notre invité, sapeur-pompier dans l'Oise. Mais avant cela, direction l'Aude, où 225 hectares sont partis en fumée. Le feu est désormais fixé, mais les pompiers restent donc mobilisés. Bonjour Sébastien Berriot.
23: Oui, bonjour.
22: Vous êtes sur place pour ici, je le disais, plusieurs dizaines de pompiers au travail malgré la grève.
23: Oui, ici dans la Haute-Vallée de l'Aude, l'ambiance chez les pompiers n'est pas du tout à la grève. La priorité, c'est de consolider tout le travail qui a été effectué depuis vendredi dernier. Après une bataille de plusieurs jours, le feu a été fixé, mais de nombreux foyers dans la montagne restent actifs. Une centaine de pompiers de l'Aude, du Tarn, du Lot et de la Haute-Garonne sont déployés dans la forêt avec 22 véhicules pour noyer ces foyers. Ils surveillent de très près toute reprise de feu. On a vu tout à l'heure un petit panache de fumée apparaître soudainement au milieu des arbres. La tâche est loin d'être terminée, d'autant que du vent est attendu ici pour cet après-midi. Dans ces conditions, personne ne pense au mouvement de grève, même si le syndicat Force Ouvrière à Limoux, à quelques kilomètres d'ici, explique que ce gigantesque incendie de La Pradelle illustre parfaitement les revendications des pompiers, à savoir le besoin de cagoules de protection filtrante contre les fumées. Davantage de pompiers professionnels auraient permis aussi depuis vendredi de mieux organiser la relève des personnels et de préserver les hommes. Et encore, le département de l'Aude n'est pas le plus mal loti. Une 40aine d'embauches de pompiers professionnels ont été promises par le conseil départemental d'ici 2029.
22: Sébastien Berriot en direct de La Pradelle, puis Laurence, merci. On n'en a pas fini donc avec les feux de forêt après un été inédit, traumatisant pour les habitants de Gironde, des Landes, du Var. Bonjour Peter Guruchaga.
24: Bonjour.
22: Vous êtes sapeur-pompier dans le Val d'Oise, représentant CGT du SDIS. Les pompiers, je le disais, entament une grève longue jusqu'au 20 octobre. Un mouvement à la hauteur de votre ras-le-bol aujourd'hui.
24: Oui, voilà, c'est ça. En fait, depuis 25 ans, notre profession a vu une augmentation du nombre d'interventions de 35% et 114% de secours à personne. Face à ça, on a très peu augmenté le nombre de professionnels. Mmh. Et avec l'augmentation de la population et l'explosion de ces interventions, le nombre de sapeurs-pompiers volontaires, si on le rapporte à 100 000 habitants, a diminué de 25%.
17: Et cet été hors norme a fait craquer le système de secours ?
24: En fait, c'est les étés hors normes successifs qui font craquer le système de secours. Et celui de cette année, oui, effectivement, encore plus que les autres. Faut comprendre que depuis 1973, sur les 17 feux qui ont dépassé 5000 hectares en France, il y en a 6 qui ont eu lieu depuis 2021. Et les 3 plus gros, dont le plus gros, ont eu lieu aussi depuis 2021. On a prévenu les gouvernements et les ministres de l'Intérieur successifs. On a rencontré le Premier ministre. Mais personne n'a été à la hauteur des enjeux. En tout cas, ils n'ont pas su nous entendre. Et aujourd'hui, on se retrouve dans cette situation où il y a des feux qui nous dépassent. Et ça continue de brûler. Les saisons sont plus longues, les feux sont plus intenses. Et vous voyez, dans l'Aude, ça continue de brûler aujourd'hui. Et rien ne dit que ce soit le dernier feu de la saison.
17: Il y a les feux, il y a aussi les tempêtes qui sont de plus en plus nombreuses.
24: Mais c'est ça. Donc, au printemps, on a eu des tempêtes. On en aura certainement à l'automne. En fait, on voit bien qu'il y a une multiplication des événements tout à fait dramatiques. Au-delà de pas écouter les pompiers, je crois non plus qu'ils n'ont pas écouté les rapports du GIEC qui annonçaient ce qui nous arrive aujourd'hui. Mmh. En fait, la problématique, c'est que tous les services publics sont à l'os par manque de financement, et nous, malheureusement, on n'y échappe pas. Donc, on a besoin de... Pardon ?
17: Oui, oui, allez-y, continuez. Enfin, il y a aussi, je voulais vous poser la question...
24: On a besoin de 21 000 sapeurs-pompiers professionnels supplémentaires, et ça tombe bien, parce que dans ces 21 000 sapeurs-pompiers supplémentaires, ce sera une majorité de volontaires et ça leur donnera un emploi pérenne.
17: Toute dernière question, Peter Gourouchaga, il y a aussi des disparités régionales, sous-équipement des casernes dans des régions plus que dans d'autres.
24: Oui, tout à fait, et ça se caractérise donc à travers le matériel, comme vous dites, mais aussi par rapport au délai d'intervention. Aujourd'hui, si vous habitez Paris intramuros, vous avez les sapeurs-pompiers en 6 minutes chez vous en moyenne. Si vous habitez en Charente, ils arrivent en 16 minutes en moyenne. Vous comprenez bien que pour un arrêt cardio-respiratoire, si on arrive en 16 minutes, autant tout de suite repeindre les ambulances en noir.
17: Merci beaucoup, Peter Gourouchaga, sapeur-pompier dans le Val-d'Oise, représentant CGT du SDIS. La grève des pompiers donc débute aujourd'hui et elle doit durer 6 semaines. Le mouvement des buralistes se poursuit également, commencé hier, il dure toute la semaine. Il réclame entre autres un blocage des prix du tabac et manifeste dans 6 villes jusqu'à vendredi, à Givors dans le Rhône, à Saverne dans le Bas-Rhin aujourd'hui. Demain, ce sera à Salon de Provence dans les Bouches-du-Rhône et vendredi à Vernon dans l'Eure. Les touristes peuvent de nouveau grimper au sommet de Paris. La Tour Eiffel a ouvert ce matin, mais la polémique, elle continue. Hier, les salariés ont décidé de se mettre en grève, indignés par l'éviction du personnel féminin lors d'une visite dispensée à un groupe religieux hindou. C'était samedi dernier. Bonjour Coralie Moreau.
6: Bonjour.
17: Journaliste police-justice pour ICI. Coralie, est-ce qu'on en sait un peu plus sur ce qui s'est passé ce jour-là, samedi dernier ?
6: Oui, alors une délégation du BAPS, ce groupe religieux hindou, arrive à la Tour Eiffel et au fur et à mesure de la visite, le personnel féminin est appelé à se cacher. La femme en charge du pilotage de l'ascenseur, par exemple, est invitée à quitter son poste pour être remplacée par un homme. Et sur le passage de la délégation, toutes les femmes ont pour consigne de se rendre dans les locaux à l'abri des regards de ces visiteurs. Selon les représentants du personnel, elles sont une vingtaine concernées.
17: Il y a donc eu des consignes claires pour évincer le personnel féminin lors de cette visite.
6: Mais oui, la société d'exploitation de la Tour Eiffel le reconnaît. La délégation hindoue a bien demandé de limiter les interactions avec les femmes, demande acceptée sans savoir vraiment par qui. Son directeur, Ariel Vielle, est également maire de Paris-Centre, parle d'un événement choquant et inacceptable. Le maire de Paris, Emmanuel Grégoire, promet une enquête rapide pour en déterminer les responsables. La réponse surprend les représentants du personnel. La délégation hindoue bénéficiait, selon eux, d'une visite VIP. Elle est d'ailleurs arrivée à 8h30, une heure avant l'ouverture, et elle était accompagnée, toujours selon eux, de cadres haut placés de l'entreprise, une visite qui intervient en pleine festivité pour l'inauguration du premier temple du BAPS en France, à Bussy-Saint-Georges, en Seine-et-Marne. C'était mercredi dernier, en présence de la présidente de région, Valérie Pécresse.
17: Merci beaucoup Coralie Moreau pour toutes ces précisions. Journaliste police-justice ici, vous les retrouvez. Ces détails sur ici.fr. Cette information ici, Provence, à présent, près de 500 kilos de protoxyde d'azote répartis dans 380 bonbonnes ont été découverts par les douanes dans un fourgon sur l'A8
22: dans le Var. Ça remonte à mardi dernier, mais on l'apprend aujourd'hui. Lors de son audition, le conducteur a expliqué avoir accepté de transporter les bonbonnes contre de l'argent, sans préciser la destination exacte de cette marchandise. C'est un long et douloureux procès qui s'ouvre aujourd'hui à Paris, 5 ans après la mort de 31 migrants, dont un enfant de 7 ans dans le naufrage le plus meurtrier dans la Manche, survenu le 24 novembre 2021 au large de Calais. Des migrants originaires du Kurdistan, d'Afghanistan ou encore d'Éthiopie. 14 passeurs comparaissent, mais en l'absence de la plupart, qui sont jugés pour homicide involontaire et aide au séjour irrégulier en bande organisée, ce procès sera surtout, Mathieu Darrier, l'occasion pour les familles de victimes de s'exprimer.
8: Une dizaine de familles venues d'Erbil au Kurdistan irakien sont attendues pour ce procès. Avec les autres parties civiles, elles veulent comprendre ce qui s'est passé et porter la parole de leurs proches, raconte Charlotte Quintès, responsable du plaidoyer chez Utopia 56, association qui avait porté plainte après le naufrage.
9: Pour certains, c'est leur père, leur frère, leur cousin, leur sœur, leur enfant. C'est des vies qui ont été pulvérisées en une nuit, en fait. Il y a déjà l'angoisse et la tragédie de l'exil en lui-même, mais après, quand il y a la mort comme ça, dans des conditions pareilles, et quand on sait qu'en plus, la responsabilité pèse quand même sur l'administration française. Donc, quand on est une famille de victimes, on veut que ça soit dit, on veut que derrière ça, il y ait réparation et qu'il y ait surtout la reconnaissance pour passer les étapes de la reconstruction d'un deuil pareil, en fait.
8: La responsabilité de la France, c'est celle des secours, avec la mise en examen pour non-assistance de 7 militaires, 5 du centre de sauvetage du Cap Grinet et 2 qui se trouvaient à bord du patrouilleur Le Flamand ce soir-là, non loin des lieux du naufrage.
22: Mathieu Darrier, ici Nord, sur ce procès donc qui s'ouvre aujourd'hui et doit durer 3 semaines. À Orléans, 5 ans de prison avec sursis, requis à l'encontre d'Olivier Bouygues, on vous en parlé hier dans le trésor de nos régions, le milliardaire comparé pour destruction d'espèces d'oiseaux protégés en forêt de Sologne. Olivier Bouygues, l'homme d'affaires fils du fondateur du groupe Bouygues, est accusé donc de détruire depuis des années des espèces sous prétexte qu'elles gêneraient sa pratique de la chasse. C'est le retour très progressif à la normale à la SNCF après une grosse pagaille, un accident de personne dans l'Oise. Les TGV et les Eurostar ont accusé de gros retards jusqu'à 3 heures entre Paris et Lille dans les deux sens. Est-ce que vous prenez régulièrement votre tension? Oui, je vous pose la question comme ça à 13h14. C'est primordial, nous dit aujourd'hui l'assurance maladie. L'hypertension est la maladie chronique la plus fréquente. Un adulte sur 3 est concerné. Maladie qui provoque un décès sur 10. Problème, elle est invisible. Alors pour faire baisser cette mortalité de manière significative, Mélodie Pépin, l'assurance maladie veut marquer les esprits avec une vaste campagne de sensibilisation.
10: Avec ce slogan, votre tension mérite l'attention. Pour qu'il s'ancre comme un autre qu'on connaît bien, les antibiotiques, c'est pas automatique. Prendre sa tension, ce geste simple, et penser à le demander, doit devenir un réflexe. C'est l'objectif de cette campagne, un réflexe pour les patients et les professionnels. Ne pas attendre les symptômes, car bien souvent, ils sont invisibles. Un peu de maux de tête, d'essoufflement, sauf que cette maladie est une tueuse silencieuse. 55 000 décès par an, 1 sur 10, plus de 400 000 hospitalisations. L'hypertension entraîne des AVC, des problèmes rénaux, mais aussi des problèmes cognitifs, avec un risque accru de démence. Un ennemi silencieux, mais pas invincible. Avec des traitements, une meilleure hygiène de vie, encore faut-il détecter cette hypertension. Des tensiomètres, on en trouve chez le médecin, en pharmacie, en grande surface parfois. Et pourquoi pas en avoir un à la maison, comme on a un thermomètre, moyennant quelques dizaines d'euros.
22: Voilà, un investissement qui peut vous rapporter gros. Mélodie Pépin pour ici. Cette campagne commence en fin de semaine, vendredi.
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22: À suivre, on verra comment les usines font baisser la température de l'eau du robinet en cas de forte chaleur. Et puis on prendra la direction d'Arras qui verbalise désormais les conducteurs de trottinettes sans casque. Mais d'abord, dans le trésor de nos régions, sur les conséquences des vagues de chaleur et canicules qu'on a traversées depuis le mois de mai. En cette rentrée, c'est l'heure de faire les comptes. Concernant les récoltes de céréales, le compte ne sont pas bons. Les chiffres sont en baisse de 11% cette année. Même chose pour la vendange. Le cru 2026 s'annonce historiquement faible. C'est la plus petite récolte depuis 70 ans. C'est le cas en Champagne, par exemple, où certains vignerons ont perdu plus de la moitié de leur récolte, Damien Mestre, comme ici, au domaine Pio Sevillano, à Vincelles, dans la Marne.
1: C'est dans ces grandes cuves que le jus des raisins de Christine Sevillano est en train de fermenter.
2: Ici, on fait entre 40 et 60 000 bouteilles par an.
1: Une production qui devrait s'effondrer cette année. La vigneronne de ce domaine de 8 hectares dans la vallée de la Marne table sur 20 000 bouteilles à peine en 2026.
2: Ce qu'on a connu, on ne l'avait jamais connu auparavant, et notamment un manque d'eau quand même hyper important.
1: Du jamais vu pour celle qui sourit en détaillant son arbre généalogique. 10 générations de vignerons ont travaillé ici. Jamais aucun d'eux n'avait dû vendanger mi-août comme elle. Jamais non plus il n'avait connu une telle décennie.
2: Le problème, c'est que l'année dernière, déjà, ce n'était pas une vendange habituelle. La vigne, elle a pris un coup de froid au moment de la fleur et elle avait les conséquences en fait, des attaques de mildiou de l'année précédente où, là encore, on avait déjà fait une mauvaise récolte.
1: Alors, cette année, elle songe, comme d'autres ici, à reporter certains de ses emprunts.
2: Même les vignerons qui marchent bien, qui vendent bien, ont des soucis de trésorerie, quoi, parce qu'ils ont parfois fait des investissements et au moment où ils l'ont fait, tout se passait bien et aujourd'hui, il est très lourd.
1: Des professionnels qui demandent des aides pour s'adapter à ces nouvelles conditions météo. Certains réclament aussi une dérogation au vu du sucre dans les raisins. Il faudra, disent-ils, dépasser cette année les 13 degrés d'alcool autorisés en Champagne.
11: Un reportage signé Damien Mestre. Et pour poursuivre cette discussion, nous sommes ce midi avec Jean-Marie Fabre. Bonjour.
12: Bonjour.
11: Vous êtes président des vignerons indépendants de France, qui représente 60% de la production globale. Vous aussi, vous êtes vigneron à Fitou, dans l'Aude. Alors, les chiffres sont sortis, 6% de baisse par rapport à 2025, baisse de 17% même par rapport à la moyenne des 5 dernières années. Première question, est-ce que vous le constatez aussi, vous, dans votre domaine, Jean-Marie Fabre ?
12: Oui, d'abord, je veux juste pondérer ces chiffres. Ce sont uniquement des prévisions et des estimations, puisqu'encore la France viticole est en pleine vendange. Certains territoires ont terminé, mais une grosse partie de la viticulture française est encore à pied d'œuvre. Donc, l'estimation aujourd'hui donne une tendance. Et effectivement, pour répondre à votre question, chez moi, dans mon département, mais dans tout l'ensemble du pourtour méditerranéen, il y a déjà de nombreuses années que nous subissons les conséquences de la canicule, de la sécheresse. Et effectivement, la récolte 2026 n'échappera pas à la règle, et entre brûlures, échaudage et effectivement effet déshydratant lié à ces excès de température, nombre de vignerons constateront une baisse de production dans leur vigne.
11: C'est un peu le même discours qu'on entendait chez les pompiers en début de ce journal. Les pouvoirs publics n'ont pas vraiment pris le problème du réchauffement climatique à bras-le-corps. Ils n'ont pas aidé le secteur depuis maintenant de nombreuses années.
12: Alors, je pense d'abord que c'est une question d'habitude, et ce qui était l'exception il y a 20 ou 30 ans est devenu la norme, et que nos entreprises sont des entreprises à ciel ouvert et qu'elles vivent directement les conséquences du dérèglement climatique et donc de ces aléas, le gel, la grêle et aujourd'hui la canicule et la sécheresse. Et nous sommes les premiers exposés, j'allais dire en première ligne, face aux conséquences brutales qui viennent nous fragiliser dans notre niveau de production. Et effectivement, ce que nous appelons depuis déjà 2 ans de nos voeux, c'est un changement de paradigme pour éviter d'avoir un état pompier permanent qui vienne essayer de compenser, et malheureusement c'est très difficile, en indemnisant les pertes des cultures et de la viticulture en particulier. On lui demande plutôt d'être un état stratège, bâtisseur, en nous accompagnant pour investir en amont à protéger physiquement de ces aléas nos cultures, ce qui aura 2 intérêts. Le premier, c'est que l'impact de l'aléa sera très faible, et donc nous continuerons à produire, et donc à commercer et à tenir nos parts de marché. Et le deuxième, c'est que l'État n'aura plus à mettre la main à la poche chaque fois que l'aléa climatique viendra détériorer une partie de notre production.
11: Investir plutôt que réparer, c'est votre message aujourd'hui, Jean-Marie Fabre. Merci beaucoup de nous avoir accordé quelques minutes dans le trésor de nos régions.
12: Merci à vous.
11: Je rappelle que vous êtes président des vignerons indépendants de France et également vigneron à Fitou dans l'Aude. Et vous l'avez peut-être remarqué, vous aussi, pendant ces canicules successives, l'eau du robinet était-elle aussi plus chaude, et ce n'est finalement pas très étonnant. Les collectivités qui sont en charge de la distribution de l'eau potable doivent de plus en plus faire face à cette problématique. À Lyon, par exemple, l'eau a battu des records de température, 21 degrés en sortie d'usine, et il a fallu adapter son traitement, comme dans l'usine de production d'eau de la métropole de Lyon, Mathilde Imberti.
13: Pompée dans la nappe alluviale du Rhône, l'eau est traitée dans cette usine à Villeurbanne et sa température relevée chaque jour. Dès le mois de mai, c'est une nette progression. Mario Messer-Fatou est responsable de la production.
25: Les températures que l'on constate en période hivernale sont généralement aux alentours de 13 à 14 degrés. On a constaté une augmentation en sortie d'usine à 18 degrés aux alentours du mois de mai jusqu'au mois de juillet-août où là on a constaté 21 degrés en sortie d'usine. D'autre part, les sols accumulent de la chaleur et on tendance à réchauffer les réseaux d'eau potable.
0: Résultat, une eau qui sort du robinet, selon les communes, à 25, 26, voire 28 degrés. En conséquence, Eau du Grand Lyon va privilégier les puits les plus frais de son champ captant et aussi revoir le dosage en chlore.
25: C'est notre unique traitement donc, en sortie d'usine pour désinfecter l'eau. Ce qu'on constate avec les chaleurs, c'est que le chlore diminue plus rapidement dans les canalisations. Quand on passe de 0,20 mg par litre, par exemple en période hivernale, puis à 0,25, puis à 0,30, l'usager peut percevoir cette différence au goût. Mais assez vite, le goût s'estompe et il n'y a aucun risque, quoi que ce soit.
0: Le retour à la normale est attendu d'ici fin octobre. La masse d'eau est si importante que sa température va mettre plusieurs semaines à baisser.
22: Mathilde Imberti pour ICI. Les fuites de données se suivent et se ressemblent. Attention, cette fois, c'est la plateforme Ginkgo qui en est victime. Plateforme d'accompagnement de personnes atteintes d'un cancer. Les données de plusieurs centaines de personnes, dont certains documents médicaux, sont désormais dans la nature. Là aussi, vous retrouvez tous les détails sur ICI.fr.
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22: Et c'est l'heure de notre rendez-vous dans l'isoloir. D'ici, vous en avez maintenant l'habitude à 7 mois de l'élection présidentielle. Le principe, vous le connaissez, mais je vous le rappelle. Vous entrez dans l'isoloir aux couleurs de votre radio. Ici, à l'intérieur, un ordinateur, 5 questions posées par la machine et vos réponses, vos espoirs, vos envies et vos craintes diffusées tous les jours dans le 13h de nos régions. C'est ce qu'a fait Bénédicte à la foire de Châlons-en-Champagne. Ce week-end, cette femme, quarantenaire, originaire d'Alsace, veut plus de pouvoir d'achat et également une meilleure intégration des enfants atteints de handicap. On l'écoute.
3: Quels sont les sujets les plus importants pour vous en ce moment, que ce soit en positif ou en négatif ?
5: Je pense que la priorité, c'est de pouvoir vivre dignement de son travail. La revalorisation des salaires, le dégel du point d'indice pour les fonctionnaires, des sujets qui devront être pris à bras-le-corps. On ne peut plus aujourd'hui, en 2027 quasiment, se dire que le 10 du mois, on n'a plus de quoi vivre, juste survivre. Devoir choisir entre se soigner, ou manger ou se chauffer, par exemple. On est au 21e siècle en France. Je pense qu'il faut absolument lutter aussi contre les prix excessifs, lutter pour le pouvoir d'achat des familles et l'augmentation des salaires, ça en passe forcément par là, et l'encadrement des loyers, des prix excessifs dans les magasins.
3: Quel serait votre message à la future présidente ou au futur président de la République ?
5: Je demanderai au prochain président ou à la prochaine présidente de faire de l'éducation une vraie, réelle priorité nationale, de faire de la question du handicap, de tous les handicaps, une vraie priorité. C'était censé être la grande cause du quinquennat de M. Macron. Force est de constater que on est encore sur notre fin. On cherche à mettre les enfants dans des cases et quand je parle de l'école publique, il y a beaucoup de choses à faire pour que ces enfants-là puissent apprendre au même titre que les autres et ne pas se sentir mis à l'écart.
22: Bénédicte, donc, qui est passée dans l'isoloir ici. Bénédicte qui nous disait être également très attachée donc à l'égalité à l'école. Si vous voulez faire comme elle, participer à notre grande opération, dites-le ici. Sachez que notre isoloir sera demain sur le marché de Roche-la-Molière avec ICI Saint-Étienne-Loire, dans la galerie commerciale des Cordeliers. Ça, c'est à Poitiers, avec donc ICI Poitou. Et il sera également au Forum économique breton Quai Saint-Malo avec ICI Armorique. Allez, on part dans le Nord pour dans ce 13h de nos régions où depuis une semaine, depuis le 1er septembre, le port du casque est obligatoire dans le Nord et le Pas-de-Calais pour les utilisateurs de trottinettes électriques et autres engins type gyropode, monoroue, hoverboard. À la clé, une amende pour défaut de casque de 35 € et à Arras, les contrôles se multiplient donc pour faire respecter la loi, comme lors de cette opération de police que vous avez suivie, Vanessa Lamar.
14: Aboubakar a bien compris la leçon la semaine dernière. Ce jeune homme de 24 ans travaille dans une pizzeria du centre-ville d'Arras. Il a été verbalisé pour défaut de casque par la police municipale. 35 € d'amende.
15: Le premier jour où la loi s'appliquait, ouais, ben ça fait chier, mais bon, il n'y a pas le choix.
14: Et vous êtes allé acheter un casque, du coup, vous n'en aviez pas ?
15: Non, pas du tout. Je suis parti dans le garage à mon père, j'ai trouvé ça. Je l'ai mal lavé, je l'ai pris.
14: Mais le casque trouvé dans le garage est un casque de vélo. Ce n'est pas assez protecteur, explique Christian Védélago, directeur de cabinet du préfet du Pas-de-Calais.
18: Les casques vélo, qui ne couvrent que le haut du crâne, sont trop fragiles. Donc, il faut un casque qui doit protéger la face et l'arrière, l'ensemble du crâne.
14: Sur Sur les 13 utilisateurs de trottinettes électriques contrôlés hier, 5 ont été verbalisés pour défaut de casque. La police municipale d'Arras va intensifier les contrôles. Benoît Desferré, conseiller municipal en charge de la sécurité à la ville d'Arras.
4: On va multiplier effectivement les opérations, non seulement pour non-port de casque, mais également sur toutes les autres infractions, telles que par exemple la circulation sur les trottoirs, sur les axes piétonniers, le franchissement de feu rouge, la possession de l'assurance.
14: Et autre petit rappel utile, les trottinettes électriques sont interdites aux moins de 14 ans. Et bien sûr, sur une trottinette électrique, il n'y a qu'un seul passager.
22: Vanessa Lamar, ici Nord, ça m'a fait rêver, j'ai envie de faire ça toute ma carrière. Voilà la positive attitude d'Arthur Géa, notre tennisman tricolore, après son élimination en huitième de finale à New York à l'US Open. Longtemps dominateur, malheureusement le jeune provençal est passé tout près de prolonger l'aventure. Et puis il y a du foot ce soir au programme. Lille accueille le Betis Séville à 21h pour son retour dans la compétition. Enfin, c'est toute une génération qui a le cœur serré ce midi. On a appris la mort d'Yves Brunier, le co-créateur interprète du dinosaure orange Casimir, héros de la série L'île aux enfants. Dans cet extrait, écoutez, il révélait à la France entière la recette de son plat préféré, l'iconique Gloubi Boulga.
7: Il y a d'abord du chocolat en poudre.
16: Du chocolat en poudre.
7: Oui. De la confiture de fraises.
16: La confiture de fraises, j'adore ça.
7: De la banane écrasée.
16: La banane écrasée, c'est très bien, c'est très bien.
7: Avec de la moutarde.
16: De la moutarde.
7: Oui. Et de la saucisse de Toulouse.
16: Mais enfin, ça n'a pas l'air très appétissant.
7: Ah, mais je ne comprends pas. Tout le monde ne peut qu'adorer le Gloubi Boulga.
22: Casimir, héros de la série L'île aux enfants. Yves Brunier donc nous a quittés à l'âge de 83 ans, de 1974 à 1982. Et pendant presque 1000 épisodes, Casimir, le monstre gentil, a enchanté l'ORTF, France 3, puis TF1 avec sa silhouette rebondie. 157 cm de tour de taille tout de même. Allez, je vous dis à demain pour le trésor de nos régions, même heure, même endroit.
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Duel au soleil sur Ici Gascogne, c'était Étienne Dao. Fini les abat-jours Ikea, on en a marre. Une artisane les fabrique elle-même, et oui, de ses propres mains. Elle est à Hossegor, on l'entendra dans l'écho d'ici. Juste après, oh oui, Lerita Mitsuko, c'est comme ça. Et Teddy Swims, Mr. Know It All.

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1: Isabelle Reboul, bonjour.
2: Bonjour.
1: Dans votre atelier clair-obscur à Haussegor, vous créez et restaurez des abat-jours sur mesure. Si on a chez soi un vieil abat-jour abîmé ou défraîchi, est-ce qu'on peut lui donner une seconde vie plutôt que de le jeter?
2: Oui, bien sûr, il y a deux possibilités. Soit on arrive à récupérer la carcasse. Moi, je peux la restaurer, défaire l'ancien abat-jour et refaire à l'identique. Ou alors, on peut imaginer tout à fait autre chose, moderniser à partir de d'autres formes. Moi, je travaille avec des fournisseurs qui créent des carcasses sur mesure. Donc, on peut absolument tout dessiner. Ça m'est arrivé que des gens arrivent avec un pied de lampe qu'ils avaient créé eux-mêmes en bois flotté, par exemple. Et puis, on imagine tout le reste. Ou alors on reste assez classique dans ce qu'il existait. Enfin, il y a vraiment beaucoup de possibilités.
1: Vous travaillez aussi sur des suspensions, des appliques ou plafonniers?
2: Oui, aussi sur des plafonniers, des suspensions. Ça, j'en ai fait pas mal, ça j'aime bien. Tout est faisable à partir du moment où on a une structure et qu'on choisit ensemble. Parce que bon, il existe maintenant des fournisseurs spécialisés pour les abat-jours. C'est en fait du tissu qui est déjà collé sur la matière, sur le polyphane. Et après, bon, il suffit d'adapter. Mais je peux aussi prendre un tissu indépendant et moi le coller sur le polyphane si on ne trouve pas le tissu adéquat pour restaurer ou pour créer un nouvel abat-jour.
1: Aujourd'hui, avec toutes les lampes et luminaires que l'on trouve dans les magasins, pourquoi faire le choix d'une pièce artisanale et personnalisée que de l'acheter dans un magasin, par exemple?
2: Ah oui, ça c'était une vraie question. C'est le problème de tout l'artisanat. C'est que, bon, en fait, d'abord, on fait un choix complet. C'est, on aura quelque chose qu'on voit pas ailleurs, que ça soit au niveau du tissu, au niveau du papier et au niveau de la qualité. Bon, moi qui sais comment c'est fait, quand je regarde comment sont faits les abat-jours dans les grandes surfaces, c'est une catastrophe. Enfin, c'est pas bien fait. Enfin, c'est machine. Bon, après, c'est toujours pareil. C'est une histoire de choix, de goût, de, ben, il est propre, il est unique, ça devient un abat-jour unique. Mais bon, c'est sûr que c'est pas du tout le même coût que ce qu'on trouve en grande surface.
1: Est-ce que vous sentez aujourd'hui justement un retour vers le fait main?
2: Je sais pas, je crois que il y a une petite clientèle pour ça, qui fait très attention à son environnement, à sa maison, à sa décoration. Et au niveau des jeunes, c'est vrai qu'il y en a beaucoup qui préfèrent mettre l'argent dans autre chose que leur intérieur. Je sais pas. Après, bon, là, je sais que la dernière commande que j'ai eue, c'était un jeune qui avait une lampe de sa grand-mère auquel il tenait beaucoup et on a refait un abat-jour pour qu'il, il y avait quelque chose de sentimental, mais bon. C'est pas évident, l'artisanat, aujourd'hui, hélas.
1: Clair obscur à Haussegor et nous étions avec Isabelle Reboul. Merci beaucoup, Isabelle.
2: Merci.
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Feels like I'm falling in love. C'était le groupe Coldplay. Ici Gascogne, très bon début d'après-midi à vous. Bonne semaine aussi, bonne reprise, bonne rentrée. Et on va se faire plaisir dans quelques instants. Et juste avant le retour de l'information, en écoutant Dalida, Salama, ya Salama.

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1: Nous avons des enfants qui ne lisent plus et qui sont face à un phénomène de destruction cognitive et intellectuelle massif par la consommation des téléphones portables et des réseaux sociaux. Voilà la réaction du ministre de l'Éducation nationale, Édouard Geffray. Après la publication des résultats 2025 de l'étude internationale PISA, dans laquelle les résultats des élèves français sont les plus bas jamais mesurés depuis la création de ce classement en 2000. Comment éviter une nouvelle affaire Le Squarneck? Quatre parlementaires présentent leurs 27 recommandations pour tirer des leçons de cette affaire hors norme. Cet ex-chirurgien condamné en mai 2025 à 20 ans de prison pour 300 viols et agressions sexuelles commis sur des patients quasi tous mineurs. Il recommande notamment un contrôle tous les 3 ans du casier judiciaire des médecins et plus de vigilance dans le recrutement. À Orléans, 5 ans de prison avec sursis requis contre Olivier Bouygues. Le milliardaire est jugé notamment pour destruction en bande organisée d'espèces d'oiseaux protégés sur son domaine de chasse en Sologne. Les pompiers ressortent déçus de leur réunion au ministère de l'Intérieur. Ils sont en grève à partir d'aujourd'hui et jusqu'au 20 octobre pour réclamer davantage de moyens et d'embauches. La CGT SDIS réclame par exemple l'embauche de 21 000 sapeurs-pompiers professionnels supplémentaires. Yves Brunier est mort à l'âge de 83 ans et c'est toute une génération qui a le cœur serré aujourd'hui. Yves Brunier, c'est le co-créateur et interprète du dinosaure orange Casimir, héros de la série L'île aux enfants, le monstre gentil enchanté l'ORTF, France 3 puis TF1 avec sa silhouette rebondie et son plat préféré le Gloubi Boulga.
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3: Le temps selon Météo France ce soir, c'est bien plus frais qu'hier, une vingtaine de degrés en moyenne sur le département, 21 sur la côte avec probablement quelques gouttes de pluie du côté de Mimizan. Pour le reste, ce sont des nuages mélangés à quelques éclaircies. Cette nuit, ça devrait se couvrir avec des risques d'averses sur une majeure partie des Landes. Une pluie qui continuera dans la matinée de demain pour laisser place à des éclaircies, voire un grand soleil au cours de la journée et des températures qui baissent encore entre 21 degrés sur le littoral et 24 degrés dans les terres.
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0: Sexual Healing, un grand classique avec Marvin Gaye. Ici Gascogne, est-ce que vous nous écoutez depuis Cap-Breton ou les alentours de Cap-Breton? Alors si oui, vous avez peut-être un vélo et peut-être que ce vélo, il est cassé. Vous avez trop pédalé cet été, voilà, il est cassé, faut le réparer. Si c'est le cas, vous restez bien à l'écoute d'Ici Gascogne puisque Thomas, dans un instant, vous donne des bons conseils. Et ce sera le temps pour nous d'écouter du très très très sympa Stéphane Echer, Benabar et le blues de Madame Nicoletta.
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0: Stéphane Echer sur Ici Gascogne, pas d'amis comme toi. Bon, pas d'amis, mais peut-être un vélo dans votre garage qui nécessite d'être réparé. Si vous êtes du côté de Cap-Breton, ça tombe bien. Thomas vous donne un bon plan. Il vous parlera aussi à vous si vous avez la main verte. Et puis si vous aimez faire la fête, Thomas.
1: Un atelier de réparation vélo à Cap-Breton, des plantes sauvages à cuisiner à Montfort-en-Chalosse et une soirée folklorique à Dax. Ici Gascogne, tous les jours à vos côtés. Avec 10 euros, vous avez accès à l'atelier, aux conseils de techniciens et aux pièces détachées. Cette cotisation vous permet de profiter de l'atelier auto-réparation cycle Café Vélo à Cap-Breton. L'association Sécurité et Information Routière vous propose cet atelier. Le prochain rendez-vous, c'est vendredi. C'est ouvert à tout le monde et ça se passe à la salle Pays du Moon, avenue du Maréchal Foch. Comment reconnaître les plantes sauvages comestibles, comment les cueillir, comment les cuisiner? Les plantes sauvages comestibles et leur cuisine, ça se passe au musée de la Chalosse à Montfort, ce mercredi après-midi, de 15h à 17h. Le nombre de places étant limité, il faut réserver auprès du musée. Et puis, notez cette soirée folklorique landaise, vendredi à Dax. Les danseuses et échassiers de la troupe Les Gouillettes de la Doue font une démonstration sur la terrasse de l'hôtel de ville, donc vendredi à 20h45.
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0: It's Only Mystery, Arthur Sims sur Ici Gascogne. Et pas de mystère pour le reste de votre playlist. Et avant le retour de vos informations à 15h, qu'est-ce que vous allez bien écouter? Bah tiens, REM, Everybody Hurts, Marc Lavoine en duo, s'il vous plaît, avec Patrick Fiori, deux voix qui se marient à merveille. Et puis justement, une très jolie voix aussi, celle de Julie Pietri, Ève, lève-toi.
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3: 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Un brouillard très épais, il fait 6 degrés, oui, donc prudence se requise ce matin sur les routes hollandaises.
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1: Près d'un an après le casse du Louvre, un autre cambriolage de musée, cette fois à Cagnes-sur-Mer, relance la question de la sécurisation de ces lieux. Ce matin à l'aube, un peu avant 6h, deux voleurs ont dérobé 4 tableaux au musée Renoir de la ville située entre Antibes et Nice. Deux ont été abandonnés et finalement retrouvés dans le jardin. Cambriolage chiffré à 9 millions d'euros. Les voleurs sont toujours recherchés. Le maire de Paris annonce l'ouverture de 2 enquêtes après l'éviction de femmes employées de la Tour Eiffel lors de la visite de dignitaires hindous samedi dernier. Une décision totalement inacceptable, selon Emmanuel Grégoire. Les résultats des élèves français à l'enquête internationale PISA de 2025 sont les plus bas jamais mesurés. Ils restent tout de même dans la moyenne des pays de l'OCDE, un constat préoccupant, selon le ministre de l'Éducation, qui estime que le collège doit être le grand chantier du prochain quinquennat. En première ligne, depuis le mois de juin, face au feu d'une virulence inédite, les pompiers entament une longue grève. Ils sont appelés à une mobilisation de plus de 6 semaines pour obtenir donc plus de moyens et un recentrage de leur mission. On a appris la disparition d'Yves Brunier, co-créateur de Casimir. Il est mort à l'âge de 85 ans. C'est lui qui a donné sa voix au célèbre dinosaure orange de la série L'île aux enfants pendant 8 années, de l'ORTF à TF1. Et puis il y a du foot ce soir au programme de la Ligue des Champions. Le club du LOSC, Lille, accueille le Betis Séville à 21h pour son retour dans la compétition.
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3: Le temps selon Météo France ce soir, c'est bien plus frais qu'hier, une 20 degrés en moyenne sur le département, 21 sur la côte avec probablement quelques gouttes de pluie du côté de Mimizan. Pour le reste, ce sont des nuages mélangés à quelques éclaircies. Cette nuit, ça devrait se couvrir avec des risques d'averses sur une majeure partie des Landes. Une pluie qui continuera dans la matinée de demain pour laisser place à des éclaircies, voire un grand soleil au cours de la journée. Et des températures qui baissent encore entre 21 degrés sur le littoral et 24 degrés dans les terres.
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0: Music and Lights avec Imagination à l'instant sur ICI Gascogne. J'espère que l'après-midi se passe très très bien pour vous. Et alors attention, sachez qu'il faut se dépêcher pour faire votre demande de la carte de transport scolaire ou celle de vos enfants. Plus de détails dans un instant avec Pauline. C'est la rentrée, je sais, c'est pas facile. Pour certains, c'est même difficile, mais on peut encore profiter de l'été. Et pour ça, vous savez ce qui vous attend? Eh ben, c'est Richard Cocciante, le coup de soleil.
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Juste une illusion avec Jean-Louis Aubert sur votre radio locale ici, Gascogne. Et ça n'est pas une illusion, désolé, c'est bien la rentrée où il faut s'occuper des choses, des fois pas forcément agréables. Il y a aussi des choses agréables en cette rentrée forcément si, je sais pas, vous reprenez les activités, vous reprenez...

0: euros aux jeunes qui commencent un apprentissage. Elle concerne les moins de 30 ans dont la famille est domiciliée fiscalement dans les Landes depuis au moins un an. Lorsqu'il s'agit d'une première inscription en CFA pour préparer un diplôme professionnel ou un apprentissage. La demande se fait en ligne sur messervices.lande.fr et le dispositif est ouvert depuis le 1er septembre pour la rentrée 2026-2027. 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

0: Al Corley, Square Rooms sur votre radio ici, Gascogne. J'espère que ça va, j'espère que l'après-midi se passe bien. Peut-être que vous nous écoutez depuis le boulot, vous êtes en pleine activité. Si vous avez le petit coup de mou de milieu d'après-midi là, j'ai quelque chose qui va vraiment vous redynamiser, ça c'est sûr. D'ailleurs, vous avez peut-être réussi à choper un billet pour son concert, si c'est le cas, vous avez de la chance. C'est évidemment la grande Céline Dion qu'on écoutera avec le ballet. Ensuite, vous aurez du Florent Pagny, Jermaine Jackson et Piazzadora avant de retrouver les informations.
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1: Les pompiers ressortent déçus de leur réunion au ministère de l'Intérieur. Ils sont en grève à partir d'aujourd'hui et jusqu'au 20 octobre pour réclamer davantage de moyens et d'embauches. Il faudrait 21 000 sapeurs-pompiers professionnels supplémentaires, selon la CGT SDIS. 61% des nappes phréatiques restent en dessous des normales, indique cet après-midi le BRGM, en cause un déficit de pluie sur fond de canicules estivales, précise l'organisme. À Orléans, 5 ans de prison avec sursis requis contre Olivier Bouygues. Le milliardaire est jugé, je vous le rappelle, pour destruction en bande organisée d'espèces d'oiseaux protégées sur son domaine de chasse en Sologne. Les fumeuses présentent un risque d'infertilité supérieur de 40% aux non-fumeuses, alerte l'Organisation mondiale de la santé. L'infertilité qui n'est pas uniquement un problème féminin. Une autre étude révèle que le tabagisme est associé à des troubles de la reproduction également chez l'homme. Nous avons des enfants qui ne lisent plus, qui sont face à un phénomène de destruction cognitive intellectuelle massif par la consommation des téléphones portables et des réseaux sociaux. Voilà la réaction du ministre de l'Éducation nationale, Édouard Geffray, après la publication des résultats de l'étude internationale PISA, dans laquelle les résultats des élèves français sont les plus bas jamais mesurés depuis la création de ce classement en 2000. Et puis Yves Brunier est mort à l'âge de 83 ans. C'est toute une génération qui a le cœur serré aujourd'hui. Yves Brunier, c'est le co-créateur et interprète du dinosaure orange Casimir, héros de la série L'île aux enfants.
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3: Le temps selon Météo France ce soir, c'est bien plus frais qu'hier, une vingtaine de degrés en moyenne sur le département, 21 sur la côte avec probablement quelques gouttes de pluie du côté de Mimizan. Pour le reste, ce sont des nuages mélangés à quelques éclaircies. Cette nuit, ça devrait se couvrir avec des risques d'averses sur une majeure partie des Landes. Une pluie qui continuera dans la matinée de demain pour laisser place à des éclaircies, voire un grand soleil au cours de la journée. Et des températures qui baissent encore entre 21 degrés sur le littoral et 24 degrés dans les terres.
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0: DJ avec Soprano sur votre radio ici Gascogne. Et silence hein, DJ, puisque ça tourne dans les Landes. Une série télévision est en plein tournage à La Bouère. Et c'est ici Rockpouille qui nous en parle avec La Brigade du Pire.
1: Oui, le réalisateur Alexandre Coffre a choisi La Bouère pour réaliser une série télé qu'on retrouvera prochainement sur France Télé, intitulée La Nuit du Feu. Alors, quel impact ce tournage a-t-il sur la population? C'est pour le savoir que je me trouve place Fernandel à La Bouère.
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1: Bonjour monsieur, êtes-vous au courant qu'une série télé est en train de se tourner sur La Bouère?
3: Non seulement je suis au courant, même plus j'en fais partie.
1: Comment ça vous en faites partie?
3: Eh bien, quand j'ai vu que la télévision venait à La Bouère là, pour retourner, eh bien, direct, je suis allé voir Alex, le chef. Et bon, je dis Alex, parce que c'est un copain maintenant. Mais en vrai, il s'appelle Alexandre.
1: Oh, attendez. Vous me dites que vous êtes allé interpeller directement le réalisateur de la série, comme ça?
3: Ah, mais vous allez me laisser finir, oui? Donc, d'entrée, bon, quand je suis arrivé, il m'a dit que j'avais rien à faire là. Mais ça, c'était avec que je peux lui expliquer que j'étais acteur. Et là, le type, il m'a regardé, il m'a fait... Ah bon?
1: Et alors?
3: Je lui ai fait une démonstration. Et attention, dans tout le monde, il ne me suis pas dégonflé. Et vous voulez que je vous la fasse pour votre radio?
1: La démonstration, je veux bien, oui.
3: Alors bon, j'ai choisi un dicton de proverbe. Fontaine, je ne boirai pas de ton tonneau. Et je l'ai joué sur tous les tons.
1: Oui, alors le proverbe, c'est plutôt « Je ne boirai pas de tonneau » plutôt que ton tonneau. Enfin bon, allez-y, voyons voir.
3: Et d'abord, rigolo. Fontaine, je ne boirai pas de ton tonneau. Triste.
4: Oh, Fontaine, je ne boirai pas de ton tonneau.
3: La colère. Fontaine, je ne boirai pas de ton tonneau. Et en secret maintenant. Fontaine, je ne boirai pas de ton tonneau. Essoufflé.
1: C'est bon. J'ai compris la démonstration. Et alors?
3: Ah, mais ça n'a pas traîné. Alex, le chef, là, il a compris. Il m'a fait un contrat direct et je tourne dans la série.
1: Ah, mais dites-nous, c'est une belle histoire, ça. Alors, quel rôle tenez-vous dans la série, dites-nous?
3: Ah, mais pour l'instant, j'en ai pas, parce que comme je peux tout jouer, il ne sait pas encore où me mettre. Mais il m'a dit que là, d'ici le 11, et c'est bientôt, il va écrire mon rôle.
1: D'accord. Oui. Donc, vous avez été pris dans la série, mais on ne vous voit pas. Oui. Et pour le futur?
3: Ah, mais Alex, il m'a dit qu'il faut que je monte à Paris. Mais je ne suis jamais allé, moi, à Paris. Et en plus, me faire sur ma mère. Pauvre maman, dans le métro. Mais bon, qu'est-ce que vous voulez? C'est ça, et la vie d'artiste.
1: Et la vie d'artiste, oui. Mais bon, écoutez, pour moi, ça ira. Ici, Roquebouille, à vous les studios.
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0: 74-75, The Connells à l'instant sur votre radio locale ici, Gascogne. Et si vous êtes à Mont-de-Marsan, vous avez un rendez-vous ce jeudi au complexe du Péglé. C'est Marie-Cécile qui vous en dira plus dans un instant. Le temps pour nous d'écouter le Vianney en mode 2026 après avoir passé quelques mois dans la forêt. Voilà qui nous revient avec un style plus épuré, plus acoustique, d'or et d'étain. On l'écoutera juste après. Jeanne Masse, Sauvez-moi.
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0: Il ne rentre pas ce soir, c'était évidemment Eddie Mitchell avec une super playlist, tiens, cet après-midi sur Ici Gascogne, Gaëtan Roussel. Et Madonna arrive, le temps pour nous de retrouver Marie-Cécile qui nous donne aujourd'hui un conseil si on a envie de prendre soin de son corps, de sa santé, de faire du sport. Rendez-vous ce jeudi à Mont-de-Marsan au complexe du Péglé, Marie-Cécile.
1: Sport et santé, ici Gascogne, tous les jours à vos côtés. Jeudi, c'est le jour J, c'est la journée sport et santé à Mont-de-Marsan. Elle avait été reportée en raison de la canicule en juin. Donc jeudi, on sera le 10, rendez-vous de 14h à 18h au complexe du Péglé. Un après-midi ouvert à tous et gratuit. Vous êtes tous invités à découvrir les bienfaits du mouvement sur la santé. Vous êtes déjà sportif, en reprise d'activité ou vous avez besoin de pratiquer une activité physique après un suivi médical, cet après-midi est fait pour vous. Vous allez pouvoir découvrir des disciplines ou encore participer à des ateliers de prévention. Et pour aller plus loin, si votre médecin vous a prescrit une activité physique, pensez tout simplement à pousser la porte de la maison sport santé de l'hôpital de Mont-de-Marsan. Des professionnels vous accompagnent en fonction de votre pathologie. Vous pouvez directement contacter l'hôpital Lainé pour plus d'informations.
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0: va. C'était Gaëtan Roussel à l'instant. Et eux, ils sont bien là, nos humoristes du jour, Alban Ivanov et Blanche Gardin. Dans l'humour en tube aujourd'hui, nous parlent des pompiers, ces héros de l'été qui étaient là évidemment pour contrer les feux. Ils étaient même là quand Fred Ballard s'est viandé en vélo en Bretagne. Alors dans l'humour en tube, elle a demandé à ces rigolos volontaires de leur rendre hommage. Et ça se confirme bien, hein, les pompiers sont partout, y compris en boîte de nuit.
1: Les pompiers, messieurs dames, faites gaffe en boîte, parce que la journée, ils sauvent des vies, mais la nuit, ah bah ils font la fête comme si c'était la dernière. Ils lancent des queue-leu-leu sur du charis.
2: Ah bah oui, mais c'est important hein, de relâcher la pression. Les pompiers volontaires sont aussi très volontaires pour une petite bamboche de derrière les fagots. Et c'est aussi pour ça qu'on les adore. Ils sont comme nous, mais en mieux. En tout cas, en beaucoup mieux qu'Alban Ivanov.
1: Ah, même s'ils nous cassent les couilles avec leur calendrier, là. Ça, c'est chiant, ça. T'as vu, t'es chez toi à 8h du matin, t'es en slibard. Ah, ils arrivent à 3, ding dong. Les gens, ils ont mis les casques, tu sais, ça fait bien. Bonne nuit, les pompiers. Ah bah, à cette heure-là, j'ai pas envie de t'aider, frérot. Hein. Tout le temps, on peut applaudir les pompiers. Quel beau métier, les pompiers, monsieur dame.
2: Bah, c'est des héros, hein, et des beaux héros en plus. Le casting est toujours impressionnant. Donc, faut toujours être tiré à quatre épingles au cas où on ait besoin un jour de leur service. Blanche Gardin s'y prépare déjà.
3: Non, j'ai la hantise que les pompiers se foutent de ma gueule le jour où ils me décrocheront du plafond. J'ai très peur de ça. Parce que j'avais un ami pompier et je sais qu'ils font de l'humour sur les interventions pour dédramatiser le métier, ce que je peux très bien comprendre. Mais moi, j'ai pas du tout envie d'être l'objet d'une blague de pompier. Je vois très bien, genre.
4: Dis donc, celle-là, elle n'a pas bouffé que des médocs, hein. Non, merci.
2: Voilà, donc pour celles et ceux qui auraient du mal à tenir leur bonne résolution sport et régime de la rentrée, pensez aux pompiers, ça vous motivera. Ah oui, parce que quand les pompiers ouvrent les vannes, il n'y a pas que de l'eau qui sort. Allez, rendez-vous sur le prochain calendrier, on devra bien se marrer.
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0: Only the Very Best avec Peter Kingsbury. Avant le retour de vos informations sur ICI Gascogne à 17h, on entendra « Oh, ça fait du bien !» Queen, I Want It All. Et puis la nouvelle chanson de la jeune Marine qui s'en prend visiblement à un ex qui devait être un sacré tricheur.
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0: 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Il est 17h, tout de suite, l'actu locale.
1: Les résultats des élèves français au test PISA n'ont jamais été aussi bas. Cet indicateur international évalue trois critères, les maths, les sciences et la compréhension à l'écrit. La France reste dans la moyenne des pays de l'OCDE, mais les scores sont donc de plus en plus bas. Le ministre de l'Éducation nationale estime que le grand chantier du prochain quinquennat devra être celui du collège. La situation des nappes phréatiques en France reste dégradée. 61% des nappes sont en dessous des normales, en raison évidemment du déficit de pluie, mais aussi d'une demande en hausse en raison des canicules successives. C'est ce que déclare le BRGM, le Bureau de Recherche Géologique et Minière en France. Les pompiers se disent épuisés, mais aussi désabusés. Ils ont démarré aujourd'hui leur mouvement de mobilisation qui va durer jusqu'à la mi-octobre. Ils ont été reçus au ministère de l'Intérieur et à la sortie, les pompiers déclarent qu'ils attendaient une grande loi. Ils découvrent un texte qui évite, disent-ils, les sujets essentiels. Une soixantaine de brebis d'un même troupeau ont été tuées dans un alpage du Vercors à part une attaque de loup. C'est un chiffre jamais vu pour une attaque en plein air. 64 bêtes sont mortes, une vingtaine sont portées disparues. L'OFB, l'Office français de la biodiversité, émet l'hypothèse qu'il s'agit de mâles qui apprennent aux jeunes à chasser. Un an de prison avec sursis, voilà ce qu'a demandé le procureur cet après-midi au tribunal correctionnel de Mont-de-Marsan contre l'ancien directeur de la Régie régionale des transports landais, la RRTL. Éric Chopin est accusé d'avoir détourné 15 000 euros entre 2016 et 2018. Il se faisait rembourser, d'après l'accusation, des trajets ou des repas auxquels il n'avait pas droit. À l'audience, Manon Clavry, cet homme de 69 ans a plaidé la bonne foi.
2: Oui, il était de bonne foi, c'est ce que dit son avocat parisien à l'audience, lorsqu'il a déjeuné avec des entrepreneurs, des élus ou des banquiers aux frais du contribuable. Monsieur a quadruplé le chiffre d'affaires de la Régie en presque 20 ans. Et pour développer une entreprise, on réseaute, on rencontre du monde, on passe son temps sur les routes. Et si l'avocat a dit ça, sur les routes, c'est parce qu'on reproche aussi à Éric Chopin de s'être fait rembourser des trajets en voiture pour aller chez le médecin à Bordeaux. Oui, mais je passais aussi à la Région pour le travail, c'est ce que dit le retraité à la barre, mal à l'aise dans sa veste de costume, sa chemise bleu ciel et ses chaussures en cuir. Et les trajets déclarés entre Saint-Paul-les-Dax et Mont-de-Marsan tous les matins, alors que vous travailliez bien plus près, à Saint-Vincent-de-Paul, là, il reconnaît que ce n'était pas la bonne procédure et qu'il est prêt à rembourser. Mais il ajoute, et son avocat aussi, qu'il a toujours été transparent dans la rédaction de ses notes de frais et qu'au-dessus de lui, les patrons du département jusqu'en 2017, puis de la Région quand la compétence a changé, les patrons ne lui ont jamais demandé de compte.
1: Le tribunal rendra sa décision le 20 octobre. Des nouvelles du Stade Montois Rugby, des blessures malheureusement après le match contre Bourg-en-Bresse. Paula Wallis-Solisso est touché à la cheville, il sera disponible pendant plusieurs semaines. Le pilier Thomas Bultel est lui aussi touché à la cheville, il est opéré ce mardi. Mais en tout, ce sont 12 joueurs qui sont à l'infirmerie, dont 6 à l'arrière. Sixtine Maquet, la joueuse de Basketland, est retenue avec l'équipe de France de 3-3 pour la Coupe d'Europe de basket. C'est le week-end prochain à Anvers, en Belgique. Burger King va ouvrir 2 restaurants dans les Landes et France Travail propose 50 postes d'équipiers et 2 de managers pour chaque restaurant, plus d'une centaine d'emplois. On peut postuler directement à France Travail ou alors il y aura une journée de job dating le 16 septembre à la salle Amélie Charrière à Dax. Un resto ouvre à Castets en novembre et l'autre à Peyrorade en décembre. C'est l'histoire d'une tortue qui a fait un long voyage, une tortue Kawan. Elle a été retrouvée à Osgore. Elle a été pucée il y a 10 ans en Floride, à plus de 7000 km de chez nous. Malheureusement, la tortue est morte. On fera une autopsie dans les prochaines semaines.
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3: Le temps selon Météo France ce soir, c'est bien plus frais qu'hier, une vingtaine de degrés en moyenne sur le département, 21 sur la côte avec probablement quelques gouttes de pluie du côté de Mimizan. Pour le reste, ce sont des nuages mélangés à quelques éclaircies. Cette nuit, ça devrait se couvrir avec des risques d'averses sur une majeure partie des Landes. Une pluie qui continuera dans la matinée de demain pour laisser place à des éclaircies. éclaircies, voire un grand soleil au cours de la journée, et des températures qui baissent encore entre 21 degrés sur le littoral et 24 degrés dans les terres.
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0: Rire sur scène, repris par notre chère Jennifer sur Ici Gascogne. Passez une très belle après-midi à notre écoute. Et avant de mourir sur scène, on va, si vous le voulez bien, se régaler un petit peu avec du gibier made in Sud-Ouest, fait dans les Landes. Marie-Cécile, c'est la bonne adresse du jour.
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2: Il s'appelle Maxime Pasto. Il est à la tête de Gabetti, le gibier du Sud-Ouest. Et il fait partie des producteurs qui vous donnent rendez-vous, des producteurs landais évidemment, au village de Casetas du Festival Torossi Salsa à partir de vendredi soir à Dax. Bonjour Maxime.
3: Bonjour Marie-Cécile, bonjour tout le monde.
2: C'est devenu, Maxime, une institution, la Casetas des producteurs landais au Festival Torossi Salsa de Dax. On prend les mêmes et on recommence cette année ?
3: Ben, on sent pas une équipe qui gagne, effectivement. On remet le couvert pour la troisième année et on est super content de se retrouver. On est super content et ça va être grosse ambiance.
2: Ouais, voilà, vous êtes en train de nous dire que vous vous retrouvez, que ça va être un moment festif, que déjà vous êtes content de vous retrouver tous parce que c'est le point de réunion chaque année au mois de septembre et puis parce qu'en plus vous allez chacun valoriser vos produits. Qui compose, qui sont les producteurs outre vous, spécialistes du gibier dans les Landes, Maxime, qui compose, quels sont les producteurs de cette Casetta?
3: Alors, du côté liquide de la boisson, on a parmi les deux plus belles brasseries landaises, j'ai nommé BNL et Brasserie 4, avec systématiquement, donc c'est les producteurs qui sont là, faut insister là-dessus, c'est vraiment les producteurs qui servent leurs produits, donc on a Idesvald pour BNL et Cathy pour la Brasserie 4. On a Jérôme qui vient pour la cave Tursan vous servir
2: du
3: vin, du
2: bon sangria, breuvage de chez nous.
3: Vin rouge, vin blanc, tout ça. Donc bon, Idesvald et Katz, ils servent leur bière, donc je crois qu'ils mettent systématiquement leur bière phare, plus une bière un peu atypique, genre une stout, une blanche, voilà. Et ensuite, pour le côté solide, on a la ferme du Haza avec Marion et Benoît.
2: Et là, on va manger du canard, Maxime.
3: Et eux, ils cartonnent grave avec leur canard. Ils font donc magret Rossini et leur fameux kebab canard qui marche d'enfer.
2: Oui, ils ont pas 5 minutes pour prendre une pause en général, c'est de là.
3: Ils sont au charbon là tout l'été. Bon après c'est leur force, ils sont à deux, ils viennent avec leur food truck et ils dépotent sérieusement. et Isa du Palais d'Isa qui je crois qu'en plus elle a des grosses infos là pendant le
2: encore de nouvelles médailles au championnat du monde de confiture, c'était à Beaupuy. J'espère bien qu'on va goûter non pas les médailles, mais les confitures avec lesquelles elle a obtenu ses médailles. Est-ce qu'elle nous fera des crêpes pour ses confitures, par exemple, Maxime?
3: Voilà, elle va nous régaler avec ses crêpes, comme l'année dernière, pour le côté un peu sucré fin de repas.
2: Et ben voilà, retrouvons-nous, pourquoi pas, à la Casetta des producteurs landais.
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0: Alex Warren avec Fever Dream sur votre radio locale ici, Gascogne. Est-ce que vous saviez qu'on pouvait manger les plantes sauvages? Si vous ne le saviez pas, en ce qui est mon cas, bah vous avez rendez-vous avec Thomas dans un instant qui va tout vous dire. Le temps d'écouter Tears for Fears avec Sowing the Seeds of Love. Et puis notre cher Michel Berger, chanté pour ceux qui sont loin de chez eux. Bienvenue à vous.
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0: Sowing the seeds of love, tears for fears à l'instant sur Ici Gascogne. Et puisqu'on parle de graines d'amour, hein, c'est la traduction littérale, on peut aussi parler des graines, des plantes, hein, oui, les vraies plantes qu'on peut manger, hein, les plantes sauvages. Ça, c'est Thomas qui nous en parle et il nous donne aussi des bonnes astuces si on veut faire réparer notre vélo, n'est-ce pas Thomas ?
1: Un atelier de réparation vélo à Cap-Breton, des plantes sauvages à cuisiner à Montfort-en-Chalosse et une soirée folklorique à Dax. Ici Gascogne, tous les jours à vos côtés. Avec 10 euros, vous avez accès à l'atelier, aux conseils de techniciens et aux pièces détachées. Cette cotisation vous permet de profiter de l'atelier auto-réparation cycle Café Vélo à Cap-Breton. L'association Sécurité et Information Routière vous propose cet atelier. Le prochain rendez-vous, c'est vendredi. C'est ouvert à tout le monde et ça se passe à la salle Pays du Moon, avenue du Maréchal Foch. Comment reconnaître les plantes sauvages comestibles? Comment les cueillir? Comment les cuisiner? Les plantes sauvages comestibles et leur cuisine, ça se passe au musée de la Chalosse à Montfort, ce mercredi après-midi, de 15h à 17h. Le nombre de places étant limité, il faut réserver auprès du musée. Et puis, notez cette soirée folklorique landaise, vendredi à Dax. Les danseuses et échassiers de la troupe Les Gouillettes de la Doue font une démonstration sur la terrasse de l'hôtel de ville, donc vendredi à 20h45.
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0: 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Et oui, Siléto a les nouvelles sur la scène française. Et des fois, c'est pas facile de suivre tous ces nouveaux artistes qui arrivent. Et heureusement, il y a Émilie Mazoyer pour faire le point sur l'actu musicale. Aujourd'hui avec Pink, Sinclair, Taylor Swift et le grand Michel Polnareff.
1: Salut tout le monde.
2: Émilie au rapport pour votre dose quotidienne d'actualité musicale. La chanteuse américaine Pink a 47 ans aujourd'hui. Happy birthday, madame.

Elle mêle comme personne le rock et la pop, la danse et le cirque, la féminité et l'attitude bagarreuse. Pink a vendu plus de 60 millions d'albums sans jamais abandonner son esprit rebelle et indépendant. Son dernier album Trustfall datant de 2023, on peut raisonnablement espérer avoir bientôt de ses nouvelles. Il a marqué les années 90 et 2000 avec ses tubes « Si c'est bon comme ça » et « Ensemble ». Le chanteur Sinclair est de retour et, croyez-moi, il est très en forme.

Si 2025 était l'année du best-of pour Sinclair, en 2026-2027, il va y avoir de la nouveauté. Cette chanson, Jane Jane, j'adore, c'est tubesque, hein, est déjà disponible. Un nouvel EP arrivera cet automne et puis Sinclair lancera en octobre une tournée joliment baptisée Lumière. L'histoire commence mal pour Ashley, une mère de famille américaine de 42 ans, gravement blessée sur la route alors qu'elle venait en aide à des ados. 4 opérations, 12 mois de convalescence. Aux États-Unis, ça coûte tellement cher que la famille d'Ashley a dû lancer une cagnotte sur Internet pour tout financer. Et là, une fée est arrivée. Un don de 50 000 dollars arrive dans la cagnotte, accompagné d'un petit mot. Je vous souhaite le meilleur rétablissement et j'envoie tout mon amour à votre famille. Signé Taylor. Magie des réseaux. Taylor Swift est tombée sur la cagnotte d'Ashley et elle a tout simplement participé. Incarné par Philippe Manœuvre, rédac chef pendant plus de 20 ans, le magazine Rock and Folk fêtera en novembre ses 60 ans avec un numéro spécial plein de témoignages d'artistes et de lecteurs. Alors si Rock and Folk fait partie de votre histoire de fan de musique, partagez vos souvenirs en vous inscrivant sur leur site rockandfolk.com. Puis d'ailleurs, on voyage dans le temps. Rock and Folk numéro 1, novembre 1966. Ça coûte 2,50 francs. Et en couverture, il y a le jeune Michel Polnareff.

0: Owner of Lonely Heart avec Yes sur ici Gascoigne. J'espère que vous appréciez mon super accent anglais. C'est plutôt de la chanson française qui vous attend dans la suite, ou plutôt de la chanson québécoise avec Charlotte Cardin de Way We Touch. Et notre cher Renaud, toujours dans son HLM. Après ça, à 18h, évidemment, c'est le retour de l'information. Soyez les bienvenus et belle fin d'après-midi.
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1: Ici Gascogne, première sur l'actu locale dans les Landes. Il est 18h. L'actu locale avez-vous, Eric Ballanger?
2: Les enquêteurs ont avancé après la découverte d'un corps dans le lac de Christus. Un corps découvert la semaine dernière, jeudi dernier, à Saint-Paul-les-Dax. Une garde à vue est en cours dans les locaux de la police criminelle de Bayonne, Paul Ferrier.
3: Oui, même plusieurs gardes à vue selon nos dernières informations. Alors, le procureur de la République de Dax, Benoît Fontaine, n'a pas souhaité donner plus de détails à ce stade. Il confirme simplement qu'il y a garde à vue pour homicide actuellement et effectivement à Bayonne avec la police judiciaire en charge de ce dossier criminel. Selon nos informations, je vous l'ai dit, ce n'est pas une personne mais plusieurs personnes qui sont en garde à vue dans ce dossier sans que l'on sache si ces personnes sont des hommes et ou des femmes, ni quel lien elles peuvent avoir avec la victime. C'est un homme âgé, un SDF qui vivait sur l'agglomération du Grand Dax et qui a donc été retrouvé jeudi dernier, le 3 septembre dernier, mort et à moitié immergé dans le lac de Christus de Saint-Paul-les-Dax. Le médecin légiste qui s'était rendu sur place avait alors constaté un obstacle médico-légal sur le corps de la victime. C'est le terme qu'on nous avait communiqué à ce moment-là, c'est-à-dire un indice ou des indices qui laissaient penser que la mort de cet homme n'était pas naturelle. L'enquête et les gardes à vue en cours pour homicide semblent donc confirmer cette hypothèse.
2: Un an de prison avec sursis, voilà ce qu'a demandé le procureur cet après-midi au tribunal correctionnel de Mont-de-Marsan contre l'ancien directeur de la Régie régionale des transports landais, la RRTL. Éric Chopin est accusé d'avoir détourné 15 000 euros entre 2016 et 2018. Il se faisait rembourser, d'après l'accusation, des trajets ou des repas auxquels il n'avait pas droit. Le tribunal rendra sa décision le 20 octobre.
1: Les résultats des élèves français au test PISA n'ont jamais été aussi bas.
2: Cet indicateur international évalue trois critères, les maths, les sciences et la compréhension à l'écrit. La France reste dans la moyenne des pays de l'OCDE, mais les scores sont donc de plus en plus bas. Le ministre de l'Éducation nationale estime que le grand chantier du prochain quinquennat devra être celui du collège. La situation des nappes phréatiques en France reste dégradée. 61% des nappes sont en dessous des normales, en raison évidemment du déficit de pluie, mais aussi d'une demande en hausse à cause des canicules successives. C'est ce que déclare le BRGM, le Bureau de Recherche Géologique et Minière en France. Les pompiers se disent épuisés, mais aussi désabusés. Ils ont démarré aujourd'hui leur mouvement de mobilisation qui va durer jusqu'à la mi-octobre. Ils ont été reçus au ministère de l'Intérieur et à la sortie, les pompiers déclarent qu'ils attendaient une grande loi. Ils découvrent un texte qui évite les sujets essentiels.
1: Une soixantaine de brebis d'un même troupeau ont été tuées dans un alpage du Vercors par une attaque de loups.
2: C'est un chiffre jamais vu pour une attaque en plein air. 64 bêtes sont mortes, une vingtaine portées disparues. L'OFB, l'Office français de la biodiversité, émet l'hypothèse qu'il s'agit de mâles qui apprennent aux jeunes à chasser. Houille, il y a du monde à l'infirmerie du Stade Montois Rugby. 12, ils sont 12 à l'infirmerie, dont 6 à l'arrière, Pierre-Albert Blin.
4: Nous n'en sommes qu'à la troisième journée actée du championnat et l'infirmerie montoise est déjà garnie. Aux 6 avant touchés, il faut donc rajouter 5 joueurs des lignes arrières. Si le banc est volumineux en ce qui concerne le pack, pour pallier les absences, c'est bien plus chiche derrière. Valissolisso, Even, Lorette, Cavalière, Manou, Rob, tous ailiers centres ou arrières éventuels sont indisponibles, au mieux sur un cylindre. Au regard de l'effectif, reste à disposition Touibaba à l'aile, les très jeunes Stéphane Darico au centre et Lohan Tukua en 15, tous deux 20 ans et sans expérience. Le demi d'ouverture, Théo Cortès, lui et ses 22 printemps, fait alors presque figure de vétéran. Il a l'habitude de la Pro D2. En tout état de cause, c'est d'ailleurs le seul qui peut prétendre à une certaine polyvalence et pourrait donc efficacement boucher les trous ou au centre ou à l'arrière. Il faudrait alors faire permuter Alexandre Denardi du poste de 15 où il est titulaire, à l'aile où il a déjà joué, et donc remodifier quasi totalement le dispositif du jeu offensif mis en place depuis ces deux derniers mois et la période préparatoire. Sacré casse-tête avant une sortie longue et incertaine à Rouen.
2: Sixtine Maquet, la joueuse de Basketland, est retenue avec l'équipe de France 2-3-3 pour la Coupe d'Europe de basket. C'est le week-end prochain à Anvers, en Belgique. Burger King va ouvrir 2 restaurants dans les Landes et France Travail propose 50 postes d'équipiers et 2 de managers dans chaque restaurant. Plus d'une centaine d'emplois. On peut postuler directement à France Travail ou alors il y aura une journée de job dating le 16 septembre à la salle Amélie Charrière à Dax. Un resto ouvre à Casse-Tête en novembre et l'autre à Perrorade en décembre.
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2: La météo, Karl.
1: Ça se couvre, le ciel est nuageux ce soir avec quelques averses en cours de nuit. Demain matin, les nuages donnent de faibles averses sur le sud du littoral. Il s'efface assez vite en cours de matinée au profit de belles apparitions du soleil. Les températures minimales demain matin, 13 à 16 degrés. Les maximales entre 22 et 24 degrés, Eric.
2: Bonne soirée à tous.
1: Bonne soirée.
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1: Et on repart avec vos chansons préférées et La Rousseau.

0: ici, qu'est-ce que toute la journée, on écoute vos chansons préférées avec à l'instant La Russo, tu m'oublieras.
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0: Bonjour à tous, on parle effectivement rugby landais avec Esteban, de nos consultants rugby. Salut Esteban.
2: Salut Carl, bonjour à tous.
0: Tout à l'heure, nous ferons un gros plan sur le rugby amateur avec la Fédérale 1 et les débuts réussis de l'AS Souston, mais aussi on parlera de Saint-Pierre-du-Mont qui évolue cette saison en promotion régionale 3. Et puis dans un instant, on parlera également de rugby féminin, Esteban.
2: Et oui, nous aurons le plaisir de recevoir une joueuse aussi performante à 15 cassettes, Manon Guichemer.
0: Allez, on en parle dans un instant. Sport et musique, voilà le programme de votre fin d'après-midi. Et on poursuit avec Benabar.

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0: Ici Gascoigne Benabar avec Elle danse.
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0: Avec Esteban, de nos consultants rugby, ce soir on s'intéresse au rugby féminin avec maintenant Guy Chemer qui évolue en Fédéral 1 mais aussi en 7. Et on va parler également de la Fédéral 1 avec son club de Villeneuve de Marsan. Elle est avec nous. Bonsoir Manon.
2: Bonsoir.
0: Avant d'évoquer ton début de saison, un mot sur ton parcours. Raconte-nous comment en es-tu arrivé au rugby et pourquoi le rugby d'ailleurs ?
2: Pourquoi le rugby ? Parce que mon papa a pratiqué des années de rugby jusqu'à très tard. Je l'ai toujours suivi et ça m'a toujours donné envie de me mettre au rugby.
3: Ben c'est une bonne chose, mais moi c'est une forme de rugby spécifique qui m'intéresse chez toi. C'est la forme du rugby à 7, parce que beaucoup de joueuses pratiquent le rugby à 15, c'est la plus développée dans le rugby en France. Mais qu'est-ce qui t'a donné envie d'arriver au rugby à 7 et comment t'y es arrivé ?
2: Comment j'y suis arrivée avec, grâce à des copines, à tout hasard, en vérité. Et j'ai de suite accroché parce que c'est un jeu où il y a beaucoup d'espace, où il faut pas forcément trop se prendre la tête, c'est un peu au feeling. Et le dynamisme aussi m'a beaucoup plu dans ce jeu-là, c'est pour ça que j'ai énormément accroché avec le jeu, avec le rugby à 7.
0: Alors cet été, tu as joué avec les Lions de Bordeaux lors du Super Seven à Pau, c'était il y a quelques jours. Hein. Pour mémoire, tu as aussi, je crois, puisque tu as été invité pour en parler, tu as joué avec le Seven Land. Comment fonctionnent les sélections en rugby à 7 ? Est-ce qu'une joueuse peut être appelée par plusieurs équipes au cours d'une même saison ?
2: Alors, elle peut être appelée au cours d'une même saison si elle ne joue pas sur le même circuit que l'autre équipe. En fait, elle ne peut pas jouer dans deux équipes différentes si elle joue sur le même circuit. Donc oui, j'ai commencé avec Seven Land, on peut dire, et après j'ai réussi à un peu me démarquer et à réussir à atteindre aujourd'hui le Super Seven.
0: Bon, comment s'est passé ton tournoi à Pau ?
2: Oui, c'est ça, tout à fait.
0: Et comment ça s'est passé ?
2: C'était assez extraordinaire, à vrai dire que je me remets toujours pas et je réalise vraiment pas du tout d'avoir pu participer à cet événement. Je pense que tous sétistes rêvent de faire cette expérience-là au niveau du Super Seven.
3: J'ai cru même voir que tu avais marqué un essai sur quelques photos. Qu'est-ce que ça a donné au niveau du score avec les Lions ?
2: Oui, tout à fait. La première journée, on gagne nos deux matchs, ce qui nous permet d'avoir un accès au barrage. Et le barrage déterminait la qualification pour l'Arena ou non. Malheureusement, on perd de deux petits points contre Bobigny. Mais on n'avait pas à rougir. On a offert quand même une belle prestation et on ne s'est pas laissé faire.
3: Oh, c'est une bonne performance alors. Et j'ai une autre question. On peut te retrouver du côté des pelouses landaises avec la JSV. On peut te retrouver du côté du hameau en élite. J'ai même pu t'affronter lors d'un tournoi de rugby à 5 lors des fêtes de Villeneuve de Marsan.
0: T'as pris une morlaie ?
3: Je crois oui. Alors, moi, je suis pas très rapide. On dit que j'ai souvent une charrette qui me suit.
0: Bon.
3: Donc au rugby à 7, au 5, il faut être rapide. Donc est-ce que c'est justement cette polyvalence entre le 5, le 7, le 15 qui fait être une grande joueuse ? Et qu'est-ce que ça peut développer chez toi d'avoir justement toutes ces facettes du rugby ?
2: Être une grande joueuse, oui, c'est un grand mot. Après, j'aime beaucoup le fait de déconnecter avec le rugby à 7 aussi, parce que le 15, c'est très cadré. Il y a beaucoup de compétitions, on a beaucoup d'objectifs. Et le rugby à 7, ça me permet vraiment d'un peu couper et déconnecter de ce cadre et prendre encore plus de plaisir que le rugby à 15, ça c'est sûr.
0: Maintenant, c'est quoi la suite avec les Lions de Bordeaux ? Tu vas les retrouver prochainement ? Comment ça se passe ? Est-ce que durant toute l'année, il y aura une pause ? Tu vas rejouer avec eux l'été prochain, comment ça se passe ?
2: Alors j'en espérais pas tant, mais j'ai eu effectivement une petite proposition pour jouer en double licence avec elle. Donc j'ose espérer pouvoir fouler les terrains avec le beau maillot des Lions de temps en temps quand la JSV ne jouera pas.
0: Manon Guichemer est notre invité, tu restes avec nous Manon, puisque dans un instant on va évoquer évidemment la Fédérale 1 avec ton club de Villeneuve, à tout de suite.
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0: Et on parle au rugby landais ce soir. Tout à l'heure, nous ferons un gros plan sur le rugby amateur avec la Fédérale Une et les débuts réussis, je le disais, de l'AS Souston. On parle également de Saint-Pierre-du-Mont qui évolue cette saison en promotion régionale 3. Nous sommes toujours avec Esteban, un de nos consultants rugby. Et Manon Guichemer, la capitaine de Villeneuve de Marsan qui évolue en Fédérale Une. Manon, tu as évolué pendant 2 saisons chez les Pachis. On a appris dimanche la disparition de leur équipe senior, notamment en raison de manque d'effectifs, mais selon certaines joueuses d'un manque de considération autour de cette équipe. Alors, c'est un club que tu aurais dû affronter cette saison. Est-ce que tu es resté en contact avec certaines joueuses et comment as-tu vécu cette annonce ?
2: Alors oui, je reste tout le temps en contact avec certaines de ces joueuses des Pachis. Forcément, ça me fait un petit pincement au cœur parce que c'est quand même un club où j'ai pu avoir la chance d'évoluer en Élite 2. Il y a seulement 2 ou 3 ans et forcément quand on voit une équipe qui se dissout pour de telles raisons, ça fait quand même c'est quand même assez embêtant et touchant parce qu'on se dit que ça peut arriver à tout le monde et que le rugby féminin n'est pas si stable que ça.
0: Esteban,
3: je vais revenir moi sur ton club actuel et sur sa saison passée qui a été au-dessus de toutes les attentes avec une montée à l'échelon supérieur. Une saison incroyable avec un très très beau parcours en championnat de France qui s'est terminé malheureusement en finale sur une défaite contre le Racing de 4 petits points, ce qui enlève à rien la performance XXL que vous avez réalisée la saison dernière. Quel souvenir tu gardes toi personnellement de cette saison et comment elle peut transmettre un certain héritage pour la saison à venir et comment voilà, capitaliser là-dessus?
2: Le souvenir que je peux garder, c'est malgré notre titre de vice-champion de France, on a quand même soulevé 2 très beaux boucliers. Pour un petit club comme ça, c'est incroyable d'arriver aussi loin et de jouer une finale contre un grand club qui est le Racing. Donc on espère vraiment montrer ce petit club en Fédérale 1 cette année et déployer toutes nos capacités comme on a pu le montrer déjà en Fédérale 2.
0: Alors justement, à quelques jours du premier match, quel est l'état d'esprit du groupe avant cette reprise?
2: On était assez dans le doute parce que l'effectif n'était pas trop ça jusqu'à présent. Il y avait beaucoup de vacances. Le groupe recommence à venir aux entraînements. Donc la dynamique est un peu plus cool. Donc on a déjà hâte de pouvoir jouer, même si la trêve a été très courte pour nous.
0: Alors je dis dans quelques jours, mais c'est dans un mois, puisque c'est le 11 octobre, ça reprend, c'est ça hein.
2: Tout à fait.
0: Ouais, c'est ça.
3: C'est un réel saut dans l'inconnu quand même que vous faites avec une montée en Fédérale 1. De ce qui me paraît, la JSV féminine n'est jamais montée à cet échelon-là. On s'en doute, il va y avoir une grosse adversité sur le terrain. Quel va être l'objectif primordial pour cette saison pour vous?
2: L'objectif déjà, ça va être de se maintenir, même si le forfait général de Dax nous permet d'office normalement de se maintenir. Mmh. Mais l'objectif va être quand même de garder des victoires à domicile un maximum possible.
0: Alors, justement, tu en parlais parce que vous allez retrouver des équipes comme Pau, Toulouse, Gaillac, dont ce sera le premier match, Bruges, Blanquefort. Comment juges-tu cette poule, le niveau de cette poule?
2: Alors, on sait pas trop vu qu'on vient un peu dans l'inconnu, même s'il y a des équipes qu'on a pu jouer il y a quelques années, notamment Pau. Mmh. Donc on sait à quoi s'attendre avec le niveau de Pau. Et je pense que toutes les autres équipes vont être à ce niveau-là, voire un peu au-dessus. Donc on va s'accrocher comme on peut avec le recrutement qu'on a pu faire et nos qualités individuelles et collectives du groupe.
0: Maintenant, pour terminer, est-ce que tu sens un véritable engouement du public pour le rugby féminin à Villeneuve? Est-ce que le fait que vous vous montiez en fédéralune, est-ce que tu sens que le public adhère et sera nombreux?
2: De plus en plus, et on l'espère que ça continuera, parce que on a pu voir avec nos bons résultats que plus la saison avançait et plus on avait de supporters au bord du terrain. Donc ça fait toujours plaisir d'avoir des supporters villeneuvois au bord du terrain, et on espère que ça continuera comme ça pour nous porter le plus loin possible.
0: Et on l'espère également. Nous, on va évidemment suivre votre équipe encore cette saison, et on fera de temps en temps un petit point pour savoir où est-ce que vous en êtes et si ça se passe plutôt bien. Merci beaucoup, Manon.
2: Merci à vous.
0: Manon Guichemer est avec nous, la capitaine de Villeneuve-de-Marsan qui évolue en Fédéralune. Dans la deuxième partie, nous ferons un point sur le rugby amateur avec le club. Nous serons notamment avec l'AS Soustan, mais d'abord, on poursuit en musique avec Michael Zagabin, il y aura aussi Bernard Lavillier.
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0: Ici Gascogne, Bernard Labillier avec On The Road Again, toutes les heures. 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
1: Ici Gascogne, tous les jours à vos côtés, quelques idées sorties et coups de pouce pour les familles qui n'ont pas encore reçu ou activé la carte de transport scolaire. La région maintient une période de tolérance jusqu'au 11 septembre. Jusqu'à cette date, les élèves peuvent encore monter dans leur car scolaire sans présenter leur carte. À partir du 12, elle devient obligatoire. La région rappelle par ailleurs que les inscriptions pour l'année 2026-2027 sont toujours ouvertes et qu'elles doivent être faites en ligne. Autre coup de pouce, le département des Landes verse une prime de 213 euros aux jeunes qui commencent un apprentissage. Elle concerne les moins de 30 ans dont la famille est domiciliée fiscalement dans les Landes depuis au moins un an. Lorsqu'il s'agit d'une première inscription en CFA pour préparer un diplôme professionnel ou un apprentissage. La demande se fait en ligne sur messervices.landes.fr et le dispositif est ouvert depuis le 1er septembre pour la rentrée 2026-2027. Plus d'informations sur messervices.landes.fr.
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0: Et avant de parler rugby, notamment avec le club de Soustan, on repart en musique avec vos chansons préférées et Teddy Swims.

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1: Nous parlons rugby landais, tous les rugby professionnels et amateurs. Nous sommes avec Esteban, de nos intervenants en rugby, et on continue d'évoquer le rugby amateur avec le club de Saint-Pierre-du-Mont qui évolue en promotion régionale 3. Nous sommes avec son président Nicolas Nogaro. Bonsoir président.
3: Bonsoir Karl et bonsoir Esteban.
4: Bonsoir.
1: L'année dernière, Saint-Pierre-du-Mont, on rappelle, a terminé 3e de sa poule, à seulement 6 points du leader, Salis de Béarn. Vous repartez cette saison dans l'ambition, avec l'ambition de faire mieux, j'imagine.
3: Oui, tout à fait. La saison dernière a été une franche réussite du côté de Saint-Pierre-du-Mont. Déjà parce qu'on a réussi à avoir deux équipes seniors, ce qui est une chose rare à notre niveau. On a fait une superbe saison avec une troisième place en championnat, avec une finale de terroir et un tour de championnat de France pour notre première. Et également une finale de terroir, une belle seconde place en championnat pour notre réserve. Donc effectivement, la saison a été réussie. Et l'objectif, ça a été cet été de travailler en ce sens pour pouvoir garder le maximum de joueurs, se renforcer sur les postes manquants et pouvoir proposer encore un rugby de qualité et pourquoi pas essayer de jouer quelque chose en fin de saison.
4: Et justement, qu'est-ce qui a fait cette qualité de la saison passée? Qu'est-ce que vous voulez garder et au contraire, qu'est-ce que vous voulez gommer pour encore plus parfaire la saison à venir?
3: Alors déjà, je tiens à féliciter et à remercier le staff. Ça fait un an et demi qu'ils sont là. On a un staff de qualité qui a su attirer un nombre de joueurs. Je crois que chez nous, on le sait, hein, c'est pas l'argent qui attire les joueurs, c'est le projet sportif. On a quand on n'a pas d'argent, ben on a des idées. On essaie de récupérer un petit peu des joueurs de plus haut niveau qui ont tendance à ne pas jouer en fédéral 3, en régional 1, en régional 2. On récupère pas mal de militaires sur la base aussi aérienne de Mont-de-Marsan. Je veux dire, le secteur de Mont-de-Marsan est très grand. Donc on essaie, nous, d'attirer un maximum de joueurs comme ça, de vendre un projet sportif, un projet humain, chaleureux. Je crois que c'est ce qui nous correspond à Saint-Pierre-du-Mont. Pour l'instant, ça marche effectivement bien. Mais voilà, on veut pas se la raconter non plus. On a fait une très belle saison l'année dernière. On est sur une très belle dynamique. On veut poursuivre, on veut continuer et on veut pourquoi pas aller chercher des titres en fin de saison.
1: Bon, est-ce qu'au niveau effectif, au niveau staff, il y a eu des changements ou pas?
3: Alors notre staff de seniors de la première reste identique depuis un an et demi. Donc ça c'est l'avantage, on peut travailler comme beaucoup de clubs sur la continuité. C'est important aussi d'avoir ce repère-là pour les joueurs. On a changé le staff de la réserve puisqu'on a formé deux éducateurs, deux entraîneurs de chez nous, deux joueurs qui arrêtent leur carrière et qui vont pouvoir passer leur diplôme et pouvoir avoir cette continuité. Et ensuite, au niveau des joueurs, on a essayé de travailler intelligemment, comme je vous l'ai dit, avec des gens du secteur, tout en maintenant deux équipes seniors, ce qui est exceptionnel pour un club de notre niveau. Hein. Mmh. On arrive, comme l'année dernière, entre 65 et 70 licenciés seniors sur un niveau où la réserve n'est obligatoire qu'en Régional 2. Donc, vous voyez qu'on a un petit peu d'avance. Donc, voilà. Nous, l'objectif, sincèrement, c'est de faire jouer tout le monde, qu'il y ait une progression dans le jeu, progression individuelle des joueurs, et surtout que tout le monde puisse avoir du temps de jeu. Ça, c'est l'objectif numéro un.
4: Il me semble que vous avez débuté votre préparation avec le challenge des trois tours, si je ne me trompe pas.
3: Oui.
4: Et alors, qu'est-ce que ça a donné? Et qu'est-ce qu'il y a à espérer pour la suite? Qu'avez-vous pu tirer de ce match?
3: Alors, effectivement, on est allé à Capsieux. C'était hier matin. On a joué hier matin parce qu'effectivement, les conditions météo l'après-midi avec les feux de forêt en Gironde n'ont pas pu nous permettre de jouer l'après-midi. Donc, on s'est déplacé à Capsieux. Capsieux qui est une équipe qui descend de Régional 2, qui est en Régional 3. Donc, un niveau au-dessus. On a perdu 24-15 hier. Mais on a beaucoup d'enseignements positifs. Je crois qu'on a montré de belles choses. On a joué au rugby. Les jeunes qu'on avait, parce qu'on a beaucoup, beaucoup

0: beaucoup de jeunes se sont fait plaisir. On a mis beaucoup d'intensité. Ça reste un match de préparation. Ça reste un match. On est encore loin de ce qu'on doit montrer en championnat si on veut exister. Mais c'est une belle manière de rentrer dans la saison. On a encore un match dès dimanche à Saint-Pierre-du-Mont contre Montestruc-sur-Gers, qui est également une équipe de R3 des secteurs Occitanie. Donc voilà, il faut qu'on peaufine tout ça, qu'on continue de préparer la saison, parce que l'objectif numéro un pour l'instant, c'est de bien démarrer la saison. Et on démarre la saison le 20 septembre contre l'Ambocéan, et la victoire est indispensable, et c'est ça l'objectif numéro un pour le mois de septembre.
1: Justement, vous avez dit que vous avez pas mal de jeunes. Comment vous faites pour fidéliser à l'identité des tangos? Qu'est-ce que vous pouvez mettre dans les catégories jeunes en place, justement, pour fidéliser? On sait que le club est dans un bassin très, très volumineux en termes de rugby. Comment on fidélise à Saint-Pierre-du-Mont?
0: Alors, tout à fait. On essaie de faire les choses étape par étape, puisque, je le rappelle, en 2023, moi, quand j'ai repris le club à Saint-Pierre-du-Mont, il n'existe plus, il était en sommeil. Donc, il a fallu tout reconstruire. Donc, aujourd'hui, la fierté... c'est effectivement d'avoir deux équipes de seniors, c'est de pouvoir se projeter avec des jeunes, pouvoir essayer d'avoir vraiment un projet club, chose qui n'a jamais trop existé à Saint-Pierre-du-Mont. Au niveau des jeunes, on est pour l'instant sur une école de rugby simple, puisqu'on a démarré l'école de rugby l'année dernière. On a eu 30 licenciés. Cette année, on va ouvrir une catégorie de plus avec les moins de 8 ans, ce qui fait qu'on commence de baby rugby à moins de 8 ans. On espère avoir une trentaine, voire une quarantaine de gamins. Voilà, c'est un projet qui prendra du temps. C'est un projet où on a besoin de gens sérieux, de gens investis. Pour l'instant, effectivement, l'objectif, c'est de pérenniser cette école de rugby, de pouvoir grandir, de pouvoir changer et d'évoluer en catégorie chaque année. Et peut-être qu'un jour, qui sait, c'est un de mes rêves, bien évidemment, c'est de pouvoir alimenter les seniors avec notre équipe de jeunes, avec des cadets, avec des juniors. On en est très très loin pour l'instant. Mais le fait aussi de pouvoir recruter des jeunes à droite, à gauche, dans des clubs comme CCV, comme Villeneuve, des jeunes qui sont en manque de temps de jeu, ça nous permet aussi nous, de les fidéliser et d'avoir vraiment une identité club qui n'existait pas jusqu'à présent. Je crois qu'il faut repartir à zéro. Il a fallu, de toute façon, écrire une nouvelle page. Et je crois qu'on est en train de faire ça et je pense qu'on est en train de plutôt bien le faire.
2: Ah bah, très bien. Merci beaucoup, Nicolas Noguero, président de Saint-Pierre-du-Mont. On aura l'occasion d'en reparler puisqu'on va vous suivre encore cette saison.
0: C'est parfait. Merci, messieurs. Bonne soirée.
2: Merci, Nicolas. Bonne soirée.
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2: Et on parle rugby landais. Alors nous devions avoir un des co-présidents de l'AS Soustan, puisque l'AS Soustan a bien démarré sa fédérale, notamment sa première journée dimanche dernier, avec une belle victoire bonifiée face à l'Irak. Bah, tant pis, on aura, je l'espère, à Soustan la semaine prochaine. Esteban, je vais en profiter parce que on va parler du Stade Montois. Vendredi dernier, le Stade Montois s'est largement imposé à domicile, 42-7 face au dernier Bourg-en-Bresse. Tu étais en tribune.
1: Exactement, comme toujours.
2: Deuxième victoire bonifiée, est-ce que tu as le sentiment que cette équipe mantoise commence à prendre enfin ses marques dans cette nationale ?
1: Alors je trouve, oui, qu'elle prend ses marques, qu'elle commence à avoir une espèce de fond de jeu qui commence à naître. Il faut rappeler qu'il y a eu énormément de turnover cet été. Donc difficile pour une équipe de se structurer dans ces conditions-là. Mais malgré tout, on commence à voir quelques phases de jeu apparaître, quelques combinaisons qui sont bien faites et qui mènent à l'essai. Mais malheureusement, trop peu de ce que je peux, voilà, de ce que je peux ressentir, alors qu'elle pourrait faire bien mieux. Mais encore une fois, cela est dû à peut-être différents facteurs, notamment la blessure de plusieurs joueurs qui ont pénalisé la rencontre, on va dire, avec des grosses pauses dans le match, donc qui ont coupé totalement le rythme du jeu. Il y a eu également énormément de fautes de main qui ont coupé le jeu. Il y a eu beaucoup de pénalités. Il y a eu l'équipe de c'était pas Vienne, c'est Bourg-en-Bresse, pardon, excusez-moi. L'équipe de Bourg-en-Bresse est venue également pour jouer son va-tout. Mais bon, elle était un petit peu apathique, je trouve, cette équipe de Bourg-en-Bresse. Et elle nous a amené dans une forme de jeu lent, de jeu mou. Et au final, le match n'a jamais vraiment démarré. Mais malgré tout, une victoire bonifiée, et c'est positif.
2: Bon, à domicile, je le disais, deux victoires bonifiées face à des équipes relativement faibles quand même, Vienne et Bourg-en-Bresse.
1: Exactement, j'ai la sensation que ce championnat de national, il est vraiment extrêmement déséquilibré et c'est très compliqué donc de se faire un avis tant qu'on n'affronte pas les cadors de la division. On a vu, on s'est jaugé contre un cador Albi, mais au final, est-ce que c'était vraiment le cador attendu, sachant qu'il y a eu énormément de turnover cet été, qu'ils ont perdu énormément de joueurs? Là, encore une fois, je pense qu'il va falloir attendre les confrontations contre Carcassonne, contre Massy, voilà, Rouen peut-être. Ce week-end, on risque d'avoir un petit avis supplémentaire. Mais il y a quand même un gros déséquilibre. J'ai un petit peu ces images de Coupe du Monde où il y a vraiment les All Blacks, les Sud-Africains de la poule. Et il va y avoir des Uruguays, des Namibies. Et au final, bon, on a un beau match de rugby, on a des belles équipes. Mais au final, ça donne quand même un ressenti moyen à la fin du match.
2: Toi qui arbitres niveau régional fédéral, là aussi, l'arbitrage est différent que la Pro D2.
1: Exactement, il faut savoir s'adapter à la division. Et là, c'est un tout autre arbitrage. J'ai entendu dans les tribunes des vidéos. Eh ben non, il n'y aura pas de vidéo. La vidéo, oui, on a l'écran géant, sauf que les arbitres ne peuvent pas s'en servir. Donc oui, c'est différent. Si un arbitre fait une erreur, il l'a fait, il ne pourra pas revenir en arrière, que ça soit une touche pas vue, que ça soit un en avant pas vu depuis le terrain. Oui, depuis les tribunes, on a un très beau stade à Mont-de-Marsan, des tribunes hautes. On voit forcément plus de choses que depuis le terrain. Il va falloir s'y faire, il va falloir que ça rentre dans les têtes de tout le monde.
2: Ah ben, dans l'occasion d'en reparler, bien évidemment. Allez, tu restes avec nous, puisque dans un instant, on va parler encore sport avec Mathilde Goussebert.
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0: Ici Gascoigne, vos chansons préférées avec François Feldman, les valses de Vienne. On continue de parler sport dans les Landes avec une double championne du monde, membre de l'équipe de France. Elle est parmi les meilleures parasurfeuses de la planète. À seulement 25 ans, Laurie Phipps s'est déjà construit un sacré palmarès. Pourtant, quand on lui demande ce qui compte vraiment dans son parcours, ben les médailles sont loin d'être les seules à peser. C'est un portrait réalisé par Mathilde Goussebert.
1: Pour Laurie Phipps, la plage de Seignos a longtemps été un jardin. Celui où l'on court après l'école, où l'on retrouve les copains et où, dès 3 ans, elle monte sur une planche avec son père. Née à Bayonne de parents gallois et australiens, Laurie le dit pourtant sans hésiter, sa maison, ce sont les Landes.
2: J'ai vraiment grandi et passé la plupart de mon enfance et de ma vie dans les Landes. Pour moi, c'est ma maison et ce sera toujours ma maison.
1: À 18 ans, sa vie bascule. Percutée par un conducteur alcoolisé, Laurie perd sa jambe gauche sous le genou. Pendant sa rééducation, elle se fixe alors un cap, retrouver l'océan. Réapprendre à marcher, puis affronter le sable, une planche sous le bras, jusqu'au jour où, quelques mois plus tard, elle retourne surfer à Seignos avec son père.
2: Il me pousse sur la première vague. Sans même réfléchir, je me suis levée d'un coup. Je me suis retournée, je l'ai regardée et j'ai vu tellement de joie sur son visage. Je me suis retournée vers le sable et je voyais ma mère, ma sœur et mon frère qui sautaient pareil de joie sur le sable. C'était très magique de pouvoir partager ça avec ma famille.
1: Cette deuxième première vague va changer la suite de son histoire. Le surf, jusque-là loisir familial, devient une passion puis une compétition. Laurie se lance dans le parasurf et rejoint le circuit mondial, mais derrière les médailles, elle poursuit aussi un autre objectif, montrer à d'autres jeunes femmes amputées qu'elles aussi peuvent se jeter à l'eau.
2: Bah après mon accident, j'avais personne à qui m'identifier. Si je fais autant le circuit mondial, c'est pour justement essayer de faire grandir le sport et encourager d'autres personnes qui puissent avoir un repère et se dire bah, elle peut surfer, elle a une prothèse, moi aussi je peux le faire.
1: Et pour performer à l'autre bout du monde, Laurie peut compter sur une sacrée école, les vagues landaises. Puissantes, changeantes, imprévisibles, elles lui ont appris à s'adapter partout. Et lorsqu'elle part en compétition, elle emmène même parfois sa terre avec elle, littéralement.
2: Chaque compétiteur ramène un bocal de sable de chez eux. Et en général, le sable qui vient de la France, c'est... D'Hossegor. On emmène littéralement une partie des Landes avec nous chaque fois en compétition.
1: Un peu de sable d'Hossegor au milieu des sables du monde entier, difficile d'imaginer meilleur symbole pour Laurie Phipps. Elle qui a retrouvé dans l'océan landais bien plus qu'un sport, un chemin pour se reconstruire avant d'ouvrir la voie à d'autres.
0: Les portraits sportifs de Mathilde Goussebert sont à retrouver, ainsi que tous nos programmes sur l'appli ici, notamment notre émission rugby avec Esteban. Quand on va te souhaiter une bonne semaine, on va se retrouver mardi prochain.
3: Bien évidemment, avec plaisir.
0: Avec plaisir. Allez, vos fins d'après-midi, c'est en musique avec tout de suite Shakira.

0: évidemment de la Coupe du Monde, Shakira et Burna Boy. À suivre les infos de 19h. Et juste après ces décibels ce soir, c'est Joey, le chanteur du groupe Europe, qui passe dans notre studio à l'occasion de la tournée anniversaire des 40 ans de leur album The Final Countdown.
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0: Allez, la musique continue avec Finzi Contini.

0: Ici Gascogne, un des tubes de l'année 85 avec Finzi Contini, cha cha cha.
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0: Bonne soirée et bienvenue sur la première radio de proximité dans les Landes. Ici Gascogne, il est 19h, l'actu c'est avec Marine Logeny.
2: Sans surprise, l'état de nos nappes phréatiques reste préoccupant. Le BRGM, le Bureau de Recherche Géologique et Minière, vient de publier son bulletin mensuel. Les niveaux sont toujours à la baisse, mais le pays a connu pire. En revanche, c'est l'inquiétude pour les prochains mois, Grégoire Le Callot.
3: Les deux tiers des nappes d'eau souterraines de France se trouvent sous leur niveau normal en ce mois de septembre. Certaines régions comme la Beauce ou l'Armagnac gardent des niveaux satisfaisants, ainsi que les nappes du pourtour méditerranéen. La Bretagne et l'Aquitaine, en revanche, sont passées à des niveaux bas. Et puis, il y a des situations carrément préoccupantes. David Rateau, hydrologue en chef au BRGM.
4: Du côté du Limousin, il y a eu quelques orages, mais ça n'a pas suffi pour recharger les nappes. Et puis, vous avez le Jura, et puis aussi la plaine d'Alsace. Du côté de Strasbourg, puisque vous savez que le Rhin a des coupures de circulation d'eau au sein du lit de la rivière.
3: Malgré cela, les niveaux globaux des nappes souterraines sont tout de même meilleurs qu'en 2022 grâce aux pluies de février. Mais les mois à venir seront cruciaux pour éviter une dégradation plus grave. David Rateau.
4: Vous avez une probabilité de pluie, une chance sur deux d'avoir un automne plus humide sur toute la façade atlantique. Donc ça, c'est plutôt une bonne nouvelle. Hein. Par contre, ailleurs, il n'y a pas de scénario qui prédomine. Hein. Et donc, on reste à des situations qui vont finalement dépendre beaucoup des pluies automnales.
3: Météo France prévoit également un automne plus chaud que la moyenne, ce qui risque d'augmenter l'évaporation de l'eau au détriment de sa pénétration dans les sols.
2: Grégoire Le Callot, des renforts de CRS attendus ce soir à Chambéry. Après une nuit de violence déclenchée par la découverte d'un homme blessé par balle à la tête dans sa voiture hier soir, en marge d'un contrôle routier. Il est mort aujourd'hui à l'hôpital. On ne sait pas encore dans quelles circonstances. Au premier jour d'une grève qui doit durer jusqu'au 20 octobre, les pompiers sont toujours mobilisés dans l'Aude. L'incendie de la Pradelle est fixé, mais actif. Il reste sous surveillance. Il faut éteindre tous les foyers. Tout cela sur fond de grève nationale. Donc Sébastien Verriot.
5: Un nuage de fumée apparaît soudainement au-dessus de la forêt. L'alerte est donnée. Plusieurs pompiers sont aussitôt envoyés dans le massif de montagne pour éteindre le nouveau foyer. Il faut éviter une reprise de ce gigantesque incendie. En plus des effectifs de l'Aude, des renforts sont arrivés du Lot, du Tarn et de la Haute-Garonne. Quentin, le visage noirci, travaille depuis le début de la matinée.
6: C'est vrai que la moindre braise, si elle se trouve dans une partie qui n'a pas encore brûlé, peut vraiment faire une belle reprise de feu. On peut aller vraiment sur des grosses proportions si ce n'est pas traité à temps. Ouais.
5: La grève est quand même dans tous les esprits, mais le colonel Laurent Couffignac, qui dirige les opérations, rappelle les priorités du jour.
7: Bon, tout le monde y pense, mais en ce qui me concerne, la question ne se pose pas. Je suis de permanence, donc je suis présent auprès des gars sur le territoire et sur le terrain.
5: Mais les revendications ne sont pas loin.
6: On a la continuité du service. C'est pas parce qu'on va faire un mouvement de grève que si les gens nous appellent, on va pas y aller. Mais moi, en plus, en tant que pompier pro, bien sûr que je suis sensible à ça. Oui, je pense que nos revendications, elles sont valables, elles sont justifiées.
5: Un syndicaliste ajoute que cet incendie illustre parfaitement les revendications des pompiers, matériel et personnel insuffisant, même si dans l'Aude, le conseil départemental s'est engagé à recruter 40 pompiers supplémentaires d'ici 2029.
2: Sébastien Berriot, envoyé spécial dans l'Aude pour ici. Les pompiers sont ressortis déçus de leur rendez-vous avec le ministère de l'Intérieur cet après-midi. Ils réclament donc toujours des moyens supplémentaires. Les voleurs du musée Renoir de Cagnes-sur-Mer, toujours en fuite ce soir. Ce matin à l'aube, un peu avant 6h, ils ont dérobé 4 tableaux. 2 ont été abandonnés et finalement retrouvés dans le jardin du musée. Cambriolage chiffré à 9 millions d'euros. Plus que 2 semaines pour terminer les préparatifs avant la visite du pape Léon XIV, un déplacement de 4 jours à Paris, Lourdes et Metz. Le général Watkan est en charge de l'organisation de la venue du souverain pontife à Paris et il pense à élargir le nombre de rues qui accueillera donc du public lors de la messe place de la Concorde, car l'afflux risque d'être massif le samedi 26 septembre.
8: Il y a eu l'ouverture des Jeux Olympiques qui a été un moment extrêmement important. Après, c'est la visite du pape à Paris en termes de volumétrie. On est quasiment à 500 000. Plus des gens en attente d'inscription, notamment les groupes. Et donc dans ce paquet de groupes, on a plus de 100 000 personnes qui sont en attente de traitement, etc. Donc on est quasiment assuré d'atteindre les 600 000. Je pense qu'avec les gens non inscrits qui vont arriver, on va être autour de 800, peut-être 1 million. J'en sais rien. Si on est très honnête, je suis sûr hein, qu'on sera au moins 600 000. Au-delà, c'est certain qu'il y aura, plus, il y aura d'autres personnes, mais je suis incapable de le dire.
2: Au total, l'organisation de la venue du pape en France coûte 27 millions d'euros. On a appris la disparition d'Yves Brunier, le co-créateur de Casimir, est mort à l'âge de 85 ans aujourd'hui. C'est lui qui a donné sa voix au célèbre dinosaure orange de la série L'île aux enfants. Du foot ce soir, Ligue des Champions, Lille accueille le Betis Séville. Coup d'envoi à 21h pour son retour dans la compétition.
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2: La météo avec une nette baisse des températures demain. Le matin, des pluies sur l'est, orageuses par endroits. Sur le reste du pays, le temps est plus calme, plus variable, avec nuages et éclaircies. Des ondées peuvent tomber sur le nord-ouest et jusqu'au bassin parisien. C'est du soleil en revanche sur le sud-ouest avec du vent. Attention, les températures minimales affichent 10 à 16 degrés sur la moitié nord, 18 à 23 autour de la Méditerranée. L'après-midi, les maximales chutent 18 à 23 au nord, 22 à 26 au sud.
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2: Salut les amis, bienvenue dans Décibel. Ravie de vous retrouver en direct et en ce mardi soir. On est le 8 septembre et dans l'émission de ce soir, on accueille Joey Tempest. C'est le chanteur du groupe Europe qui, il y a tout pile 40 ans, a sorti cette bombe. It's the final. On se réjouit de célébrer ensemble l'anniversaire de The Final Countdown, 40 ans. Et on se réjouit aussi parce que Europe sort un nouvel album dans quelques jours, le 25 septembre. Et il est absolument canon. Donc voilà, cette qualité qui ne faiblit pas avec les années, avec les décennies. C'est d'autant plus réjouissant. Et puis la voix de Joey Tempest qui est incroyable et qui n'a pas bougé. Il est notre invité tout à l'heure dans Décibel. 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Également ce soir dans Décibel, comme d'habitude et avec amour, l'anniversaire du jour et puis le coup de cœur qui arrive un petit peu après l'actu du jour. L'actu, eh bien c'est le magazine Rock'n'Folk qui fêtera en novembre ses 60 ans et plus de 900 numéros. Rock'n'Folk, il a été incarné par Philippe Manœuvre, hein, qui a été rédac-chef du magazine pendant plus de 20 ans. Et donc voilà, pour leurs 60 ans, ils organisent un numéro spécial avec plein de témoignages d'artistes mais aussi de lecteurs. Alors si Rock'n'Folk fait partie de votre histoire, de fan de musique, si vous êtes abonné depuis les années 60, si vous avez beaucoup lu ça dans les années 2000 parce que vous adoriez le rock alternatif, bref, si vous avez un souvenir de Rock'n'Folk à partager, eh ben, il suffit de vous inscrire sur leur site rock'n'folk.com. Puis pour célébrer ça, je vous propose de voyager dans le temps. Rock'n'Folk numéro 1, novembre 1970, 66 pardon, sinon ils n'ont pas 60 ans, novembre 66. Le prix du magazine ce jour-là, le numéro 1, coûtait 2,50 francs. Et en couverture, il y avait le jeune Michel Polnareff.

0: Et donc, comme Michel Polnareff, vous allez pouvoir être dans Rock et Folk. Alors, pas en couverture du numéro 1, ça appartient à la légende. Mais donc, dans le numéro anniversaire, numéro de Nuvoix de novembre, qui célèbre les 60 ans de Rock and Folk. Pour vous inscrire et laisser votre souvenir, rockandfolk.com.
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0: Alors, j'adore Jean Felsine. Connaissez-vous ce garçon? Peut-être que son nom vous dit quelque chose, mais vous le remettez moyen, je vous explique. Il était le leader du groupe Mustang, avec qui il a fait 5 albums entre 2006 et assez récemment. Plutôt rock années 50, chansons françaises, un peu d'électro aussi, parfois de très belles reprises, notamment une de Bachung. Et puis ensuite, à côté, Jean Felsine régulièrement avait ses projets solo. Là, c'est officiel. Mustang, c'est terminé. Jean Felsine a prêté ses talents et sa plume, parce que c'est un auteur magnifique, à des artistes comme Pomme, Camélia Jordana, et puis là, il va sortir tout bientôt son nouvel album solo le 18 septembre prochain. Le disque s'appelle Cinéma Permanent, et un bel extrait qui s'appelle « Y'a que moi qui travaille ».
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0: L'excellent Jean Felzine sera notre invité la semaine prochaine dans Décibel pour les Parisiens, notez bien, et qu'il sera dans une très jolie salle qui s'appelle le Zèbre de Belleville tous les mardis soirs du mois d'octobre. Et puis à suivre dans Décibel, double actualité pour le groupe Europe, les 40 ans de ce tube. It's the final. Qui arrive le 25 septembre, une tournée qui passera par Paris, bref, plein de trucs à demander au chanteur du groupe Europe, Joey Tempest. Il arrive dans Décibel.
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0: Jacques avec Spécimen.
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2: Oui, et sur votre radio ici, on est ravis d'accueillir le chanteur du groupe Europe, Joey Tempest. Bonsoir, welcome.
3: Bonsoir, salut.
2: Salut, ça va?
3: Ça va bien.
2: Oh, il est parfaitement bilingue. J'adore, j'adore. Alors évidemment, Europe, c'est le groupe de rock suédois qui nous enchante depuis 40 ans maintenant avec le tube The Final Countdown. Mais c'est aussi un groupe qui s'apprête à sortir un nouvel album excellent. J'ai eu la chance de l'écouter en avant-première. Come This Madness sortira le 25 septembre.

0: découvert cet album tout à l'heure avec vous, Joey, mais quand même, je me demandais, est-ce que vous avez eu plus de mal que d'habitude à sortir ce disque, à écrire ce disque, puisque vous êtes aussi auteur-compositeur? Je vous pose la question, car le dernier album d'Europe date d'il y a quasiment 10 ans. C'est la plus longue période, si je mets à part, évidemment, le moment où Europe s'était séparée dans les années 90.
1: No, it was kind of COVID came.
2: Non, il y a eu le Covid.
1: We started from scratch.
2: Et puis on a vraiment redémarré à zéro en fait. On était à la maison avec nos guitares acoustiques, on regardait les infos, on avait des idées pour enregistrer. C'était un petit peu comme un redémarrage. Et puis on a commencé à s'envoyer des idées les uns les autres. Et puis tout doucement, on est revenu en studio. Mais on s'est dit, on y va mollo, on veut prendre notre temps, le produire, faire les arrangements, vraiment prendre notre temps. Et c'est ce qu'on a fait. Et maintenant, c'est un miracle, on est très très fiers. Et puis on ne pensait pas qu'on pourrait produire quelque chose d'aussi génial aussi tard dans notre carrière. C'est choquant en vrai.
0: Et c'est un bon choc, good shock. Et le monde a besoin de good shock en ce moment. Alors merci Europe, merci Joey Tempest pour ce nouvel album. On ira l'explorer tout à l'heure, Come This Madness. Mais pour le moment, puisque c'est une double actualité, il y a une grande tournée partout dans le monde en ce moment pour célébrer les 40 ans de cet énorme tube The Final Countdown. Vous l'avez sans doute entendu toute la journée en promo, mais ça me fait trop plaisir. C'est un des plus grands tubes de l'histoire du rock'n'roll. Il a 40 ans ce morceau, d'où la tournée, voilà 40 ans anniversaire pour The Final Countdown, qui passera par l'Olympia à Paris le 6 octobre. Vous êtes l'auteur-compositeur de cette chanson, Joey Tempest, en plus d'en être l'interprète. Quelle relation vous avez avec cette chanson qui est à la fois votre plus beau bébé, j'imagine, mais aussi celui qui parfois empêche le monde d'entendre les autres?
1: It's kind of insane because you're a teenager writing an idea.
2: C'est fou parce que on était des ados qui écrivaient des choses à propos de voler, découvrir le monde.
1: It keep it close to your heart because
2: enfin, c'est,
1: we
2: c'est
1: love
2: quelque chose
1: playing
2: qui est très proche de notre cœur parce qu'on adore jouer ce titre en live. Et les gens se rassemblent, on ressent l'énergie.
1: If we play a family festival or a metal festival,
2: c'est sûr que si on joue lors d'un festival metal, il y a aussi l'énergie. Et le groupe vraiment aime jouer ce titre en live.
0: Et vous vous amusez à la tordre parfois, cette chanson, à la changer, une mélodie, à changer le rythme, ou est-ce que vous pensez que les fans seraient outrés?
1: Yeah, this song is it's one of those songs that it works.
2: Ce titre, c'est vraiment un titre qui fonctionne. C'est vraiment, c'est fluide, chaque partie a sa place. On a toujours envie de la réécouter. Une chanson géniale, c'est comme ça, on a envie de la réécouter. Une qui n'est pas aussi bien, il y a peut-être une partie qui ne va pas. Mais on ne sait pas quel est le problème, en fait. On ne sait pas ce qui cloche. Celle-ci, elle semble fonctionner du début à la fin. Et elle vole, toute seule.
0: Vous en avez écrit donc, les paroles et la musique. J'imagine que c'est une fierté d'auteur-compositeur. Mais vous êtes aussi l'interprète. Et c'est très dur à chanter. It's the final countdown. C'est très haut, c'est très difficile. Alors, est-ce que l'interprète que vous êtes parfois déteste un peu cette chanson parce qu'elle est difficile à chanter?
1: We have more difficult songs than
2: non, on a des chansons plus difficiles, figurez-vous, à chanter.
1: It's okay.
2: Donc ça va.
1: I'm lucky the voice is still working.
2: J'ai de la chance que ma voix fonctionne toujours. J'ai rencontré beaucoup de chanteurs et on est tous d'accord. Il y a deux ingrédients, il faut dormir et ne pas boire lorsqu'on est en tournée. Et du coup, ça va.
0: Bon, alors essayez les amis, faites une micro-sieste et buvez de l'eau et chantez à la maison. Ça peut marcher, vous avez les conseils de Joey Tempest, ça doit bien se passer. The Final Countdown, à 40 ans, elle ne les fait pas. Elle vieillit avec grâce, cette chanson. Et elle est le bon prétexte à cette grande tournée qui passera par Paris à l'Olympia le 6 octobre. On se l'écoute car c'est une merveille.

0: à la fin. Cette chanson de Joey Tempest nous le disait à l'instant, tout est à sa place, le solo de guitare, les synthés sont parfaits. 11 synthés, vous m'avez dit, pendant qu'on écoutait la chanson.
1: Yeah. Playing together for that.
0: Qui jouait ensemble, ouais.
1: Anthem, yeah.
0: Incroyable, incroyable. Et alors, cette période du troisième album de Europe, donc on est il y a 40 ans, c'est aussi la période de Rock the Night.

0: Alors sur cette tournée justement des 40 ans de The Final Countdown, vous jouez toutes les chansons de l'album, toutes les chansons qui ont 40 ans. C'est une énorme nostalgie.
1: It's a good feeling. We've done this once before.
2: On l'a déjà fait une fois.
1: We played all the songs live.
2: On avait joué tous les titres live.
1: All the songs.
2: Oui, on va toutes les chanter.
1: Some moments that I really love.
2: Mais il y a des moments que j'aime particulièrement, des mélodies que j'aime et qui me parlent toujours.
1: So it's kind of fun actually.
2: Donc on s'amuse en fait. L'exercice.
0: Pour les Parisiens, ça sera à l'Olympia le 6 octobre prochain. Voilà, c'est une grande tournée européenne pour Europe et vraiment on se réjouit. Mais alors, puisqu'on sait qu'un nouvel album arrive là tout bientôt, est-ce que dans ce concert, à un moment, il y aura aussi de la place pour des chansons qui n'ont pas 40 ans, mais qui peut-être ont quelques jours?
1: Yeah, a few months old, yeah.
2: Oui, en quelques mois, c'est ça.
1: Yes, we will make this into a big celebration of the new album.
2: Ça va être une grande célébration du nouvel album aussi, avec peut-être 3-4 nouveaux titres. Et puis d'autres titres qu'on adore jouer. Et puis après, ce sera tout l'époque Final Countdown. Ça va être un mélange.
0: Alors justement, cette époque Final Countdown, en France, cette chanson était numéro 1 des ventes. Est-ce que vous vous souvenez de Joey Tempest, la première fois que vous avez chanté cette chanson en France, à Paris, devant un public?
1: I do remember the
2: Je m'en rappelle, c'était au Zénith.
1: I think it was in 86.
2: Je pense que c'était en 86.
1: And it was mayhem.
2: Et c'était la folie.
1: Followed everywhere.
2: On nous suivait partout, on ne pouvait même pas avancer avec les voitures.
1: And the show was just so amazing.
2: C'était incroyable.
1: Yeah, we had
2: Il y avait
1: a great time
2: du bruit, une énergie. On avait passé un super moment à Paris. On a beaucoup fait la fête aussi.
1: Le bain douche.
2: Les bains douches à l'époque.
0: Hey, good place.
2: Locomotive.
1: But we were here a lot.
2: Mais c'est vrai qu'on est beaucoup venu en France, mais on s'y plaisait beaucoup.
0: Bah, vous êtes beaucoup venu en France aussi parce que voilà, je le disais tout à l'heure, hein, dans les années 80 et jusqu'au début des années 90, on avait un nouvel album d'Europe tous les 2-3 ans. Ensuite, donc il y a eu cette longue pause des années 90. Et puis depuis que vous êtes revenu, voilà, on avait pris finalement ce petit rythme sympathique, hein, d'avoir voilà des nouvelles chansons et des nouveaux albums tous les 2-3 ans. Là, ce nouveau Come This Madness, on l'a attendu quasiment 10 ans. Vous me l'avez dit tout à l'heure, c'est un luxe et un plaisir de prendre son temps. Mais est-ce que les fans, vous avez mis un peu la pression quand même pour vous dépêcher un peu?
1: Yeah,
2: oui, un petit peu, j'avoue.
1: You read the comments, you say, come on now,
2: on lit
1: come
2: les commentaires et nous disent tous, allez, où est l'album? Mais en fait, les choses se passaient tellement bien avec le producteur. On voulait que ce soit vraiment bien. On a énormément travaillé sur la production, les arrangements, on a refait les maquettes. On a pris notre temps, mais délibérément. Mais maintenant, on pense que ça valait le coup parce qu'on adore le résultat.
0: 11 nouvelles chansons de Europe qui sortiront le 25 septembre prochain. On va se balader dans ce nouvel album Come This Madness avec notre invité Joey Tempest. Il est auteur, il est compositeur et il est chanteur du groupe Europe. À tout de suite.
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0: On est absolument ravis d'accueillir ce soir dans Décibel, qui vient représenter tout son groupe Europe, le chanteur, auteur, compositeur Joey Tempest. Donc, nous allons avec lui parler du nouvel album d'Europe qui sortira le 25 septembre et qui s'appelle Come This Madness. Juste avant, j'ai besoin de vous parler de Suède, mon cher Joey, car je pense que musicalement, le peuple suédois est un peuple supérieur. Je m'explique. Il y a donc évidemment Europe. Il y a la meilleure disco du monde, ABBA. Il y a les Hives ou les Cardigans, si on aime le rock. En électro, il y a Avicii. Vous aimiez le rap, Néné Cherry. Même quand la musique est pas terrible, ils font la meilleure musique pas terrible du monde. Des années 90, eh bien la meilleure vient de Suède. Et puis si après on gratte encore un peu, on tombe sur Ace of Base ou encore Max Martin, un auteur à qui on doit les grands tubes de Britney Spears et notamment Baby One More Time. C'est quoi le secret musical de la Suède? Dites-nous la vérité, Joey Tempest. Vous exportez votre musique partout dans le monde.
1: Too much time, too much darkness. Nothing to do.
2: On n'a rien à faire.
1: Winter, I remember writing,
2: tout l'hiver,
1: you know,
2: c'est.
1: It was like dark all the time.
2: C'est, il fait tellement sombre tout le temps.
1: Studio,
2: bon, bah autant être en studio et travailler.
1: I don't know.
2: It's a, non, it, je sais pas.
1: There's something about Swedes, though. It's same in
2: c'est
1: the
2: vrai
1: tennis.
2: Qu'il y a quelque chose. C'est comme au tennis, quand Bjorn Borg a connu son succès. Il y avait plein de joueurs de tennis qui ont émergé.
1: And we don't give up.
2: En fait, on voit une possibilité, on n'abandonne pas, on s'accroche. On se dit, c'est possible de le faire, donc on y va, on fonce.
1: Maybe that's something.
2: C'est peut-être ça le secret, je ne sais pas. Musicalement, c'est vrai que c'est dur à expliquer.
1: There's a melancholic thing from Scandinavia.
2: Il y a quelque chose de mélancolique au niveau de la mélodie, je pense, qui vient de Scandinavie. Mais qui remonte très loin, hein, au niveau des traditions du pays.
1: C'est souvent
2: des paroles assez tristes. Hein. Même ABBA avait des paroles tristes et des accords mineurs.
1: But I don't know, it's hard to explain.
2: Je ne sais pas, c'est dur à expliquer en vrai.
1: Nous,
2: on regardait les US et l'Angleterre pour les groupes de rock. On voulait être comme eux. Et en fait, notre rêve, c'était de partir en tournée d'être un groupe de rock.
0: Ils sont tellement forts, les Suédois. Ils envoient deux fois la même candidate à l'Eurovision. Ils gagnent les deux fois. Voilà, Laurine, elle a gagné en 2012, en 2023. Non, mais vous êtes absolument formidable. Vous êtes aussi, c'est très intéressant que vous parliez de ça, Joey Tempest, de grands amateurs de musique. Vous, par exemple, vous n'avez jamais fait mystère. Votre chanteur préféré, c'est Robert Plant.

0: parents étaient un peu un soutien, mais en silence. Ils n'étaient pas hyper agités, hyper vocaux. Ils ont quand même poussé un peu pour que j'aille à l'université. Mais je voyais mon père apparaître comme ça, même lors des premiers concerts, sans que je m'y attende. Je ne savais pas qu'il allait être là. Donc c'était vrai, il y avait toujours ce soutien, mais en silence, quoi.
1: Maman de Joey, papa de Joey, merci, merci d'avoir laissé votre fils laisser tomber la fac à la fin des années 70. Europe, des succès donc depuis les années 80. Et cette nouvelle chanson One on One qui marque notre entrée dans une nouvelle ère pour ce groupe, l'ère Come This Madness, nouvel album qui arrive le 25 septembre. Vous allez découvrir ce titre incroyable. Vous voulez en dire quelques mots avant qu'on l'écoute ?
0: C'est une des premières maquettes qu'on a fait. On l'a joué pour le producteur. Il a dit, mais qu'est-ce que c'est que ça ? Tout le monde dans le groupe l'a adoré tout de suite. C'était un peu le démarrage de l'album, donc on a voulu qu'elle soit la première sur l'album.
1: Et elle est dans vos oreilles, sur votre radio, ici.

0: Eh ben, c'est pas plus compliqué que ça, les amis. Voilà, Europe est de retour. Et ça, c'est une super bonne nouvelle. Come This Madness sort dans quelques jours, le 25 septembre. Le concert parisien, le 6 octobre. Il va falloir nous faire une petite tournée un petit peu plus conséquente que ça en France, Joey. C'est pas possible, juste Paris.
1: Yeah. We are looking into it.
2: On y travaille. On espère y arriver.
0: Génial. Ce serait super. En plus, on a plein de très bons festivals en France pour vous accueillir. Je pense que vous avez déjà joué au Hellfest. Yeah.

0: Voilà.
1: Il y en aura d'autres. L'album ne sortira que le 25 septembre, mais il est déjà à gagner aujourd'hui au Blind Tester. 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Et puis, il y a quand même deux autres titres qui sont disponibles, histoire de vous donner une idée de la couleur musicale du nouvel album d'Europe. Enfin, c'est pas une surprise, en même temps, la couleur, ils font pas un album de reggae, évidemment, c'est du rock. Donc, il y a Scandinavian Eye.

0: c'est génial. Dans chaque chanson de Europe, il y a des idées pour faire 3-4 chansons. Dans chaque chanson de Europe, ouais.
1: D'ailleurs, c'est intéressant que vous disiez ça, parce que les chansons ont été écrites par 3 auteurs. On a Mick avec son orchestre et ses claviers.
2: In this case, John Levin's bass riff.
1: On a John Levin avec la basse.
2: And me with my melodies for the chorus.
1: Et moi avec mes mélodies pour le refrain et les paroles. Donc c'est 3 personnes qui vraiment se sont associées et ça a bien fonctionné sur l'album.
0: C'est parfait. Il y a aussi une chanson avec un petit côté oserais-je dire moqueur, je ne sais pas. En tout cas, The Cult of Ignorance va décrire l'époque dans laquelle nous vivons, au moins avec un petit sourire narquois.

0: le monde fall apart, vraiment se casse la gueule, hein, tout simplement. The cult of ignorance, le culte de l'ignorance. Dites-moi, Joey, que pensez-vous de l'époque dans laquelle nous vivons? Vous qui avez, en tout cas, eu envie d'en parler en chanson.
1: Yeah, this was kind of, we were exploring.
2: Alors c'est vrai qu'on explorait un peu le danger dans lequel se trouve notre démocratie. On l'a déjà fait avant et on le fait à nouveau.
1: Bit tongue in cheek.
2: Mais effectivement avec un petit côté moqueur.
1: For this world to fall apart. See, that's the secret.
2: Voilà, c'est ça le secret.
1: That's the secret ingredients to make
2: l'ingrédient secret.
1: Not too serious,
2: soit pas trop sérieux et pris au sérieux, mais quand même une observation vraie.
0: Ça. On attend que le monde s'écroule, wouh, comme ça, voilà. Ça amène un peu de légèreté et de ne pas se prendre au sérieux. C'est une très belle recette à retrouver donc sur le nouvel album de Europe. Qu'est-ce que vous faites là quand vous êtes à Paris un soir, alors que vous avez terminé votre journée de promo, Joey? Est-ce qu'il y a un truc que vous aimez faire dans cette ville?
1: Well, we used to party a lot.
2: Alors,
1: that's,
2: on faisait la fête kind of, avant. I'd love,
1: you know, nice, go out and have a nice dinner or
2: j'aime bien sortir,
1: nice wine or,
2: dîner, but boire du
1: I
2: bon
1: just,
2: vin.
1: I haven't been here for a while, so
2: mais ça fait un petit moment que je ne suis pas venue, donc rien que de me balader et d'explorer les rues de Paris, ça me fait plaisir.
1: There's a feeling here I like.
2: Et puis, il y a un feeling ici que j'adore.
1: You're here all the time, so you may not feel
2: vous êtes là,
1: that,
2: vous vous en rendez peut-être pas compte.
1: London,
2: moi, j'habite à Londres.
1: And that's got a vibe as well,
2: et il y a une certaine vibe aussi. Mais Paris, c'est particulier et j'adore.
1: So just walking around
2: donc
1: as well,
2: me balader, c'est déjà bien.
0: Eh bien, si vous aimez Paris, sachez que Paris vous aime, la France vous aime, Joey Tempest et votre groupe
1: right.
0: Europe. On se donne rendez-vous le 6 octobre à l'Olympia de Paris, justement. L'album sort le 25 septembre et on compte sur vous pour nous faire une belle tournée pour aller voir toutes celles et tous ceux qui vous aiment partout dans le pays. Merci, Joey.
1: Yeah, merci beaucoup.
0: Merci.
1: Thank you so much.
0: À bientôt et merci infiniment à Elsa Najjar.
2: Avec plaisir.
0: Traductrice extraordinaire.
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0: percé est venu s'installer en Puisaye, loin du tumulte, pour écrire et composer ses chansons folk. 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
1: Mais monsieur, avec la grosse voix, elle n'est pas toute seule, Émilie Mazoyer. Il y a aussi Christophe et Valentine qui sont là pour jouer au Blind Test. Le cadeau du jour, c'est un album vinyle dédicacé par Joey Tempest, notre invité de ce soir. Album vinyle, le nouveau du groupe Europe. Bonsoir Christophe.
2: Bonsoir Émilie.
1: Bienvenue dans Décibel. Comment ça va Christophe? Tout va bien. Ah oui. Par contre, il faut parler bien dans le téléphone, Christophe, parce que sinon, j'entendrai pas. Valentine. Ah, voilà, c'est mieux. Valentine, c'est la première fois, il me semble, que nous jouons ensemble. Bonsoir, Valentine.
3: Oui, bonsoir.
1: Bonsoir. Ben, je suis très, très contente. Alors, ravie. Bienvenue dans l'émission. Valentine, alors justement, pour les petits nouveaux, les petites nouvelles, je répète un truc très important sur le blind test de Décibel. On gagne avant de jouer. Donc j'annonce que Valentine et Christophe ont gagné, puisqu'ils participent chacun un exemplaire du nouvel album de Europe. Oui, c'est gagné, bravo.
3: Trop bien.
1: Voilà.
2: Trop bien, merci.
1: Parce que comme ça, une fois qu'on a gagné, je trouve qu'on est beaucoup plus détendu pour jouer, n'est-ce pas?
3: Sure.
1: Eh ben voilà, donc ça c'est fait, c'est gagné. Je vous repasserai Sadika au standard tout à l'heure. Elle prendra vos adresses et elle vous enverra chacun votre exemplaire. Joey les a signés devant nous. Par contre, il faudra attendre le 25 septembre parce qu'on n'a pas le droit de l'envoyer avant que le disque sorte. Sinon, c'est incident diplomatique avec la Suède. Mais en tout cas, c'est bon, c'est gagné. Maintenant, on peut jouer. Les chansons de ce soir ont tout un point commun. Elles parlent d'un âge, genre 30 ans, 20 ans, 22 ans, peu importe. Et nous, on cherche le nom des interprètes de ces chansons. C'est un peu dans tous les styles et dans toute la décennie, je ne vous mens pas. On est allé chercher un peu dans tous les coins. On cherche donc les interprètes. Alors Christophe et Valentine, dès que vous avez une idée de l'interprète, vous me donnez votre prénom, ça sert de buzzer, et puis vous proposez votre réponse. Ok?
3: Okay.
1: Très bien. Christophe, Valentine, première chanson qui donne un âge. Dites-moi, qui chante ça?
2: Christophe.
1: Christophe.
3: Dalida.
1: Oui, bah, vous l'aviez tous les deux alors.

0: merveille, cette chanson en paroles signée Pascal Sevran. Comme quoi, les gens sont étonnants. Voilà, un point pour Christophe qui a dit son prénom en premier, un point pour Valentine qui avait aussi la réponse. De toute façon, vous l'avez compris, le comptage des points n'est pas ni la chose la plus intéressante du monde, ni mon point fort. Donc c'est pour ça qu'à la fin, tout le monde gagne. C'était bien Dalida. Il venait d'avoir 18 ans. C'est le premier âge de la soirée. On continue avec un deuxième âge, une deuxième chanteuse. Mais qui est-elle ?
1: Valentine.
0: Valentine.
1: Laurie Pester.
0: Oui.

0: dire que je ressens un plaisir un peu sadique à l'idée de faire écouter du Laurie à des fans de Europe. Puisque si vous avez appelé évidemment pour jouer ce soir, c'est parce que vous aimez le hard rock. Et donc ce petit Laurie me fait rigoler. Mais bravo! Bravo, vous avez bien trouvé. Alors Laurie, c'est à 20 ans. Dalida, il venait d'avoir 18 ans. On a une dernière chanson pour vous à deviner. Là encore, elle donne un âge. Dites-moi, dites-moi, qui chante ça ?
1: Elle arrive à 8 heures. 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
0: Donc c'est un chanteur français qui chantait aussi Je suis malade, par exemple.
1: Et la voilà.
2: Valentine.
1: Donner.
2: Serge Lama.
0: Oui, bravo.
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0: La chanteuse à 20 ans. Bravo, Valentine. Bien joué. Et bravo à Christophe qui a très très bien joué aussi.
2: Bravo Christophe.
0: Ouais. Et à tous les deux, donc, j'envoie cet album de Europe et j'espère que vous pourrez les voir bientôt en concert, soit en festival, soit vous allez à Paris à l'Olympia là le 6 octobre ou pas ?
3: Ah non, ce sera pas possible pour
0: moi. C'est pas prévu pour Christophe et Valentine ?
2: Non, moi non plus malheureusement.
0: Bon, mais non, mais vous avez déjà votre dédicace et tout, ça va. Vous les verrez l'année prochaine dans une petite tournée française.
2: C'est ça.
0: Merci beaucoup d'avoir joué avec nous. En tout cas, ça me fait très plaisir. Et vous revenez quand vous voulez, les amis.
2: Merci beaucoup.
0: Ça marche. Merci beaucoup, Valentine, Christophe. Je vous embrasse et je vous entends chez vous râler. Qu'est-ce qu'elle fait celle-là avec son blind test ? Elle a même pas mis Alain Souchon. Voilà. Elle est là, la souche. Mais j'avais envie qu'on l'écoute en entier, pas qu'on joue avec ce petit bijou de chanson. J'ai 10 ans sur votre radio.

0: Tard ta gueule, contraction de tu vas voir ta gueule à la récré, promesse donc d'une récréation avec plein d'événements dans cette chanson d'Alain Souchon, j'ai 10 ans. Alain Souchon qui fait partie d'un grand plateau d'artistes qui va jouer dans la cour du château royal de Blois ce samedi, le 12 septembre. Il y a Alain Souchon avec ses fils Ours et Pierre, il y a Camille Bertollet, il y a Sylvain Dutu, l'ancien chanteur de Boulevard Désert. Voilà, merci Iris qui me parle dans l'oreille et qui est un petit peu un bout de mon cerveau, le meilleur bout, enfin le plus jeune en tout cas. Christophe Mali de Trio ou encore le groupe Madame Monsieur. Voilà, tout ce beau monde donc dans la cour du château royal de Blois ce samedi.
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0: Alors c'est l'heure de l'anniversaire du jour et c'est l'anniversaire de Pink. Elle a 47 ans aujourd'hui. Happy birthday Pink, évidemment. Et alors, elle est quand même incroyable cette fille. Elle a vendu, j'ai compté, j'ai vérifié, j'ai croisé 60 millions d'albums. Et pourtant, elle a jamais abandonné son esprit un peu rebelle, son truc de dire « Non, mais vous me trouvez trop grosse pour me mettre en mini-jupe, mais c'est pas grave, je m'y mets quand même. Vous n'aimez pas mes gros muscles, mes gros bras musclés, parce qu'elle est circassienne, Pink, elle fait du cirque, donc évidemment qu'elle a une sacrée carrure. Elle dit « J'en ai rien à faire, je continue à le faire. Je fais du trapèze pendant mes concerts si j'ai envie. » Enfin voilà, j'aime beaucoup ce côté très libre de Pink. Et voilà, la preuve que en étant soi-même, on peut réussir, c'est que donc plus de 60 millions d'albums vendus, c'est quand même quelque chose. Alors, son dernier album, Trustfall, il date de 2023. On peut donc assez raisonnablement espérer avoir bientôt des nouvelles de Pink. Et puis, je me disais que pour fêter son anniversaire, on pourrait écouter cette jolie chanson pleine de tendresse en duo avec sa fille Willow. Ça s'appelle Cover Me in Sunshine. Bon anniversaire, Madame Pink.

0: trop mignonne, la fille de Pink. Moi, chaque fois, ça me fait des émotions quand j'entends cette chanson. C'était magnifique, mais c'est terminé. Allez. Je redeviens sévère. Pour dire merci à l'équipe de l'émission, merci. Il y avait à la technique Basile Combe, au standard Sadika Raou, à la réalisation Iris Guitoni, et à mon cerveau gauche, vous l'avez compris. À la délégation musique Thierry Boffa, à la programmation des invités, au web Mélodie Chaïb. Demain, dans Décibel, on accueille Élodie Frégé qui vient nous parler des chansons de Michel Berger, qu'elle va chanter avec un cœur. Et là, c'est l'heure de Y'a pas que Paris dans la vie, sans cœur, mais avec Éric Bastien.
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0: 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Il est 20h.
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4: Bonsoir tout le monde, très bon début de soirée. Merci d'avoir choisi ICI, 20h. On se retrouve désormais chaque soir et puis on prend le temps de se poser, un peu de ralentir le rythme, de s'installer avec plaisir dans un fauteuil de confidence avec un invité chaque jour. Des confidences qui vont nous conduire un peu partout en France, parce que vous l'avez entendu, il n'y a pas que Paris dans la vie. On donnera la parole à Robin Bernot sur un sujet d'actualité. On s'intéressera au monde merveilleux du vivant, à la nature et à l'environnement avec Benoît Prospero. On est ensemble jusqu'à 21h. C'est à travers les lieux qui ont marqué la vie de notre invité que l'on va parcourir la France ce soir. Il est directeur général de France Nature Environnement, activiste pour le climat, la nature, les droits humains, grand journaliste. Il a été reporter sans frontières, il a été directeur ensuite de Reporters sans frontières. Il a été directeur aussi de Greenpeace France, on l'oublie pas, un homme engagé très tôt, privilégiant l'action collective. Une personnalité, un parcours hors normes. Je reçois ce soir dans cette émission Jean-François Julliard jusqu'à 21h. Bonsoir Jean-François Julliard.
5: Bonsoir.
4: Merci d'être avec nous.
5: Merci.
4: Vous avez le temps de vous poser un petit peu comme ça dans votre emploi du temps survitaminé.
5: Ben, votre invitation me l'impose un peu, mais c'est bien. C'est une bonne chose, vous avez raison.
4: J'espère que vous avez passé un bon moment. Quel parcours incroyable. Je ne sais pas si vous regardez de temps en temps un peu dans le rétro, sur tout ce que vous avez fait, tout ce que vous avez accompli, ou est-ce que vous êtes du genre vraiment à aller, je vais de l'avant, je ne regarde pas.
5: Non, j'essaie de me poser des questions parfois sur où je vais, d'où je viens. C'est des choses qui m'intéressent. Et puis moi, ce qui m'a toujours intéressé, c'est d'avoir un peu de cohérence dans tout ça. Donc c'est vrai que oui, j'aime bien. Et puis je continue de croiser des personnes qui ont accompagné mon parcours, qui sont devenues des amis. Donc c'est aussi l'occasion de reparler de tout un tas de choses du passé.
4: C'est un peu ce qu'on va faire ce soir, mais pas seulement. On va ensemble retracer votre vie, votre parcours à travers les lieux, les endroits qui vous ont marqué. Peut-être le premier endroit, ce serait la Manche.
5: Oui, mais c'est là que je suis né, donc effectivement c'est le premier endroit. Moi je suis né à Valognes en 1973, parce que mes parents s'étaient installés, alors ils venaient de Gironde, on va sûrement parler de la Gironde
4: évidemment,
5: après.
4: Évidemment, parce que vous n'êtes pas resté longtemps.
5: Voilà, mais venaient chercher un travail dans la Manche, et je suis né à Valognes, j'y suis resté une année et demie, et après on est parti en Gironde. Mais je suis retourné à Valognes.
4: Alors j'allais vous poser la question justement.
5: Ouais, plusieurs fois, parce que mes parents se sont fait vraiment beaucoup d'amis sur place, encore aujourd'hui, et du coup pendant mes années d'enfance en tout cas, j'ai vraiment ce souvenir de la côte de la Manche, de tout un tas de villes bord de mer, et qui était génial, parce que c'était les vacances quand on est gamin qui sont super, avec une mer souvent déchaînée mais qui est très très très belle à regarder. Plus compliqué de se baigner à l'époque quand on venait en plus de Gironde où l'eau était quand même un peu plus chaude. mais franchement, j'ai de très bons souvenirs de vacances dans la Manche.
4: La Manche et la région Normandie, on aura peut-être l'occasion effectivement d'en parler, mais vous avez raison de le dire, Jean-François Julliard, votre enfance elle est loin de la Manche, elle est en Gironde, parce que je crois que la famille était originaire de Gironde, tout simplement.
5: Oui, c'est ça. Moi, j'ai une famille qui est originaire d'un petit village qui s'appelle Rosan, dans l'Entre-deux-Mers, donc pas très loin de Libourne, pas très loin de Saint-Émilion, de Castillon-la-Bataille, ces coins-là. Et ensuite, j'ai passé, moi, toute mon enfance et une bonne partie de mon adolescence dans cette espèce de triangle entre Bordeaux, la grande ville bordelaise, la côte atlantique et le bassin d'Arcachon, voilà, dans un village qui s'appelle Martignas-sur-Jal. Et c'est vrai que j'ai, j'ai passé, je pense, de 2 ans jusqu'à 18 ans, j'étais dans ces coins-là.
4: On va s'arrêter à Martignat-sur-Jalles. Alors, j'étais regardé, on est dans le canton de Mérignac. C'est pas très grand, il y a 8000 habitants aujourd'hui recensés en 2023. Quelle première image vous vient de cet endroit, un lieu, un paysage, une carte postale que vous m'envoyez de Martignat-sur-Jalles?
5: Moi, c'est les forêts, parce qu'en fait, quand j'ai grandi là-bas, on était loin de 8000 habitants. Je pense que quand on s'est installé, il y en avait moins de 3000. Donc, c'était beaucoup plus petit. C'est une ville qui a beaucoup poussé ces dernières années. Et je me souviens très bien que c'était une ville au milieu de la forêt, réellement. C'est-à-dire qu'il y avait la grande route, et encore, elle n'était pas très grande, qui arrivait de Bordeaux. Mais ensuite, dès qu'on voulait partir dans une direction, on se retrouvait très vite arrêté par une forêt qui était là, enfin, derrière chez moi.
4: Vous l'entendez ?
5: On l'entend. Derrière chez moi, il y avait une forêt dans laquelle j'ai passé beaucoup de temps, gamin, avec mon vélo, aller chercher des têtards dans la rivière du coin, ou me balader dans la forêt, parce que c'était le terrain de jeu privilégié. C'était vraiment ça. C'était vraiment à 100, 200 mètres derrière chez moi.
4: Ça veut aussi dire que la nature, l'environnement, vous y êtes sensibilisé très jeune.
5: Oui, j'ai grandi là, de toute façon. Donc c'est vrai que quand on n'était pas dans la forêt, on était au bord de la mer, parce que les plages de l'océan Atlantique étaient à, je sais pas, 15-20 km, quelque chose comme ça. Et donc on y allait souvent avec mes parents. Donc c'est vrai que j'ai grandi dans un environnement très nature et très grands espaces, parce qu'il y a la forêt, la côte Atlantique, je sais pas si vous la connaissez, mais c'est vraiment des grandes plages. Enfin c'est un horizon infini, parce que en face il y a rien. Enfin pour des milliers de kilomètres il y a rien. Donc oui, c'est vrai que j'ai grandi dans ces paysages-là. Ouais.
4: Vous retournez là-bas justement à Martignat-sur-Jalles ou en tous les en Gironde, et je crois que malheureusement aussi l'actualité de cet été vous a obligé à retourner là-bas.
5: Ouais, j'y suis retourné cet été et c'était dramatique. Alors plus à Martignas parce que j'ai plus de famille là-bas, mais ma mère vit encore sur le bassin d'Arcachon en Dernos-les-Bains, qui est une ville qui a été évacuée.
4: Touchée par les incendies.
5: Cet été, touchée par les incendies, avec quelques maisons qui ont brûlé à la lisière de la forêt. Et c'est vrai que c'était très triste de voir tout ça, c'est-à-dire que quand on arrive de Bordeaux, on roule pendant des kilomètres, vraiment des kilomètres, avec ces deux forêts qui aujourd'hui sont noircies, avec les pins qui sont toujours sur place, parce que les pins ne tombent pas quand ils sont brûlés, donc ça fait des forêts d'arbres morts, noirs, avec un sol complètement cramé, et ça, pendant des kilomètres, c'est extrêmement angoissant. Voilà, surtout quand on sait à quoi ça ressemble autrement. Et pareil, j'étais à la plage du Grand Croc, qui est juste à côté de celle du Porche, qui a fait beaucoup l'actualité malheureusement cet été. Et là, c'est pareil, quand on va vers les plages, sauf le dernier kilomètre qui est un peu préservé, mais sinon c'est des kilomètres et des kilomètres de forêts brûlées. Donc voilà, c'est vrai que ça fait mal au cœur. En plus, c'est des sujets sur lesquels moi je travaille, donc je me sens concerné à
4: double
5: titre.
4: J'imagine aussi toute l'émotion, parce que vous venez de lire, c'est une partie de votre enfance. Vous venez d'évoquer aussi le fait que votre maman vit sur le bassin Arcachon. J'espère qu'elle n'a pas trop perdu, du coup. Mais pour le gamin que vous avez été, il y a aussi cette double peine, hein, Olivier, finalement.
5: Oui, bien sûr, parce que c'est vrai que quand on a connu ces lieux si vivants, enfin, je parlais du Porche, moi, le Porche, c'était la plage la plus proche de Martignat-sur-Jalles, justement, donc c'est vraiment la plage où j'ai dû passer le plus de temps étant enfant, adolescent. Et puis moi, quand j'avais 15-16 ans, j'ai commencé à faire de la plongée sous-marine dans cette région-là, donc vraiment, les plages, j'y passais beaucoup de temps. La mer, j'y passais beaucoup de temps. Et du coup, c'est des endroits que je connais, c'est des endroits dont, à un moment donné, je me souviens au Porche, j'allais à ce qu'on appelle le Porche sauvage, qui est une plage non surveillée, mais on savait par où passer pour aller, parce que quand on vit sur place, on trouve forcément des plages, notamment en été, où il y a un peu moins de monde, et on apprécie ça. Et tous ces endroits-là aujourd'hui sont dévastés et le sont pour des années. C'est ça, en plus, c'est un incendie, ça dure
4: combien
5: un
4: d'années,
5: temps.
4: Combien d'années, vous diriez? C'est pas facile comme question.
5: Non, c'est pas facile parce qu'on dit souvent qu'il faut de toute façon, après un incendie, attendre 2-3 ans pour voir comment la forêt repart ou pas. Ça dépend des essences. Alors là, c'est que des pins quasiment, mais ça dépend du sol, de la composition du sol. Donc il y a des forêts qui repartent plus vite que d'autres. Donc on dit souvent, il faut attendre 2-3 ans déjà avant de se faire une idée de à quoi ça va pouvoir ressembler et tout ça. Mais là, je pense que l'ampleur des incendies cet été a été telle que pendant 5 à 10 ans, on va encore en voir les stigmates, c'est sûr.
4: Jean-François Julliard est votre invité ce soir jusqu'à 21h. Jean-François, il est temps d'ouvrir la Revue des Merveilles avec quelqu'un que vous connaissez bien, c'est Benoît Prospero. Une nouvelle fois, Benoît, vous passez en vue les merveilles de notre planète et vous allez y être sensible, Jean-François Julliard. On part au jardin.
6: Est-ce que vous savez comment a poussé le fruit que vous mangez? Sur quel arbre il a grandi? Et comment on fait pour prendre soin de cet arbre? Eh bien, avec Ici Alsace, nous voici à Gwatzenheim. Ici, le maire s'appelle Jackie Wagner. Et Jackie Wagner, il s'est dit, tiens, il manque des arbres dans ce village. Et...
7: Le problème quand il manque des arbres, c'est tout simplement avec les canicules qu'on rencontre aujourd'hui. On n'a pas d'ombre, on n'a pas d'îlot de fraîcheur. On voulait absolument garder autour du village une ceinture verte.
6: Et il a donc créé en 2021 l'association des arboriculteurs. Et l'idée est toute simple, planter des arbres. Pourquoi ? Pour créer des îlots de fraîcheur, donc, pour que les habitants puissent venir se servir, bien sûr, mais aussi pour transmettre et conscientiser. D'abord les enfants.
7: Initier les enfants dans ce cadre-là, pour leur apprendre déjà à l'utilité des arbres, et aussi à leur démontrer que derrière, quand on s'en occupe, on a un résultat, on a un fruit, on a quelque chose qu'on peut manger.
6: Eh bien oui, quand on prend soin d'un arbre, en échange, il nous nourrit. Et alors là, on parle des enfants, mais en fait, tout le monde a appris et continue d'apprendre.
7: On était quasiment tous des novices en la matière, et donc on a appris comment il faut planter, comment il faut les entretenir, comment il faut tailler, quand il faut les tailler, pour quelles raisons il faut les tailler, voilà. Donc c'est vrai que c'est aussi un apprentissage qui a été bénéfique pour une partie de la population qui fait partie de l'association.
6: Ah, c'est magnifique. Et écoutez ça, qu'est-ce qui se passe à Quatzenheim quand un enfant naît ?
7: D'abord, il a sa cigogne qui sort annoncer à toute la population qu'un enfant est né, et puis on écrit immédiatement à la famille pour lui proposer de planter un arbre. Alors l'arbre peut être planté chez les parents à la maison s'ils ont de la place, ou alors dans un jardin qu'on appelle nous jardin des naissances, qui appartient à la commune et qui voit, aujourd'hui on est à 25 ou 26 arbres.
6: C'est beau, hein. Et au-delà des arbres, et pour conclure, monsieur le maire a peut-être un petit message à faire passer.
7: Il faut absolument qu'on se réconcilie avec la nature, tout simplement parce que on en aura besoin. Quand on voit ce qui se passe, et puis après, j'ai grandi là-dedans quand j'étais petit. Il y avait beaucoup plus d'arbres et on avait la chance de pouvoir de temps en temps aller grappiller des mirabelles, des cerises sur un arbre où c'était interdit. Mais il y en avait beaucoup plus et on trouvait ça facilement. Aujourd'hui, c'est plus le cas. On a l'envie de remettre la nature au goût du jour, si on peut le dire, si on peut l'appeler comme ça.
6: Merci, ici Alsace et monsieur le maire Jackie Wagner, et bravo à l'association des arboriculteurs de Quatzenheim. Allez voir sur le site quatzenheim.fr tout ce qu'ils font pour la nature, c'est une merveille.
4: Merci beaucoup Benoît Prospero, forcément vous avez peut-être envie de réagir, Jean-François, Julien, vous étiez très attentifs au reportage de Benoît Prospero.
5: Oui, je trouve que toutes ces initiatives sont toujours très très réjouissantes et enthousiasmantes. Enfin, un jardin à naissance, c'est une super idée et je trouve que ça devrait être un truc qui existe presque dans toutes les villes de France, quoi. Enfin, voilà, ça paraît tout simple. Je suis sûr que tout le monde serait absolument partant. Donc voilà, ça fait partie de ces initiatives qu'il faudrait multiplier.
4: Jean-François Julliard est directeur général de France Nature Environnement. Il est votre invité ce soir jusqu'à 21h. Un parcours inspirant, les clés de sa réussite, les bonnes initiatives aussi un peu partout en France. C'est juste à 21h sur votre radio ici.
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2: Avec mon invité, formé au journalisme à l'Institut français de presse, il a choisi de s'engager rapidement au sein d'organisations non gouvernementales, directeur de Reporters sans frontières. Durant près de 15 ans, il en était aussi reporter, il est aujourd'hui directeur général de France Nature Environnement. C'est Jean-François Julliard qui est notre invité jusqu'à 21h. On parlait de votre enfance tout à l'heure, on s'est baladé un petit peu au cœur de cette forêt que l'on a écoutée. Il y avait une maison, je ne vous ai pas demandé, vous viviez dans une maison, une grande maison, quel était l'environnement vraiment de cette enfance-là?
3: Ouais, c'était une maison une maison d'un petit village, donc une maison avec un jardin qui n'était pas immense, mais qui était suffisant pour qu'on puisse taper dans le ballon avec les copains, et c'était à peu près l'essentiel de ce qu'on faisait dans ce jardin, voilà. Donc ouais. Oui, j'ai eu la chance d'avoir une vie, encore une fois, pas vraiment la campagne, parce qu'on n'était pas loin de la grande ville de Bordeaux, mais dans un environnement qui ressemblait vraiment à la campagne.
2: Votre naissance en Normandie, on l'a évoqué, vous grandissez près de Bordeaux, mais alors l'ailleurs arrive très vite dans votre vie, et le voyage et tout ça, vous le devez au camping-car.
3: Oui, c'est vrai que mes parents étaient absolument fans de vacances en camping-car, donc tous les étés on partait dans des camping-cars que souvent mes parents tous les deux avaient retapé ensemble, et parfois on partait pas très loin, on pouvait partir dans le Pays Basque, en Espagne depuis Bordeaux, c'était pas si loin. Parfois on allait un peu plus loin dans les gorges du Verdon, les gorges de l'Ardèche.
2: C'est bien ça, les gorges du Verdon, moi je connais pas.
3: Ah, c'est génial, j'y suis retourné depuis, j'ai des vrais souvenirs d'enfance dans ces gorges-là. C'est là qu'on découvre le bonheur de se baigner dans une rivière fraîche quand il fait très chaud. Ouais. Le bonheur de route, alors faut pas avoir mal au ventre, mais c'est des routes tortueuses à l'infini et on met 45 minutes pour faire 6 km. Mais vous parliez de ralentir tout à l'heure, on ralentit dans ces espaces-là. C'est-à-dire qu'on se pose vraiment, on est pour le coup vraiment au milieu d'une nature sauvage, et moi j'adore ces coins un peu qui mérite qu'on aille les chercher, quoi. C'est-à-dire que voilà, on n'arrive pas, on débarque pas comme ça, sorti d'une autoroute, et puis on est posé dans les gorges de l'Ardèche ou les gorges du Verdon. Non, ça se mérite un peu, il faut aller les chercher.
2: La nature, ça se mérite.
3: Ça se mérite, exactement. Ça garde un côté sauvage, ça garde un côté authentique. Ça n'a pas été dénaturé. Il n'y a pas de grandes constructions qui sont venues saccager les forêts, les lacs et les rivières. Donc, non, c'est très, très beau.
2: Il y aura les Pyrénées, je sais, il y aura l'Ardèche, vous venez de l'évoquer, l'Espagne, l'Italie, la Yougoslavie en son temps.
3: Oui, parce que on parle d'avant les années 90, là, dans les années 80, ouais. Et mon père adorait conduire, donc on partait de nuit. C'était une époque où, alors je sais pas si c'était autorisé ou pas, mais je me souviens qu'avec mon frère, j'ai un frère, on dormait la nuit entière à l'arrière du camping-car. Je suis pas sûr qu'on avait vraiment le droit de faire ça, en tout cas aujourd'hui on n'aurait plus le droit, par terre comme ça, hein, sur un matelas. Mais ce bonheur, quand on est gamin, de dormir dans un véhicule conduit par ses parents et de se réveiller dans un autre pays, ou de se réveiller à la frontière, parce qu'il y avait encore des frontières et qu'il fallait se réveiller pour passer la frontière et montrer sa tête aux douaniers. Ah, c'était un truc incroyable, quoi.
2: Vous avez évoqué tout à l'heure Rozan, ça s'écrit R-O-Z-A-N.
3: Non, hein. R-A-U.
2: R-A-U-Z-A-N. Ouais. Fais bien de dire, parce que je sais qu'il y a les auditeurs qui nous écoutent, qui disent, mais je ne connais pas, je vais aller regarder sur la carte. Petit village, donc en Gironde, je reviens, je fais des allers-retours en Gironde, lié à votre grand-mère, je crois, essentiellement.
3: Oui, c'est mes grands-parents, les deux, côté paternel et maternel, vivaient là-bas, mais c'était ma grand-mère paternelle chez qui on allait passer toutes nos vacances d'été, ou presque, parce que mes parents travaillaient et qu'ils n'avaient pas la possibilité de passer 2 mois de vacances avec nous. Donc ils nous envoyait chez la grand-mère. Et alors elle avait une grande maison, tout à fait foutraque, parce qu'il y a plusieurs pièces et accumulations.
2: C'est génial pour un mot.
3: C'est génial pour un foutraque. Non, c'est génial surtout que notre grand-mère nous laissait vadrouiller là-dedans et aller fouiller un peu pour aller à la recherche de merveilles qu'on ne trouvait pas souvent, parce qu'en vrai, il n'y avait pas de merveille absolue, mais le simple fait de découvrir des piles de journaux ou des cartons qu'on n'avait pas encore ouverts, c'était déjà quelque chose d'incroyable.
2: Et puis il y a le château fort.
3: Il y a un château fort qui est très beau, franchement, qui est très beau. C'est un château du 12e qui est un vestige de la guerre de 100 ans. Il n'y en a pas tant que ça qui sont encore dans cet état-là. Il peut se visiter, hein. Il a un donjon d'une trentaine de mètres, je crois, je dirais, quelque chose comme ça. Et à l'époque, c'est pareil, c'était aussi un autre temps. Donc avec mon frère, mon cousin, qui venait souvent avec nous en vacances dans ces coins-là, on passait beaucoup de temps à jouer dans dans les douves du château fort, et personne venait nous dire vous n'avez pas le droit ou je ne sais quoi. C'est-à-dire qu'on passait, on se prenait forcément pour des chevaliers, exactement. Et c'était super.
2: Édifié par Jean Santerre, j'ai regardé, il est très beau ce château, et vous l'avez dit, construit sur un rocher, rappelons qu'il est classé monument historique. Vous y êtes retourné?
3: Alors, Pas récemment, non, pas récemment. Ça fait quelques années. Enfin, j'y suis retourné depuis que je suis enfant, oui, bien sûr. Mais ça fait quelques années que je n'y suis pas allé. Mais je sais qu'aujourd'hui, il est plus accessible comme ça. C'est-à-dire, il faut prendre un billet, acheter un ticket. Ouais. Voilà, il y a des horaires d'entrée. C'est différent. Je pense que les enfants d'aujourd'hui ne peuvent plus jouer au pied du château comme on le faisait.
2: Jean-François Julien, j'avance dans le temps, collège et lycée, c'est à Mérignac.
3: Oui,
2: c'était le village là. Hein.
3: Oui, c'est ça. On se rapproche de la ville parce que Mérignac, c'est déjà une grosse ville. Hein. Je ne sais pas combien il y a d'habitants aujourd'hui, mais je pense qu'il doit y avoir 60-65 000 habitants. Donc c'est une grosse ville de périurbain. C'est vraiment ce qu'on appelle le périurbain. C'est une ville agréable. C'est une ville qui vit parce qu'elle est à proximité de Bordeaux. Et c'est vrai que là, je commence en grandissant à découvrir ce que c'est qu'une grande ville, et l'attrait de la grande ville aussi, le cinéma, plus de monde, plus de possibilités. Voilà.
2: C'est la grande ville, vous l'avez dit, donc ça change un petit peu de ce village, et vous cherchez peut-être des lieux aussi pour vous oxygéner, pour vous ressourcer, vous l'avez évoqué tout à l'heure, à 15-16 ans, vous découvrez ça. Je fais un lien direct avec le cinéma, parce qu'on va découvrir dans un instant que le cinéma a failli y aller. C'est vrai que c'est le grand bleu pour vous à 15-16 ans là-bas. Hein.
3: Oui, c'est vrai. Je découvre. Je ne sais même plus comment ça s'est fait. Je crois que c'est ma mère qui nous a proposé avec mon frère de faire un baptême de plongée sous-marine à la piscine de Mérignac. Pour mon frère et moi, parce qu'on on a continué à en faire et on continue d'en faire encore aujourd'hui tous les deux, ça a été une vraie révélation cette activité, donc la plongée sous-marine.
2: Qu'est-ce que vous découvrez ? Qu'est-ce que vous voyez ?
3: En fait, on découvre. Je crois qu'au début, parce qu'en plus au début les premières plongées c'est en piscine, donc c'est pas il y a pas grand-chose à voir. Voilà, il y a pas grand-chose à voir. Mais moi, je découvre surtout une sensation, c'est-à-dire cette sensation d'être sous l'eau dans un équilibre qu'on découvre, c'est vraiment quelque chose, si les gens qui écoutent n'ont jamais essayé, et faites-le, ne serait-ce qu'un baptême en piscine, c'est vraiment quelque chose d'assez exaltant, parce que on a des sensations corporelles qui sont très différentes, c'est pas volé non plus, j'ai jamais fait de chute libre, il y a des gens qui disent que ça ressemble un peu à chute libre, je pense que c'est encore différent, mais voilà, c'est un équilibre très différent, c'est un ressenti très différent, il y a une vraie sensation de liberté immédiate, en tout cas moi j'ai trouvé ça.
2: Fac de sciences à Talence. Et puis, vous quittez la région bordelaise.
4: Silence sur le plateau. Moteur. Action.
2: Vous vouliez tourner ?
3: Je sais pas trop ce que je voulais faire.
2: Vous vouliez faire du cinéma, en tout cas, vous y avez pensé.
3: Ouais, j'y ai pensé, parce que j'ai rencontré un type extraordinaire qui s'appelait Patrick, qui est malheureusement décédé depuis, mais qui tenait une sorte de club d'animation socio-culturelle à Mérignac, et qui aidait des adolescents comme moi à découvrir le monde de l'image, la photo, la vidéo et tout. Et à ce moment-là, j'ai découvert ce qui était au début un hobby et que je trouvais très agréable, mais j'ai surtout découvert le pouvoir de raconter une histoire en image. Tout l'impact que ça pouvait avoir, ouais. Tout l'intérêt que ça pouvait avoir et tout le côté satisfaisant que je trouvais à faire ça.
2: Vous allez devenir reporter sans frontières, puis directeur de Reporters sans frontières. Il va y avoir Greenpeace, vous êtes aujourd'hui directeur général de France Nature Environnement. Ce sera l'arrivée à Paris, on va en parler dans un instant, puisque le cinéma c'est à Paris, puis à Paris vous allez découvrir d'autres choses. Rentrée scolaire il y a quelques jours, Jean-François, vous avez des enfants ?
3: Oui, j'ai 3 enfants.
2: Vous avez vécu la rentrée scolaire donc ?
3: Oui, tout à fait. Ils sont grands maintenant, il y a encore un petit dernier, entre guillemets, en quatrième, mais les autres sont
2: alors,
3: grands. Donc,
2: La rentrée scolaire, peut-être pour les plus jeunes qu'en quatrième, ça rime aussi avec le retour des poufs sur la tête de nos enfants. 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
7: Un peu en panique, et donc c'est là, je suis là aussi pour les rassurer. Et qui a une solution. Et donc, il n'y a pas de problème. Parmi tous ces produits, j'utilise aucun produit chimique, que mécanique, uniquement. Ça, c'est très important pour le bien-être du chevelu.
5: Mais alors, pourquoi Pascaline a décidé de partir en croisade contre les poux et les lentes ? Eh bien, c'est grâce à ses petites filles. En un an, elles ont été infestées plusieurs fois, après avoir testé les produits anti-poux en pharmacie, souvent très chers, les peignes miracles, qui ne le sont pas, et autres remèdes de famille. Mamie Pascaline a décidé de prendre les choses en main. Elle découvre le concept des centres anti-poux à Paris et à Caen, elle fait une formation à Brest et ouvre le premier centre dans la Manche. Pascaline intervient dans les écoles, les crèches, les centres de loisirs et les maisons de retraite. Et bien sûr, en toute discrétion, elle enlève le logo de sa voiture quand elle arrive près de chez vous. Sympa, Mamie Pou. Il est aussi important de rappeler que seule son intervention ne suffit pas. Il faut ensuite continuer d'agir.
7: Avec son peigne, une fois par semaine, il faut prendre l'habitude pendant au moins 2 semaines, 3 semaines pour ne pas que ça revienne. Ça, c'est très important. Et puis, l'important, c'est de faire tout ce qui est tout autour aussi. Vous avez donc le nettoyage des oreillers, des draps et tout ça, tout le ménage qui va avec. 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
2: Bon, on l'espère. Merci beaucoup et pas que dans le Cotentin. Merci Catherine Quicandron. Jean-François Julliard est directeur général de France Nature Environnement aujourd'hui. Quelles sont ses missions, son quotidien? On en parlera. Son rapport avec la France aujourd'hui, le fait qu'il est assez indépendant finalement dans ses déplacements. Il est votre invité jusqu'à 21h. Il arrive à Paris. C'est la ville qu'on n'a pas le droit de prononcer, parce que je vous rappelle qu'il n'y a pas que Paris dans la vie. Et pourtant, c'est un déclic pour lui à suivre sur Ici.
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2: Et ce joli souvenir tube de l'été. Et en plus, l'été n'est pas fini. T'as Impala et Jenny avec Dracula sur Ici. Ah.

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17: Et quel parcours extraordinaire avec notre invité Jean-François Julliard, qui a étudié à l'IFP, l'Institut français de presse à l'ESRA, l'école supérieure d'audiovisuel, dont il ressort avec un master, Reporters sans frontières. Il en deviendra le directeur, puis directeur de Greenpeace France. Il est actuellement directeur général de France Nature. Il est votre invité ce soir et se raconte autour des lieux qui ont marqué sa vie. À un moment donné, vous êtes arrivé à Paris. Il faut bien quitter la Gironde, il faut bien quitter l'enfance et l'adolescence.
18: Ouais. Bah, je sais pas s'il faut, mais en tout cas, c'est vrai que ça s'est passé comme ça. Moi, j'en avais envie, hein. C'est vrai que je bassinais un peu mes parents depuis déjà quelques temps pour venir à Paris.
17: Vous dites, c'est un coup de foudre et une tempête à la fois.
18: Oui, parce que c'est vrai que j'arrive dans dans la grande ville, pour le coup, vraiment la grande ville. Enfin, même comparé à Bordeaux, Paris est une immense ville. Et puis, donc je suis assez rapidement séduit par l'immensité de la ville. Je passe beaucoup de temps à marcher, à prendre le métro et à essayer d'en découvrir ces quartiers. Et puis j'arrive pour faire des études de cinéma. Donc en plus, je rencontre tout un tas de gens extrêmement créatifs, très exaltés, qui ont 1000 idées à la minute, qui sont tous des révolutionnaires dans l'âme et qui veulent changer le monde en permanence. Donc je découvre beaucoup de choses, voilà, beaucoup d'idées nouvelles, beaucoup de façons de penser nouvelles que je n'avais pas côtoyées jusque-là, et c'est vrai que c'est beaucoup.
17: Voilà, c'est une ouverture spatio-temporelle.
18: C'est une ouverture spatio-temporelle, c'est une curiosité nouvelle, je découvre des champs artistiques que je ne connaissais pas, je découvre des personnalités dont je n'avais jamais entendu parler, je découvre des façons de penser, des façons de s'habiller, des façons de vivre que je ne connaissais pas, donc oui, c'est beaucoup de choses.
17: Les grands musées, les quartiers historiques, le quartier latin, vous alliez même lire des BD au Forum des Halles à la FNAC.
18: Oui, parce que ça coûte cher une BD, que j'ai toujours été passionné de BD et à l'époque, je crois que c'est toujours le cas d'ailleurs, la FNAC avait cette politique de laisser un peu les gens prendre des BD et s'asseoir dans un coin et les lire tranquillement. Ouais. Donc voilà, ça m'est arrivé.
17: Je fais un lien, les BD, les enfants, je crois qu'à cette période-là, vous faisiez encore quelques allers-retours pour être moniteur de colo dans les centres de loisirs en Gironde.
18: C'était mon boulot d'été, c'est vrai que c'était...
17: Vous avez adoré. Hein.
18: J'ai adoré ça parce que j'ai découvert que s'occuper d'enfants qui n'étaient pas les siens, c'est très chouette aussi, et je m'occupais d'enfants qui avaient entre 6 et 12 ans, je pense, quelque chose comme ça, et je trouvais ça très sympa de leur faire faire tout un tas d'activités estivales. Mmh. C'est-à-dire, c'est le plaisir de jouer avec les enfants sans avoir la responsabilité.
17: Vous baladiez, j'imagine aussi.
18: On se baladait, on allait dans le Grand Sud-Ouest, parce que je me souviens d'avoir fait des stages où on partait pour le coup une semaine avec les enfants, donc à passer les nuits sous les tentes et tout ça, organiser leur repas, et puis la journée on faisait du kayak, on faisait de la spéléo, on faisait de l'escalade.
17: Ça, donc,
18: en Dordogne, je me souviens, je pourrais pas vous dire exactement les noms précis, mais je me souviens d'un stage comme ça en Dordogne, et le kayak aussi, ça devait être dans ces coins-là.
17: La librairie du Sénat, autre lieu.
18: Alors ça, c'est le lieu de...
17: Je vais vous faire des allers-retours, là.
18: Ouais, c'est un lieu très différent, mais la librairie du Sénat, c'est parce que ça a été mon premier vrai boulot, on va dire, à la chaîne parlementaire, à l'époque. Ouais. Donc je sors de ces études de journalisme et je me retrouve propulsé là. Et là aussi, c'est très chouette parce qu'en fait, c'est la chaîne parlementaire avant qu'elle existe. C'est-à-dire, je faisais partie, enfin, j'étais intégré dans une équipe de journalistes et de programmateurs qui étaient chargés de lancer la chaîne parlementaire. Elle n'émettait pas encore. Ouais. Donc c'est pour ça qu'on était dans la librairie du Sénat, dans une toute petite équipe, à essayer de penser un peu le concept d'une chaîne parlementaire, la française.
17: C'est un vrai lieu de construction, quoi.
18: Ouais, ça existait déjà, je me souviens, en Angleterre, en Allemagne, aux États-Unis. Donc, on allait voir un peu ces chaînes-là pour s'en inspirer et essayer d'imaginer une chaîne parlementaire à la française qui n'avait jamais eu lieu.
17: À l'époque, vous êtes ce qu'on appelle objecteur de conscience. C'est aussi ça qui vous permet d'intégrer Reporters sans frontières.

0: camp pour l'engagement militant qui était en train de naître chez moi.
1: Alors après, vous allez aussi au Rwanda également, mais vous découvrez plein de choses, vous découvrez le monde, mais aussi le monde avec ses vicissitudes et des choses qui sont pas forcément très jolies. Du coup, quand on revient en France, peut-être entre deux reportages, hein, ça fait du bien.
0: Oui, ça fait du bien. Et j'ai beaucoup voyagé, mais je n'ai jamais vécu à l'étranger. C'est-à-dire que je passais beaucoup de temps. Je me souviens que les premières années Reporters sans frontières, en cumulé, je pense que je passais facilement 3-4 mois à l'étranger. Mais à chaque fois, je revenais et j'étais toujours content de revenir, ouais. Toujours content de revenir à Paris, toujours content de revenir dans le Sud-Ouest quand je retournais voir ma famille qui était là-bas. Donc oui, j'ai toujours continué à voyager aussi en France. Et du fait de voyager beaucoup à l'étranger, finalement, pour mon travail, a fait que j'ai passé beaucoup de temps à passer des vacances en France.
1: Où ça ? Il y a des vacances marquantes comme ça en France ?
0: Ouais, les Pyrénées, je crois que vous l'avez évoqué tout à l'heure. Mais oui. C'est vrai que les Pyrénées, ça a été un gros coup de foudre aussi, parce qu'enfant, je passais beaucoup de temps dans les Pyrénées pour aller skier, parce que c'était les stations de ski à Gourette notamment, ou Artoust dans les Pyrénées Atlantiques, qui étaient les stations un peu les plus proches de Bordeaux. Mais là, j'ai découvert les Pyrénées l'été, le pic du Midi d'Ossau. Voilà, si vous avez jamais fait de la rando dans ces coins-là, il y a un tour des lacs, c'est quelques heures, mais on passe d'un lac à un autre, ils sont tous plus sublimes les uns que les autres, c'est absolument magnifique.
1: Voilà. Vous êtes reporter sans frontières entre 98 et 2004, vous en prenez la direction de 2008 à 2011, et puis en 2012, vous devenez directeur de Greenpeace France. Vous vous souvenez de l'endroit où vous avez pris cette décision, dit « Allez, je vais m'engager dans Greenpeace ».
0: Ah,
1: c'était
0: question.
1: Où
0: Non, je me souviendrai pas précisément.
1: Non, mais vous savez, c'est un moment important.
0: Ouais, bien sûr, bien
1: sûr. On se souvient toujours un petit peu où est-ce qu'on était, quoi.
0: Ouais, je me souviens, j'étais dans les locaux de Reporters sans frontières. Je peux le dire maintenant, il y a de l'eau qui a coulé sous les ponts, mais un peu caché quand j'ai appris que j'étais pris à Greenpeace. Je me souviens pas plus de l'endroit où j'étais quand j'ai pris la décision de candidater. En fait, ça a été un processus un peu long. Au début, je me suis questionné parce que c'est toujours des choix impactants. Enfin, là pour le coup, je quittais complètement le monde des médias et de l'information pour partir dans une ONG qui travaille sur la protection de l'environnement, mais c'est un choix que j'ai jamais regretté. J'ai toujours, je me suis senti très à l'aise en arrivant à Greenpeace, et d'ailleurs j'y suis resté 14 ans. Donc.
1: Et du coup, vous déplacez énormément partout en France, j'imagine.
0: Oui, beaucoup sur des terrains de lutte écologiste. Donc ça peut être Notre-Dame-des-Landes à l'époque encore à côté de Nantes, mais ça peut être aussi d'autres terrains comme ça. Greenpeace a des groupes locaux de militants un peu partout en France, donc c'est vrai que j'ai gravité pas mal dans différentes.
1: Ça marche ici, qu'en pensez-vous ? Ce sont aussi les belles initiatives, Jean-François Julliard. Même si elles coûtent un peu moins cher cette année, d'après le panier ici, l'achat des fournitures scolaires, on parlait à l'entrée tout à l'heure, reste un passage obligé pour tous les parents, enfin presque tous, puisqu'une commune a décidé cette année encore d'offrir des fournitures aux élèves. Robin Bernot avec Julien Prouvailleur.
2: Les fournitures scolaires. Évidemment, lorsque l'on est enfant, on veut ce qui est à la mode, et ce qui est à la mode, ça coûte cher.
3: En fait, avant, vraiment, ma mère, elle n'avait pas les moyens, et forcément, quand elle m'achetait pas ce que je voulais, j'en voulais un peu.
2: Sauf que derrière, pour les parents, c'est un véritable budget. Juste à côté de Valenciennes, dans le Nord, je vous présente la commune de Denain. Historiquement ancrée à gauche et dirigée depuis 2008 par des maires issus de l'enseignement, Denain offre pour la 10e année consécutive les fournitures scolaires à tous les enfants de la ville scolarisés du CP au CM2. Notre reporter Julien Prouvoyeur a assisté à cette distribution et en a profité pour discuter avec Anthony Bovin, directeur du pôle éducation et vice-sportif de la commune.
4: Le premier jour de l'année, l'ensemble des enfants arrive avec le kit, donc ça permet vraiment de travailler dès 8h30, j'ai envie de dire, et puis de démarrer dans de bonnes conditions.
2: Sur place, il y a Sarah, par exemple, elle est venue récupérer un kit pour sa fille qui rentre en CM1. Alors qu'est-ce qu'on a dans ce kit ?
5: Il y a des fournitures, des stylos, des feutres, des crayons de couleur, nécessaires pour eux, quoi. Donc là, ça nous aide vraiment beaucoup pour les enfants, quoi.
2: Ici, dans le Nord, cette distribution gratuite de fournitures, ça marche. Mais alors vous, qu'en pensez-vous ?
3: Je pense que c'est bien, surtout pour ceux qui sont dans le besoin.
2: Abigail a 20 ans, elle est étudiante et cette période d'achat des fournitures, ça lui rappelle forcément quelques souvenirs.
3: Quand j'étais enfant, j'aimais beaucoup les fournitures chères. Et ma mère, elle me disait non, ça coûte trop cher.
5: T'habilles à paille.
3: Oui, voilà.
2: La voix que vous entendez juste derrière Abigail, c'est Perle. Elle a 19 ans et elle aussi est étudiante.
6: Nous, on prenait toujours souvent de la sous-marque, en fait.
2: Sauf que lorsque l'on est ado, on a forcément envie d'avoir ce qui est le plus tendance. Et ça, les marques, elles l'ont bien compris.
6: Vu que les gens, ils voient qu'on a des plus beaux trucs, on est un peu plus, pas valorisé, mais en mode, les gens, ils sont là en mode, oh, t'as des trop beaux stylos parce qu'on t'a emprunté et tout.
2: Alors, avec cette distribution, la ville de Denain permet à tous les élèves d'avoir le même matériel et de démarrer l'année sur les mêmes bases.
6: Ce que la ville a proposé, je trouve que c'est bien parce qu'ils ont tous les mêmes fournitures.
2: Une

0: distribution de 1800 kits qui a tout de même un coût. L'an dernier, cette opération a représenté une dépense de 18 000 euros inscrite au budget de la ville.
1: Robin Bernot, ici ça marche, qu'en pensez-vous? On vous donne la parole. Chaque jour, on sillonne la France entière, on l'a dit. Vous avez de liberté aussi, Jean-François Julien, de vous déplacer dans le cadre de votre métier. Et vous adorez vous déplacer en train et travailler en train.
2: Oui, ben c'est vrai que là, je reviens. J'ai passé beaucoup de temps dans le train ces dernières semaines parce que j'ai été à Grenoble, j'ai été à Auch, et donc c'est des trajets qui prennent quelques heures en train. Et c'est vrai que c'est un lieu dans lequel j'aime bien travailler parce que on est tranquille dans le train. Enfin voilà, moi j'aime bien m'asseoir côté fenêtre, un peu dans un coin, un peu à l'écart, un peu tranquille, et je peux tout à fait passer des heures sur mon ordi dans le train. J'ai l'impression d'avancer. Je sais pas, c'est peut-être trompeur, c'est peut-être la vitesse du train qui me donne l'impression de travailler plus rapidement. On est moins sollicité aussi, il y a quand même moins le téléphone qui va sonner et tout, donc c'est un lieu agréable.
1: Alors, du vélo que vous préférez largement au train, il en sera question avec notre invité qui est avec nous quelques minutes encore. Il est directeur général de France Nature Environnement, Jean-François Julliard, et sur ICI jusqu'à 21h.
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1: 4, 3, 2, 1, 0, je joue de la musique avec Calogero.

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2: Il est un homme sensible, profondément humain, engagé depuis bien longtemps, journaliste puis reporter sans frontières qu'il a dirigé. Il est aujourd'hui directeur général de France Nature Environnement, Jean-François Julliard, qui conduit finalement la voiture de sa vie là, depuis maintenant 20 heures. Ça va, on continue ?
3: Allez, on continue.
2: Pas dur de voir tout défiler comme ça, vous êtes toujours encore...
3: Ça va, c'est intéressant.
2: Est-ce qu'il y a des clés pour réussir, comme vous l'avez fait ? On vient d'évoquer votre parcours, qui pour beaucoup de journalistes nous mettent au garde à vous. Quelles sont les clés, quels sont les conseils que vous pourriez donner à des jeunes qui ont 17, 18 ans, qui veulent aller dans une école de journalisme, par exemple ?
3: Déjà de rester motivé, déterminé, de s'accrocher, parce que c'est vrai que c'est pas facile, ouais. Hein, ça n'était pas à mon époque et je crois que ça l'est encore moins aujourd'hui. J'ai une fille d'ailleurs qui veut faire du journalisme
2: et je
3: l'encourage, je la soutiens parce que c'est un très très beau métier, mais c'est vrai que les débouchés, comme on dit, sont parfois difficiles. Je pense que ce qui est important aujourd'hui aussi, c'est de rapidement peut-être de se spécialiser, d'avoir une discipline sur laquelle on va travailler plus. Quoi. Les médias se sont hyper spécialisé aussi. Aujourd'hui, je vois bien qu'on cherche des spécialistes. Alors, ça peut être des spécialistes du journalisme économique, scientifique, par exemple. Voilà, moi, je travaille sur les questions environnementales. Je rêverais qu'il y ait plus encore de journalistes qui aient envie de travailler sur les questions environnementales. Je pense qu'il y a beaucoup de choses à faire.
2: Jean-François Julliard, directeur général de France Nature Environnement. C'est quoi ce métier ? C'est quoi votre quotidien ?
3: C'est beaucoup de choses. En fait, c'est un quotidien qui est différent chaque jour, et c'est aussi ça que j'aime. C'est à la fois le côté gérer des équipes, parce qu'il y a une cinquantaine de salariés à France Nature Environnement, et puis pas loin de 200 bénévoles au niveau national.
2: C'est important. Il y a des bénévoles.
3: Exactement. Il y a beaucoup de bénévoles. C'est avant tout même un réseau de bénévoles. C'est un réseau d'associations, une fédération d'associations. On regroupe 8000 associations en France, donc c'est beaucoup d'assos de
2: différentes tailles. Le porte-parole des Français
3: C'est un peu abusif de le dire, mais en tout cas, on représente effectivement 8000 associations qui vont travailler sur les questions de protection de la nature et de l'environnement.
2: Et tout ça au sein d'organisations ?
3: Oui, au sein d'organisations, oui, de différentes tailles. Et donc, c'est vrai que le métier est très différent chaque jour. Il y a cette partie gestion d'une structure, donc il y a aussi la partie, il faut trouver les financements qui permettent de faire tourner tout ça. Il y a une fonction forcément de représentation, ce que je fais là en vous parlant ou en allant à droite et à gauche. Les projets au quotidien, donc ça m'oblige, mais ce que j'aime aussi à sillonner la France et aller voir des gens sur le terrain qui font des choses concrètes et réelles pour la protection de la nature et la défense de la biodiversité, par exemple. Donc c'est beaucoup de choses.
2: Alors, ça a été créé en 1968, c'est reconnu d'utilité publique, je le rappelle, en 1976, uni pour un monde vivable. Et vous l'avez évoqué d'ailleurs, Jean-François, il y a plein de structures en région. Je vous donne quelques régions comme ça, juste un mot peut-être rapide sur ces régions, les souvenirs que vous pouvez en avoir ou les choses qui se font. La Bretagne ?
3: La Bretagne, c'est une région que je connais pas bien encore, parce que quand on grandit à Bordeaux, la Bretagne, c'est très loin. Mais c'est une région dans laquelle il y a beaucoup, beaucoup de choses à découvrir, ça c'est certain. Et en termes d'engagement militant, c'est une région assez exemplaire. On a France Nature Environnement, par exemple, Bretagne, est très active sur tout un tas de sujets. On va d'ailleurs avoir notre Assemblée Générale l'an prochain là-bas. Il y a beaucoup de choses autour des questions de la protection de la biodiversité, mais aussi de la pollution de l'eau. C'est un endroit où, malheureusement, les eaux sont souvent polluées, parce qu'il y a une agriculture intensive qui est très concentrée en Bretagne. Donc il y a beaucoup de choses à faire.
2: L'Alsace, la Lorraine ?
3: Alors l'Alsace et la Lorraine, on a aussi des activités là-bas, bien sûr. On travaille aussi beaucoup sur la question des espèces protégées. Il y a beaucoup de choses à faire dans ces coins-là. Il y a beaucoup de forêts à protéger. Il y a beaucoup de pratiques agricoles qui nécessitent d'être soutenues aussi. Enfin, c'est des endroits, comme beaucoup, qui sont soumises aux conséquences du réchauffement climatique. Enfin, voilà, c'est des régions dans lesquelles les écarts de température sont extrêmement importants. C'est pas nouveau, mais ça s'accentue et ça crée un stress hydrique, ça crée des sécheresses qui sont difficiles à vivre pour les agriculteurs du coin.
2: Bon, la Normandie, c'est vos origines, c'est Valogne.
3: Ah, Normandie, c'est mes origines. C'est effectivement, c'est une région que j'adore. C'est aussi une région pour moi qui est marquée du sceau de l'industrie nucléaire en France, qui est très présente, parce que c'est là-bas qu'il y a le PR de Flamanville, c'est là-bas qu'il y a le centre d'enfouissement des déchets de Lagues. Donc c'est un endroit qui est pleine de contrastes. C'est une région qui est très sauvage et en même temps, moi, ça m'a toujours gêné effectivement qu'il y ait ces installations nucléaires. France Nature Environnement est une organisation anti-nucléaire et moi, je suis quelqu'un qui a beaucoup travaillé sur le sujet et qui pense qu'aujourd'hui, on devrait apprendre à se passer du nucléaire. Et malheureusement, il y a beaucoup d'installations là-bas avec toutes les conséquences que ça peut avoir aussi sur l'environnement.
2: La région PACA.
3: La région PACA, c'est une des régions qui souffre aujourd'hui le plus du réchauffement climatique, forcément, avec un climat méditerranéen qui devient celui qu'il est, avec des eaux qui se réchauffent, avec les conséquences
2: caniculaires dont on sort, il y a encore
3: exactement, avec les conséquences que ça peut avoir pour la biodiversité sous-marine. On parlait tout à l'heure de la plongée sous-marine. Moi, j'ai beaucoup plongé en Méditerranée. C'est des régions qui souffrent, qui vont être amenées à souffrir avec des évolutions, y compris dans les modes de vie, qui vont devoir être nécessaires.
2: Les océans, là compris, les littoraux, voilà, l'agriculture, l'alimentation, les forêts, l'eau. Il y a la Guyane, tiens, j'y pense.
3: Ouais. Oui, c'est sûr, c'est plus loin. J'ai jamais eu la chance de pouvoir y aller, mais on a aussi une association membre, Guyane Nature Environnement, qui est là-bas et qui essaie de faire un travail formidable sur la protection de la forêt tropicale et la protection de la biodiversité qui est si importante en Guyane, avec aussi la question de la pratique de l'orpaillage, de ces mines d'or légales et illégales qui souvent dévastent la forêt et polluent les rivières et les eaux qui sont des lieux pour beaucoup de communautés locales qui sont des lieux essentiels.
2: D'une manière générale, tout ce que vous faites, on aurait pu parler des risques, impact industriel, c'est tout autour de la santé, ce que vous faites, de notre santé.
3: De toute façon, l'environnement est très lié à la santé et va l'être de plus en plus. On a découvert, par exemple, cet été avec les canicules, tout l'impact que ça pouvait avoir sur la santé humaine, mais aussi sur la santé animale. On a beaucoup parlé des poules qui mouraient de chaleur dans les élevages. On pourrait dire la même chose. C'est plus difficile à mesurer parce qu'on les voit moins, mais on pourrait dire la même chose de la faune sauvage. On sait qu'il y a eu un impact énorme de ces chaleurs sur la faune sauvage. Donc les questions d'environnement et notamment du réchauffement des températures et les questions de santé sont intimement liées. Dès qu'il fait plus chaud, on souffre plus. Il y a une pollution de l'air qui s'accentue, il y a une difficulté à vivre tout simplement qui est là.
2: Au niveau autour de ces enjeux écologiques, Jean-François Julien, j'appelle un directeur général de France Nature Environnement. Comment on fait pour vous rejoindre? Vous avez parlé des 200 bénévoles. Moi, je sais pas, j'habite en Bretagne, en Normandie, je veux vous aider, je veux faire quelque chose. Comment on fait?
3: Eh bien, allez sur le site de France Nature Environnement. Il y a toutes les organisations membres qui sont là, toutes les fédérations régionales et quel que soit l'endroit où vous habitez, il y a une association membre de France Nature Environnement à côté de chez vous. Donc, vous pouvez vous engager. C'est France Nature Environnement Bretagne ou d'autres régions ou des assos locales selon vos envies aussi. Ça peut être des assos qui sont thématiques sur protection de l'eau, protection des espèces protégées, pratiques agricoles, pollution de l'air, gestion des déchets. Enfin, il y a tellement de sujets autour de la protection de l'environnement, c'est vaste que tout le monde peut trouver quelque chose à faire.
2: Parmi les lieux que vous aimez découvrir, est-ce qu'il y a des régions qui vous manquent? Alors, vous en avez évoqué quelques-unes, mais je ne connais pas forcément. Est-ce qu'il y a un endroit où vous dites, ça fait des années que j'ai envie d'y aller, je passe en train, je ne m'arrête pas. Elle est où cette région que vous connaissez peu et qui vous donne envie?
3: Je dirais les Cévennes.
2: Alors pourquoi?
3: Ben parce qu'en fait c'est une région qui m'attire parce qu'on m'en parle souvent, parce que j'ai pu m'en approcher, j'ai pu même y passer, mais toujours en coup de vent. Et ça fait plusieurs années que je me dis qu'il faut que je prenne le temps d'aller découvrir une région comme les Cévennes. Moi j'aime bien ces régions, je le disais tout à l'heure, j'aime bien ces régions qui se méritent, ces régions un peu sauvages, qui sont un peu âpres parfois même. Mais les Cévennes pour moi c'est exactement ça. C'est effectivement une région qu'on doit prendre le temps dont on doit prendre un peu de temps pour la découvrir et voilà, ça fait partie de ces régions-là.
2: Il y a le massif central
3: que j'ai découvert il y a pas longtemps en allant faire du camping avec mes enfants et du canyoning dans le massif central. On était j'ai plus le nom, on a passé un peu de temps à Saint-Nectaire,
2: après c'est l'Auvergne.
3: On a passé un peu de temps pas loin du Puy-en-Velay,
2: De Saint-Jacques-de-Compostelle,
3: et après on était un petit village, je vais pas trouver le nom, mais vers Aurillac, dans Cantal,
2: l'Allier, le Puy-de-Dôme, tous ces départements.
3: Donc c'est des départements géniaux. J'ai découvert ça. J'ai découvert les routes sauvages du Cantal et j'ai trouvé ça merveilleux. Je me suis dit qu'il fallait que j'y retourne pour faire des randonnées là-bas. Moi j'adore randonner. Je l'ai fait beaucoup dans les Pyrénées. Et j'adore le vélo. J'adore le vélo.
2: Alors le lieu pour aller faire du vélo en France, le lieu le plus sympa qui s'y prête le plus.
3: Le canal de l'Ourcq. à côté de chez moi.
4: Ah bah oui, vous savez pas loin pour le coup. Alors, le canal de Lourcq, c'est à Paris. Hein.
3: Non, oui, le canal de Lourcq, parce que moi, je vis à Pantin, en région parisienne. C'est vrai que je me déplace beaucoup à vélo. C'est un moyen de locomotion que j'aime parce qu'il est pratique, parce qu'il est facile, parce qu'il est écolo, parce que je trouve qu'il vous met en bonne humeur, qu'il vous apporte un plus pour ouais. votre santé. Enfin, vous voyez, il n'y a que des avantages à rouler à vélo. C'est pas toujours facile partout. Il m'est arrivé de me retrouver dans certaines villes de France où c'est encore compliqué parce que les pistes cyclables manquent. Mais globalement, il y a quand même une vraie évolution. Moi qui fais du vélo depuis plus de 20 ans maintenant ouais. à Paris, il y a eu un avant, un après, quoi.
4: Un dernier lieu. C'est quoi cet amour pour le Jura?
3: Ben, en fait, j'ai appris à skier dans le Jura. C'est un peu bizarre parce que j'habitais à Bordeaux, comme je l'ai raconté, mais mon père avait un copain qui avait un chalet dans le Jura, donc on allait skier là-bas. J'ai adoré le Jura en hiver et j'ai eu la chance d'y retourner il y a pas longtemps en été et ça a été un coup de foudre aussi. Voilà, c'est encore là aussi, c'est une région sauvage, assez protégée, qui est aussi belle en été qu'en hiver. Et oui, j'ai une passion Jura. J'y ai vécu un 31 décembre mémorable. Je n'en dirai pas plus, mais je vais certainement y retourner bientôt.
4: Quelle balade! Vraiment, on s'est arrêté partout, au-delà de votre parcours, lié aussi à votre engagement. On a parlé, bien sûr, de toutes ces villes, de toutes ces régions qui s'investissent auprès de vous. Directeur général de France Nature Environnement, c'était un plaisir de vous recevoir, Jean-François Julliard.
3: Merci.
4: Merci pour cette balade. On se retrouve dès demain sur ICI. Vous pouvez réécouter l'émission sur ICI.fr, la partager également. Je vous souhaite une excellente soirée. Merci d'être avec nous chaque soir, nombreux, dès 20h.
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4: Et de Police. Belle soirée.

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1: Je vous souhaite une très belle soirée. Merci d'écouter ici, il est tout juste 21h. Bonsoir années 80, c'est Laurent Petit-Guillaume.
2: Bonsoir à tous, on se croise dorénavant tous les soirs ici pour se souvenir des chansons qui nous ont fait danser, chanter dans les années 80 et puis surtout qui continuent à le faire. Et ce soir, ça commence comme ça.

0: Vanessa Paradis à l'instant avec Marilyn et John.
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0: C'était en 1988 et c'est le troisième single de Vanessa Paradis et c'est un tube. C'est vrai qu'après le raz-de-marée de Joe Taxi, certains ont pu penser à l'époque que ça durerait pas. Mais c'était mal connaître l'artiste et tous les talents cachés qui par la suite se sont révélés. Vanessa est toujours en tournée, elle sera entre autres le 6 octobre à la Sirène de La Rochelle et le 17 novembre à l'Accor Arena de Paris. En 2021, quatre tubes de Queen dépassaient le milliard d'écoutes cumulées, dont Another One Bites the Dust.

villes par semaine, c'était le groupe Indochine. C'est fou, mais il y a 45 ans, Dominique et Nicolas Sirkis décident de former un groupe. Et oui, 45 ans, hein, c'est l'âge d'Indochine. Et l'aventure continue puisque le groupe sera à l'affiche de la scène musicale de Boulogne-Billancourt à partir du 26 novembre. Les années passent, mais les émotions restent les mêmes lorsque l'on retrouve certains tubes. On a adoré Diego Libre dans sa tête par l'idole Johnny Hallyday en 90, mais aussi en 81 avec France Gall. Et bien sûr, en 1983, par son auteur-compositeur, Michel Berger, Diego Libre dans sa tête.

0: Talk, It's My Life. Nul n'est prophète dans son pays, la preuve, grâce à ce tube, ce groupe anglais a connu les sommets des classements en Italie, en France, aux États-Unis, mais pas en Angleterre. C'est lors de la parution d'un best-of en 1990 qu'elle est devenue un tube, cette chanson, chez nos amis british en tout cas. En 1987, elle, Suzanne Vega, elle n'a pas attendu d'être numéro 1 aux États-Unis et dans le monde, avec Luca, qui arrive dans un instant.
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0: Bleu comme toi, à l'instant, c'était Étienne Dao.
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0: On est en 1988 et ce titre qui devient un tube marque le retour d'un Étienne Dao en pleine forme après un exil en Angleterre où il était parti se ressourcer. C'est là qu'il enregistre un album essentiel pour nos vies martiennes, c'est sublime. Et c'est à New York qu'il tourne avec un célèbre réalisateur polonais. Le clip, vous vous souvenez peut-être sans doute d'Étienne Dao avec son chapeau de cow-boy ? Bah sinon je vous le conseille. C'est à la même époque qu'Alain Souchon, lui aussi connaît un beau succès avec...

Paul Young avec Every Time You Go Away. Et c'est le plus grand succès de Paul Young, c'était en 1985. Il avait eu la bonne idée de reprendre cette chanson enregistrée à l'origine par le duo américain Hall & Oates, mais jamais sortie en single. Et comme c'est une belle balade un peu triste, on va continuer en ramenant du rythme et du sourire, de l'énergie également, avec Evelyn Thomas, High Energy, succès en 1984.

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1: C'est tout pour aujourd'hui, mais la bonne nouvelle, c'est qu'on recommence demain, même endroit, même heure. Alors à demain, dans un instant 100% chanson française. 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
2: Saviez-vous que le tube Ce qu'on était de Pierre Garnier est né en seulement 40 minutes?
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2: Juste avant la Star Academy, Pierre mange un morceau avec ses amis, Joseph Kamel et Daisy. Il cherche un hit d'été bien rythmé, mais ça ne vient pas. Ils finissent par sortir la guitare dans le jardin, et là, comme par magie, la mélodie de cette rupture amoureuse surgit d'un coup.
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0: c'est la légende. Pierre la chantonne au château, les réseaux s'enflamment et le rappeur Dadju crée la surprise totale en plein direct lors de la finale. Résultat, 2 millions de streams en 24 heures. Record historique.
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3: C'est un cri de ralliement qui a marqué les années 2000. Yalla ! Mais saviez-vous que ce tube de Calogero est né devant un poste de télévision ?
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4: On ne retient pas les culs.
3: Tout bascule quand le chanteur découvre Sœur Emmanuelle lors d'une interview. Il est instantanément fasciné par la force et l'énergie de cette petite sœur des pauvres. Avec son complice, Lionel Florence aux paroles, il décide de mettre en musique son expression favorite, Yalla, qui signifie

0: qui n'était qu'un hommage lointain devient une réalité bouleversante peu après la sortie de l'album 3. Et Calogero finira même par rencontrer Sœur Emmanuelle en personne.
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2: Ouais, ça c'est un truc que je fais souvent. Alors c'est marrant parce que je le fais un tout petit peu moins parce que je vieillis. C'est des bateaux très violents, les bateaux de course. C'est les IMOCA, les bateaux du Vendée Globe. C'est des bateaux qui tapent vraiment très très très très fort. Je me suis cassé le dos une fois. J'ai cassé mes caméras plein de fois. Je suis reparti l'année dernière sur Tara, sur la goélette Tara. Donc là c'est plus cool, c'est plus smooth.
3: C'était improbable aussi de croiser tous les gens que t'as pu croiser avec Tara.
2: Ouais, je fais pas une liste, mais oui, ça va de Thomas Pesquet. Je sais même plus. Je pourrais pas te dire, mais le dernier film sur lequel j'ai bossé, il sort bientôt d'ailleurs. Il s'appelle Mata. C'était avec Mélanie Laurent.
3: Et tu faisais quoi sur ce film?
2: Là, c'était de la photographie de plateau. Photographie de plateau et making of. Ça, c'est un truc que j'aime beaucoup parce que un tournage, c'est compliqué, c'est éprouvant, c'est 6 semaines de travail intense. Et quand on est à ce poste, en fait, on est mobile, on fait ce qu'on veut, on se balade et ça rejoint mon amour du documentaire.
3: On va revenir sur le fait de naviguer parce que tu as participé à différentes courses, tu as navigué avec des grands skippers, des marins pêcheurs, des sauveteurs de la SNSM. Comment on filme en mer?
2: Sur les bateaux de pêche et sur des gros bateaux, c'est très facile. Et sur les IMOCA ou les ultimes, c'est la guerre. C'est vraiment, on est à genoux, on est malade, on se cogne partout. Et là, j'avais fait la face nette avec Jérémy Bayou et Franck Camas sur un IMOCA. On utilise 1% des rushs parce que le reste, ça bouge et c'est pas cadré, quoi.
3: Le gars qui est dans le chaos total, quoi.
2: Ouais, puis les bateaux sont fermés, ils vont vite, ils sautent, ils volent, enfin tout ce qu'on veut. Et par contre, il y a un truc qui est très très chouette et très formateur là-dedans, c'est que quand on revient à terre, et ben, tout paraît facile. On appuie sur un bouton, ça fait un café, on a des toilettes normales et quand on cadre, ben, c'est cadré. Donc c'est une très très bonne école, c'est une sorte de mini-service militaire express.
3: Comment est-ce que tu pourrais la décrire, justement, la mer, toi? Ça t'a appris des choses sur elle de la filmer?
2: Et ben, en fait, c'est même pas que ça m'a appris des choses, c'est que moi je suis né à Cherbourg, j'ai grandi à l'école de voile de Cherbourg, j'ai fait l'optimiste du 420 en compétition. J'ai même été champion de basse Normandie en 93 d'optimiste. J'ai toujours fait du bateau. Quand je suis allé habiter à Paris, quand j'étais prof, j'ai acheté une péniche parce qu'il me fallait de l'eau autour de moi. J'ai tout fait pour revenir à Cherbourg et ça, c'est un attachement qui est vraiment profond. Et moi, le Cotentin, on parle de presqu'île, mais je le vois comme une île en fait. Et j'ai toujours été passionné par les îles. J'avais un bateau dans le port que j'ai vendu il y a pas longtemps parce que j'avais plus le temps d'en faire et que je naviguais beaucoup trop sur les autres bateaux. Quand je rentrais, j'avais pas envie de faire du bateau. C'est toujours un truc d'aller vers Origny, Guernesey, Serque. Il y a un petit côté passionnant, là, comme les Robinson ou la série Lost, tout ce genre de choses. Et donc, moi, le Cotentin, je le vois vraiment comme une île, pas comme une presqu'île, un lieu de retraite. C'est pour ça que j'ai jamais fait le choix d'habiter à Paris, ce serait plus facile, hein, pour plein de choses. Mais je préfère vivre ici et prendre le train pour aller travailler que l'inverse, que travailler à Paris et prendre le train pour aller me reposer au bord de la mer. En fait, quand on a grandi ici, on est né ici, c'est pas quelque chose qui fait partie du décor, c'est le décor.
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4: Et dans le 7-9 France Bleu Paris, tous les week-ends, Thierry Boeuf vous donne ses bons conseils de bistrot parisien. Il vous présente aujourd'hui un établissement qui a fait des émules un peu partout en France avec ses fameux bouillons. Direction Chartier ce matin.
5: Et le cocktail américain, c'est quoi?
6: C'est un cocktail grillé avec une sauce américaine, tomate, échalote, une pointe de cognac, du vin blanc. C'est un peu relevé.
7: Un déca.
8: Pâté, jambon, c'est du canvaillette, gruyère, chantal, rôti, jambon de pays.
9: Eh ben, tout ça, ça va aller dans la blanquette.
6: Bon appétit.
10: Chartier, le temple vénéré de la gastronomie populaire à Paris, appelé Bouillon, a fait des émules ces dernières années. Pas moins de 12 bouillons se sont créés depuis 2019. Des indépendants, des groupes Pigalle et République, Julien, Faramond et autres. Mais c'est bel et bien Chartier qui tire son épingle du jeu en ajoutant deux bouillons à la maison mère du 7 de la rue du Faubourg Montmartre, à Montparnasse et Gare de l'Est, avec l'assurance de trouver dans les trois établissements le même menu à prix mini doux.
11: Aujourd'hui, nous aurons un saucisson à l'ail ou alors une salade de tomates pour 2 euros, un rôti de porc pomme normande ou bien une semainette sauce poivre vert à 9,60 €, une mousse au chocolat ou une coupe vanille chocolat, une glace, pour 2,80 €.
10: Et c'est bien ça qui fait le succès des bouillons depuis 130 ans. Prenons l'exemple du navire amiral, le Chartier des Grands Boulevards. 325 places, 6 à 800 repas servis chaque jour dans un décor 1900. Rien n'a bougé sauf l'ajout du chauffage central. Imaginez il y a 100 ans, dans la salle de 25 mètres de long et 6 mètres de hauteur sous plafond, un énorme poêle à charbon au centre brûlait les clients qui en étaient proches et laissait geler tous ceux qui en étaient éloignés. Pour le reste, c'est de l'authentique et dès la porte à tambour franchi, la magie opère.
7: Alors nous approchons, vous voyez, pour entrer, on va être obligé de pousser cette porte à tambour qui était posée en 1912 et qui a vu tous les clients depuis. Poussez fort, allez-y, nous allons entrer.
10: Et si l'on est bien dans ce premier quart 21e siècle, grâce à Chartier, on entre chez Balzac ou Maupassant. Et on doit ce privilège à Camille Chartier. Il suffit de se balader rue Racine, admirer la devanture du grand bouillon Camille Chartier, un joyau de l'art nouveau.
12: Vous êtes au premier étage du bouillon Chartier, au 3 rue Racine. C'est historiquement un bouillon Camille Chartier ouvert en 1906. On est allé jusqu'à environ 200 bouillons sur Paris à une époque. Ils ont été à l'origine très populaires et puis après sont devenus un petit peu plus bourgeois. Il y a eu différentes variantes qui ont été créées, toujours avec un souci du décor et un soin amené à l'esthétique. Hein. Le début du siècle, c'était l'apogée de l'art nouveau.
10: La devise de la maison Chartier, souvent copiée, jamais égalée. Pour preuve, cette altercation en 1900 entre Camille Chartier et Alexandre Duval, un autre grand patron de bouillon parisien. Chartier, un jour, va déjeuner chez son concurrent. Duval, le voyant rentrer chez lui, l'apostrophe d'un ton ironique. « Alors, Chartier, vous venez manger chez moi parce que c'est meilleur que chez vous ?» Et Camille Chartier de répondre « Eh non, parce que chez moi, c'est complet. »
4: Merci beaucoup Thierry Boeuf. 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
13: Nous sommes en mai 1970, le 17 précisément, un dimanche ensoleillé et non un lundi au soleil. Et Claude François roule à vive allure, pressé de rejoindre Nîmes. Il s'écoute un live d'Elvis Presley.
14: Well, it's one for the money, two for the show, three to get ready now, go cat.
15: Dans la voiture, il y a 8 haut-parleurs tout autour, donc vraiment, j'étais entouré par le son, j'adore ça.
13: Quand soudain, son pneu éclate à hauteur de Bédarides. À l'époque, le chanteur raconte son accident dans une interview fascinante tirée de l'émission de radio Bande à part que Lina a archivée.
15: Quand la roue a explosé, l'arrière s'est présenté vers l'avant et la gauche de la voiture se soulevait pour culbuter, pour faire les tonneaux. Je me suis donc retrouvé de face à l'autoroute, donc de nouveau, et là j'ai ralenti. Dès que c'est représenté de nouveau en tonneau, j'ai réaccéléré, ainsi de suite, jusqu'à peut-être 100-110 à l'heure. Alors mes bras étaient mous pour conduire la voiture, et elle s'est arrêtée net, le retour m'a projeté la tête dans le volant.
13: Sa voiture traverse les 4 voies de l'autoroute et finit sa course dans un fossé de l'autre côté de l'autoroute A7. Conscient mais sonné, l'artiste est un miraculé. Nous sommes alors 8 ans avant l'épisode de la baignoire fatale. Il n'aura qu'un nez cassé, nécessitant par la suite une rhinoplastie.
15: C'est pas le cartilage qui s'est cassé, mais l'os entre les deux yeux. Alors là, quand j'ai vu ça, j'ai donné un coup de poing dans le miroir, j'ai donné des coups de poing partout, j'ai piqué ma crise de... J'ai pas de chance.
13: Claude François sortira 2 ans plus tard, le lundi au soleil.

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1: Caroline Oscari, cadre de production audiovisuelle et accessoirement présidente de l'association Le Vrac, café de Champnétrie.
2: Les Limousins sont formidables. Stéphane Pigato.
1: Une enfance plutôt classique, mais avec un bagage d'immigration, d'un côté l'Italie et de l'autre la Croatie.
3: Votre première envie dans la vie, c'était d'être traductrice internationale. Est-ce que c'est ce côté fille d'immigré qui vous a donné cette envie d'être traductrice ?
1: C'est effectivement ce bagage fait d'immigration qui m'a ouvert les yeux sur le monde. Et puis, en bonne belge que je suis, j'ai évidemment lu Tintin. Et ça m'a confirmé dans l'idée d'ailleurs, de voyage.
3: Premier voyage, entre guillemets, premier départ aux États-Unis pour apprendre l'anglais.
1: Voilà, donc à 17 ans. Un regard à la fois critique et admiratif de ce que sont les États-Unis. J'ai fait le tour des États-Unis. Voilà.
3: Et comme ça ne vous suffisait pas et que vous êtes pour le rapprochement des peuples, Caroline, vous avez décidé de faire la même chose cette fois-ci, mais en Russie.
1: J'ai entamé des études de philologie slavistique à l'université. Université libre de Bruxelles à l'époque, à l'issue desquelles j'aurais dû me rendre effectivement à Moscou. Et puis ben, l'histoire en a décidé autrement, puisqu'en 1991, je ne peux pas partir en URSS et donc je suis obligée de revoir mes plans.
3: Alors qu'est-ce qui se passe à ce moment-là dans la tête de la jeune Caroline ?
1: Je décide de quitter la Belgique pour une formation plus professionnalisante, information et communication, et j'atterris à Bordeaux.
3: Et là, vous travaillez dans l'audiovisuel ?
1: À l'issue de mes études en information et communication, je suis recrutée à France Télévisions, donc sur le site de Bordeaux, France 3. Puis, ben, un jour, j'en ai eu marre de la ville. Ça faisait très longtemps qu'on rêvait de vivre autre chose et de redonner du sens à nos vies. J'ai été mutée, effectivement, à la station de Limoges.
3: Aujourd'hui, donc, à Champnétrie, avec Le Vrac.
1: Voilà.
3: Cette épicerie, enfin, plus qu'une épicerie, un vrai lieu de vie au centre du village. Comment vous est venue l'idée et l'envie d'ouvrir ce lieu, ici, à Champnétrie ?
1: Alors, c'est effectivement l'aboutissement, on va dire le couronnement de toute une vie d'engagement et de désir de solidarité, de main tendue vers l'autre, qui date effectivement de mon adolescence. J'ai été très soucieuse très vite des injustices et des inégalités territoriales. J'ai souhaité effectivement donner à Champnétrie un lieu de vie, un lieu de rencontre, un lieu où tout un chacun pouvait s'exprimer librement, un lieu de vie, un lieu de joie.
3: Si on se replonge un petit peu dans le temps et qu'on rencontre la jeune Caroline de 18 ans, des envies de voyage à travers le monde plein les yeux, qu'est-ce qu'elle penserait de la un peu plus vieille Caroline d'aujourd'hui qui vit en Limousin?
1: J'étais en plus très citadine, voilà, très avide des bars, des cafés, des théâtres, du cinéma. Je me dis qu'on peut aussi voyager en rencontrant toutes ces riches personnalités locales qui font aussi la richesse du territoire. Je pense que c'est vraiment l'aboutissement d'un cheminement, de réflexion, de désir, de goût, de... Non, je ne changerai rien. Je pense qu'il y a une forme de cohérence entre ce que j'étais à 18 ans et ce que je suis aujourd'hui.
3: Champnétrie jusqu'au bout, quoi.
1: Champnétrie à fond.
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4: À Brassimpouille, au cœur de la Chalosse, un témoignage de la préhistoire, le musée de la Dame. Des grottes, un archéoparc, un musée, un site exceptionnel. Notre guide, son directeur Benoît Ducam.
5: À Brassimpouille, tout commence avec la reprise des fouilles en 1981, ce qui va en fait amener la création du premier espace muséographique. Donc là, on est en 1980, hein, c'est vraiment le tout début du début. Quelques bonnes années après, en fait, à partir de 2002, que va être créé la Maison de la Dame, qui va être en fait le nouvel espace muséographique du site de Brassimpouille, autour duquel va se greffer l'archéoparc, qui est la partie extérieure du site sur laquelle ont lieu les ateliers, les animations, en ce moment notamment beaucoup d'ateliers avec des scolaires. Et depuis 2 ans maintenant, s'est rajouté à ce complexe le site archéologique des Grottes du Pape, qui se visite également sur Brassimpouille.
4: Si on remonte aux origines, quand a-t-on commencé les recherches ?
5: Le site de Brassimpouille, en fait, il a été découvert en 1880, c'est-à-dire 100 ans avant finalement ce qui a lancé le musée aujourd'hui, avec à l'époque non pas des archéologues au sens où on l'entend aujourd'hui, mais plutôt des amateurs ou des érudits, puisqu'on est au tout début de l'archéologie, qui vont s'intéresser au site de Brassainpouille. Parmi eux, entre autres, Édouard Piet, qui découvrira en 1894 la Dame de Brassainpouille.
4: Cette fameuse Dame de Brassainpouille, c'est une statuette.
5: Alors voilà, la Dame de Brassainpouille, c'est une petite statuette en ivoire de mammouth qui est considérée aujourd'hui comme le plus vieux visage représenté de l'histoire de l'humanité. Et c'est une statuette qui a été, qui est datée, estimée. Alors, on est toujours en permanence en train de préciser les datations. Elle aurait été sculptée à peu près il y a 29 000 ans.
4: Est-ce dire que nous avions des peuplades qui vivaient là, à Brassainpouille, dans la préhistoire ?
5: Brassainpouille, finalement, on a la chance d'avoir des grottes qui se sont créées naturellement il y a plusieurs dizaines de milliers d'années. Et finalement, les hommes préhistoriques qui passaient dans la région, puisqu'on est toujours sur des tribus nomades, vont profiter l'opportunité de cette petite cavité, vont s'installer dedans, et pendant plus de 20 000 ans, des tribus vont passer et agglomérer en fait des restes de leur activité, qui ont été découvertes du coup à partir des années 1880 et jusqu'aujourd'hui encore, puisque on est toujours sur un chantier de fouilles à Brassainpouille.
4: C'est la communauté de communes Coteau et Vallée du Leuil qui gère le site, ouvert toute l'année, sauf en hiver, à part pour les groupes et sur réservation. Renseignements préhistoire-brassainpouille.fr. 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
1: Quelle qualité doit avoir un sportif de haut niveau ?
7: Des forces, des muscles, manger sain et beaucoup boire.
8: Il faut beaucoup, beaucoup s'entraîner pour faire le sport qu'on veut.
9: Pour faire marcher ses muscles,
8: on s'entraîne beaucoup, genre on fait de la muscule, prendre des poids de genre 40 kilos sur ses bras et tenir le plus longtemps pour avoir des muscles.
1: Et vous connaissez des sportifs de haut niveau ?
9: Ah oui. Cristiano Ronaldo,
8: Teddy Riner, Kylian Mbappé,
9: Lionel Messi,
8: Léon Marchand,
9: Félix Lebrun et Alexis Lebrun.
1: Et ils faisaient quoi eux ?
9: Du ping-pong.
1: Vous les avez regardés pendant les JO ?
9: Oui, de temps en temps.
8: Moi, je les ai pas regardés, mais
9: j'ai vu surtout.
8: J'ai vu juste Teddy Riner parce que j'aime bien karaté, mais j'ai arrêté.
9: Moi, j'ai vu beaucoup plus de fois Léon Marchand, même si je préfère beaucoup plus le ping-pong. Il faisait vraiment des trucs magnifiques.
10: Will Bayama, je crois, pour la France, le basketteur. Et après, il y avait un Américain. Après, je sais pas comment on l'appelle, mais ma belle-mère, elle avait crié le King. Mais je crois pas que c'est son prénom.
1: Est-ce que vous aimeriez être un sportif ou une sportive de haut niveau, vous ?
10: Oui.
8: Non.
9: Est-ce que ça demande trop d'exercice ?
8: Faire de la piscine, j'aime bien. Ça fait marcher les bras, les jambes en même temps. Et ça demande beaucoup d'entraînement, du coup j'adore.
9: Moi, oui, parce que j'aimerais bien faire beaucoup de ping-pong. Parce que c'est mon sport préféré. Et Félix Lebrun, il m'a donné un bon coup d'énergie. Maintenant, j'en fais un club et voilà.

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1: Oh ben écoutez, j'ai quand même 89 ans, alors je ne sais pas si je pourrais aller longtemps encore, hein. Et puis qu'en Ligue 1, et puis surtout qu'ils y restent quand ils seront en Ligue 2. Mais je vous le souhaite à tous, allez les petits.
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3: À 89 ans, Pierrette est bien plus qu'une simple fan du FC Sochaux Montbéliard. Elle est l'âme du club et dans son salon, entièrement décoré en jaune et bleu, elle se remémore ses premiers pas au stade. Pierrette, d'où vient cet amour inconditionnel pour le FC Sochaux Montbéliard?
1: Oh ben ça, c'est vieux, hein. C'est quand je peux plus vous dire la date parce que je perds la mémoire, hein. Mais ça fait un bon moment et puis c'était des bons souvenirs. On était contents, surtout quand il y avait la victoire.
3: D'ailleurs, vous êtes comment vous en plein match? Est-ce que vous êtes calme? Est-ce que vous chantez?
1: Mais je chante, je dis allez Sochaux, tous ensemble pour vous. Et puis il y a aussi les autres supporters, Jean-François Bonnet, Mireille, Jean-Guy, et puis d'autres, ma foi.
3: Et quelle émotion ça vous procure d'arriver au stade avant un match et de vous poser à votre place?
1: J'y vais de bon cœur en espérant avoir une belle victoire, que tout le monde sera content.
3: Depuis que vous venez au stade, est-ce qu'il y a des moments qui vont rester à jamais gravés, des joueurs, des personnalités que vous ne pourrez jamais oublier?
1: Oh ben je garderai surtout quand c'était la Ligue 1, avec Teddy Richet, Michel Isabé, puis tous les autres dont je n'arrive plus à me souvenir de leurs prénoms.
3: Et dites-moi Pierrette, est-ce qu'il y a quelque chose que vous souhaitez aux joueurs, à l'ensemble du staff pour cette année 2026?
1: Oh ben écoutez, j'ai quand même 89 ans, alors je ne sais pas si je pourrais aller longtemps encore, hein. Et puis qu'en Ligue 1, et puis surtout qu'ils y restent quand ils seront en Ligue 2. Mais je vous le souhaite à tous, allez les petits, bon courage, vous pouvez le faire.
3: Vous êtes un visage incontournable des tribunes de Bonal, je sais que les gens s'arrêtent vers vous aussi. Qu'est-ce qu'ils vous disent?
1: Ben, y en a qui me disent bonjour, il y en a qui viennent prendre des photos, qui me disent on peut faire une photo, ben, je dis, si vous voulez, je réponds ben, c'est gratuit, profitez-en. Et puis quand il y a des enfants, mais j'ai dit je veux que les enfants soient sûrs, que c'est eux qui veulent bien. Hein.
3: Vous avez transformé votre habitation en un véritable musée dédié au FC Sochaux-Montbéliard. Qu'est-ce que vous avez comme objet spécifique, Pierrette?
1: J'ai beaucoup de gobelets, ma foi, j'ai donné beaucoup de choses à des gens, parce qu'un jour, je ne sais pas ce que ça va devenir tout ça.
3: Et dans ces objets, est-ce que vous en avez certains qui sont vos préférés?
1: Ben, c'est la Coupe de France, les écharpes qu'il y a la Coupe de France, ça c'est beau. Je les ai, ils sont rangés, là. Je les ai ressortis l'autre fois, mais voilà. Moi, ce que je veux, c'est que Sochaux reste en Ligue et puis qu'ils montent, surtout. C'est pour eux, pour leur avenir, pour l'avenir du club et puis pour l'emblème bébatique du club.
3: Une véritable leçon de fidélité, signée Pierrette. Son portrait, les photos de son incroyable collection sont à retrouver sur notre site internet ici.fr. Et bien sûr, allez Sochaux!
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4: Et voici Patrick Citeau pour Nom de Nom, aujourd'hui direction Montmorillon dans la Vienne. Un musée du macaron y raconte l'histoire de cette petite pâtisserie ronde.
5: Situé boulevard de Strasbourg, ce musée ouvert en 2003 par la maison Ranou-Métivier rend ainsi hommage aux générations d'artisans qui ont bâti la renommée de Montmorillon. Ce musée de l'amande et du macaron vous dévoile ainsi l'histoire et les coulisses de la fabrication de ce célèbre et délicieux biscuit aux amandes. La recette du macaron a a priori été rapportée par Catherine de Médicis au XVIe siècle. À partir de cette époque, ce biscuit fait d'amandes, de sucre et de blanc d'œuf s'est répandu dans de nombreuses villes. On le retrouve ainsi progressivement à Nancy, Amiens ou Saint-Émilion. Il faut remonter au XVIIe siècle pour trouver les premiers macarons sur les étals des marchands de Montmorillon. Le petit biscuit au cœur tendre d'amande est ensuite devenu la spécialité incontournable de Montmorillon. Aujourd'hui, la maison Ranou-Métivier perpétue cette tradition culinaire. C'est la plus ancienne fabrique de macarons de Montmorillon. Les savoir-faire se transmettent en effet dans cette famille depuis 5 générations. La recette traditionnelle des macarons demeure ainsi inchangée depuis ses débuts.
4: Et notre musée du macaron, en fait, c'est l'occasion de nous plonger au cœur de l'histoire de cette spécialité culinaire fierté de la région.
5: Une spécialité qui doit tout à l'amandier. L'histoire de cet arbre fruitier à travers les continents et les siècles est ainsi une des thématiques proposées. Les défis environnementaux liés à la production de l'amande sont aussi au programme de la visite. L'histoire et la fabrication du macaron a bien entendu toute sa place au cœur de l'espace d'exposition. Les gestes et les outils du biscuitier font également partie de cette immersion au pays du macaron. Un parcours ludique et gourmand qui fera le bonheur des enfants comme des plus grands. Concernant les origines du nom de la commune de Montmorillon, on peut s'appuyer sur une théorie ancienne. Elle précise que la bourgade, située sur une colline, aurait été investie par des Maures en 732, avant ou juste après la fameuse bataille de Poitiers. D'où la déclinaison en Mont de Morillo ou Colline du Mort. Mais le nom d'un des premiers barons de la ville a tout aussi bien pu inspirer cette dénomination. Hugo Banse se fait ainsi appeler Moro Loco, qui dictour Morillo, ou seigneur de la localité mauresque qui se nomme Morillo. Toujours est-il que de Montmorillo au XIe siècle, puis Montmorlhomme au siècle suivant, la bourgade endosse finalement son nom actuel au XVe siècle.
4: Et ben voilà, alors ça c'est quand même fou parce qu'on remonte le temps grâce à Patrick Citeau qui nous apprend toujours des détails qu'on ignore souvent d'ailleurs sur le nom de nos rues, de nos communes également. 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

0: Percé est venu s'installer en Puisaye, loin du tumulte, pour écrire et composer ses chansons folk. 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
2: Si vous portez le nom de famille Salin, restez à l'écoute. Mais avant cela, je vais vous parler d'un bretonnisme bien connu qui est le lagen.
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2: Oh, je suis dans le lagen. Bon, voilà une expression typique dans le français local. C'est inspiré par notre belle langue bretonne. On l'entend souvent aujourd'hui, en particulier les lendemains de fête. Quand on est un peu dans le brouillard, on a tendance à dire « oh, je suis dans le lagen ». Alors ce mot a pourtant une signification un petit peu différente en breton. En breton, arlagen, c'est en général de la boue bien collante, impossible à cultiver, dans laquelle on a difficulté à marcher, voire on s'enfonce un peu. Mais pas que ça, ça désigne donc les fondrières, les mares d'eau boueuse. Donc Béa et lagen, être dans le lagen, c'est devenu une expression permettant de dire que l'on est dans un état qui n'est pas des plus sympathiques. Vous saurez maintenant que lagen, c'est pas la gueule de bois, mais c'est de la boue en langue bretonne, à lagen.
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2: Et j'en arrive maintenant à un nom de famille très commun. Vous en connaissez peut-être, hein, peut-être qu'il y en a dans votre entourage, ou peut-être le portez vous-même. C'est Salin. Alors, déjà en breton, on prononce Salahun. Pas Salin, mais Salahun. Comme le célèbre ermite de la forêt de Landévennec, ou encore du Folgoat, près de l'Esnevin. Salahun ar Fol, Salin dit le fou. Salin est donc un nom ou un prénom, et son origine remonte à loin, très loin, et vient aussi de très loin. C'est avec l'évangélisation de l'Armorique que ce nom est sûrement arrivé, car Salin, ou Salahun, n'est rien d'autre que l'adaptation bretonne du prénom Salomon, Salomon, fils de David, roi d'Israël. Donc, un nom de famille biblique aujourd'hui, Salomon, devenu Salahun en breton, mais aussi Salou ou encore Salik. C'est la même origine pour ces noms de famille. Salin ou Salomon, si vous voulez, fut d'ailleurs le nom d'un autre roi, mais de Bretagne, cette fois-ci au 9e siècle. Donc, un nom de famille plus que royal. Les Salins pourront à l'avenir se vanter d'avoir un nom de famille prestigieux. Je vous dis à demain, même heure, même radio, en Mans. 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
1: Printemps 1907, le midi viticole se soulève. À l'origine de la révolte des vieux. Surproduction, concurrence de l'Algérie, vin frelaté, coupé ou chaptalisé, prix.

0: Féroul s'engage à son tour. 150 000 à Béziers ont lieu de nombreux incidents. 180 000 à Perpignan, 200 000 à Carcassonne, 250 000 à Nîmes le 2 juin. Et dit-on entre 600 et 800 000 manifestants à Montpellier le 9 juin 1907. Et des vignerons, commerçants, ouvriers, employés, on estime qu'un languedocien sur deux était sur la Comédie ce jour-là. Une marée humaine. L'évêque de Montpellier fait même ouvrir les portes de la cathédrale et des églises pour que les gens y trouvent refuge. Malgré la démission de près de 400 maires, des débats houleux à l'Assemblée nationale, l'État fait la sourde oreille. Face à la menace d'insurrection, Clémenceau, président du Conseil, envoie l'armée à Narbonne. Bilan, 6 morts et 33 blessés. Mais le soir du 20 juin, les soldats du 17e régiment d'infanterie se mutinent et refusent de tirer sur les manifestants sous les acclamations des Biterrois. Clémenceau n'a alors plus le choix. Il accepte de rencontrer Marcelin Albert et lui promet de porter une loi anti-fraude en échange du retour au calme. Mais le tigre, malin, glisse au leader de la contestation un billet de 100 francs pour prendre le train pour rentrer dans le sud. Et s'empresse de le raconter à la presse. Cette obole humiliante qu'Albert a eu la maladresse d'accepter lui vaudra d'être conspué par les siens, accusé de s'être laissé acheter. La loi protégeant le vin naturel contre les vins trafiqués est adoptée, les viticulteurs sont exonérés d'impôts sur les 3 années passées, les émeutiers sont amnistiés. Quant à celui qui avait rassemblé tout un peuple qui voulait vivre du travail de sa terre, Marcelin Albert, héros déchu, il s'exilera pour plusieurs années en Algérie.
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2: Ma tata, elle est petite. Quand elle a un truc qui est haut, elle n'arrive pas à l'attraper.
3: Vous préférez être grand ou petit ?
2: Moi, j'ai envie d'avoir 15 ans comme ma cousine Olivia qui a un appareil dentaire. Parce que j'ai envie d'être grande comme elle et j'ai envie de sortir avec mes copines quand il fait beau. Ma mère, elle est très grande, mais elle y arrive quand même à rentrer. Elle n'est pas obligée de baisser la tête. Mon papa, elle est grand, mais elle a des grands doigts. Elle ne peut pas lâcher les chouchous de ma petite sœur Lisa.
3: T'as envie d'être grande ou de petite ?
2: Comme ma maman. Ma maman, elle est moyenne. J'ai envie d'être pas trop petite, mais pas trop grande. Ma tata, elle est petite. Et du coup, quand elle a un truc qui est haut, elle n'arrive pas à l'attraper. Et mon père, il est plus petit que ma mère. Je préfère être grande, mais être petite, c'est aussi bien parce que, enfin, on peut passer partout, c'est un peu plus pratique, c'est tout ça. Juste être un peu plus grand, mais pas beaucoup. Je rêve que je sors avec mes copines, que j'ai 15 ans et que j'ai mon portable.
3: Donc, en fait, quand on est grande, on a...
2: un portable, et mon père, il m'avait donné son portable qu'il avait cassé quand il était grand. J'ai envie d'avoir un portable parce que, comme ça, je pourrais appeler mes copines, je pourrais envoyer des messages et je pourrais envoyer des photos. Moi, ça, j'ai envie d'avoir un portable pour faire des jeux, pour faire plein de choses. Bah, moi, j'ai un téléphone rose, mais il est pour enfants. Il y a des jeux, des vidéos, de la musique... pour envoyer des messages, on peut envoyer des photos et je peux jouer à mes jeux. Et même, j'ai envie d'avoir un portable pour de vrai, comme ma mère, vu que ma mère, elle a un jeu de Disney et un jeu pour construire des manèges. Moi, j'ai trop envie d'en avoir un.
3: Pour faire quoi ?
2: Je sais pas.
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5: Bonjour Olivier, on parle donc de cuisine aujourd'hui ?
4: Tout à fait, et on fait un viron du côté du nord du département. Bonjour les amis, petit tour du côté du pays rouennais aujourd'hui. Comme on y dit là-bas, la gastronomie c'est très important à Rouen, vous en avez peut-être écouté parler. Sur le plan linguistique, le Y pronom neutre, on y aime bien dans le nord du département. Et je vous rappelle que le verbe entendre n'existe quasiment pas. À Rouen, on écoute. Donc vous avez peut-être écouté parler de l'importance de la gastronomie là-bas. Alors la figure tutélaire, c'est la maison Trois Gros, 3 étoiles au guide Michelin. Le restaurant tenu à partir de 1930 à Rouen par Jean-Baptiste Trois Gros et son épouse Marie, puis par leurs fils Jean et Pierre, et enfin par leur petit-fils, Michel, qui s'est installé depuis quelques années à Ouche, près de Rouen, et maintenant son fils César. Vous avez remarqué comment je dis Rouen en une syllabe plutôt que Rouen en 2 syllabes ? C'est comme ça qu'on y dit dans la région. Donc, vous l'avez compris, la gastronomie,

0: c'est important, c'est number one. Les gens aiment bien les douceurs aussi. Hein. La région rouennaise, c'est la terre où l'on a fait la vraie papillote, celle qui est faite chez Révillon en Coteau. Ça va être de saison. Et puis, nous avons la praluline, une brioche au beurre et aux pralines roses, créée par Auguste Pralu en 1955. Au fait, la pâtisserie et chocolaterie Pralu, c'est bien d'origine rouennaise, même si on en trouve un peu partout aujourd'hui, et même si les Lyonnais tentent de se l'approprier. Non, les Gones, Pralu, c'est rouennais. Les pralulines, ils en font tellement qu'il faut qu'ils prennent très tôt le matin. Prendre, ça peut vouloir dire embaucher, commencer le travail dans le parler rouennais. Alors, attention quand même avec les papillotes et les pralulines, hein, si vous avez une chemise blanche, parce que vous pouvez vous faire une catole, c'est-à-dire une tache. Par contre, après avoir mangé, vous aurez la caisse. À d'autres termes, vous serez en forme. Les ch'tis, ils adorent. Oui, à Rouen, on parle volontiers de ch'tis pour désigner les enfants. Ne pas confondre avec le ch'timi du Schnorr. Un événement incontournable de la région rouennaise, c'est Rouen Table Ouverte, RTO pour les intimes, dans lequel gastronomie et spectacle vivant se rencontrent pour le plaisir des papilles, des yeux et des oreilles. Un autre grand rendez-vous, c'est le Salon de la Gastronomie, organisé par le comité des fêtes au Coteau et qui se tient depuis quelques années dans la grande salle du Scarabée à Riorges. On y propose le meilleur de la production d'une centaine d'exposants et leur savoir-faire. Et même si ça pleut, et si la pluie vous y craignez, comme on dit volontiers à Rouen, c'est-à-dire si vous n'aimez pas ça, vous serez bien à l'abri au Scarabée. Au Scarabée, on peut s'étendre, mot du patois rouennais qui veut dire se réchauffer. Voilà, voilou.
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1: Gérard, c'est quoi votre métier ?
2: Moi, mon métier, c'est conducteur de tram et conducteur de bus. Je fais les deux. Je conduis les deux et c'est un vrai plaisir de conduire les deux.
1: Ouais.
2: Mais le tram, c'est vrai que j'ai ma préférence pour le tram. Quoi.
1: Alors là, je suis assis à votre place ?
2: Oui, vous avez de la chance parce que c'est faut être privilégié parce que c'est une zone où normalement il n'y a que moi qui ai le droit d'accès là-dedans.
1: Vous me dites ce qu'il y a autour de nous là ?
2: Plein de boutons, des gongs, c'est pour annoncer aux gens qu'on arrive ou qu'on repart pour attirer leur attention.
1: Ouh là là, ça il faut pas. On l'entend souvent,
2: non,
1: ça.
2: Non, ça on évite. Ça c'est ouh là, ça c'est quand il y a un danger qui s'approche pour éviter justement pour faire partir les gens qui sont pas très attentifs.
1: Et vous avez toujours fait ça, conducteur de bus et de tram?
2: Ah non, je livrais du carburant pour une société sur Toulouse. Et ça, c'était beaucoup la région. Et le tram, ça a permis de découvrir Toulouse et les gens, les Toulousains. Et du coup, je me régale, je m'éclate.
1: Et oui, alors surtout que quand vous étiez petit, que faisait votre grand-père avec vous ?
2: Oh, mon grand-père était sur Toulouse, il m'a adoré quand je venais. Il m'a amené voir les chauffeurs de bus, on montait dans un bus, il me faisait traverser Toulouse. On allait jusqu'à Matabio, on parcourait la ville. Et mon grand-père il me disait, peut-être un jour tu seras chauffeur de bus. Et je pense que c'est resté un peu tout ça, ouais.
1: Gérard, on sent bien que vous avez un cœur gros comme ça. Parlez-moi de la relation que vous avez avec les passagers.
2: Ils nous connaissent, ils viennent frapper contre la vitre,
1: ah ouais.
2: Ils viennent nous voir et ils tapent.
1: Ah ouais.
2: Ils nous font un petit coucou, on fait partie de leur vie. On les accompagne.
1: Il y a un endroit devant lequel vous passez qui vous marque plus que notre, c'est Purpan. Dites-nous pourquoi.
2: Il y a l'hôpital des enfants là, juste à côté. Il y a beaucoup de malades qui sortent, qui prennent l'air avec les beaux jours. Là, ils vont arriver les beaux jours. Ils sont sur les pelouses et ils sont fascinés par le tram. Donc quand j'arrive, et déjà j'abuse un peu plus du gong, du fameux gong, et ça les attire. Ils sont contents, ils font de grands signes. Alors après, je fais très attention parce qu'ils viendraient vers moi, mais du coup, il faut éviter qu'ils galopent tous vers moi. Mais c'est un petit moment magique qui les sort un peu de leur quotidien difficile. Quoi.
1: Alors, vous faites quelle ligne ?
2: C'est la ligne de tram qui va jusqu'au palais de justice. Et aussi, moi, je suis sur une ligne de bus. Je suis un chauffeur mixte. Donc, je peux faire les deux à la fois. Je peux faire du bus et du tram. Et la ligne du bus, c'est la ligne 70 qui passe dans Blagnac, dans tous les arrêts de Blagnac, Marly, tout ça.
1: Merci, Gérard.
2: Avec plaisir, c'est une joie.
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3: Bachata, Portugal, Madagascar, ça fait un beau mélange. Et nous sommes avec Étienne Arnold. Bonjour Étienne.
4: Manaono.
3: Manaono. Alors ça c'est du malgache, hein, parce que vous avez un petit peu de malgache, de sang malgache en vous, du sang portugais également. Et nous allons découvrir votre passion qui prend énormément de place dans votre vie, à savoir la bachata.
4: Oui, alors mon papa est malgache, ma mère c'est la portugaise.
3: Oui, tout votre temps vous le consacrez à votre passion. Vous êtes prof également de danse, mais revenons un petit peu à vos origines. De quoi vous souvenez-vous, les influences que ça a pu avoir dans votre quotidien, à la maison, avec papa, maman, peut-être frères et sœurs, lors de vos vacances, voyages et autres?
4: Déjà, la musique. Mon papa, c'est un musicien. Il jouait beaucoup de guitare à la maison quand on avait des réunions de famille. C'est vrai qu'on écoutait de la musique traditionnelle malgache du côté du papa. Et quand j'étais plutôt du côté de la maman, c'était des musiques aussi traditionnelles portugaises.
3: Et jouer de la guitare classique ou une guitare spéciale? Du pays?
4: Non, alors enfin, il joue quelques percussions, oui. Mais sinon, tout ce qui est blues.
3: Est-ce que vous voulez partager un titre avec nous, justement, de cette culture malgache? Alors, qui est-il et qu'est-ce que ça représente pour vous?
4: Le chanteur, c'est Justin Bali. Petite note d'instrument.
3: J'ai l'impression
4: que cette voix aussi qui porte.
3: Ça vous plonge dans vos souvenirs.
4: Ouais, ça met une petite pause dans le temps, je trouve, quand on écoute ces sons. J'ai un oncle à Bordeaux qui, quand on allait chez lui, il écoutait ça toute la journée.
3: C'est resté en vous,
4: c'était trop bien, j'adorais.
3: J'aperçois, dites-moi, des petites guitares là-bas. Mais alors, guitare d'enfant, a priori, vous avez envie que votre fils apprenne également à jouer. Enfin, en tout cas, la musique, il faut que ce soit essentiel.
4: On peut découvrir des choses soi-même, mais souvent on a des choses peuvent être transmises par nos proches. Et là, en l'occurrence, alors moi, j'ai jamais fait de guitare. En tout cas, j'ai jamais vraiment appris. Puis mon fils, je pense qu'en voyant mon père faire de la guitare, ça l'a intéressé. Et donc, il nous a demandé d'avoir des guitares, quoi, très rapidement. Et il joue beaucoup d'instruments. Ouais. On a des percussions pour faire de la salsa, pour faire de la bachata. Et,
3: peut-être qu'un jour, il va vous accompagner. C'est lui qui jouera la musique.
4: Voilà, c'est ça. Pour l'instant, il y a plus de chances qu'il soit musicien. Alors, peut-être qu'il dansera, mais en tout cas, il pratique beaucoup la musique. Ouais. Il fait beaucoup de guitare.
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5: Son titre, Les Cadors, c'est l'histoire d'un homme qui se croit être l'un des fils de Kadhafi. Il part dans le désert du Sahel, dans l'espoir de retrouver le trésor de l'ancien dictateur libyen. Jérémy Ferrari, lui, est né en 1985 à Villesmeuse. Son nom de famille, c'est Larzière. Il grandit à Charleville, ses parents sont commerçants, c'est un passionné de théâtre depuis son adolescence. Dès 15 ans, il pousse les portes du théâtre de Charleville pour apprendre le métier. À 16 ans, il se choisit comme nom de scène Ferrari. Il se produit dans des bals et des maisons de retraite des Ardennes. Il met en scène ses premiers one-man shows et suit aussi des cours de théâtre à Paris, au célèbre cours Florent. Jérémy se distingue des autres humoristes car il aborde des sujets graves de manière cynique et souvent décalée. Il navigue entre provocation et réflexion. Dès octobre 2010, ses apparitions dans l'émission On ne demande qu'à en rire sur France 2, animé par Laurent Ruquier, ne passe pas inaperçu.
6: Jérémy Ferrari.
5: Jérémy fait vite partie des invités réguliers comme Olivier de Benoît, l'humoriste rémois. Vent de pièces à Beyrouth confirme son talent de comédien engagé. Il traite de la guerre et des conflits géopolitiques.
7: Alors, Action contre la faim, ils ont un petit peu d'argent de côté. Ils ont 40 millions d'euros de côté et ils t'expliquent pourquoi dans leur bilan comptable, c'est en cas de coup dur.
8: Mais quel coup dur?
7: C'est parce qu'il y a des gens qui meurent de faim qu'il y a Action contre la faim.
8: Donc le coup dur, ça serait qu'ils aient plus faim alors.
5: En 2017, il frappe encore plus fort avec Anesthésie Générale. Ce spectacle est une véritable critique de notre société et de ses dérives. Politique, économie, santé, tout y passe. Il se raconte aussi dans un livre où il dévoile ses addictions, dont l'alcool. C'est un artiste attachant et à part dans l'humour français. Il aime revenir dans son Ardenne natale. Il n'oublie pas ses racines. Jérémy Ferrari, c'est l'un des trésors de Champagne-Ardenne.

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2: Un mot usuel occitan que vous connaissez, Nechaï Chegur, j'en suis sûr. C'est le mot bigot. Laurent, tu peux aller me chercher le bigot, je te prie? Je n'avais pas un tecaï, ton téléphone. Non, pas mon téléphone, mon bigot. Dit Montalier, dans mon atelier, en entrant à gauche. Effectivement, ce n'était pas le bigot phone, l'argot du téléphone, bigot étant le nom de l'inventeur d'un instrument de musique en carton qui porte son nom avant de désigner familièrement l'appareil téléphonique. Non, le bigot dans la campagne de chez nous, c'est la bêche. Vaisersalou bigot, va me chercher la bêche, la binette ou la houe. En technique, le bigot est cette fourche retournée qui sert à tirer le fumier ou à briser les mottes après le bêchage. Bon nombre de révoltes paysannes se faisaient avec le bigot, l'arme qu'on attrape facilement, appuyée contre un mur. Si prenez le bigot, va veillerai. Si je prends le bigot, tu vas voir. Année adieu.
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3: Salut Brésil.
4: Comment elle s'appelle?
3: Alors, je m'appelle Oriane, j'ai 33 ans.
4: Et tu fais quoi dans la vie?
3: Et mon job, je suis graphiste.
5: Je voyais plus le genre graphiste, une bonne trentaine.
6: Ah oui, c'est étonnant.
7: Qu'est-ce que vous foutez là?
3: Je suis dans les petits bonheurs.
8: Le bonheur aussi peut arriver comme ça.
9: Vous habitez où, vous m'avez dit?
3: J'habite à Quimper et je suis arrivée ici parce que je voulais vivre en Bretagne et j'ai trouvé un emploi ici, dans le Finistère.
10: Comment tu as trouvé du travail?
11: Comment tu as fait pour deviner? Elle est extraordinaire, ta mère.
3: J'ai cherché dans les 4 départements et c'est tombé dans le Finistère et moi j'adore Quimper, donc je suis ravie.
12: Pourquoi croyez-vous qu'on l'adore?
3: Ça s'explique pas trop, j'avais l'impression que j'appartenais à cette région. J'ai tout fait pour arriver ici, mais je sais pas trop pourquoi et je suis super heureuse.
13: Heureusement que vous avez pas compté sur moi, hein, parce que sinon il fera ça le temps.
14: On ira se balader ensemble de ces jours, tu veux?
3: Mon coin préféré quand je me balade, c'est au bord de la mer et surtout la plage de Sainte-Marine.
15: Quelle plage?
3: Combris de Sainte-Marine, puisque la plage est sublime avec les dunes assez nature. C'était le coup de foudre avec cette plage-là.
16: Sur la plage, j'irai te chercher des coquillages.
1: Et le premier baiser, quand est-ce que vous vous l'êtes donné?
3: Alors moi, je me souviens que quand j'étais en primaire, il y avait beaucoup de garçons qui s'intéressaient à moi. Mais alors moi, j'y connaissais rien, donc j'ai eu des cadeaux, j'ai eu des bagues, j'ai eu des trucs comme ça.
17: S'ils veulent te faire un cadeau, refuse pas.
3: Et je pense que les pauvres, ils n'avaient pas beaucoup de réponses. Et moi, après, c'est arrivé assez tard. Ouais. Oui, si, c'était au lycée. Mais pareil, c'était pas moi qui étais intéressée, c'était toujours le garçon, quoi. Je me cherche encore, je pense.
18: Moi, je m'en fous parce que j'ai un amour chez moi et un amour à l'école. C'est qui? C'est mon cousin, mais je suis comme ma mère, je préfère le célibataire.
1: Prononcez trois fois la phrase impossible.
3: Ok. La jolie rose jaune de Josette jaunit dans le jardin. La jolie rose jaune de Josette jaunit dans le jardin. La jolie rose jaune de Josette jaunit dans le jardin. Ça va?
19: D'où elle sort cette Josette? Qui a lancé cette Josette?
3: Moi, je connais Tadery. T'adora, t'adori tantan, t'adora tanté, t'adori tantan, tanta, t'adora tanté, t'adora tanté, tata, t'adori tantan.
20: Bravo! Merci! Bravo!
3: Allez, salut.
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2: Et pour ce nouveau reportage, je vous propose de me suivre. On part à Vouneuil-sous-Biard, retrouver Badr, il gère la société Black Sheep. Bonjour.
21: Bonjour.
2: Alors vous, votre spécialité, c'est les vannes aménagées?
21: Ouais, c'est ça, van aménagé. On fait de la location de van aménagé et de la vente également.
2: Alors, c'est quoi aujourd'hui les vans aménagés? Parce que depuis le Covid, le confinement, il y a énormément de gens qui ont acheté de van aménagé. Ça a la cote et il y a de plus en plus de nouveautés, de petites choses qui simplifient la vie.
21: Ouais, bah en fait, depuis le Covid, on a une très grosse demande parce que les gens veulent chercher la nature. Le van aménagé, c'est vraiment le bon produit puisqu'il est à la fois compact et à la fois spacieux à l'intérieur. Et en plus, comme on peut le voir, il a un toit relevable, donc du coup c'est un produit qui marche pour 4 voire 5 personnes. Donc on a pas mal de familles, de couples ou d'amis qui viennent nous voir pour des week-ends, des semaines, etc. Donc et puis dedans, bah ouais, il y a tout ce qu'il faut pour cuisiner, pour se restaurer. Donc c'est ça qui plaît.
6: Génial. Voilà, donc là je viens de récupérer le van aménagé et on va donc pouvoir partir et profiter de ce van aménagé direction le lac de Saint-Cyr. Allez hop, me v'là garé au lac de Saint-Cyr. On éteint le moteur. Première chose à faire, il m'a dit, si je veux bien dormir, fermer les espèces de stores en les mettant comme ça. Nickel, j'ai plus qu'à déplier le lit. Et normalement, tac. Hop, ça c'est fait. On n'a plus qu'à mettre un peu de chauffage. Hop, l'écran tactile. Chauffage stationnement. Chauffage permanent activé. Franchement, je vais bien dormir. J'ai plus qu'à dormir. Et à vous souhaiter une bonne nuit. À demain. 5h45. Bon, que dire. J'ai bien dormi. Je pensais avoir froid. J'ai eu chaud. J'ai même dû baisser le chauffage dans la nuit. Mais rien à dire. Un van, c'est vachement bien foutu. On dort bien. On a de la place, franchement rien à dire. Bah, je vais vous épargner ma morning routine d'aller se doucher dehors avec le tuyau et tout et tout. Mais pour le reste, franchement, nickel. Je me prépare et je retourne au travail. Bon bah voilà, c'est validé.
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1: Fait voyager depuis 2012. Il a été créé à l'initiative d'un prof documentaliste et d'une bibliothécaire des lycées Jeannot-Écurie de Sens. Chaque année, de novembre à avril, des centaines de jeunes découvrent des mangas sélectionnés avec soin. L'an dernier, 160 établissements y ont participé, et pas seulement dans Lyon. Sayonara organise aussi de multiples rendez-vous tout au long de l'année autour de la culture et des arts japonais. Cette fascination des jeunes pour la culture du pays du soleil levant ne date pas d'hier. Commencé dans les années 80 à la télé avec Récréa 2 et le Club Dorothée, le Capitaine Flamme et Albator ou Goldorak ont marqué toute une génération.
2: Père, Actarus, ils attaquent en force avec un Antérac. Il faut que tu ailles aider Alcor. Bon, je vais y aller.
1: Et puis, les consoles Super Nintendo et Sega ont débarqué. Des consoles avec des personnages cultes comme Sonic et Mario. Dans les années 90 et 2000, Pokémon, Dragon Ball Z et Naruto ont pris le relais, renforçant l'attrait des enfants et des ados pour le Japon. Aujourd'hui, l'influence japonaise s'étend au cinéma, à la BD et même à la musique. Oshii en est l'exemple parfait.

0: ou prix littéraire. Les jeunes découvrent des mangas plus originaux ou exigeants que ceux qu'ils lisent d'habitude. Ça stimule leur curiosité, aiguise leur sens critique et leur apprend à varier les plaisirs tout en alimentant leurs rêves de Japon.
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2: L'ancien mystique manoir de Dame. 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
3: Bonjour.
2: Enchantée.
3: Enchantée, bienvenue chez nous.
2: Ben, merci. Donc c'est vous qui avez une vie de princesse, vous m'avez dit
3: c'est
2: au téléphone.
3: J'ai mon prince dans la cuisine.
2: C'est cool, écoutez. Julia et David, donc une magnifique histoire d'amour qui va être très énervante, j'en suis sûre.
3: Sûrement.
2: Ce manoir.
3: Donc c'est un manoir qui date de 1900
2: ouais.
3: Et en fait il a été créé quand les usines ont été créées également. Donc c'est le dirigeant de ces usines-là qui a construit ce manoir.
2: L'usine qui est en face là.
3: C'est ça. Ventron Confection.
2: Je décris la princesse. Quand même. Cheveux longs.
3: Oui.
2: Bleu, montrez-moi, retournez-vous. Vert. Magnifique. Ah, bleu-vert
3: ouais.
2: Oui, dans la pénombre, on ne voit pas oui. bien parce que c'est un peu pénombre
3: c'est
2: le manoir.
3: Ça.
2: Là.
3: C'est le style du manoir, ouais.
2: Ouais, c'est ça. Ouais. Piercing,
3: oui. Tatouage, tout ça.
2: Ouais. Ah, ouais, c'est ah, ça. Ouais. Oui, une princesse très moderne.
3: Voilà.
2: On n'est pas dans la petite princesse avec la petite robe rose,
3: non.
2: Les flots dans les cheveux. Quoi.
3: Non, c'est la princesse habillée en noir.
2: Et voici David, donc. Le prince charmant, bah écoutez, je suis enchantée,
4: vraiment
2: ravie. Vous aussi,
4: c'est ça, rocker, oui, au retard plutôt, voilà.
2: C'est ça.
4: La barbe, les cheveux, du coup, un peu plus courts. J'avais les cheveux longs pendant un temps, mais
2: avec une comment ça s'appelle ça ?
4: Ah, la banane, du coup.
2: Oui, la banane, voilà. Le piercing aussi, etc. Donc,
4: c'est ça.
2: Un prince charmant, tout à fait moderne aussi.
4: Voilà, c'est voilà. Tout à fait.
2: Ce manoir, vous l'avez acheté ?
4: Oui, on est passé devant après une visite qu'on avait fait du côté du 90.
3: Au nord de Belfort, ouais.
4: Mais oui, c'était par un détour du coup à moto, plutôt que de revenir par la voie rapide, on a fait le détour côté Vosgien pour l'école, c'était toujours sympa. Et puis on a vu le manoir qui, lui, n'était pas en vente pour le coup. Et on s'est arrêté devant parce qu'on l'a trouvé magnifique, on a fait quelques photos, on s'est dit c'est une bâtisse comme ça qu'il nous faut. Et en rentrant, on continue nos recherches pour les maisons. Deux semaines plus tard, on est tombé dessus, tout fraîchement mis en vente.
2: D'accord.
4: On s'est dit, il y a quelque chose à faire. Donc, on est revenu, on a fait la visite, on est tombé sous le charme, malgré l'état du coup.
3: Parce qu'on est tombé sous le charme de l'escalier, et puis après, on avait pu.
2: C'était mort.
3: Ouais, c'était mort.
2: Ah, et alors, ça
3: vient
2: d'où ?
3: Parce que moi, c'était un rêve de petite fille. Je disais toujours à ma grand-mère qu'un jour, j'aurai un château, et elle me dit, bah, si t'en rêves, t'en es capable de le faire, alors tu le feras.
2: D'accord. Et vous saviez que c'était son rêve ?
4: Oui, tout à fait. Bah, ça faisait déjà un moment qu'elle en parlait aussi. Et puis voilà, c'était le but de pouvoir justement réaliser son rêve. Après, oui, il y a un investissement, il y a une grande part de folie. On y met toute notre âme, tous nos budgets, tout ce qu'on peut, pour pouvoir, du coup, réinvestiguer les lieux, lui redonner le cachet d'antan, et puis. Voilà, que ça reprenne vie complètement.
3: On a eu vraiment un coup de cœur en rentrant, et puis en sortant, on a dit, bon, on est un peu dans la merde. Parce qu'il y avait énormément à faire, c'était pas le budget qui allait, c'était pas le coin qu'on voulait, et finalement, en ressortant, on s'est regardé, on a dit, bah ça y est, c'est lui, quoi.
2: Alors, vous faites chambre d'hôte, donc
3: c'est ça.
2: C'est là qu'on mange ?
3: Là, on fait chambre d'hôte, là, on fait les petits déjeuners, les tables d'hôte et les salons de thé.
2: C'est votre cuisine à vous ?
3: Oui.
2: Oui, parce qu'on est chez vous, en fait.
3: C'est ça.
2: Mais c'est génial, hein, c'est vachement beau.
3: Les gens sont vraiment immergés chez nous.
2: Ah ouais, c'est magnifique.
4: Tout refait au complet.
2: Et votre but, c'était d'ouvrir une chambre d'hôte.
3: Oui, oui. Okay. Ouais. Notre but, à la base, c'était même d'avoir un château pour sauver un lieu. Et après, on a eu beaucoup trop de contraintes avec les châteaux.
2: Mm-hmm.
3: Donc, on s'est rabattu sur les manoirs où on pouvait un peu plus s'amuser, en fait.
2: Donc, vous bossez tout le temps, quoi.
4: C'est ça, tout
2: vous
4: le temps.
2: Vous faites des travaux vous-même ?
3: Oui. Ah oui, on fait tout nous-mêmes. Ouais.
4: Moi, je travaille encore à côté. Donc, madame est dédiée vraiment pour la partie gestion du manoir chambre d'hôte.
2: D'accord, madame la princesse.
4: La princesse est un peu Cendrillon aussi, puisqu'elle s'occupe de tout derrière. Et après, pour ce qui est partie travaux, elle m'aide énormément. Bah, surtout pour ce qui est décoration, c'est les idées de madame. Après, madame m'a appris pas mal de choses, tout ce qui est placo, tout ça. Moi, c'est la partie électricité. La partie plomberie autodidacte, où on avance comme ça.
2: C'est les idées de madame, hein ?
3: Voilà.
2: C'est ça.
3: C'est
2: hein.
3: ça.
2: Comment vous avez
3: après,
2: fait,
3: j'ai de la chance, il suit beaucoup. Et puis, on a les mêmes goûts, donc en fait, c'est pas compliqué, quoi.
2: Il n'y a pas besoin de le convaincre.
3: Voilà, c'est ça.
2: Combien il y a de mètres carrés, alors ?
3: 800 mètres carrés. On en a rénové
4: 250.
2: Je sais pas si je vous trouve pas un peu fou.
3: Oui, tout le monde nous le dit.
2: Ah oui, c'est ça. C'est assez banal ce que je
3: voilà.
2: veux dire.
3: Voilà, on est passionnés, puis on aime ce qu'on fait, et on savait que ce serait des sacrifices, mais du moment qu'on est ensemble, comme on a dit, qu'on tient le coup, c'est le principal. Parce que bah, cette année, ça va faire 18 ans qu'on est ensemble.
5: D'accord. Vous êtes rencontrés très jeunes.
3: Très jeunes, ouais. Ah. Ouais, on s'est mariés très jeunes aussi, et puis après, on a toujours fait en fonction que l'autre puisse évoluer. Quand un évoluait, l'autre patientait, et puis l'aidait à évoluer, et ainsi de suite. Et ça, c'était le but ultime de notre couple, ouais.
2: Donc, vous vivez à Ventron toute l'année. C'est assez isolé, c'est assez calme.
3: Oui, on aime bien. Ouais. On est tranquille.
2: Oh là là, vous êtes des ovnis pour moi.
3: En fait, je pense qu'on est dans des corps de jeunes, mais avec une mentalité assez ancienne. On aime les choses comme ça. Moi, j'ai vécu avec mes grands-parents. Donc, c'était une ambiance déjà où la famille était importante, les repas étaient importants, la convivialité, les choses à l'ancienne. Je voyais mon grand-père souvent dans les jardins en train de travailler. Donc, tout ça, pour moi, c'est ancré en moi et il a vécu à peu près pareil. Donc, c'est ce qu'on aime, notre tranquillité. On adore cuisiner tout nous-mêmes, recevoir les gens, leur proposer en fait un univers carrément différent.
2: Ah, bah, carrément. Hein.
4: Oui, comme c'est marqué du coup sur les annonces, c'est le voyage hors du temps. Et quand on rentre ici, on change l'ambiance d'univers.
2: Vous vous êtes bien rencontrés tous les deux. Hein. Vous notez quand même la chance que vous avez.
3: Ah, bah, ça, oui, on sait qu'on a beaucoup de chance. Ouais. Ah, ouais, parce que tout le monde pourrait pas vivre cette expérience. Et puis, on nous l'a tout de suite dit, est-ce que notre couple est solide? Parce que sinon, la banque n'aurait pas suivi les projets comme ça. Quoi.
2: Ah oui. Ah ouais. Vous avez fait quoi? Vous avez vu des psys, des certificats de solidité du couple pour c'est le ça. Banquier
4: Non, bah, c'était pour démontrer. Voilà, on avait la NIAC, du moins, qu'on le voulait vraiment. Donc, bah, c'est à force d'insister, ils ont compris du coup que oui, on voulait. Parce que d'après eux, les statistiques, c'était 70% des couples divorcent dès qu'ils achètent une maison avec des travaux, des choses comme ça.
2: D'accord. Voilà.
4: C'est pour ça qu'ils étaient réticents.
2: Et alors, ça veut dire que ça a été long, c'est ça, d'obtenir les prêts bancaires, de convaincre?
3: Ouais. Déjà, on a dû se battre pratiquement 6 mois pour avoir le manoir. Et puis après, pratiquement aussi 3 mois, faire tout le tour des banques avec un business plan, leur montrer qu'on était solide. Ils voulaient savoir si on avait vécu des épreuves, des choses comme ça, pour voir si on allait tenir le coup.
2: Ouais. Ah, des épreuves dans le couple?
3: Ouais, c'est ça.
2: Oui.
3: C'est
2: vous avez répondu quoi, oui ou non?
3: Oui, nous, on a morflé pas mal, donc... On sait ce que c'est, donc on savait qu'on allait tenir largement le choc.
2: Mais je peux être indiscrète, en quoi vous avez morflé?
3: On a eu des épreuves de la vie pas très faciles, beaucoup d'accord. de décès, des maladies, des trahisons, des choses comme ça, assez dur, en très peu de temps.
4: Des périodes financières très compliquées. On a vécu du coup en Saône-et-Loire, dans une ville paumée, à 30 minutes de toute commodité, on avait essayé, mais c'est vraiment à l'extrême. Et là, pour le coup, financièrement, on avait énormément de mal à s'en sortir. On vivait avec
3: 10 euros par mois pour manger. On a connu des périodes vraiment très très compliquées qui auraient la plupart du temps, on se serait séparés, quoi.
2: Ah, je vous adore. Et là, ça tient la route, alors?
3: Là, ça commence à avoir de l'ampleur, ouais. Ouais, ouais. Je pense qu'il nous faudra encore quelques années pour vraiment se faire connaître. Mm-hmm. Mais comme on a dit, on lâche pas l'affaire, quoi. Mm-hmm. Puis on a des clients super, donc c'est cool.
2: Donc voilà, le temps s'était arrêté, hein. Mais c'est bon, ça. Il va reprendre son cours. Non. L'ancien mystique, mystique parce que vous aimez tout ce qui est mystique.
3: Voilà, c'est ça.
2: L'ancien mystique, Banois, Deux Dames.
3: Ouais. Alors ça, c'est le nom de mes ancêtres.
2: Ah, Deux Dames.
3: Deux Dames, oui.
2: Donc c'est vous qui l'avez baptisé comme ça?
3: C'était pour rendre hommage à mes ancêtres qui, avant, étaient des nobles. Et quand il y a eu la guerre, ils ont vendu leurs particules pour pouvoir aller dans les rébellions, quoi.
2: Merci à vous deux, au revoir.
3: Merci, au revoir.
4: Merci bien.
2: Puis bonne chance pour tout ce qui vous attend. Hein.
3: C'est gentil, je vous remercie.
2: Merci d'être venu. Au revoir.

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1: L'auteur du livre que je vous présente aujourd'hui dans Toujours à la page les a tous interrogés. Ce père de famille qui, après avoir tué femme et enfant, s'inquiète du sort de sa chienne. Ce japonais cannibale interpellé au bois de Boulogne ou encore ce membre de la Société de protection des oiseaux soupçonné d'être un tueur en série. Jacques Poinaz fut commissaire de police, chef adjoint de la brigade criminelle de la police judiciaire de Paris, également chef de l'unité de coordination de lutte antiterroriste. Cet Ardéchois de naissance témoigne de sa carrière dans « Le temps des aveux, le réfrigérateur du japonais cannibale et autres récits de la brigade criminelle », un livre paru chez Mareuil Édition. Le retour sur 13 des enquêtes les plus marquantes de sa carrière avec, en ligne de mire, à une époque où l'ADN n'était pas encore la reine des preuves, l'obtention des sacro-saints aveux. Des aveux qui viennent ou non, et qui dissimule parfois une partie de la réalité, qui laisse aussi souvent l'enquêteur avec un sentiment de frustration. Jacques Poinaz.
2: Oui, de la frustration, parce que les aveux ne sont pas toujours totalement sincères, ou complets, ou indiscutables. Il y a souvent une fragilité de l'aveu, puisque lorsqu'on a des aveux, on se projette déjà dans le procès et la preuve devant les assises pour les homicides. Mais ces histoires, c'est aussi ce basculement de la personne qui avoue, et souvent, même si le policier avant tout est content d'avoir résolu une affaire, parce qu'une affaire criminelle est toujours un poids pour les policiers, mais il y a également parfois un peu de, sinon de pitié, du moins de tristesse de voir un homme qui parfois avait une vie jusque-là normale et qui bascule dans le monde de la prison pour une longue peine.
1: Mais quelle perception vous avez de ça quand vous êtes face à quelqu'un qui n'est pas un criminel aguerri et qui bascule pour des raisons qui paraissent en fait futiles, si on y pense bien?
2: Alors, je crois que ça reste un mystère de l'homme, un mystère de l'humanité. Comment comprendre que quelqu'un qui a jusque-là eu une vie parfaitement banale, d'un seul coup, pour des raisons difficiles à imaginer, passe à des actes terribles?
1: On voit la grande diversité des affaires que vous avez traitées. C'est d'autant plus agréable à lire qu'effectivement, on ne sait jamais où vous allez nous emmener à chacune des histoires. Comment vous avez fait la sélection?
2: J'ai pris celles qui sont restées dans ma mémoire, je dirais, qui m'ont laissé un sentiment, soit de satisfaction, soit d'échec, ou comme celles qui se passent en Ardèche, où je reviens pratiquement dans mon village natal pour enquêter sur une affaire d'explosifs dans la communauté de l'ex-tueur de l'Ardèche, Pierre Conti. Mais souvent aussi parce que ce sont des affaires qui ont quelque chose de particulier, parfois de presque burlesque, parfois de troublant, comme ces adolescents qui, pour donner un alibi à leur ami, inventent un stratagème un peu diabolique. J'ai essayé de montrer que la réalité est souvent plus surprenante que la fiction même.
1: Et c'est sans doute ce qui est le plus fascinant dans chacune des histoires que nous confie Jacques Poinaz. Et ce qui est captivant, c'est ce récit au plus proche du travail de l'enquête et les impressions, les réflexions que partage l'auteur avec nous au fil de chacune. Alors si vous êtes fan de faits divers, jetez-vous sur Le temps des aveux de Jacques Poinaz, paru aux éditions Mareuil.
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3: Nous sommes à Caudalé.
1: Richard, on est ici dans les jardins familiaux?
3: Oui, on est dans les jardins familiaux et on est à plusieurs.
1: Il est où votre petit carré?
3: Là-bas, au fond.
1: Allez, je vous suis, allez-y. Et là, ce sont vos poireaux?
3: Il y a des poireaux, il y a encore des betteraves, des radis.
1: Et là, vous êtes au bord de quel canal?
3: C'est un canal qui rejoint la tête.
1: Les choux ont été un petit peu mangés, non?
3: Par contre, la salade, vous voyez, elle n'est pas gelée.
1: Et alors, comment vous vous organisez? Vous aviez des notions de jardinage quand vous avez pris ce jardin familial?
3: Oui, j'ai eu un jardin familial dans le Nord pendant une dizaine d'années.
1: Donc vous arrivez d'où, vous?
3: Nord-Pas-de-Calais, entre Lille et Arras.
1: Depuis combien de temps vous êtes installé ici à Caudalé?
3: 3 ans.
1: Comment vous avez découvert ce village?
3: Avec mes filles qui habitent là. Donc elles m'ont dit de revenir ici, parce qu'il fait meilleur, il y a du soleil, et le jardin, on peut le faire plus longtemps.
1: Et vous venez tous les matins?
3: Souvent, en ce moment un peu moins.
1: C'est important pour vous d'avoir votre petit carré potager?
3: Tout à fait, parce que c'est du bio. Et puis, quand j'amène les légumes à la maison, ma fille me fait la cuisine. Et moi, je fais la soupe avec les poireaux, avec les navets. Donc, tout va bien.
1: Et derrière vous, il y a le compost?
3: Recyclage. Les choses de la cuisine, mais pas tout, hein, les purées et tout ça. Et puis, les restes de jardin.
1: Rien ne se perd, tout se transforme.
3: Exactement. Et ça devient tout marron, comme un terreau.
1: Merci Richard. Et vous Daniel, alors, qu'est-ce que vous cultivez?
4: Là, pour le printemps, j'ai mis des oignons, rouges et jaunes. 300, on ne rigole pas avec les oignons. Hein. À quand on cuisine, il faut des bons oignons. Bon, alors là, il reste les poireaux.
1: Il n'y a pas des artichauts, là?
4: Ah, ben oui, mais ça, des artichauts, oui. Ils restent bien en place. Et je suis assez content parce que par ici, moi, je suis normand. Hein. Attention, je suis un viking. Il ne faut pas me contrarier. Bon, alors, donc il y a la quatre artichauts. Bon, ben c'est bien, c'est marrant, dans un jardin, c'est marrant.
1: Et qu'est-ce qui vous a amené au jardinage?
4: Pour bien s'occuper, faire du sport, de la marche, et puis du jardinage.
1: Et dites-moi, vous avez un panorama incroyable depuis le jardin.
4: Justement, c'est très intéressant. C'est pour ça aussi que j'ai demandé ce terrain-là. Il y a la rivière, juste derrière moi, il y a la montagne, avec des beaux arbres. Enfin, c'est formidable, ici, c'est le paradis pour moi. Hein. Surtout moi qui suis né dans la plaine de Caen, vous voyez. Alors la plaine de Caen, c'est vraiment la plaine.
1: Il y a de la pluie. Hein. Et le principe de ces jardins familiaux, vous venez quand vous voulez?
4: Exactement. Et surtout, eh bien, c'est tellement simple que je ne sais pas très bien comment dire. Parce que c'est tellement simple que c'est la vie rêvée. Quoi. Les gens devraient faire ça. C'est pour ça qu'ils ne font plus de jardin. Ils ont l'air de dire que ça ne rapporte pas. Mais ce n'est pas une question d'argent. On s'en fout de l'argent. On mange des bons légumes, mais au moins, on passe du bon temps toute la journée.
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1: Oui, avec un agriculteur exploitant qui a 39 ans à Angluzel et Courcelles, on est à 10 km de Cézanne. Bonjour Alexis Le Herle.
2: Bonjour.
1: Quel est votre parcours pour arriver jusqu'ici en tant qu'exploitant agricole?
2: Alors moi, je suis agriculteur, donc installé à Angluzel depuis 4 ans. Donc avant, j'étais double actif pendant 2 ans. Avant de m'installer, j'étais 10 ans conseiller agricole, donc notamment sur l'installation en agriculture.
1: Ces 10 ans d'expérience en tant que personne spécialisée pour l'installation de nouveaux agriculteurs, agricultrices, ça consistait en quoi? Combien de personnes vous avez accompagnées et comment?
2: Je recevais toutes les personnes qui souhaitaient s'installer en agriculture, viticulture, maraîchage, élevage, tout projet agricole. J'étais là pour les accompagner, pour les renseigner sur les démarches à faire pour devenir agriculteur. Donc j'en rencontrais à peu près 200 personnes par an sur tout le département de la Marne.
1: Et c'était quoi l'étude de faisabilité, la reprise d'exploitation, la création d'exploitation?
2: Alors j'étais vraiment là sur la partie renseignement dans les démarches, notamment les formations, tout ce qui était réglementation à respecter lors de l'installation et puis quelle aide on pourrait bénéficier pour s'installer en tant que jeune agriculteur.
1: Quel est le profil des personnes que vous avez accompagnées pour l'installation? C'est plus des jeunes, des personnes en reconversion professionnelle qui décident de se lancer dans l'agriculture?
2: Alors, en 10 ans d'expérience, j'ai vu le profil légèrement évoluer. Alors, on voit que l'âge moyen d'installation a progressé. Donc, les gens s'installent de plus en plus tard. Et donc, en termes de profil, on avait beaucoup de profils donc sur des exploitations, on va dire, assez classiques de la région. Donc, grande culture, céréales, viticulture. Mais on voit de plus en plus de projets avec de la diversification, production de maraîchage, développement de nouveaux élevages sur les exploitations.
1: Quand on entend parler des agriculteurs, souvent, c'est la reprise d'une exploitation familiale, c'était essentiellement le cas ou pas?
2: Alors dans la Marne, oui, on est essentiellement sur des reprises d'exploitation familiale, donc des enfants, filles ou neveux, nièces d'exploitants agricoles qui reprennent la suite dans l'exploitation familiale. Mais de plus en plus, on a des personnes donc extérieures au milieu agricole qui reviennent, qui ont un projet de revenir sur l'exploitation. Donc dans ces cas-là, la difficulté, c'est aussi l'accès au foncier. Donc c'est pas facile de trouver des surfaces agricoles pour exploiter dans la Marne.
1: Alexis Le Herle, pendant 10 ans, 200 agriculteurs et agricultrices par an reçus pour l'aide à l'installation. Quelles étaient les principales sources de motivation et les freins de ces personnes que vous avez rencontrées et aidées à s'installer?
2: La première motivation, c'est continuer l'entreprise familiale, donc poursuivre cette activité, avec souvent des projets de diversification, de nouvelles activités sur cette exploitation, avec de nouvelles cultures ou création ou développement de certains élevages. Après niveau frein, les freins c'est aussi souvent quand même le financement de ces projets d'exploitation, car une reprise d'exploitation c'est quand même relativement onéreux à reprendre avec des emprunts sur une durée assez longue, donc faut avoir les capacités financières de pouvoir assumer ces reprises.
1: Voilà Alexis Le Herle qui a aidé des agriculteurs à s'installer pendant près de 10 ans en Champagne-Ardenne. Merci Alexis.
2: Merci.
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1: Un traiteur ouvert à l'année à Galéria. François Bogard est un enfant du village et ça lui tenait à cœur d'ouvrir ce commerce de proximité chez lui.
2: Enfin, je suis né à Calvi, mais j'ai grandi ici, je suis allé à l'école ici jusqu'à mes 19 ans à peu près. Et après, je suis parti travailler sur le continent. Puis ça me tenait à cœur de revenir ici pour travailler chez moi. Parce qu'on est bien dans son village.
1: La cuisine, une passion venue très tôt.
2: Je suis allé en BEP à Île-Rousse, parce qu'ici, on n'a pas trop de débouchés professionnels. Et en fait, je me suis rendu compte qu'il y avait du travail. J'étais vite demandé, vite sollicité. Et forcément, derrière, j'ai continué dans la cuisine. Et puis, quand on progresse, on se passionne. J'ai fait des saisons au départ. J'ai commencé sur des saisons sur Galière principalement. Après, je suis parti sur le continent, je suis parti travailler sur Lyon pendant 3-4 ans, je suis parti sur Paris également, et quand ma femme a accouché, ça m'est tenu à cœur de faire grandir mes enfants ici. C'est pas du tout la même vie, on est bien plus tranquille dans son village.
1: François propose au quotidien des plats du jour.
2: Ça change, ça varie, des plats de saison principalement. L'été, beaucoup plus de produits corses évidemment, parce que la demande est bien plus importante. Je vais faire aussi, j'ai des pensionnaires, mais je propose aussi, je fais pour les mariages, les buffets, les anniversaires, les baptêmes, tout le principe du traiteur à l'extérieur et à domicile.
1: Et le traiteur a quelques spécialités.
2: J'utilise beaucoup de produits corses principalement. Alors aujourd'hui, par exemple, j'ai des artichauts farcis au brooch, mais ça peut m'arriver de faire des ch'torts sabrites, je vais faire du sauté de veau aux olives. Après, je fais beaucoup de produits aussi d'ailleurs. Je vais faire des tagines, des couscous, des paellas, suivant la demande, ce que les gens aiment en fait en général.
1: Parmi ses clients, beaucoup de gens du village.
2: En hors saison évidemment, mais ça arrive souvent qu'il y ait des gens qui se perdent au village pour aller se balader, qui ont besoin de manger sur le pouce entre guillemets, donc ça rend toujours service. Après, j'ai beaucoup évidemment ma clientèle principale, c'est comme je suis toute l'année, c'est les gens du village. Après l'été, bien sûr, les touristes avec la vente de charcuterie, la vente de fromage corse, la vente de vin.
1: Développer son activité, perdurer dans le temps, et pourquoi ne pas laisser plus tard ce qu'il a construit à ses enfants? Tels sont les espoirs de François Bogard pour les années futures.
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0: Bonjour à toutes et tous, bienvenue dans Affaires classées, le podcast. Nous sommes en janvier 1879. Le sympathique garde champêtre du village de Laguinge, en Haute-Soule, est poignardé de 5 coups de couteau dans une auberge. Les gendarmes arrivent et son meurtrier a disparu.
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0: Les bohémiens. Ces individus migrant en groupe d'un village à l'autre ont longtemps alimenté les conversations, les polémiques, les peurs au Pays Basque et au-delà. Les historiens situent leur arrivée dans le coin en l'an 1602. C'est le seigneur d'Urtubi à Urugne et le vicomte d'Etchaus à Baïgorry qui accueillirent en nombre ces descendants du peuple tzigane ou Rome venus de Bohême grâce au sauf-conduit que le roi de cette contrée d'Europe centrale délivrait. Nombre d'entre eux vont finir par s'implanter en Soule ainsi que dans les pays de Cise et de Mix. Vivant à l'écart des villages, ils offraient leurs services aux villageois, bien contents de leur donner du travail contre très peu d'argent. Selon les saisons, ils étaient employés chez les paysans. D'autres œuvraient comme vanniers, empailleurs de chaises ou tondeurs de mulets. Leurs épouses fabriquaient des chapeaux, de la vannerie aussi. Elles ne tardèrent pas à susciter la curiosité, voire la peur, lorsqu'elle disait disposer de pouvoirs magiques, de remèdes naturels ou jurant prédire l'avenir en lisant dans les lignes de la main. Frappant à la porte des fermes, on les disait mendiants, voire chapardeurs. Dans les gendarmeries du secteur, les plaintes des villageois affluaient pour vol d'animaux, de victuailles ou de linge. Leur présence finit par agacer le préfet palois qui décide de lancer en 1802 une gigantesque rafle. 475 bohémiens sont arrêtés et jetés en prison dans l'attente de les expédier outre-Atlantique en Louisiane. Mais le projet du préfet tourne court et la plupart des rescapés de la rafle reviendra vivre au Pays Basque où ils désigneront leur propre roi.
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0: Il se nomme Pierre Aguerre. Il vit en Haute-Soule, dans le petit village de Laguinge, et partage son existence avec une femme, encore jeune, qu'il dit être son épouse, même si les registres d'état civil du secteur ne trouvent nulle trace de leur mariage. Chez les bohémiens, point n'est besoin de s'ennuyer avec les formalités. On est libre depuis des lustres, et la loi que l'on reconnaît, d'abord, est celle des traditions. La modeste masure qui lui sert de quartier général à Laguinge ne l'empêche toutefois pas de faire de fréquentes excursions ailleurs. Pour tondre les mulets officiellement, comme il le clame à ceux qui l'approchent, et peut-être aussi pour tondre les bourses et les biens des paysans du secteur. Combien de fois, en effet, son premier voisin n'a-t-il pas déploré des vols d'objets agricoles ou d'animaux dans sa propre ferme ? Le dit voisin aurait bien aimé récupérer ses biens en signalant ses méfaits aux gendarmes de Tardets. Mais Aguerre traîne une sale réputation. Maintes fois condamné pour vol, violence, il pourrait bien se venger. Aguerre sait cultiver ses relations et, pour asseoir son autorité, il va lier amitié avec un homme influent au village. Le garde champêtre, un certain monsieur Iriard. Le brave fonctionnaire est au courant de tous les potins du village. Son goût immodéré pour la bouteille fait de lui un informateur facile, de premier choix. Ce 9 janvier 1879, Aguerre accoste le garde champêtre. Il l'invite sans peine à boire ensemble dans le premier cabaret venu. Les deux larrons y retrouvent le vieux Albex, un paysan du coin, et l'instituteur du village, qui a momentanément déserté sa classe. C'est alors parti pour une série de plusieurs tournées de vin.
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0: Dans le canton de Tardets,
2: chacun sait que le garde champêtre, Iriard, est de ces muets à qui la picole alimente surabondamment les paroles. Ce soir de janvier, la nuit tombe tôt et la conversation s'éternise. Ivre à l'excès, Iriard dévoile toutes sortes de fâcheux secrets sur tel ou tel habitant du village. Ses amis, tout aussi ivres, en rajoutent. Soudain, Iriard explose de colère. Il menace ses acolytes de comptoir en ces termes.
3: Ah, pour un peu, je vous battrai comme on taille le lin.
2: À peine a-t-il fini sa phrase que Pierre Aguerre, le roi des bohémiens, se retourne. Il lui assène 4, voire 5 coups de couteau en hurlant.
3: Ah,
2: puisque tu le veux, c'est comme ça. Celui qu'on surnomme le roi des bohémiens prend, sans attendre, la poudre d'escampette, sans doute en direction de son domicile. Dans le troquet, c'est la panique absolue. Le pauvre garde champêtre hurle de tous ses poumons. Il scande des mots de peur, conscient sans doute qu'il vit ses derniers instants. Quelques secondes suffiront pour qu'il s'effondre, baignant dans son sang. On accourt des maisons voisines, le médecin de Tardets arrive peu après, mais il est trop tard. Le malheureux Iriard accuse plusieurs plaies profondes. L'une d'elles a perforé l'abdomen, causant la libération d'une partie de ses intestins. Les gendarmes rappliquent à cheval. Avant d'expirer, Iriard réussit malgré tout à leur balbutier quelques mots, dont le nom de son meurtrier. On se lance aussitôt à la recherche d'Aguerre. Voyant de la lumière à l'intérieur de sa ferme, les gendarmes l'encerclent avec prudence. Qui sait si le roi des bohémiens n'a pas encore quelques armes qu'il pourrait utiliser pour s'enfuir.
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2: Malin, Aguerre s'éclipse par la porte arrière de la demeure. Il marche à pas de loup avant de se blottir dans les broussailles, espérant tromper la vigilance des gendarmes et s'évanouir dans la nature, afin peut-être de se planquer plus tard en Espagne. Hélas, le bruit de ses pas sur les feuilles desséchées va le trahir. On le saisit avant de le coucher au sol sous la menace d'un fusil. Les gendarmes imaginaient qu'une telle posture lui ôterait toute envie de résistance. Que nenni ! La perspective de sombres lendemains réveille son audace. Aguerre tente les plus violents efforts pour se soustraire à ses gardiens, usant de coups, de nouveaux coups de poing à dessein. Mais la vaillance des gendarmes aura raison de lui. Le voilà maintenant conduit à Tardets, où son interrogatoire commence. Et la première question qui se pose, pourquoi a-t-il tué Iriard ? Le roi des bohémiens aurait fort bien pu être en proie à des remords, formuler des regrets au besoin. Pas un instant. Il livre une fable ingénieuse à ses yeux. À l'écouter, le garde champêtre l'a d'abord frappé avec un bâton, jeté à terre et menacé de mort. C'est pour se défendre, et seulement pour cela, qu'il s'est emparé d'un couteau qu'il range habituellement dans sa poche. Il avoue donc son forfait, sans hésitation, mais entendez-le bien, son seul regret est de ne pas lui avoir tranché la gorge. Iriard l'avait saisi au bras et serré si fortement qu'il n'avait pas le choix, dit-il. Hélas, pour Aguerre, cette jolie fable ne convainc personne. Les piliers de comptoir présents le soir des faits démentent formellement son récit. Et le médecin venu l'examiner ne trouve sur son corps aucune trace de plaie, de contusion ou d'ecchymose. Conclusion, Aguerre ment.
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2: Le procès du roi des bohémiens s'ouvre à Pau le 21 février 1879. Une foule nombreuse a fait le voyage pour l'occasion. Des congénères venus du Pays Basque, des amis et aussi des proches du malheureux garde champêtre que chacun appréciait en Haute-Soule. Le procès d'un bohémien n'a rien d'une première à la cour d'assises des Basses-Pyrénées, mais cette fois, on juge l'autoproclamé roi des bohémiens. âgé de 58 ans. Il a le teint cuivré, l'air astucieux et même féroce, selon l'un des journalistes parisiens présents au procès. Les préjugés contre les bohémiens ne manquent pas. Le président de la cour, par exemple, M. de Lagerie, pose en préambule, je cite, « qu'au milieu de la race noble et loyale des Basques vit la race maudite et dangereuse des bohémiens ». Aguerre, selon les témoins, aurait été proclamé roi des siens à cause de ses innombrables méfaits. Il était si redouté en Soule que même le maire du village de Laguinge en avait peur. L'élu lui délivrait son certificat de bonne vie et de bonne mœurs, non parce qu'Aguerre était vertueux, mais pour qu'il aille migrer ailleurs. Le procès vire au mauvais spectacle. Tantôt calme, Aguerre justifie sa royauté bohémienne et tente de lui donner quelque chose d'imposant. Tantôt en colère, il se dresse sur son banc. Saisissant la rampe des deux mains, il insulte, il menace les témoins qu'il dit être des suppôts du diable. Ses regards menaçants n'épargnent personne, pas même son avocat. Aucune émotion n'affecte son visage quand on lui présente les vêtements ensanglantés du défunt. Avec un tel client, qui ne rêve que de représailles et de vengeance, la cour d'assises n'aura aucun état d'âme à envoyer le roi des bohémiens au bagne, à perpétuité.
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2: Le roi des bohémiens, c'était ce nouvel épisode en podcast. Merci de l'avoir écouté. Dans un prochain rendez-vous, je vous emmènerai en 2018 du côté de Pau avec une intervention policière qui va faire couler beaucoup d'encre.
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2: Eh ben bonsoir, bonsoir à tous et bienvenue sur ici. J'espère que vous avez passé une belle journée. Je promets que la soirée sera agréable. On est ensemble jusqu'à 21h pour se balader dans toute la France avec notre invitée ce soir. On va dessiner avec elle, oui, car il s'agit d'elle, sa carte de France à travers sa vie et sa carrière. Mais avant de l'accueillir autour de la table ce soir, Benoît Prospero, qui comme chaque soir s'arrêtera quelque part en France pour vous présenter un amoureux du monde vivant avec la revue des merveilles. Catherine Quicandon s'intéresse aux belles initiatives là où ici on entreprend. Enfin, Robin Berdeau lui partira tendre son micro à votre rencontre pour vous donner la parole sur un sujet d'actualité. Il n'y a pas que Paris dans la vie, elle va vous le prouver. Mon invitée est multicarte, elle fait tellement de choses, je pense que la liste est non exhaustive. Animatrice de télévision, de radio, comédienne, chanteuse, chef d'entreprise, elle a un parcours tellement original, aussi insolite. Son sourire est communicatif, sa personnalité est extraordinaire, elle est pleine d'énergie. Je reçois ce soir Séverine Ferrer sur votre radio ici jusqu'à 21h. Boulimique de vie. Bonsoir Séverine Ferrer.
1: Bonsoir Eric, ravi d'être avec vous. Et surtout, c'est vrai, il n'y a pas que Paris dans la vie.
2: Ben c'est vrai, alors on va le constater avec vous pendant une heure, mais vous faites énormément de choses. C'est la rentrée scolaire hier. Pour vous aussi, on s'en dit un mot rapide, on en reparlera. Il y a une rentrée sur les chapeaux de roue là.
1: Alors oui, en effet, mais je ne vais pas me plaindre. Je suis une boulimique de travail, je suis une grande passionnée. J'aime ce que je fais, donc j'ai beaucoup de chance.
2: Il y a un spectacle à Paris, il y a un spectacle en tournée, il y a un projet de livre, il y a la radio. On va vous en dire davantage dans un instant. Alors, Séverine, forcément, la France, vous connaissez. Et alors, en préparant cette interview, je pensais vous connaître déjà depuis pas mal de temps. Parce que c'est vrai, on va se le dire,
1: on se connaît depuis longtemps. Bien, ouais.
2: Et vous défendez évidemment beaucoup la Réunion, vous revendiquez la Réunion. Vous
1: avez vécu, bien sûr.
2: Bien sûr. Mais alors, je découvre que vous n'êtes pas née à la Réunion.
1: Eh bien non.
2: Et là, je l'ai découvert en préparant l'émission.
1: Et non, je suis montpelliéraine.
2: C'est fou ça.
1: Du 34 de l'Hérault. En effet, je suis née donc à Montpellier, pas très loin de la place de la Comédie. Et à l'âge de 3 mois, mes parents sont repartis donc du coup à la Réunion. Ma grand-mère était pas très bien à l'époque et on lui avait conseillé de venir plutôt en métropole, etc. Et je suis née à ce moment-là. Et c'est très rigolo. J'ai une petite anecdote pour vous d'ailleurs. C'est que dans l'avion qui me ramenait à la Réunion à l'âge de 3 mois, donc j'étais encore un nourrisson, il y avait Marie-France Pizier, cette grande actrice que j'adorais et que j'affectionnais tout particulièrement. Et figurez-vous qu'elle a posé son regard sur ce petit bébé que j'étais et elle a dit « Ah, je sens que cette petite, elle a du caractère, elle ira très loin ».
2: Oui, alors elle s'est pas trompée,
1: donc, caractère, voilà, vous en avez, et loin vous y avez été.
2: Alors Montpellier, vous allez redécouvrir Montpellier un petit peu plus tard, mais c'est vrai, vous l'avez dit, c'est quelques mois de votre vie, vous n'avez pas forcément de souvenirs.
1: En fait, j'avais pas vraiment de souvenirs, évidemment, au travers de tout ce que me racontaient mes parents, mais j'ai redécouvert Montpellier à l'âge de 18 ans. C'est assez symbolique, c'est assez marrant.
2: On parlera de la grande mode, on parlera du roi si vous voulez, mais là je vais rester sur la Réunion. Je parle juste un instant de vos origines. J'ai vu que votre papa a des origines indiennes, votre maman a des origines italiennes, vietnamiennes et normandes.
1: Eh ben oui, normandes et bretonnes comme tous les Réunionnais du monde.
2: Donc vous avez du sang breton, du sang normand.
1: Exactement.
2: C'est vrai, mais alors de quel côté, la Normandie, la Bretagne?
1: Je ne sais pas. D'accord. Vous savez, tous les Réunionnais ont du sang normand et ont du sang breton, puisqu'il y a beaucoup de Normands et de Bretons qui sont arrivés jusqu'à nous.
2: Ouais.
1: et du coup, on a tous des origines, un peu de sang, ouais, c'est marrant.
2: Vous n'avez pas fait du coup des recherches pour savoir où votre maman vous a tiens, j'avais une aïeule normande
1: Du tout. Alors, un peu plus du côté de l'Italie, mais sinon, c'est tout, en fait. Il faudrait que je fasse ce fameux test ADN d'où je viens exactement.
2: Alors, Montpellier, vos parents s'y installent pas longtemps. Ils vont partir à la Réunion. Je crois qu'il y avait une histoire. J'ai trouvé ça triste. J'ai lu que voilà, les gens n'étaient pas complètement d'accord sur l'union de vos parents.
1: Des histoires familiales. Famille,
2: on va pas rentrer là-dedans. C'est ça qui les pousse du coup à aller à la Réunion pour être un peu tranquille ou
1: C'est un peu ça aussi, oui, qui fait qu'ils en ont un peu ras-le-bol et que maman a envie de vivre sa grossesse en toute sérénité. Et il se trouve que donc du coup, mamie n'étant pas très bien, on lui dit qu'il faut partir, avoir un autre air, etc. Donc c'était la bonne occasion. Et tant mieux. Oui.